0: 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La météo avec encore des nuages et des averses de la Bretagne au Nord-Pas-de-Calais qui gagneront l'Île-de-France et la Champagne en soirée. Un peu de pluie aussi sur les Pyrénées, les Alpes et l'Alsace. Ailleurs, de belles éclaircies avec Mistral et Tramontane autour du golfe du Lion. Les températures 7 à 18 degrés le matin, 16 à 24 l'après-midi jusqu'à 29 degrés près de la Méditerranée. Les courses, c'est à Compiègne, départ 18h30. 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
3: J'étais réveillée parce que j'ai entendu des cris. Le cri de d'une femme qui criait à l'aide. Puis j'ai vu deux corps par terre, allongés, ils bougeaient plus quoi. Donc après, bon, les pompiers sont arrivés, ils ont sauvé d'autres personnes, ils ont descendu un enfant, une femme aussi.
4: Bonjour, Thibaut Garagnon, 19 ans, un bac pro en poche, employé à la SNCF. On le dit sérieux, ponctuel. En septembre 2015, au petit matin, il appelle les pompiers pour un incendie qui ravage son immeuble, rue Mira, à Paris. 8 morts, dont 2 défenestrés. Un suspect aussitôt arrêté, mais un an plus tard, c'est vers le jeune locataire que les regards vont finalement se tourner. Thibaut Garagnon, l'incendiaire de la rue Mira. 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Mercredi 2 septembre 2015, 4h41 du matin, les pompiers de Paris sont appelés pour un incendie dans un immeuble au numéro 4 de la rue Mira, dans le 18e arrondissement. 8 minutes plus tard, le sergent-chef des pompiers, Nicolas Desville, décrit à la radio une scène d'apocalypse. Des flammes, des résidents qui hurlent depuis les fenêtres, des corps sans vie qui gisent au pied de l'immeuble. Une centaine de pompiers luttent contre un sinistre qui a rapidement embrasé tous les étages. Le bilan est terrifiant. 8 morts, dont 2 enfants. Les corps d'un jeune homme et d'une jeune femme qui ont préféré se défenestrer plutôt que périr dans le brasier ont été entreposés dans une laverie pour les cacher des regards. Les pompiers expliquent avoir été appelés une première fois à 2h30 du matin. Un locataire au deuxième étage se plaignait d'une odeur de papier brûlé. Sur place, ils ont effectivement trouvé une feuille de papier consumée sous les boîtes aux lettres. Les pompiers ont éliminé tout risque de reprise. Selon eux, il est impossible que ce feu-là ait pu redémarrer. Pour les experts du labo central de la préfecture de police, le sinistre s'est déclaré dans le hall d'entrée. 2 poussettes se sont consumées. Les flammes, par effet de convection, se sont propagées dans la cage d'escalier, puis ont gagné les étages. L'origine criminelle ne fait aucun doute, même si une intrusion extérieure est peu probable. Il faut un badge magnétique pour pénétrer dans l'immeuble et la porte d'entrée était fermée. Les policiers de la brigade criminelle entendent les résidents du 4 de la rue Mira. Selon eux, l'immeuble était bien tenu, il n'y avait pas de squatteurs. Thibaut Garagnon, 19 ans, locataire du deuxième étage, confirme avoir appelé les secours entre 2h et 2h30 pour une odeur de papier brûlé. Les pompiers lui ont expliqué qu'une feuille de papier avait effectivement brûlé sous les boîtes aux lettres. Il s'est recouché et s'est rendormi. Il a été réveillé 2 heures plus tard, dit-il, par l'odeur de l'incendie. Il a assisté à la défenestration de 2 victimes. Lui a pu s'en sortir en gagnant un petit toit métallique et descendre le long d'une gouttière. Le jeune homme attire l'attention sur le locataire du 3e. Il le soupçonne d'avoir tenté de mettre un jour le feu à son paillasson. D'autres témoins signalent, eux, la présence d'un type bizarre dans le quartier. Les pompiers l'ont vu aussi. Un officier lui a même demandé s'il avait vu quelque chose de suspect. L'individu a répondu, « Ah bon? Il y a quelqu'un qui a fait ça? En tout cas, il se fera choper. » Le suspect, Mourad Sadi, algérien, 36 ans, sans domicile fixe, est interpellé quelques heures plus tard. Un témoin confirme qu'il rôde depuis quelques jours autour de la rue Mira. Mourad Sadi est placé en garde à vue, il est confus. Il raconte qu'il peut avoir des crises, il renverse des poubelles, il casse des bouteilles. Mais il dément avoir mis le feu. « J'ai rien à déclarer. J'assume que je n'ai rien fait », déclare-t-il. 3 jours après l'incendie, Mourad Sadi est mis en examen et écroué. Vendredi 2 septembre 2016, un an après l'incendie, alors que le suspect Mourad Sadi est toujours détenu, une cérémonie de commémoration est organisée devant l'immeuble de la rue Mira. C'est le locataire du deuxième, Thibaut Garagnon, petite barbe, lunettes, qui a organisé cet hommage. Il pose, la mine grave, quelques tournesols à la main, au milieu d'une poignée de parents de victimes. Il pose aussi pour les photographes, raconte dans le détail la nuit de l'horreur. On est là pour ne pas oublier. Ce sont toujours des images qui viennent nous hanter, des cris, des odeurs, déclare-t-il. Il ajoute, on est là aussi parce qu'on se sent abandonné par les enquêteurs, les pouvoirs publics et les assurances. Thibaut Garagnon, voilà ce qu'il déclare et qui ignore quand il organise cette cérémonie que, effectivement, il est déjà sous surveillance. La brigade criminelle est intriguée par ce garçon qui faisait beaucoup parler de lui dans l'immeuble. On va y revenir. Et qui semble toujours obnubilé un an après par ce drame. Il le vit, il le revit et il le raconte dès qu'on lui pose des questions. Alors là, il est très content presque. Il jouit presque de ce qu'il raconte, etc., de cette nuit de terreur qu'il a complètement marquée. C'est ce qu'il raconte. On va voir tout ça dans la suite de l'heure du crime parce qu'effectivement, il va intéresser beaucoup les policiers. Il faut revenir à l'essentiel. La nuit du 2 septembre 2015. Bonjour, maître Martin Méchin. Vous êtes l'avocat de l'une des familles de victimes, avocat au barreau de Paris.
5: C'est tout à fait. Hein, la famille d'une des victimes décédées, malheureusement.
4: Exactement. Un mot, Martin Méchin, sur cette nuit d'épouvante. C'est un des pires incendies qu'il y a eu à Paris. Hein, et le spectacle, même les pompiers vont être marqués. C'est un incendie qui fait aujourd'hui l'objet d'études au sein des pompiers de Paris. C'est dire si ça a marqué les esprits.
5: Oui, c'est un incendie effectivement qui a des conséquences absolument énormes et qu'on ne peut pas forcément imaginer au début. C'est-à-dire que des incendies, il y en a beaucoup, mais des incendies qui provoquent 8 morts, effectivement, c'est très rare. Et puis, ce qu'il faut comprendre, c'est que on a deux victimes qui se sont défenestrées. Donc, pour que on en vienne à se défenestrer, il faut imaginer l'horreur dans laquelle on se trouve. C'est qu'en fait, il n'y a pas d'autre possibilité, il n'y a pas d'autre échappatoire que de se jeter de la fenêtre tout en sachant finalement ce qui va se passer. Parce que la réalité, c'est qu'elle ne se défenestre pas du premier étage, évidemment. Donc, c'est terrible d'imaginer que il n'y a pas d'autre option que de sauter.
4: C'est effrayant. Voilà. Je vous l'accorde, c'est effrayant. Le geste criminel, maître Méchin, il fait aucun doute. Tout de suite, on sait le labo de la police.
5: Oui,
4: ils ont l'habitude de ça. Hein, oui. Donc on voit que c'est pas très clair. Quoi.
5: Oui, non, il y a aucun doute sur le geste criminel et très rapidement. Alors c'est ancien, donc je ne me souviens plus au bout de combien de jours on a pu savoir
4: très vite,
5: que c'était criminel.
4: Très vite.
5: Mais c'était vraiment très rapide, effectivement. Il y a vraiment jamais eu de doute sur ça.
4: Et puis très vite aussi, une arrestation. Alors ça, c'est plutôt rare parce qu'effectivement, ça se précipite quasiment dans la journée de l'incendie. Et hop là, on a un suspect qui est vraiment. Tout là, il est prêt, quasiment, on a l'impression qu'il est désigné, que l'affaire, elle va se refermer très très rapidement. Bonjour maître Paul Fortin.
6: Bonjour.
4: Merci beaucoup d'être avec nous également dans l'heure du crime. Vous êtes avocat de la famille de Mourad Sadi, avocat au barreau de Paris également. Alors Mourad Sadi, évidemment, c'est le suspect qui est arrêté très vite. Pourquoi il est accusé comme ça, d'un seul coup, cet homme? Parce qu'effectivement, il coche toutes les cases, on se dit, après tout, il traînait dans le quartier.
6: Exactement, alors je suis l'avocat de Mourad Sadi, lui-même, pas de sa famille.
4: D'accord.
6: Il a été accusé personnellement et incarcéré. Mmh. Et effectivement, en fait, ce qui se passe par rapport à votre question de comment on sait que c'est criminel, c'est qu'il y a deux départs de feu. Et donc, un seul départ de feu, on peut se dire, c'est un hasard, mais les pompiers qui se déplacent une première fois, on éteint et le feu repart. Donc on a la certitude que c'est criminel tout de suite. Donc c'est peut-être pour ça que tout de suite, on va absolument trouver un coupable. Et dans le quartier, il y a quelqu'un qui coche quelques cases, notamment parce qu'il était éveillé cette nuit-là. C'est Monsieur Sadi, qui est le SDF de la rue et qui a déambulé cette nuit-là. Et on le voit sur quelques caméras. Et donc, d'un seul coup, il intrigue.
4: Il est en garde à vue. Bon, ça, à la limite, c'est à peu près normal. On va le questionner. Il est placé en garde à vue. Il est plutôt confus, votre client. C'est-à-dire qu'il ne sait pas très bien s'exprimer. Il a une seule certitude, c'est qu'il n'a pas mis le feu. C'est ce qu'il répète.
6: Oui, alors... Il est confus. Une garde à vue, c'est quand même quelque chose d'assez déstabilisant. Une garde à vue en étant parfaitement innocent, il y a un moment où, au bout de 36 heures, on dit « c'est pas moi », c'est difficile d'être clair. Et effectivement, M. Mourad Sadi, c'est pas un parcours de vie rectiligne, où tout est simple, où on a une vie réglée. Donc, oui,
4: il a eu des problèmes psychologiques.
6: Bien que vous, par exemple.
4: Non,
6: mais il y a une constance, c'est qu'il est innocent. Et franchement, quand on l'interroge, il n'est pas si confus que ça. On lui dit « Pourquoi vous passez à tel endroit cette nuit-là » Il dit « Vous savez, je suis SDF, la journée c'est fatigant, la nuit il y a moins de monde. c'est mon mode de vie. On a quand même beaucoup de réponses que rien ne viendront qui ne seront jamais démenties par l'enquête.
7: Eh bien, on va voir ce qui va devenir évidemment de Mourad Sadi. Encore une question pour vous, maître Martin Méchin. Parmi les résidents de l'immeuble, il y en a un qui sort du lot quand même, hein, Thibaut Garagnon. Tout de suite, il se montre partout. Il est interrogé d'ailleurs longuement par les policiers parce que lui, il a beaucoup de choses à raconter. Et il n'est pas très bien vu dans l'immeuble d'ailleurs.
5: Alors, je ne sais pas s'il n'est pas très bien vu dans l'immeuble, mais je sais qu'il y a déjà eu des conflits avec l'un ou l'autre des voisins. Il se montre effectivement beaucoup, et puis il se place, mais ça on en reparlera peut-être plus tard au moment de la cérémonie de commémoration, donc on est déjà un an plus tard, mais il se place alors dans une position de victime, bien sûr, parce que il est victime de l'incendie, il est un habitant de l'immeuble, mais il est surtout dans une forme de complaisance vis-à-vis de cette position de victime. Et quand vous disiez tout à l'heure, il jouit finalement de cette position, c'est un peu l'impression qu'il donne. Et moi, je me souviens à l'époque, il avait dit des choses publiquement dans les médias, des choses qui étaient fausses. Par exemple, il disait « Oui, c'est scandaleux, nous n'avons pas accès au dossier ». Alors, c'est faux en fait. Les victimes qui étaient parties civiles avaient évidemment accès au dossier. Moi, j'étais l'avocat déjà depuis longtemps de la famille d'Audry. J'avais accès au dossier. Et si vous voulez, c'est ce genre de choses. Alors, les assureurs ne nous prennent pas en compte. On n'a pas accès au dossier. Voilà, il y avait des choses un petit peu... Il était complaisant dans cette position de victime en fait.
7: Oui, il se présente un peu comme un porte-parole finalement. Oui. C'est lui qui a la main là-dessus.
5: Que personne ne lui avait demandé. Hein.
7: Voilà, et c'est lui qui mène le débat en quelque sorte. La police va s'intéresser de plus en plus à ce locataire du deuxième étage. Thibaut Garagnon, l'incendiaire de la rue Mira. C'était une simple allumette. Je pensais pas que ça partirait si loin. Je vais finir en prison ? L'enquête de l'heure du crime. On se retrouve dans un instant sur RTL.
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1: Heure du crime consacrée au drame de la rue Mira à Paris. 8 morts en septembre 2015 dans l'incendie criminel de cet immeuble en très bon état. Un SDF interpellé, soupçonné d'avoir mis le feu, il est écroué, il nie. Un an après les faits, un jeune locataire de l'immeuble attire l'attention des policiers. Le juge d'instruction chargé du dossier de l'incendie de la rue Mira est conscient que les charges qui pèsent sur le suspect, Mourad Sadi, sont faibles. Les experts n'ont pas trouvé de traces de liquide inflammable sur ses mains, pas plus que sur les vêtements qu'il portait cette nuit-là. Une cousine de Mourad Sadi, diagnostiquée schizophrène, dit aux policiers « Ce n'est pas quelqu'un de violent, il ne l'a jamais été même en étant malade ». D'autres témoins s'interrogent, eux, sur l'omniprésent Thibaut Garagnon. Ses accrochages avec les locataires du troisième étage, une famille d'origine africaine, étaient fréquents. Il proférait des menaces. Deux résidents affirment que les pompiers ne sont jamais autant intervenus que depuis l'installation de Thibaut Garagnon dans l'immeuble. La nuit du drame, c'est lui qui a appelé à deux reprises les pompiers, le seul d'ailleurs à avoir senti depuis chez lui, lors de la première alerte, l'odeur d'une simple feuille de papier brûlé. C'est sa boîte aux lettres, la numéro 13, qui avait été visée. Le 24 septembre 2015, 20 jours après le sinistre, il a adressé un curieux mail à la brigade criminelle. Il souhaitait récupérer ses affaires pour se porter partie civile. Il interrogeait les policiers sur une lettre qui circulerait avec ces mots « Il y a trop de noirs dans l'immeuble, ils périront tous par le feu ». Mardi 20 septembre 2016, un peu plus d'un an après l'incendie de la rue Mira, Thibaut Garagnon, 20 ans, est interpellé. Il explique être arrivé dans l'immeuble 5 mois avant l'incendie. Il déplaçait parfois les poussettes dans l'entrée parce qu'elles le gênaient. Et il souffre d'un handicap au genou. Au détour d'une phrase, il admet qu'il a mis le feu à une poussette qui bloquait son chemin. Cette nuit-là, en fait, il voulait attirer l'attention des pompiers. Il ne se sentait pas bien. Il était seul. Il voulait parler à quelqu'un. Il souhaitait être hospitalisé en psychiatrie. D'abord, il a mis le feu à sa boîte aux lettres, une feuille de papier brouillon, un prétexte pour faire venir les pompiers. Ils sont venus, mais ils sont très vite repartis. Vers 4 heures du matin, il a eu alors une autre idée, incendier une poussette. Je croyais que ça avait échoué. Je me suis rendormi, j'ai été réveillé par l'odeur de la fumée, affirme Thibaut Garagnon. Dans son enfance, il voulait devenir pompier volontaire, mais il assure n'avoir aucune fascination pour le feu. Dans des SMS, moins de 4 mois après les faits, le suspect déclarait pourtant bandé sur l'incendie. Il se présentait comme pyrophile. En garde à vue, le jeune homme se qualifie de monstre, de con. Je suis désolé, c'était une simple allumette que j'ai mise sur les poussettes. Je pensais pas que ça partirait si loin, dit-il. Il demande en pleurant, je vais finir en prison ? Présenté au juge d'instruction, Thibaut Garagnon garde le silence. Il est mis en examen et écroué. Les parents de Thibaut Garagnon se disent abasourdis par les aveux de leur fils. Ses proches sont partagés sur son geste. Son ex-petite amie, qui a partagé son existence pendant 3 ans, ne croit pas une seconde qu'il puisse être un pyromane meurtrier. Selon lui, il se serait dénoncé pour faire avancer l'enquête. Un autre de ses amis, rencontré sur un forum consacré au dessin animé My Little Pony, évoque un garçon secret qui lui avait confié entendre des voix de femmes. Pour Alassane T, le locataire du troisième étage, qui était harcelé par Thibaut Garagnon, ce dernier aurait agi pour des motifs racistes. 4 membres de la famille T ont péri dans l'incendie. Les aveux et les sanglots de Thibaut Garagnon, mais à ce stade, pas beaucoup d'explications sur ce qui a pu le pousser à provoquer cette catastrophe. Je le répète, c'est un des pires incendies de la capitale, la rue Mira. Ce garçon va se confier, enfin, au juge d'instruction, puis il va passer par la case des experts psychiatres. Est-ce qu'il est dérangé ou pas? On pourrait le penser. On va en parler dans la suite de l'émission. Maître Martin Méchin, avocat de l'une des familles de victimes de l'incendie de la rue Mira. Pourquoi les enquêteurs, finalement, il se fixe sur Thibaut Garagnon, parce qu'il n'y a pas de témoin direct, personne ne l'a vu mettre le feu, c'est un locataire, il aurait pu lui aussi mourir dans cet incendie, c'est une possibilité. Pourquoi, petit à petit, on se rapproche de lui ?
2: Je vais vous dire les choses clairement, c'est un coup de poker des enquêteurs.
1: D'accord.
2: Un coup de poker qu'ils tentent sur leur instinct, c'est-à-dire que manifestement ils sentent que Thibaut Garagnon n'est pas clair et que son omniprésence et ses déclarations et son attitude peuvent en tout cas interroger. Et donc ça justifie le placement en garde à vue, ce qui peut être suffisant pour un placement en garde à vue. Mais soyons clairs, c'est pas du tout suffisant pour une mise en examen et encore moins suffisant pour une condamnation. Ce que je veux dire par là, c'est que si Thibaut Garagnon n'avait pas reconnu les faits, vraiment, il n'y avait pas d'éléments matériels. C'est-à-dire que je pense qu'il n'aurait pas été condamné. Et donc, c'est un coup de poker qui est tenté par les enquêteurs de la brigade criminelle qui, j'imagine, mènent très bien leur garde à vue puisqu'ils arrivent
1: au flair, comme ça, au feeling.
2: À l'instinct, je pense. Ils arrivent à le faire avouer en garde à vue. Et alors, devant le juge d'instruction, effectivement, il ne fait pas de déclaration. Mais il dit quand même, j'ai déjà tout déclaré. Donc, il ne revient pas sur ses déclarations de garde à vue. En tout cas, il semble confirmer ce qu'il a dit en garde à vue. Et la juge d'instruction le réinterroge très rapidement. Parce qu'elle se dit, elle le sait, elle n'est pas stupide, elle sait très bien que s'il revient sur ses aveux, ça va être compliqué. Et donc, elle l'interroge. Elle veut battre le fer tant qu'il est chaud. Et elle l'interroge extrêmement rapidement. Dans un dossier criminel, c'est extrêmement rapide, quelques semaines après son incarcération. Et heureusement, il continue à reconnaître les faits. Et donc après, on est tranquillisé, entre guillemets.
1: C'est incroyable, hein, parce que même s'il raconte ensuite des choses, mais ça, on va en parler, un petit peu fantasque. Hein. Donc là, on est une espèce de... j'avais besoin de parler, j'ai mis le feu pour appeler les pompiers, il y a d'autres moyens de parler à quelqu'un en direct, c'est le moins qu'on puisse dire. Maître Paul Fortin, vous êtes l'avocat de Mourad Sadi. C'est étonnant, parce que Mourad Sadi, à ce stade, il a passé un an en prison. Tout le monde l'a oublié. Il était le pyromane de la rue Mira. Personne n'y croyait, d'ailleurs. Il est complètement oublié, cet homme. Et puis, il va sortir, là, enfin, lorsqu'il y a eu cette mise en examen. Comment ça se passe ?
3: Exactement. Un an de prison, dont je tiens ici à souligner la difficulté, parce qu'il est, c'est des parcours de vie compliqués, il est isolé, à part les visites de ses avocats. Il y a ma deuxième confrère, Alexandre-Luc Valton, dont je donne le nom. Pas de visite, indigent. Pas d'argent qui lui envoie en prison, donc vraiment dans une prison en très mauvais état qui effraîne. Donc vraiment une détention extrêmement difficile. Un seul interrogatoire où quelque part on lui pose quelques questions, mais il n'y a rien de plus contre lui, parce que voulez-vous ? Il est innocent. C'est pas comme si l'enquête avait avancé et qu'il y avait des nouvelles choses à lui mettre sous les yeux. Donc on continue à lui dire « mais vous étiez dehors ce soir-là, c'est peut-être vous ?» Et il dit « bah non, c'est pas moi, je déambule dans la rue ». Et là, d'un seul coup, la libération d'un seul coup, alors qu'il y a évidemment un soulagement, mais qui n'est pas le bout de la résolution de toutes ces difficultés, parce que il est remis en liberté. D'un coup, bah oui, il est innocent, mais on le met, cela, devant Fresnes, et on lui dit « débrouillez-vous ». Bah, il est SDF, où il va aller ? Et la première nuit, quand il sort, elle est encore dans la rue.
1: Et ouais, mais il fallait raconter cette histoire. C'est l'histoire dans l'histoire, et moi je suis assez frappé par ça, parce qu'effectivement, c'est une victime collatérale, lui aussi. Le malheureux Mourad Sadi, là, il a perdu un an de sa vie, j'ai envie de dire. Maître Martin Méchin.
2: Oui, et je voudrais dire que c'est évidemment très important d'en parler, mais c'est pour Mourad Sadi lui-même, mais c'est également révélateur de la personnalité de Thibaut Garagnon, parce qu'il faut pas oublier que Thibaut Garagnon, lui, il sait qu'il est coupable. Il sait qu'il a mis le feu, en fait. Il le sait. Et il sait qu'il y a quelqu'un qui dort en prison. Il sait qu'il y a quelqu'un qui, pendant un an, reste en prison. Et donc, il faut imaginer que, tout en sachant ça, non seulement, il se dénonce pas lui-même, il organise des commémorations, etc. On pourra y revenir, c'est un sujet qui est important. Mais surtout, il sait que quelqu'un dort en prison à sa place. Et visiblement, ça ne lui fait aucun effet.
1: Il bouge pas.
2: Non,
1: hein, c'est ce que ça s'appelle du cynisme, hein, tout simplement, hein, en tout cas, ou de l'obscurantisme, du cynisme, de la froideur. Il est étonnant. D'étranges personnages qui auraient pris le contrôle sur ce suspect. Thibaut Garagnon, l'incendiaire de la rue Mira. Superbia est très violent. Il fait partie de ma personnalité. L'enquête de l'heure du crime. Dans quel délire s'est enfermé ce jeune homme ? Fou ou pas fou ? À suivre dans un court instant sur RTL.
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1: Quand on met le feu comme ça, c'est un pyromane, un criminel. On se venge pas sur les gosses, ni sur les gens. Donc il faudrait que la police, elle trouve vraiment le coupable et qu'il soit puni en conséquence.
2: Au programme de l'heure du crime, l'épouvantable incendie criminel de la rue Mira à Paris en septembre 2015. 8 morts, un premier suspect incarcéré pendant un an. Ce n'était pas le bon. Un deuxième locataire a avoué un an après les faits. Ses explications et justifications sont plutôt confuses. Jeudi 6 octobre 2016, Thibaut Garagnon est réinterrogé par la juge d'instruction. Il explique qu'il n'est pas en mesure de comprendre son geste. Il en garde un souvenir flou. Il fait part de ses difficultés psychologiques et de sa mauvaise condition physique. Il n'exclut pas le coup de folie. Presque 2 ans plus tard, Thibaut Garagnon est à nouveau et longuement entendu. Il se présente alors sous une nouvelle identité. Il ne serait pas Thibaut, mais Light, l'ami imaginaire de Thibaut. Il explique que des personnages prennent parfois le contrôle de ses gestes et de ses pensées. Ainsi, il aurait mis le feu à l'immeuble sous l'emprise d'un personnage très violent qui se nomme Superbia et qui est le serviteur du mal. Il fait partie de ma personnalité, soutient Thibaut Garagnon. Mardi 28 février 2017, l'enquêteur de personnalité remet son rapport sur Thibaut Garagnon, diagnostiqué surdoué dans son enfance. Le suspect n'aurait jamais vraiment trouvé son équilibre. En 2008, à l'âge de 12 ans, il a fait une tentative de suicide. Après l'incendie de la rue Mira, alors qu'il avait décroché un CDI à la gestion du trafic à la SNCF, il raconte avoir été envahi par les souvenirs du drame. Impossible pour lui de travailler, il a été licencié. Ceux qui le connaissent dépeignent Thibaut Garagnon comme une personnalité complexe, agitée, fragile. Le psychologue le décrit comme un individu immature, instable, en quête d'attention et de reconnaissance. Devant le psychiatre, Garagnon va de nouveau évoquer son double imaginaire et les personnages fantasmés qui l'entourent. Le psychiatre est sceptique. Il pense que le suspect s'abrite opportunément derrière des doubles pour tout simplement fuir sa propre responsabilité. Tous les experts estiment que Thibaut Garagnon peut être jugé, mais il doit être soigné. Il est placé dans une unité pour personnes vulnérables dans l'attente de son procès. Il sera sanctionné pour des violences envers d'autres détenus et des menaces à l'encontre d'un surveillant. Je posais la question à nos deux invités, la même question, je commence par vous, maître Martin Méchin, avocat de l'une des familles qui a perdu un membre des leurs dans cet incendie épouvantable de la rue Mira. Qu'est-ce qu'il faut penser des déclarations progressives de Thibaut Garagnon? Au début, il parlait pas de personnage comme ça, il était pas habité par cette fantasmagorie qui tient d'ailleurs de la bande dessinée le plus souvent. Qu'est-ce qu'il faut en penser?
3: Alors lui aussi, il a tenté un coup de poker, sauf qu'il est certainement moins malin que les policiers de la brigade criminelle.
2: Il est moins bon.
3: Et il a pas réussi. En fait, il a tenté de faire croire qu'il avait un TDI, donc un trouble dissociatif de l'identité, ce qui a été complètement démenti par tous les experts qui l'ont rencontré. Ce qu'il faut savoir, c'est que les personnes qui ont un TDI, alors d'abord, c'est extrêmement rare, et puis surtout, ce sont des personnes qui n'en sont pas conscientes et qui ont du mal à en parler, qui n'arrivent pas à en parler. Et lui, il en parle de manière vraiment très presque très froide, très très clinique. Et cet interrogatoire du 5 juillet 2018, il est vraiment étrange. Il dit vous me demandez pourquoi je dis on ne s'est jamais rencontré, je suis Light, l'ami imaginaire de Fox, ouais, Thibaut, samedi.
2: Ça part
3: mais
2: très
3: il n'était pas bien du tout, on s'est battu parce qu'il ne voulait pas rester, j'ai pris sa place, il s'est réfugié dans son imaginaire. Et alors ensuite il déroule toute son histoire, et à la fin, si vous voulez, il est pas du tout délirant, c'est-à-dire qu'il raconte des choses qui ne sont pas vraies, mais il n'est pas délirant. Et à la fin, quand la juge lui demande de signer, il demande « je signe comme aurait signé Thibaut ?» Point d'interrogation. Donc vraiment, il pousse le vice, j'allais dire, jusqu'à faire croire qu'il pourrait signer autrement. Enfin, voilà. Et donc, en réalité, ça ne correspond pas à quelqu'un qui aurait un TDI. Ça correspond davantage, mais lui-même le dit, et c'est un peu comme ça qu'il se fait piéger aussi. Il les appelle ses amis imaginaires. Mais le TDI, c'est pas un ami imaginaire. TDI, c'est vraiment des personnalités différentes.
2: Maître Paul Fortin, avocat de Mourad Sadi. Mourad Sadi, je le répète, c'était le premier suspect. Il a fait un an de prison. Il est sorti. Mais en tout cas, bon, voilà, il a fait un an de prison absolument pour rien. il n'était absolument pour rien dans cette histoire d'incendie. Le premier psychiatre à propos de Thibault Garagnon va dire qu'en fait, en inventant tout ça, en se créant cette espèce de fantasmagorie de personnages, etc., cette suite de personnages, en fait, il cherche à contourner sa responsabilité. Ça a l'air d'être clair comme de l'eau de roche.
4: Alors oui, effectivement, un expert psychiatre peut prendre des conclusions qui peuvent éventuellement conclure à une abolition du discernement. C'est peut-être l'enjeu qu'il y a derrière tout ça. Ça, moi, mon client, à ce moment-là, il était libéré. Je lui ai parlé de ces évolutions-là. Bon, il m'a dit, j'y crois pas. Mais ensuite, vous savez, Mourad Sadi, il n'avait pas une animosité pour Thibault Garagnon disproportionnée à me dire « Ah non, il faut absolument que vous interveniez auprès de la juge pour que vous fassiez une note, pour expliquer que tout ça,
2: c'est de la fabulation. » Et pourtant, maître, c'est cet homme qui l'envoie en prison. Hein, excusez-moi, mais...
4: Je suis parfaitement d'accord avec vous, mais ce qu'il faut réaliser quand on côtoie des gens comme Mourad Sadi, c'est que c'est des vies extrêmement difficiles. Et on a le sentiment qu'ils ont tellement intégré que le sort s'abat sur eux. Que
2: une fatalité.
4: Il y a une sorte de forme de fatalité et il n'y avait pas de véhémence à l'égard de Thibault Garagnon.
2: Il n'y a pas beaucoup d'excuses dans ses propos, maître Martin Méchin. Hein.
3: Non, c'était...
2: Dans toutes les auditions, jamais il parle des victimes.
3: Non, très peu, ou alors de manière très utilitaire. On sent bien qu'il le fait parce qu'il est un peu obligé. Et à l'audience aussi, ça a été pénible pour les victimes, parce qu'en fait, il ne parlait que de lui tout le temps, il ne parlait que de ses douleurs à lui, il ne parlait que de ses problèmes à lui, et d'ailleurs, c'est ce qu'indiquent les experts, c'est qu'il est très complaisant avec ses propres difficultés. Oui, et sur la question que vous posiez à mon confrère, sur le fait de vouloir échapper à sa responsabilité, c'est très clair, hein. Il le dit toujours dans le même interrogatoire, question du juge sur les faits, avez-vous d'autres choses à dire ? Réponse, pour moi, Fox, donc Thibault, n'y est pour rien, si Superbia a pris le contrôle, je suis désolé. Donc sous-entendu, c'est pas moi, j'ai rien fait, allez voir Superbia. Et donc là, clairement, il est dans la tentative vaine et un peu puérile, mais de toute façon, il y a beaucoup de choses qui fait qui sont puériles. Il est dans la tentative vaine d'échapper à sa responsabilité pénale.
2: 5 ans après les faits, le procès. Thibault Garagnon, l'incendiaire de la rue Mira. Vers 4h20, je me suis réveillé avec cette pulsion de détruire quelque chose. L'enquête de l'heure du crime. On se retrouve dans un instant sur RTL.
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0: série pour enfants My Little Pony et dans le box des accusés de la cour d'assises de Paris. Je reconnais les faits. « Nous ne pensions pas tuer des gens », dit-il. La présidente lui demande pourquoi il passe du jeu au « nous ». Garagnon, sous suivi psychiatrique, explique être sous l'influence de Superbia, son ami imaginaire. « Je ne souhaitais pas la mort des victimes. Je prie tous les soirs pour les familles et les victimes », affirme-t-il. La cour fait circuler les photos de l'incendie de la rue Mira, dont celle des corps calcinés. L'accusé ôte ses lunettes, s'éponge les yeux. « Je n'avais jamais vu ces photos », murmure-t-il. À la barre, à la santé, le locataire du troisième se souvient que Garagnon, le voisin du deuxième, le harcelait. Il montait pour un oui, pour un non, pour toquer à sa porte. Il frappait les murs et le plafond avec une béquille. Il l'insultait avec ces mots. « Je ne veux pas que des noirs habitent au-dessus de chez moi » ou bien « Quand je vois des noirs, ça m'énerve ». Dans le box, l'accusé fait « non » de la tête. Thibaut Garagnon raconte les faits. Vers 4h20, je me suis réveillé avec cette pulsion de détruire quelque chose. Il a alors dévalé les escaliers, il avait un briquet. Il a mis le feu à la poussette, mais il n'a pas vu de flamme. Il est parti se recoucher. Je me suis dit que c'était complètement stupide ce que je faisais. Ensuite, il a senti la fumée. Il a vu deux locataires se défenestrer. J'étais pas dans mon état normal. Si les médecins et les psychiatres m'avaient davantage aidé, ça ne serait peut-être pas arrivé, affirme-t-il. Son père parle d'un enfant qui, tout petit, était toujours en colère, contre tout. Sa mère le défend. Il était différent parce que précoce. Nous avons essayé de lui apprendre la bienveillance et l'empathie. Thibaut Garagnon reprend la parole. Je m'en veux énormément d'avoir vécu quand d'autres n'ont pas survécu. L'avocat général ne le croit pas. Vous êtes en train de faire une mise en scène. Vous mentez. Il demande 25 ans de prison à l'encontre de l'accusé. Et on va voir dans le chapitre suivant à quelle peine va être condamné Thibaut Garagnon. Mais tout de suite, évidemment, on va parler du procès avec vous, maître Martin Méchin. Vous défendez l'une des familles de victimes. Vous êtes évidemment à ce procès. On n'a pas du mal à le suivre, Garagnon, mais il y a une question quand même qui se pose. C'est est-ce qu'il est sincère ? Parce que même quand il raconte les faits, on a l'impression qu'il y a une espèce de voile de mensonge.
1: Les seules fois où il est sincère, en fait, je pense, c'est quand il parle de lui et de ses propres difficultés. Là, il est sincère, c'est-à-dire qu'il souffre de certaines choses, il souffre depuis toujours d'une forme de solitude. Voilà, donc là, il y a une forme de sincérité. En revanche, dès qu'il s'agit de parler des autres ou de ce qu'il a fait, là, il n'y a plus de sincérité. On est vraiment, c'est assez marquant. Et quand il s'agit d'exprimer des regrets, alors il a dû en exprimer. J'en ai pas de souvenir particulier parce qu'en réalité, c'est quelque chose qui n'a pas du tout été entendu par les victimes. Vraiment, la manière dont ça a pu être exprimé, ça n'a pas été perçu comme de réels regrets. C'était toujours cette notion d'utilité, en fait. Il y a des regrets utilitaires. On est devant une cour d'assises, évidemment, que si on reconnaît les faits, il faut regretter. Sinon, vous allez prendre le maximum, et le maximum, c'était perpétuité. Donc, mais non, il n'y a pas de grande sincérité chez Thibaut Garagnon. Et puis, il y a une volonté d'un peu de manipuler. Alors, il n'y arrive pas, parce qu'il n'est pas suffisamment armé psychologiquement pour manipuler les gens. Mais il y a toujours cette tentative, ouais.
0: Comment est-ce que il se comporte ? Vous connaissez bien le système de la cour d'assises. Il est là. Est-ce qu'il répond très naturellement aux questions ? Est-ce qu'il veut prendre la parole ? Est-ce qu'il est à l'affût de tout ce qu'on pourrait dire sur lui ?
1: Non, il est plutôt fuyant, si vous voulez. Il donne l'impression d'être quelqu'un de très timide, de très rentré en lui, et relativement fuyant quand même. C'est pas quelqu'un qui s'exprime avec aisance ou dont on sent la sincérité. On sent que c'est compliqué pour lui, ça c'est sûr. L'audience a été compliquée pour lui, mais c'est tout à fait normal. Et il a eu du mal, je pense, à convaincre quiconque de ce qu'il disait.
0: Les familles, évidemment, de victimes sont là. Vos clients, je suppose, sont là, à l'audience. Quand elles ont appris que c'était ce garçon qui avait mis le feu et qui avait ôté la vie à un des leurs, comment est-ce qu'elles ont réagi ? Je pense que c'est vous qui avez annoncé à vos clients qu'enfin, il y avait un vrai suspect arrêté, j'ai envie de dire.
1: Oui, parce que depuis un an, je leur disais, attention, celui qui est en détention, soit c'est pas lui, soit de toute façon, il n'y a pas suffisamment d'éléments. Et le jour où Thibaut Garagnon est en garde à vue à vous, la juge m'appelle, me dit, je vous informe que Thibaut Garagnon a avoué les faits, je vous le dis, parce que je veux pas que vos

0: puis on l'apprenne par les médias. Donc j'appelle immédiatement mes clients qui sont en région nantaise, donc je peux pas les voir physiquement, et j'annonce ça au père de la victime décédée, qui s'effondre en fait totalement en me disant mais maître, mais c'est pas possible. Il y a encore une semaine, il a organisé la cérémonie de commémoration. Il y a une semaine, il m'a pris dans ses bras. Il y a une semaine, il m'a pris dans ses bras et il nous a envoyé des billets de train parce qu'il travaillait à la SNCF pour qu'on puisse venir à la commémoration. Et il m'a dit une phrase dont je me souviendrai toute ma vie, parce que ça fait quelques années maintenant, mais je m'en souviens comme si c'était hier. Il m'a dit, il me l'a tué une deuxième fois. C'est comme s'il me l'avait tué une deuxième fois. Ouais, voilà, et ça, je m'en souviendrai toujours.
1: C'est terrifiant. Ouais. Et c'est glaçant parce que là, on a toute la mesure du personnage à travers ses simples propos. Il les a invités à la cérémonie, etc. Il était un peu le maître de cérémonie, d'ailleurs, avec son bouquet de tournesol. Et puis, voilà, c'est lui qui a tué tout le monde. C'est vraiment très, très frappant ce que vous racontez, Maître Méchin. Maître Paul Fortin, une petite question pour vous. Vous êtes l'avocat de Mourad Sadi. Est-ce que Mourad Sadi est venu à ce procès?
2: Non, Mourad Sadi, il n'est pas venu à ce procès parce qu'il n'y a pas été convoqué. Alors évidemment, pas comme accusé, puisqu'il était innocent, et même pas comme témoin. Et le fait qu'il soit même pas convoqué comme témoin, ça vous montre à quel point il était quelque part à distance des faits. Il n'avait rien à dire sur cette affaire, il n'en était même pas un témoin, et pourtant il a fait un an de prison.
1: Et il aurait pu raconter quand même, dire un petit peu,
2: Ce que vous dites est très intéressant, parce que quelque part, une fois que le procès a lieu à la cour d'assises, c'est le procès de Thibault Garagnon. Mais effectivement, dans notre procédure pénale, il n'y a aucun moment où la justice convoque quelqu'un qui a fait un an de prison pour rien, pour lui dire une forme de « je vous explique pourquoi vous avez fait de la prison, je vous explique pourquoi vous avez été innocenté ».
1: Ça serait salutaire.
2: Ça serait salutaire. Bah, c'est le rôle de l'avocat d'essayer d'expliquer ça à son client.
1: Après 11 jours de procès, le verdict. Thibault Garagnon, l'incendiaire de la rue Mira. Peu m'importait la peine, ma peur était qu'il recommence. L'enquête de l'heure du crime, je vous retrouve tout de suite sur RTL.
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1: Dans l'heure du crime, l'affaire Thibault-Garagnon, accusé d'avoir commis l'un des plus meurtriers incendies à Paris, celui de l'immeuble de la rue Mira, 2015. Le jeune homme a reconnu les faits sans vraiment les expliquer. Jugé 5 ans plus tard, voici le verdict. Jeudi 10 décembre 2020, Thibault Garagnon, 24 ans, est condamné à 20 ans de prison aux Assises de Paris. Il devra se plier à un suivi judiciaire pendant 12 ans après sa sortie de prison. Garagnon échappe donc à la perpétuité. La Cour a certainement pris en compte sa personnalité particulière, commente l'un de ses avocats, maître Laurent Thieffry. L'accusé, vêtu d'un t-shirt noir avec des licornes, reçoit le verdict sans broncher. Pas un mot pour les victimes, son seul regard. Et pour sa mère. Michel, mère de l'un des locataires défenestrés, se dit soulagée. Depuis 5 ans, nous étions dans la tourmente. Je sors d'ici avec l'impression de pouvoir un peu mieux respirer. Une autre mère de victime commente. Peu m'importait la peine. Ma peur était qu'il recommence et qu'un jour d'autres familles puissent vivre ce qu'on a vécu.
2: J'ai été réveillé par une forte odeur de fumée. J'ai commencé à crier au feu. Puis j'ai vu les deux personnes qui sont défenestrées tomber. Ça a fait un bruit traumatisant. Je l'entends encore résonner dans ma tête. Je m'en doutais déjà que c'était quelque chose de criminel. Le premier incendie qu'il y a eu, la colère, énormément de colère.
1: Thibault Garagnon, c'est bien lui qui parle, alors qu'on pourrait croire que c'est un témoin comme ça, lambda, qui est un habitant qui aurait été un rescapé. Non, c'est bien lui qui parle, l'incendiaire. Thibault Garagnon, c'est une archive RTL du 4 septembre 2015. Maître Martin Méchin, vous êtes avec nous, avocat de l'une des familles de victimes, 20 ans de prison. Évidemment, les familles sont soulagées. Est-ce qu'elles ont compris, les familles, ce qui s'était passé, pourquoi ce garçon, je dis garçon parce qu'il a 20 ans au moment des faits, 19, 20 ans, pourquoi ce garçon a commis l'irréparable ?
3: Non, on n'a jamais vraiment eu de réponse satisfaisante et convaincante. Peut-être qu'il n'y a pas qu'une seule réponse d'ailleurs. Peut-être qu'il y a effectivement le conflit qu'il avait avec un des locataires. Peut-être qu'il voulait effectivement revoir les pompiers alors qu'il les avait déjà appelés 2 heures auparavant. Peut-être que... Alors, ce sur quoi les experts sont tous d'accord, c'est qu'il y a un fort sentiment de solitude chez Thibault Garagnon. C'est la seule chose à peu près qu'on reconnaît, entre guillemets, c'est qu'effectivement, il souffre d'une forme de solitude. Et donc, la volonté de se faire remarquer, la volonté de se faire passer pour une victime. Parce que quand il y a un incendie dans son immeuble, on est victime, évidemment. Donc c'est toujours dans cette victimisation parce que, comme je le disais tout à l'heure, il est toujours dans la victimisation. Donc en fait, là, il se crée son propre statut de victime. Sauf que il y a malheureusement des gens qui ont été bien plus victimes que lui. On a quand même 8 morts.
1: 8 morts, oui, il faut pas les oublier, ça, ce sont les vraies victimes de cette affaire, et puis également, victime collatérale, c'est Mourad Sadi, l'homme qui a passé un an en prison, on va en dire un mot. Maître Méchin, un petit mot sur vos clients, ils reçoivent ce verdict, ils attendaient pour eux, c'est une manière aussi de faire leur deuil, en quelque sorte, de cette affaire bouleversante. Comment est-ce qu'ils ont reçu ces années de prison ?
3: Je pense pas que le verdict soit une manière de faire son deuil. Je pense qu'on fait jamais le deuil de son enfant, en réalité. D'ailleurs, il n'y a pas de mots en français pour désigner des parents qui ont perdu leur enfant. Et dans quasiment aucune langue, il y a quelques langues, mais très rares, dans lesquelles il y a un mot pour désigner spécifiquement cette situation de perdre un enfant. Je pense qu'il n'y a pas moyen de faire son deuil. Je peux même pas dire qu'ils ont été satisfaits par le procès, parce que en fait Thibault n'a apporté aucune réponse satisfaisante. Ça a été très douloureux pour eux de le voir, évidemment. Ça a été très douloureux de l'entendre. J'allais dire, ils ont pris acte de la décision, voilà. Mais non, ils ont pas fait leur deuil. Je pense que on fait pas son deuil de la perte d'un enfant dans ces conditions.
1: Il est toujours en prison, Thibault Garagnon ?
3: Alors moi, j'ai pas de nouvelles, mais j'imagine que oui. Ayant pris 20 ans en 2000, Oui, a priori, il est toujours en prison. Ouais.
1: On peut toujours avoir une surprise, mais enfin, vous auriez été averti.
3: Oui, c'est-à-dire qu'il y a dans les procédures d'aménagement de peine, lorsqu'un aménagement de peine est envisagé sur des faits de cette nature, enfin sur des faits graves, les victimes sont avisées, peuvent éventuellement donner un avis entre guillemets, qui est juste un avis bien sûr, sur l'aménagement de la peine. Et donc je n'ai pas été moi informé qu'il y ait à ce stade en tout cas de projet d'aménagement de peine pour Thibault Garagnon. Il était incarcéré en 2016, on est en 2026. Ouais, ça fait 10 ans. Ceci dit, la question va commencer à se poser.
1: On commence commence à rentrer dans la zone sensible.
3: La question va commencer à se poser. Mais je pense que si son positionnement ne change pas, ça va être compliqué, parce que s'il a pris une peine lourde, et c'est une peine lourde en réalité sur ce type de fait, même si c'est la perpète qui est encourue, ça reste une peine lourde, c'est parce que la Cour a estimé qu'il y avait une forme de dangerosité.
1: Maître Paul Fortin, un petit mot sur Mourad Sadi, vous l'avez défendu au cours de cette affaire, c'est, je le dis, le suspect, ce qui était en premier arrêté et qui n'avait absolument rien fait, il a eu des compensations, il a obtenu quelque chose ensuite de la justice.
4: Oui, un an après le procès d'assises, quelque part cette histoire elle commence avec Mourad Sadi qui est interpellé tout de suite. On a le temps de faire toute l'enquête, toute l'instruction, le procès de Thibaut Garnion, de le condamner, et c'est seulement un an après, décembre 2021, que Mourad Sadi est indemnisé. Préjudice moral, 30 000 euros pour un an de prison, ça laisse songeur.
1: Et ensuite, il s'est retrouvé dans la rue, parce que je suppose qu'il est retombé SDF.
4: Effectivement, puisque cette indemnisation elle est venue fort tardivement, il a d'abord été SDF, et ensuite la mairie du 18e a pris toute une série de mesures pour lui trouver un logement, et qu'ils en soient remerciés.
1: Merci beaucoup. À tous les deux, Maître Paul Fortin et Maître Martin Méchin, d'avoir été les invités de l'heure du crime. Merci à l'équipe de l'émission, rédactrice en chef Justine Vigneault, préparation Romain Divarès, Valentine Bardet, réalisation en direct, Jonathan Griveaux.
0: 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Et ne bougez pas.
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0: Bonne nuit. 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
7: L'affaire Liana continue de prendre de l'ampleur. Sébastien Lecornu promet d'accélérer l'examen de la proposition de loi intégrale et transpartisane sur les violences sexistes et sexuelles réclamée par de nombreux députés et par la présidente de l'Assemblée nationale. Il veut aussi enrichir un projet de loi déjà déposé à l'occasion d'une réunion avec plusieurs ministres ce mardi consacrée à la protection de l'enfance. Parmi eux, Gérald Darmanin, le garde des Sceaux, qui l'a assuré dans la soirée. S'il n'était pas ministre, il aurait sans doute, lui aussi manifesté aux côtés des milliers de personnes qui se sont rassemblées partout en France ce lundi. Le plus haut procureur de France, Rémy Heitz, appelle lui à tout mettre à plat pour que plus jamais une telle affaire ne survienne, reconnaissant ainsi que le traitement de cette affaire était un échec. Notez d'ailleurs l'invité de Marc-Olivier Fogiel ce mardi, c'est la mère de Rosa qui a porté plainte contre Jérôme Barella, meurtrier présumé de Liana. Rendez-vous à 8h15 sur RTL. Le frère de Jérôme Barella passe lui la nuit en garde à vue dans le cadre d'une enquête pour viol sur mineur, viol par conjoint, séquestration et menace, des faits qui auraient été commis de 2007 à 2017. Visé par deux nouvelles plaintes, Patrick Bruel, accusé par plusieurs femmes de viol et d'agression sexuelle, des faits qu'il conteste fermement, placé ce lundi en garde à vue, il pourrait y rester jusqu'à mercredi matin. Le parquet de Nanterre précise qu'il est auditionné sur des faits qui concernent à ce stade 13 victimes. Dans l'actualité également, à quoi s'attendre mercredi sur les rails, jour de grève à l'appel des 4 syndicats représentatifs de la SNCF qui protestent contre les réorganisations du groupe. Cela s'annonce très perturbé avec en moyenne un TGV sur 3 annulé, la moitié des intercités et un trafic régional fortement perturbé, notamment en Ile-de-France. Au Moyen-Orient, frappe suspendue entre Israël et l'Iran après l'appel de Donald Trump à cesser immédiatement les hostilités. Le président américain s'est entretenu avec le premier ministre israélien Benjamin Netanyahou qui a affirmé qu'Israël exerce son droit à se défendre chaque fois que nécessaire. Et puis c'était le dernier test avant le coup d'envoi de la Coupe du Monde de foot. Les Bleus se sont imposés face à l'Irlande du Nord ce lundi. 3-1 grâce à un triplé de Michael Olise. Prochaine étape le 16 juin à New York contre le Sénégal. La météo avec encore des nuages et des averses de la Bretagne au Nord-Pas-de-Calais qui gagneront l'Île-de-France et la Champagne en soirée. Un peu de pluie aussi sur les Pyrénées, les Alpes et l'Alsace. Ailleurs, de belles éclaircies avec Mistral et Tramontane autour du golfe du Lion. Les températures 7 à 18 degrés le matin, 16 à 24 l'après-midi jusqu'à 29 degrés près de la Méditerranée. 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
8: Bonjour, heureux de vous retrouver avec pour vous aujourd'hui Une grosse tête, ex-chef de l'Élysée, devenu un nouveau condiment indispensable de notre émission, mais loin d'être un cornichon, Guillaume Gomez. Une grosse tête pour qui Guillaume Gomez pourrait préparer en dessert un opéra, Roselyne Bachelot.
9: Bonjour.
8: Une grosse tête qui est plus souvent entrée chez Prada que dans sa cuisine, Ariel Dombal.
10: Bonjour.
8: Une grosse tête qui vient à RTL à vélo pour préparer son Tour de France qui commence le 4 juillet prochain, Franck Ferrand. Une grosse tête qui dit tout ce qui lui passe par la tête et par le slip. Ah, c'est lequel des deux? Sébastien Thoer. Et une grosse tête qui, même à RTL, continue à surveiller qu'on ne fume pas dans les toilettes. Jean-Phi Janssen. C'est vrai que vous faisiez ça à bord, j'imagine, quand vous étiez steward.
11: Ah oui, parce que vous avez qu'un incendie sur deux dans un avion démarre toujours des toilettes.
8: C'est pas vrai.
11: Oui. Parce que les gens, ils fument, ils jettent leurs cigarettes n'importe où. Et les gens, en général, ils jettent pas dans les toilettes, ils jettent dans la poubelle avec les papiers et tout. Et c'est là...
8: Ils sont cons, les gens.
11: Bah, c'est ce que j'arrêtais pas de dire. Moi, je dis, mais ils sont bêtes quand même. Hein, c'est vrai.
12: En tout cas, nous, on a constitué un gouvernement dans la loge avant de commencer l'émission.
8: Ah oui.
12: Ah bon, on s'est répartis les postes.
8: Absolument, oui. Parce que c'est vrai que M. Toen a déclaré ma candidature à l'Élysée.
12: Voilà.
13: Vous le saviez déjà. Je n'ai rien appris.
8: Et c'est vrai que je suis en train de composer mon gouvernement.
11: Ah ouais. Moi, je fais l'égalité homme-femme.
8: On a mis Monsieur Gomez à la cuisine. Hein. Bon, voilà. Monsieur Franck Ferrand aux affaires étrangères. Et alors, l'idée qu'on a eue, c'est de mettre Mademoiselle Ariel Dombal à l'agriculture.
1: Mais oui.
10: Mais voilà, ça fait rire tout le monde. Il n'y a pas de quoi. Moi, j'adore la nature.
8: Bien
10: j'aime
8: sûr.
10: La
8: oui.
12: Elle vous a déclaré qu'elle avait un arrière-grand-père qui avait inventé un type de charrue. Et quand le soc de la charrue passait, eh bien les mottes de terre partaient d'un côté et de l'autre, c'est-à-dire comme toutes les charrues.
10: Eh bien justement,
3: c'est
10: pas,
3: formidable.
10: Chère Madame la Ministre.
8: Ah bon. Alors, qu'est-ce qu'elle avait de particulier, la charrue de
10: eh
8: votre grand-père?
10: Eh bien d'habitude, les vieilles charrues...
8: C'est un festival dans le Finistère.
10: Elles ne mettent la terre que d'un côté.
3: Qu'à droite et là c'est à gauche.
10: Et cet arrière-grand-père Mathieu de Dombal, fondateur de l'Institut d'agronomie, mon arrière-grand-père...
3: C'était les uns il y a 10 minutes.
8: La vache, on va voir tout l'arbre généalogique.
10: Oui, oui. Eh bien, il a inventé la terre va des deux côtés.
3: Oh là là.
10: Et ça a changé le paysage.
11: Le monde.
10: L'école européen.
8: Et comme votre grand-père, vous faites tous les combien de sillons?
10: C'est quoi ça?
13: Montre-lui, Franck.
11: Eh ben.
8: C'est chez les esthéticiennes, on va se faire faire le sillon, vous voyez.
11: Le sillon esthéticien.
12: C'est là que Patrick Bruel se fait masser.
10: Non, vraiment, enfin, ce que je vous ai appris, qui a révolutionné l'agriculture, terminé par ça, vraiment.
13: C'est le principe de l'émission.
8: Je vous prie de m'excuser, j'ai craqué. Non, parce que c'est vrai que je suis en train de me rendre compte de ce que j'ai osé vous dire. Ariel, jamais je n'aurais osé vous dire ça il y a 5 minutes.
10: Le
3: pardon, madame la ministre de l'agriculture.
11: Ah oui. Bah, c'est bien, il faut le faire le sillon, c'est pour les petits poils disgracieux. T'en as pas, les petits poils disgracieux?
3: Du coup. Rien de disgracieux, cher Ariel.
11: Bah, moi, il n'y a rien, parce que moi, il n'y a pas d'herbe qui pousse sur l'autoroute.
8: Alors, dans le Calvados, à Monneville, Éric Petit espère un chèque RTL pour la première citation que voici, qui a dit « La principale règle du face-à-face politique, c'est de traiter de menteur celui à qui on ment. »
3: C'était un politique ?
8: Non, c'était pas un politique. Ah, encore que, il a failli en
13: Coluche.
8: Faire.
13: Coluche.
8: Coluche. Coluche. Bonne réponse. Ah. C'est bien Coluche. Pour Julien Geoffroy, qui habite Saint-Nectaire, qui a dit « On dit souvent bête comme une oie, mais une oie fait moins de bêtises qu'un homme n'en écrit avec sa plume. »
13: Oh.
10: Jules Renard.
8: Non.
12: Okay. C'est un écrivain?
8: Alors oui, écrivain.
12: Du 19e?
8: Poète.
3: 18e?
8: Polémiste.
12: Il est mort?
8: Alors il est plutôt du 17e, début 18e.
3: La Rochefoucauld?
8: La Rochefoucauld, non.
10: La Bruyère,
8: non.
13: Monterland?
8: Non plus.
13: Monterland, pas du 18e.
11: Ta gueule!
10: Oh!
8: était... Non, c'est vrai, monsieur. On a dit 17e, tout début 18e. On dit pas Monterland dans ces cas-là.
13: Oh, oui, mais
10: Montesquieu.
8: Boileau. Ça aurait pu, mais Montesquieu, je suis pas sûr qu'il soit allé jusqu'au 18e.
1: Ah, si.
8: Ah oui.
13: Ah, bah tiens,
8: oh, bah, tiens l'autre. C'est à vérifier.
1: Ah, bah, j'en suis certain.
13: Enfin, monsieur Ruquier. Quelle honte. Comment on pouvait dire ça, monsieur Ruquier?
9: 715.
8: Ah ouais.
1: Je sais pas.
8: On va vérifier quand même.
1: Un philosophe, un dramaturge, qu'est-ce qu'il était?
8: Quoi?
1: Il était philosophe, dramaturge?
8: Alors, polémiste, traducteur, poète, théoricien de la littérature.
13: Permis A, permis B.
1: Boileau.
8: Boileau.
13: Mais je l'ai dit il y a 5 minutes.
9: La ministre l'a dit.
13: Ah pardon, je l'ai dit il y a 5 minutes.
8: Non, pas du tout. Elle a dit à Ariel Dombal.
13: Elle a dit moi non.
8: Boileau.
13: Non, mais il est d'une mauvaise foi. Protestez, merde.
10: Oui. Je n'ai pas entendu.
1: Roselyne, il ne suffit pas de le dire, il faut bien le dire.
8: Et bien le dire dans le micro.
13: Voilà. Oh, attends, je lèche le micro, là, je suce.
8: Si en régie, on me confirme... Oui,
9: mais il dort, en régie.
8: En régie, on me confirme que vous l'avez dit dans une émission il y a 8 jours. Bon, en tout cas, c'était bien Nicolas Boileau. Une autre citation, et cette fois, un plus difficile. Il peut nous coûter 300 euros.
9: Oula.
13: Pourquoi ?
8: C'est pour Corinne Henry, qui habite Riantec dans le Morbihan, qui a dit « Il faut 4 hommes pour faire une salade. Un prodigue pour l'huile, un avare pour le vinaigre, un sage pour le sel et un fou pour le poivre. »
13: Carême.
8: Vous êtes d'accord avec ça, monsieur ?
9: Non, mais ça pourrait être Carême, c'est son anniversaire.
8: Pourquoi non ?
1: Mais c'est joliment dit, je trouve.
9: Oui, c'est très, c'est
13: est-ce
9: très
13: joliment
9: dit.
13: Est-ce que c'est un cuisinier ?
8: Non, ce n'était pas un cuisinier.
1: Et y a pas
13: est-ce que c'est un gastronome ?
10: Dans votre recette, il n'y a pas d'échalotes.
8: Pardon ?
10: Il n'y a pas d'échalotes dans votre recette. Tu mets des chalottes, toi, tu mets
1: ça pas serait
10: des...
1: pas, ah, ça tu ne serait mettre, ça ne serait
9: la
1: pas...
9: La vinaigrette, tu la fais comme tu veux.
10: Non.
1: Alexandre Dumas?
8: Non, non.
13: Non, est-ce moi, que c'est un gastronome?
8: C'est un académicien français, poète, dramaturge...
9: Vivant?
8: Romancier, ah ben non, non, il est mort en...
13: Ah, Francis Lalanne?
1: Ionesco?
8: En 1908, on lui doit Souvenir d'un Parisien, le dernier roman d'un poète, L'honneur est sauf...
9: Ah, on a notre ministre de la Culture...
13: Ah, Pétain?
8: Non. Un plan de pièce sur la bataille de Leipzig...
1: Un plan de pièce.
8: Vers d'amour et de tendresse.
13: Il est très connu ou vraiment il n'y a que vous qui le connaissez?
8: Bah, il est connu parce que son nom...
1: Arsène Housset.
8: Non, non, son nom fait penser à un homme politique qui était du même bord que Madame Bachelot.
9: Il y en a eu beaucoup.
13: Thierry Le Pen.
14: Francis Carcot.
8: Poète de la tristesse à la vue des oiseaux qui meurent en hiver.
10: Est-ce que ce ne serait pas Eugène Sue?
8: Oh non, non.
9: Ah, on savait qu'elle allait nous coûter cher.
8: Je suis un pâle enfant du vieux Paris. Et même Paul Verlaine lui a consacré tout un texte.
10: Barabo.
8: Non. Homonyme d'un homme politique célèbre qui a, on va dire, son rond de serviette dans toutes les matinales de toutes les radios.
13: Jean-Louis Pasqua?
8: Non.
13: Thierry Chenu?
8: Non.
14: Dominique de Villepin?
8: Non, non.
9: François Copé.
8: François Copé, bonne réponse de Guillaume Gomez. C'est François Copé.
9: Qui n'est pas du tout de la même famille que Jean-François Copé.
8: Ah non, mais j'ai pas dit ça, j'ai dit un homonyme.
14: C'est écrit 2 P et E.
9: 2 P
14: et
9: E, pareil.
8: Mais au moins, ça vous a permis de trouver, autrement.
9: Il y a une grande brasserie en face de l'hôpital Necker.
8: On aurait dépensé 300 balles si vous n'avez pas aidé comme
9: j'en
8: ça.
9: J'en prends que la moitié.
8: C'était bien François Copé.
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8: Pour Janine Malézieux, qui habite Saint-Quentin dans l'Aisne, où de nombreux excès de vitesse ont-ils été constatés ce week-end ? C'est la presse qui nous en parle.
13: En Formule 1 ?
10: Ah, mais dans le marathon.
9: À Monaco ? Expliquez. À Monaco, bah, le Grand Prix de Monaco.
8: Et expliquez.
9: Et donc
8: alors...
9: le tunnel, les flashs, ils n'ont pas éteint les flashs, et il y a le Grand Prix de Monaco, il y a eu les essais, et donc il y a eu des flashs. Et comme à Monaco, ils ne paieront pas.
8: Voilà. Les pilotes de F1 ont été flashés par des radars.
13: Bah, ce serait ça le piège.
9: Oui, parce que c'est les radars maintenant qui sont fixes, et donc on ne veut pas les enlever, et donc ce sont les pilotes ou les essais avant qui sont passés.
8: Alors je vais vous accorder la bonne réponse, même si.
13: C'est pas la bonne réponse.
9: Même si c'est pas ça. C'est à Monaco, on est d'accord. La régie des transports de Monaco.
8: C'est au Grand Prix de F1 de Monaco, mais c'est pas du tout parce que. Ils sont passés devant des radars qui auraient déjà été préalablement installés.
9: Ah bon ?
8: Non.
9: Dommage.
8: C'est simplement qu'il y a aussi, effectivement, des limitations de vitesse. Ça paraît curieux, mais c'est comme ça.
9: Ah oui ? Pendant un Grand Prix.
8: Pendant un Grand Prix.
9: Oui. Pour la sécurité.
8: Il y a quand même des limitations de vitesse.
13: C'est combien, d'ailleurs, la vitesse ?
8: Particulièrement, il y a... Bah, ça dépend des
9: avant
8: endroits.
9: Avant les virages.
8: Mais voilà, dans les voies des stands aussi, par exemple, il ne faut pas aller trop vite.
10: J'ai lu que c'est 320 km/h, la vitesse à ne pas dépasser.
13: 320 km/h. Oui. T'es sûr?
16: Tu parlais de TGV plutôt là.
9: Ça, c'était non, pas l'arrière-grand-père avec la charrue, non, après l'agneau.
10: C'est ce que j'ai lu. Mais alors,
16: t'as lu ça où?
9: À la page 320.
8: Bon, en tout cas, c'est un Italien qui a gagné. Bon,
9: en tout cas, c'est une bonne réponse de Guillaume Gomez.
8: Et c'est un Italien qui a gagné Monaco. Et c'est un Italien, Antonelli, qui a gagné à Monaco. Et d'ailleurs, j'ai une question subsidiaire. J'espère que vous avez au moins regardé, si ce n'est le Grand Prix, mais la montée sur le podium, puisque au moment de la montée sur le podium, on fait retentir l'hymne national du vainqueur. Donc là, en l'occurrence,
9: italien.
8: L'hymne italien. Ensuite, il y a un deuxième hymne qui arrive. C'est l'hymne de l'écurie vainqueur, qui n'est pas forcément de la même nationalité que le pilote. Ça va de soi. Et puis après, pendant le champagne, quand les pilotes ouvrent la bouteille et puis qu'ils s'aspergent de champagne. Là, il y a une autre musique qu'on entend. Laquelle?
9: YMCA. We are the champions.
8: Nous ne fréquentons pas les mêmes compétitions, monsieur Ferrand.
16: C'est pas le même podium,
9: We are the champions, non? C'est pas We are the champions?
8: We are the champions.
13: Est-ce non. que c'est un hymne
8: J'ai pas dit un hymne, j'ai dit une musique.
10: Alors, ah. O sole mio.
8: Oh bah oui, bien sûr.
9: Ah oui.
8: C'est même un air, je vais vous dire, c'est un classique puisque ça date de 1875.
9: Ah, oh là là. Pour la ministre.
17: Viens poupoule.
8: Viens poupoule.
13: Non, ça c'était pour Maria Carolina de Bourbon, ça.
8: Ah oui, vous avez vu, elle était avec Monsieur Bardella.
13: Ah oh, bah voilà, ouais.
9: Ah oui, okay. Est-ce que c'est français?
8: Oui, c'est français.
9: Ah.
13: Et c'est une chanson très connue.
8: J'ai pas dit une chanson.
9: Ah, donc c'est une musique.
8: Une musique, même si c'est vrai que c'est aussi des voix parlées ou chantées, en tout cas.
16: C'est un truc de fanfare.
8: De fanfare.
9: C'est extrait d'une opérette.
8: Ne ramenez pas tout à vous.
17: C'est
16: la danse des canards, un truc comme
8: non,
16: ça.
8: Non, non, non.
16: Ça serait un genre de populaire, très populaire.
17: C'est une opérette.
8: Non, j'ai dit un classique. Mais c'est vrai que c'est un classique populaire. C'est peut-être le plus classique des classiques.
16: La Marseillaise.
8: Non.
9: Bon anniversaire.
8: Non, non.
16: Maréchal, nous voilà.
8: Non, non plus.
10: Ah non, je
9: Joyeux
10: sais.
9: Noël, petit c'est, Papa Noël.
16: Être, alors, elle ça, sait,
10: oui,
16: Ariel.
10: Ça peut être au clair de la lune.
8: Oh oui, bien
17: oui.
8: sûr.
17: Ouais.
16: À 302, et le sillon, et le sillon encore.
9: Elle n'en sort pas entre le sillon et la lune.
17: C'est un grand compositeur.
8: Oui, un grand compositeur.
17: C'est Gounod.
8: Pas Gounod.
13: Un grand Forêt, compositeur Forêt. Français.
8: Bah oui, quelqu'un que vous aimez bien.
16: Ah, Vianney.
8: Non.
9: Lully.
17: C'est un opéra français, en fait, c'est ça.
8: Un opéra français.
10: Alors, Couperin.
8: Non, non.
16: Bizet.
10: Bizet. C'est du Bizet.
17: C'est Toréador.
10: C'est Carmen, Toréador.
8: Et c'est les couplets du Toréador de Bizet.
16: Bravo.
8: La réponse de Jean-Philippe Janfer. Et là, il s'asperge de champagne.
10: Ah oui.
8: Pendant cette musique, les pilotes de F1 sur le podium, on entend toujours du Bizet.
13: C'est vrai.
9: Bravo.
8: Ça vous fait plaisir?
13: Ah oui, très bien. Ah oui, Bizet. Bon. Je préfère les pêcheurs de perles, mais on a suffisamment ici.
9: Bon, donc il avait raison, c'est la fanfare. Hein.
16: Elle est super, cette musique. J'ai envie de monter sur Roselyne. Vas-y, on est là, quoi.
9: T'avais raison, Jean-Philippe, c'est la fanfare.
16: Tu sais, de faire cabaler dans le champ, là. Allez, hey. Allez, Roselyne, allez, Roselyne. Allez, hey. Allez.
13: Tu vas, là, toi aussi, tu vas creuser ton sillon, connard.
16: On pourrait attaquer l'Elysée, là. Allez, Roselyne, allez.

0: On se croirait à Monaco.
1: Ouais, bah, bah, victoire. Oh là
0: là. Bah, bravo à Jean-Philippe Janssen.
2: Bravo.
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0: Jessica est une auditrice qui nous écoute en faisant du rameur. Et elle vous en veut, Sébastien Thoen. C'est bien ça, Jessica, bonjour.
5: Bonjour, les grosses têtes. Je me suis promis maintenant de ne plus écouter les grosses têtes quand je vais au sport. Ah. Parce que je me ridiculise devant tout le monde. Ah. Parce qu'évidemment, je suis avec mes écouteurs. Oui. Et tout d'un coup, ben, je me mets à éclater de rire comme une idiote.
0: Ah, c'est vous ?
5: Et là, plus personne ne comprend pourquoi je rigole et c'est à cause de vous.
1: Ça arrive à des milliards de Français, madame. Mais ouais. Ça fait plaisir.
0: Des milliards,
1: temps,
0: je ne suis pas sûr, mais enfin, en tout cas, quelques centaines de milliers, voire des millions. Peut-être un ou deux millions, mais en tout cas, c'est Toed précisément qui vous fait éclater de rire, Jessica.
5: Ah, ben, ce jour-là, oui. Alors, en général, c'est souvent lui qui me fait éclater de rire, ça, c'est sûr.
0: Quand même.
5: Mais ce jour-là, précisément, oui.
0: C'était à propos de quoi ? Qu'est-ce qui vous a fait rire ?
5: Eh bien, il a donné la définition d'un terme que, personnellement, je ne connaissais pas non plus.
0: Ah.
5: Gangbang.
0: Le gangbang. C'est ça, vous faites du rameur et vous connaissez pas le gangbang.
5: Non, je suis trop vieille pour ça, j'ai pas assez
6: d'expérience. Oh, y a pas d'âge.
1: Y a pas d'âge. Ah,
2: ne vexez personne, ne vexez personne, on a Roselyne Bachelot et Ariel Dombal aujourd'hui.
5: Ah oui, bah, Roselyne est une spécialiste.
1: Si, si, c'est Alain Juppé qui nous l'a dit.
5: D'accord.
0: Ariel Dombal, ne confondez pas, elle a connu le Big Bang, ça n'a rien à voir.
5: Roselyne aussi. Non. Oh
1: le Big Bang dans le sillon, ouais, c'est ça.
0: Bah, écoutez, on vous remercie pour votre insolence. Jessica, continuez à ramer avec nous. Mélodie, maintenant. Bonjour, Mélodie.
7: Bonjour Laurent, bonjour les crottettes, bonjour le public.
0: Alors
7: bonjour,
0: Mélodie, elle a Mélodie. 37 ans et elle a découvert beaucoup de personnalités qu'elle adorait dans l'émission. Toen, Caroline, Roselyne, Jean-Philippe. Et vous dites, c'est ma plus belle découverte, moi qui pensais que votre émission c'était pour les vieux, ça que vous dites ?
7: Exactement, j'en suis désolée, mais maintenant je me considère comme vieille.
0: Ah bah oui, à 37 ans.
1: 37 ans, oui.
7: Voilà, donc maintenant j'écoute les grosses têtes et franchement vous êtes un vrai bonheur, un vrai rayon de soleil. Voilà, je ne peux plus me passer de vous, je vous écoute tout le temps.
1: Ouais. Et vous vouliez ajouter, vous vouliez ajouter, on devrait être augmenté, c'est ça?
7: Oui, exactement. Et aussi, je voulais ajouter que je rêverais, monsieur Toen, de vous avoir en ami. Et Roselyne, on devrait avoir plus de ministres dévergondés comme vous. La France se porterait beaucoup mieux.
1: J'aime bien. Ministre dévergondé.
0: Ministre dévergondé.
2: Pourtant, il y en a quelques-uns.
1: Quand même, il y en a quand même.
0: On a une liste.
7: J'entends monsieur Jean-Philippe, est-ce que je pourrais abuser un petit peu de lui?
2: Ben, il adore.
1: Ah oui, moi aussi je suis dévergondé, oui.
2: Que ça.
1: Moi je suis dépravé, qu'est-ce que vous voulez?
7: Il vient en faire un spectacle à 10 minutes de ma maison au mois d'octobre et j'aimerais beaucoup emmener ma maman. Et s'il peut nous inviter, ce serait vraiment un grand bonheur.
0: Vous, vous faites les parcs et jardins maintenant aussi.
1: Oui, oui. Mais il peut venir chez vous, et même ben, pour
8: écoutez,
1: l'apéro.
8: Considérez ça comme acquis, je vous dis oui.
0: C'est où, c'est où?
7: Mais je vous remercie beaucoup, monsieur.
8: C'est
7: merci
8: où
7: beaucoup.
8: C'est où?
7: Un rayon du jet dans là au mois d'octobre.
8: Ah, oh, t'es complet depuis longtemps, il n'y a plus une place, rien dans là, c'est terrible.
0: Bon, on vous trouvera une petite place, Mélodie, on vous embrasse, on passe à Loïc. Bonjour Loïc.
9: Bonjour Laurent, bonjour toute l'équipe, bonjour le public. Bonjour,
0: alors Loïc. Loïc, il veut servir de RTL pour ne pas avoir à envoyer de faire-part, si j'ai bien compris.
9: Alors, en fait, elle n'est pas encore née, la petite.
0: Ah.
9: C'est le 18 juillet, mais ce qui est bien, c'est d'annoncer aux personnes qu'on attend un gosse, avant de leur annoncer qu'on en a un.
0: Oui.
9: Donc je suis emmerdé, c'est dans 6 semaines.
0: Allez, bah, enfin, votre femme, elle doit le savoir, elle, quand même.
9: Oui, je crois.
0: Sauf, mais, sauf si c'est avec une autre que vous avez fait le gosse.
2: Faites-nous passer la vidéo, on le mettra sur le site.
9: Non, mais voilà, donc je souhaitais annoncer que Loïc, bah, de Côte-Bec-en-Caux,
0: ah, oui.
9: vous devez connaître.
0: Oui, bien sûr, le fameux. Seine-Maritime.
9: Exactement, bord de Seine. Voilà, Loïc avec Charlotte, ma compagne, on attend une petite pour la veille de la finale de la Coupe du Monde.
0: Ah très bien, voilà. Ah bah, c'est carrément programmé pour la veille de la finale de la Coupe du Monde, pour pouvoir regarder le match tranquille le lendemain.
9: J'espère, j'espère. Okay.
1: Et vous faites quoi ce week-end?
9: Pourquoi Seb?
1: Bah parce que là on a toute ton actu, autant tout savoir.
0: Toen a un peu raison, vous servez de notre antenne pour annoncer que vous allez être papa. Ça nous fait plaisir. Mais si vous voulez, RTL a une autre vocation.
1: Bah que oui. De passer des encore tu serais maman, ça serait drôle. Mais bon.
2: Surtout que ta femme est en attente pour nous annoncer autre chose. Que maman sûre, papa peut-être. Hein, fais pas le malin.
0: Vous avez choisi le prénom?
9: C'est en discussion.
1: Ah, en tout cas, c'est...
2: En plus.
0: Moi, il me semble que maintenant que vous avez utilisé notre antenne,
1: ah bah
0: normal
1: oui.
0: De
2: on va choisir.
0: Laurent, si c'est un garçon, Jean-Philippe, si c'est une petite fille.
8: Ah oui, j'espère.
1: Allez, Laurent, si c'est un garçon, Jean-Philippe, si c'est une fille, et Sébastien, si c'est un con. Voilà.
0: Ah bah tiens, pour une fois.
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2: Toujours avec Ariel Dombal, Roselyne Bachelot, Sébastien Thoen, Jean-Philippe Janssen, Guillaume Gomez et Franck Ferrand.
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2: Ah, vous venez d'entendre les vraies infos, maintenant voici les fausses, sauf une à identifier par vous, Erwan. Bonjour, vous êtes à Paris 13e.
6: Bonjour Laurent, bonjour à toutes et à tous.
2: À vous de retrouver la vraie info parmi les fake news. Et en échange, vous partirez peut-être au parc Astérix avec 3 personnes de votre choix. C'est pas mal. Un séjour pour 4 avec l'hôtel, 2 journées entières, une nuit à l'hôtel, petit déjeuner, chambre familiale, dîner, tout ça y compris. Vous aurez plus d'informations sur parcastérix.fr. Que faites-vous dans la vie, Erwan ?
6: Je suis prof dans l'éducation nationale.
2: Prof de quoi ?
6: Prof de sciences économiques et sociales.
2: Ah oui, quand même.
7: Ah,
2: oui.
7: Rock'n'roll.
2: Oui. De quelle classe vous avez les élèves ?
6: Principalement des élèves de terminale, c'est-à-dire qui passent le bac dans une petite semaine.
2: Ouh là là, bah on va leur souhaiter bonne chance. Bah vous, c'est votre bac à vous. Retrouvez la vraie info. On commence par Sébastien Thoen.
8: Obsèques de Bernadette Chirac. C'est David Douillet qui portera le cercueil, tout seul.
2: Roselyne Bachelot.
9: La Fédération française de tennis a présenté ses excuses hier à cause de la victoire d'un Allemand, Roland Garros, pile le lendemain des commémorations du débarquement de Normandie.
2: Jean-Philippe Janssen.
10: Selon le Gorafi, les passagers d'un vol EasyJet n'ont pas voulu monter à bord d'un avion où on avait collé à l'arrière un A jeune conducteur.
2: Ariel Dombal.
11: Maria Carolina de Bourbon des Deux Siciles et Jordan Bardella en amoureux hier au Grand Prix de Monaco. Jordan Bardella a déclaré « J'ai été surpris, je pensais qu'il n'y avait que des F3, F4 et F5 à Monaco, mais pas de F1 ».
2: Franck Ferrand.
12: Une femme se fait arnaquer de 10 000 euros sur le net par un faux Emmanuel Macron généré par IA. Les 19 millions de Français qui paient l'impôt sur le revenu ont également décidé de porter plainte.
2: Guillaume Gomez pour terminer.
13: Étant désormais interdit d'ébouillanter les homards et les crabes, hier, un chef cuisinier qui attendait depuis plusieurs années qu'ils meurent de leur belle mort pour les cuisiner est finalement décédé avant eux.
2: Alors, qui a dit la vérité parmi tout ça, Erwan ?
6: Eh bien, si je procède par élimination Roselyne Bachelot avec Roland Garros, je n'y crois pas.
2: Même non. Si c'est vrai qu'un Allemand a gagné hier au lendemain des commémorations du débarquement, mais c'est pas la même terre battue, on va dire.
6: Sébastien Thoen, et je pense que David Douillet est assez fort pour soulever cercueil, mais il sera pas le seul, je pense.
2: Oui, parce que autrement, ça sera compliqué ensuite.
6: Ensuite, Ariel Dombal avec Jordan Bardella et Maria Carolina de je sais plus quoi. Non, j'y crois pas.
2: Maria Carolina de je sais plus quoi.
11: Non, des
9: c'est
11: Erwan.
9: Une vieille famille noble de je sais plus quoi.
11: Des deux Siciles, Erwan.
2: Ouais, alors, pas de F1 à Monaco. Il y avait bien un grand prix de F1. Oui. C'est ce que c'est d'ailleurs, Ariel, parce que je suis pas sûr qu'elle ait compris ce qu'elle ait lu, Ariel.
11: Je dois avouer que j'ai lu la blague sans la comprendre.
13: C'est là où vous logez F3, le personnel, les F1.
2: Qu'est-ce que c'est que des F1, des F2, des F3, des F4?
11: Alors, peut-être est-ce des immeubles?
2: Des immeubles, des non, appartements. Mais effectivement, des appartements.
11: Des appartements,
2: c'est le nombre
11: ça.
2: De pièces, vous voyez.
11: Alors,
2: un F1, c'est 2 pièces, en fait. Et un F2, c'est 3 pièces. Ah, ça, c'est,
11: ah,
2: je crois,
9: c'est une chambre et un salon.
2: Voilà.
9: Ariel, il y a un F9.
13: Donc, le F1, Ariel, c'est là
11: et
13: où vous logez vos gens.
11: Et donc, il fallait comprendre que F1, c'était les voitures.
2: Ben,
11: maintenant, je viens de comprendre.
2: Merci, Ariel. Ensuite, alors, Erwan.
6: Ensuite, il y avait Franck Ferrand et Emmanuel Macron en intelligence artificielle. Je n'y crois pas non plus.
2: Et alors, il reste...
6: Il reste donc Jean-Philippe Janssen, et je pense que Jean-Philippe Janssen a la bonne, bonne information.
2: En plus, il vous l'a dit, selon le Gorafi, les passagers d'un vol EasyJet n'ont pas voulu monter à bord d'un avion où il y avait marqué « Ah, jeune conducteur » à l'arrière de l'avion. C'est vrai que ça n'aurait pas été très rassurant. C'est une blague signée le Gorafi. Bravo, Erwan, vous partez au parc Astérix. Je reviens un instant quand même sur la disparition de Bernard Chirac, parce que j'aimerais vous faire deviner le titre, assez joli d'ailleurs, assez drôle, le titre de Libération, l'article de Libé ce matin, qui consacre forcément, comme toute la presse, plusieurs pages à la disparition de l'ex-première dame de France. Libération titre, première dame de... Première dame de quoi ?
8: De la cocu.
2: Non. Première dame de quoi ?
9: Dame de pique.
8: Oui !
2: Première dame de pique, bonne réponse de Roselyne Bachelot. Eh oui, évidemment, dans le sens où elle balançait pas mal de piques. Remarquez, le trèfle aurait pu marcher aussi.
8: Elle va rendre les pièces jaunes, quand même.
2: Je sais pas si elle va rendre les pièces jaunes. Mais en tout cas, les portraits qu'on fait de Madame Chirac dans la presse sont assez marrants, parce que c'est vrai qu'on nous dévoile beaucoup de choses.
8: Elle était sympa, franchement.
2: Ah, vous trouvez-vous?
8: Bah, Roselyne, toi qui l'as connue.
2: Alors, est-ce qu'elle vous aimait bien? Parce que c'est ça. Oh. Soit elle aimait bien, soit elle aimait pas.
9: Je me souviens toujours d'une permanence de Jacques Chirac qui venait pour la première fois sa permanence. J'étais la porte-parole en 2002. Elle me fait « Tiens, vous êtes là, vous ?» Je lui dis « Ça va pas bien commencer, cette affaire. » Je lui dis « Oui, Claude m'a dit de me mettre là. » Elle me dit « Vous apprendrez, madame, qu'il vous faudra choisir entre ma fille et moi. » Oh, je me dis « cette histoire démarre très très mal. » On monte dans la permanence. Et puis Bernadette, elle avait quelque chose de très particulier. C'est-à-dire, quand elle voulait être désagréable vis-à-vis de quelqu'un, elle était très agréable vis-à-vis d'une autre personne qui n'en revenait pas de sa bonne fortune. Et là, c'était l'ancien maire du 10e arrondissement, Claude Gérard Marcus. Et moi, comme une connasse, je veux rentrer dans la conversation et je lui dis « Vous connaissez très bien le 10e arrondissement, madame. » Elle me fait « Vous aussi, vous avez oublié que mon mari était maire de Paris, tu parles que je risquais de l'avoir oublié. » Et elle me dit « Vous apprendrez, madame, que s'il était maire de Paris, c'est uniquement grâce à moi. » Et je me suis dit, faut peut-être que j'arrête les frais.
8: Oh là là.
2: Monsieur Gomez a l'air d'accord avec tout ce qui se raconte.
13: Oui. J'ai eu cette chance, le privilège de la servir et de travailler pour elle pendant près de 10 ans. Et c'est vrai qu'elle avait un caractère, elle savait exactement ce qu'elle voulait. Elle savait aussi ce qu'elle voulait pas, elle nous le faisait bien comprendre.
8: Ouais. Tu les as surpris un petit peu dans l'intimité un jour ? Bah en levrette, mais... Non mais je me pose la question, ça ne tourne pas là, vas-y, tu peux lâcher.
11: Eh ben moi elle m'aimait beaucoup, et je salue une grande dame de France. Oh bah, parce que les pièces jaunes, c'était pas rien.
8: Eh ben moi, elle n'avait rien à foutre de ma gueule.
13: Et Dariel aussi, t'inquiète
2: pourquoi
13: pas.
2: Pourquoi, vous l'avez croisée?
8: Non, je ne l'ai pas croisée.
2: Ce qui est drôle, c'est qu'on rappelle dans tous les articles que la phrase qu'elle a le plus entendue de sa vie de la part de son mari, Jacques Chirac, c'est « Bon, je file ». Ça, je trouve ça génial. C'est-à-dire que vraiment, dans tous les papiers, c'est écrit ça, c'est la phrase qu'elle a le plus entendue de son mec, c'est « Bon, je file ». Donc, il n'était jamais avec elle, en fait, en gros.
9: Oh, il l'aimait beaucoup, et moi je les ai vus ensemble, il lui téléphonait sans arrêt, elle lui téléphonait aussi, non, c'était un couple qui avait une profonde
13: journée.
11: Eh bien, écoutez, moi j'ai fait un film pendant 10 ans, voilà, où je posais la même question à des tas de gens.
8: Attends, il sort dans 20 ans.
2: Comment ça, vous avez fait un film pendant 10 ans?
11: Oui, j'ai fait un film qui était un film d'enquête, j'avais ma petite caméra, voilà, j'avais acheté de la lumière au MoMA de New York, et je posais cette question.
13: C'est quoi?
2: Parce que le droguiste du coin était fermé.
13: Il n'y avait plus de pile. Vendez-moi de cette lumière.
8: Mais c'est l'avantage d'être entière.
13: Bon. Vendez-moi de cette lumière, le soleil disparaît.
2: Il
13: n'y
2: a rien qui marche dans tout ça.
11: Et ben pourtant,
2: j'ai fait un film pendant 10 ans.
11: Oui.
2: J'ai acheté de la lumière au MoMA de New York.
11: Oui, exactement. Oui. Et ben ce film existe et je posais.
2: Oh merde.
11: Ah oui. Et je posais.
13: On n'est pas obligé de le regarder.
11: Et je posais la même question aux gens que je croisais.
2: Oui,
13: c'est plus facile.
11: Adèle Chirac, oui. Quel a été votre premier désir? Et elle m'a répondu, épouser l'homme que j'aime. Et je trouvais que cette réponse était tellement romantique et tellement jolie.
2: Bah.
11: Et il s'agissait donc de Jacques Chirac.
2: Oui, ça on a compris, oui.
11: Ben non, mais ben, voilà, mais elle a été très amoureuse de lui et c'était une romantique. Elle était peut-être dame de pique.
2: Sauf que dans Libération, il y a quand même une journaliste qui nous rappelle qu'au contraire, quand on lui demandait quel avait été le plus beau jour de sa vie, alors elle aurait pu répondre mon mariage, la naissance de mes filles, la victoire présidentielle de 95, et pas du tout, elle répond le plus beau jour de ma vie, c'est quand Jacques m'a demandé d'être candidate aux élections cantonales en Corrèze.
11: Oui, mais la question est moins intéressante que la mienne.
2: dans le Figaro. Alors Anne Fulda dit quelque chose qui est moins sympathique que la concernant, c'est que, paraît-il, à la fin, quand Jacques Chirac était un peu malade, souffrant, et il avait Alzheimer et tout ce qui allait avec...
8: Bah, dès 88
11: Il se battait pour le chien.
2: Anne Fulda écrit dans le Figaro aujourd'hui, elle a pu le traiter parfois cruellement à la fin de sa vie, manière de prendre sa revanche ou d'exprimer des souffrances plus ou moins tues.
7: Oh oui.
2: C'est terrible quand même, non ? Vous pensez que c'est vrai, Roselyne ?
8: Oh, c'est très féminin.
7: Oh. Et ils ont fait venir Madonna en France, hein, les Chirac, c'est Claude Chirac et Jacques Chirac, ils ont fait venir Madonna en France.
2: Ah bah oui, on se souvient, elle avait jeté sa culotte.
7: Au parc de Sceaux, bah oui.
8: Bernadette a jeté sa culotte ?
2: Non, Madonna.
8: Ah pardon.
2: Erwan, vous êtes toujours là ?
6: Toujours.
2: Eh ben écoutez, vous venez d'assister aux obsèques de Bernadette Chirac.
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2: On va une question musicale et une question d'opéra pour faire plaisir à Roselyne. Oui. C'est en... Pourquoi vous soupirez, Roselyne ?
9: Parce que Franck va répondre à moi.
2: Non, je vous emmène dans un célèbre opéra où un pacha, le pacha Selim, vit en Turquie au XVIIIe siècle et il s'agit pour Belmonte de retrouver sa fiancée Constance qui a été enlevée par ce pacha. Les pirates l'ont vendue au pacha Selim. Mais de quel célèbre opéra ?
9: L'enlèvement au sérail.
2: L'enlèvement au sérail. Bonne réponse de Roselyne.

0: Actuellement à l'affiche du Théâtre des Champs-Élysées. J'en parle parce que c'est mes voisins, en fait.
1: Ah, oui. C'est un opéra en allemand, parce que la majorité des opéras de Mozart sont en italien, et c'est un de ses opéras en allemand.
0: Et alors, j'ai eu la chance de faire connaissance avec mon voisin, le patron donc, du Théâtre des Champs-Élysées, parce que moi, je suis à la comédie au
1: Jean-Baptiste
0: studio,
1: Charouin.
0: Exactement, qui m'a fait visiter c'est magnifique.
2: Ah oui.
0: 2000 places au Théâtre des Champs-Élysées.
3: Eh bien, moi, j'ai chanté.
0: C'est pas vrai.
3: Oh. Oui.
4: Ça, alors... Moi, je me suis carré devant hier. C'est fou, hein, la vie. Hein.
0: Qu'est-ce que vous avez chanté au Théâtre des Champs-Élysées?
3: Eh bien, j'ai chanté mon album, enfin, Amor Amor.
0: Amor Amor?
3: Oui, Amor Amor.
4: Et c'était plein?
3: Et l'acoustique était extraordinaire.
0: Mais il y a quelqu'un qui pourrait chanter au Théâtre des Champs-Élysées à l'opéra, parce qu'il a une voix magnifique, c'est celui qui va nous rejoindre maintenant. Je vous demande d'accueillir Christophe Willem.
4: Ah oui,
0: Christophe Willem. Système, c'est son tout nouveau single. Christophe Willem, en tournée des Zéniths à partir d'octobre 2027.

0: Christophe Willem, le système.
1: Merci.
0: Bravo, Christophe.
1: Merci beaucoup.
0: S-Y-S-P-A-I-M-E. Il a mis l'ambiance.
2: Ah oui.
3: Mais qu'est-ce qui chante bien, Émeric Caron? C'est incroyable.
4: Attends, mais évidemment, j'ai droit, bien sûr.
3: Bah, c'est
0: vrai,
3: Christophe.
0: On vous a déjà.
4: Ah oui, oui, oui. Oui.
0: Que vous ressembliez maintenant.
4: Oui, oui, je me suis même pris une droite à cause de ça. Non, non, pas du tout.
3: Mais si c'est... Par un boucher.
4: Mais.
0: Par un boucher.
3: Comment ça, Émeric, tu veux du grand kiffo? Ça va pas, non?
0: Ben, c'est vrai qu'il a un nouveau look. Et alors, cette nouvelle chanson, alors ça va s'éclater sur les
3: celle-là, elle est bien, je te jure.
4: Ah, avant, c'était pas ouf. Je prends.
0: Pendant l'été, tout le monde va danser là-dessus.
2: Il y a des couples qui vont se former là-dessus.
0: Là, vraiment, c'est fait pour ça, d'accord.
4: Bah, c'est fait pour être libre, quoi. Voilà, c'est le préambule de l'album qui va arriver à l'automne. Et l'album parle beaucoup de liberté. Et bah, le premier step, un peu, pour se sentir un peu libre, c'est d'avoir conscience du système ou des systèmes dans lesquels on est tous un peu enfermés. Et c'est pas juste pour dénoncer, c'est juste pour se dire, voilà, une fois qu'on a conscience des choses, on peut prendre un petit peu de recul et en profiter sans être dedans.
0: Mais
5: qu'est-ce qu'il dit ?
3: Non, moi, depuis qu'on sait que c'est une secte ici, on va beaucoup mieux, nous, tu vois.
4: Ah, mais...
0: mais t'aimes pas choisir le thème qu'on t'enferme en un millionième, la flemme d'être que toi-même, même. C'est... Oh, c'est...
4: Il y a beaucoup de mots, hein.
3: Et puis, alors, t'es mon MMs.
4: Non, il n'y a pas.
3: Il n'y a pas ?
4: Non, ça, non. Non, non, non.
0: Mais c'est fait pour danser. Alors là,
3: de la bombe.
0: Ça a marché depuis
3: Mois. Ah, c'est
0: déchaîné.
3: J'ai vu des gens de moi s'envoler, moi.
0: Ariel Dombal a lancé son shorty sur le
6: public. Elle a fait cette culotte, Ariel.
5: Moi, ça m'a plu beaucoup.
0: Ah, bah, évidemment. Évidemment.
3: Et Roselyne, son womanizer.
4: Non.
3: Enfin, Roselyne Bachelot, Roselyne du public dans le troisième rang.
0: Christine, évidemment. Christine, parce que je raconte Christophe.
4: Christine. Bah oui.
7: Christine.
4: Non, mais ça va pas.
7: Christine. Il n'y a pas qu'un nouveau look. New total look.
4: Christine, c'était les cheveux.
6: Christine Villain.
4: Christine, c'est Christine.
6: Ah, Christine.
4: Christiane, même.
6: Et c'est bien d'assumer Christiane, esthéticienne.
0: Christophe Villain fera la tournée en haut et merde.
3: On dit vilaine.
6: Christiane Villaine.
0: Tournée des Zéniths à partir d'octobre 2027.
4: Bah oui.
0: Il y aura l'Accord Arena carrément le 9 décembre 2027. Bon, c'est dans plus d'un an, mais quand même, on peut déjà le dire. De toute façon, vous reviendrez pour l'album.
3: Ah
0: ça
3: bah
0: va.
3: Ah oui.
0: Christophe, j'ai quand même noté que cette année 2026, ça fait 20 ans que vous chantiez ça.

0: la nouvelle star.
1: On les a pas vus passer, hein, c'est
2: ah
1: vraiment.
2: Non.
0: Alors, le matin, si, si, Shrek est bien présent. Non, non.
3: T'es mieux maintenant, t'es mieux. On t'appelle plus la tortue maintenant.
0: Le lamentin. Ça dépend à quel moment.
1: L'autre tortue vient de mourir en plus. Parce que c'était
0: l'autre. Oui, oui, bien sûr.
1: C'était l'autre.
3: On t'appelle plus la tortue maintenant.
0: Le lamentin. Ça dépend à quel moment.
1: L'autre tortue vient de mourir en plus. Parce que c'était
0: l'autre. Oui, oui, bien sûr.
1: C'était l'autre surnom.

0: s'appelle Emmanuel Maillonnade et il a déclaré « On ne peut pas être con 5 fois ». Mais à propos de quoi ?
1: Attendez,
2: c'est un lien avec Roland Garros ?
0: Du tout. Enfin, du tout.
2: Avec la politique ?
0: Avec la politique, non, mais ça n'a pas de lien avec Roland Garros. Quand je dis du tout, c'est un peu excessif, mais en tout cas, ça n'a pas de lien avec le tennis, voilà.
2: Ah. Mais avec le sport ?
0: Oui, voilà pourquoi je ne pouvais pas dire du tout, parce que c'est quand même du sport, et je sais que si j'avais
2: dit... C'est du foot, alors.
0: Si j'avais maintenu du tout, alors là, après, alors c'était quand même dans le journal d'équipe, je vous connais maintenant tous. Hein.
3: Bon, est-ce que ça a un rapport avec le grand chelem ?
0: Ah, alors c'est le moment du grand chelem, en ce moment.
3: Non, mais alors le grand chelem...
0: C'est en quel sport, ça, le grand chelem, Ariel ?
3: Eh bien, c'est le tennis, mais... C'est le tennis, le grand chelem,
0: oui, alors c'est le rugby aussi, oui.
3: Ah, c'est le rugby aussi.
0: Ah, bah oui, oui.
4: Ça marche pour plein de sports.
2: Hein. C'est pour les compétitions.
3: Qu'est-ce que c'est
0: comme on vient de dire que c'était pas le tennis, ça pouvait plus être que le rugby quand vous parlez du grand chelem.
3: Non, mais dites-moi, c'est le grand chelem. Je vois toujours le grand chelem. Mais je suis sûre que la moitié des gens ici ne savent pas ce que c'est que le grand chelem.
0: Bah si. 99% des gens ici en savent plus que vous.
3: Bah alors, expliquez-moi ce qu'est le grand chelem.
0: Bah, le grand chelem en rugby, c'est en tout cas quand vous gagnez pendant le tournoi des 6 nations, quand vous gagnez contre toutes les autres équipes. Voilà, c'est ça le grand chelem.
3: C'est 6 nations.
0: Et puis en tennis.
3: S'il n'y en a que 4, ça ne marche pas, c'est plus le grand chelem.
2: Bah, pas au tournoi des 6 nations.
4: Mais non, on peut gagner le tournoi sans faire le grand chelem.
0: Il se trouve qu'il y a 6 nations dans le tournoi depuis quelques années maintenant. Avant, c'était 5, mais maintenant c'est 6 depuis que l'Italie, mais ça fait maintenant un moment, nous a rejoint. Et quant au tennis, le grand chelem, c'est effectivement un grand chelem.
2: C'est Wimbledon.
0: Un des grands tournois, ou Roland Garros, ou Wimbledon.
3: Moi, c'est pas très clair.
0: L'Open d'Australie.
5: Quand je pense qu'elle a un grand-père qui a fait une charrue.
4: Et en musique, c'est quand on s'est tapé toutes ces groupies.
2: C'est un lien avec la sélection de l'équipe du 15 de France ?
0: Du tout. Alors, on n'est ni en football,
2: ni en rugby,
0: ni en tennis, ni en rugby.
4: Mais c'est un autre sport.
0: Donc, Emmanuel Maillonnade a dit on ne pouvait quand même pas être con 5 fois.
5: C'est un sport nautique.
0: Un sport nautique, non. Et vous voyez, c'est bien qu'on en parle parce que je trouve que cette victoire est passée un peu trop inaperçue.
2: Une victoire au handball. Ah non, je sais.
4: C'est le tour.
2: Est-ce que ce serait pas le championnat de France de fléchettes électroniques ? J'ai entendu ça sur RTL ce matin.
0: Pas du tout.
2: Ah dommage, c'était bien.
1: Est-ce que c'est un lien avec le handball ?
0: Oui, alors...
4: Mais comment ça, ils n'auraient pas été cons 5 fois ? Ils ont perdu 5 fois contre la même équipe et là, ils ont gagné ?
0: Ils ont été éliminés 4 fois en demi-finale et là, ils viennent de gagner. Et quand je dis ils, l'équipe de Metz, les Messines. Bonne réponse collective. Eh oui, c'est du handball féminin et les Messines, puisque effectivement ce sont les joueuses de Metz qui sont entraînées par un homme, Emmanuel Maillonnade, ont gagné la finale 31-29 contre les Hongroises.
6: De Gvor.
0: C'est en ligne. Bravo, bravo Roselyne. Mais comment vous savez tout ça, dites-donc?
6: J'aime bien le handball.
4: C'est une sportive, ça se voit.
0: Eh ben bravo, elles ont gagné.
2: Elle a été ministre des sports. Hein.
0: Oui, mais enfin, il y a un moment déjà.
2: Ça existait déjà.
0: Elles ont gagné contre Guillaume.
3: Donc, Monsieur Maillonnaise a perdu.
0: Non, pas Maillonnade. Il a gagné, Monsieur Maillonnade. Il a gagné, puisque c'est lui, Monsieur Maillonnade, qui entraîne, qui sélectionne les handballeuses de Metz. Voilà, il n'est pas sélectionneur, mais il est entraîneur de l'équipe de Metz. Et l'équipe de Metz, à travers ses joueuses, avait échoué 4 fois de suite en demi-finale dans cette compétition de la Ligue des Champions. Là, elles ont enfin gagné en finale. Et voilà pourquoi il répond à une journaliste de l'équipe. On ne pouvait quand même pas être con 5 fois. Là, ça y est, les Messines ont gagné. Bravo, c'est bien de le dire. On va passer à une question qui nous emmène en Suisse. C'est pour Delphine Carpentier, qui habite Noyon dans l'Oise. Il en manquait 234 pour que le record soit battu en Suisse. Mais 234, quoi manquait-il pour que le record soit battu ?
3: Des vaches sur...
0: En Suisse.
3: Oui. Des vaches.
2: Des fondus savoyards.
3: Des vaches.
0: Non.
5: Ça n'a pas rapport avec des Legos.
0: Non plus. Ah,
6: oui. C'est une chose sportive.
0: Déjà, si vous trouvez où ça se passe en Suisse, ça peut vous
1: ça
0: aider.
1: Ça peut nous aider.
4: Lausanne.
0: Non.
4: Genève.
6: C'est dans la partie allemande, la partie.
0: C'est dans la partie française.
6: Dans la partie française.
4: À Vaud, c'est le canton de Vaud ?
0: Non. Et c'est vrai que le record était de 662. Et il n'y en avait hier dimanche que 429. Donc voilà.
4: Exilés fiscaux ?
0: J'ai fait le calcul. Hein, 662, non, ce ne sont pas les exilés fiscaux. 662 moins 429, ça fait 233. Mais je vous ai dit 234, évidemment, parce que.
2: Pour le battre.
0: Pour que le record soit battu, il en fallait un de plus.
5: Évidemment.
0: Donc,

0: que ça se situe sur le bord du lac de Genève.
1: Non, je l'ai lu, ça.
2: Pas loin, en tout
1: cas. Je l'ai lu, non, c'est un rassemblement, pas de jumeaux, de roues ou de...
2: Pas de jumeaux, pas de roues.
1: Des gens du même nom.
2: Pas des gens du même nom.
1: Mais c'est un truc comme ça.
3: Des gens.
2: Ah, ça, c'est déjà.
3: Ah, que des eunuques?
2: Non,
0: c'est une cousinade.
2: Une cousinade non plus.
1: Des gens déguisés en quelque chose.
2: Oui.
3: En rage bleue, le Milka?
2: Non, non.
4: Le truc de Schtroumpf, là.
5: Ah non, déguisé en Schtroumpf.
2: En Schtroumpf, bien sûr, car il est bien connu que le.
1: Les Suisses.
2: Les Suisses.
3: Mais est-ce que c'est déguisé en personnage de fiction?
2: De fiction, oui.
4: De cinéma?
2: De cinéma, oui.
3: Ah, Star Wars?
2: Non.
3: Harry Potter?
2: Pensez à la
3: Suisse. Les Tuches?
4: Pensez à la Suisse.
2: Pensez à la Suisse. Pensez à un rassemblement qui a lieu.
3: Ah, un petit truc en plus.
2: Dans un musée.
1: En Bécassine.
0: Pour le Seigneur des Anneaux?
2: Non.
4: Guillaume Tell.
2: Pour le 10e anniversaire de ce musée. Il y en avait 429 de réunis ce week-end.
0: Ah, c'est pas Charlie Chaplin?
2: Des faux Charlots? Ah. Bonne réponse! Bonne réponse de Franck Ferrand. Ça se passait
4: à Vevey.
2: Exactement, à Corsier-sur-Vevey, en Suisse. Là-bas, il y a un musée, le Chaplin's World Museum, le musée Charlot, un musée unique au monde,
4: mais
2: d'ailleurs.
4: C'était sa demeure.
5: Parce qu'il est mort à Vevey.
2: Eh bien, il vivait là-bas.
3: Oui, il a fini
2: tout simplement. Et c'est vrai que la tradition veut que pour l'anniversaire du musée, on réunisse des gens qui viennent avec, évidemment, un chapeau melon, une moustache et la même canne. Tous sont habillés en Charlot. Et il y avait, effectivement, 429 Charlots ce week-end, sauf que le record n'a pas été battu, puisque une année, ils avaient réussi à en réunir 662. Il aurait fallu 234 Charlots de
4: Vous
2: plus.
4: Vous savez que dans les années 20, il y a 100 ans de ça, Charlie Chaplin arrive à Londres et il apprend qu'il y a un concours de Charlots.
2: Exact.
4: Et donc, il se présente au concours de Charlots, il n'a pas été...
1: Pas assez ressemblant.
2: Mais on a raconté ça aussi pour un film où Charles Aznavour devait être interprété par un comédien, et c'est pas Aznavour qui devait jouer. Aznavour dit, mais pourquoi on me prend pas moi? Et le producteur dit, n'aide pas le rôle. Ça paraît incroyable, mais c'est comme ça. Et il y a une autre anecdote qu'on m'a racontée hier qui n'a rien à voir, mais qui m'a beaucoup fait rire. C'est un dessin de Sampé, parce que j'étais au théâtre ce week-end, et à un moment donné, on voit deux personnes dans le public, le rideau rouge du théâtre qui se lève, et il y a un couple, et le mari du couple, alors que le rideau est en train de se lever au début de la pièce, dit « Je m'ennuie déjà
6: ». Restez avec nous. Laurent Ruquier et ses grosses têtes reviennent dans un instant sur RTL.
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1: Le livre du jour s'appelle « Le chemin des gens perdus ». C'est chez Flammarion. C'est écrit par Xavier Demoulin qu'on aura au téléphone dans un instant. Xavier Demoulin nous emmène en plein cœur d'une forêt. On va retrouver différents personnages. On va en parler avec lui. Parmi lesquels personnages, d'ailleurs, une professeure qui travaille dans un lycée, ou qui travaillait plutôt, devrais-je dire, dans un lycée. Elle raconte, dans la première partie du livre, « Je sors de chez moi et je prends la direction du lycée ». Mais justement, c'est le nom du lycée que je vais vous demander. Alors, je vais vous aider, évidemment, puisque il se trouve que ce lycée portait le nom de quelqu'un qui a travaillé ici à RTL, qui a même commenté en 1969 l'émission spatiale vers la Lune. Il tenait même une chronique quotidienne sur RTL à cette époque, qui s'appelait « À la télé, hier soir ».
2: Lycée Bogdanov.
1: Lycée Bogdanov.
3: C'était pas Albert.
1: En 69,
4: Jean-Claude Bourret.
3: Pas Albert Ducrot, puisqu'il était sur Europe.
1: C'était pas Albert Ducrot, et il s'agit d'un écrivain, journaliste français, spécialiste de, on va dire, de romans de science-fiction, d'anticipation. On considère même qu'il était un précurseur de la science-fiction à la française.
5: Barjavel ?
1: Barjavel ! Mais alors, qu'est-ce qui vous arrive ? Bonne réponse de Jean-Philippe Janssen. Mais comment vous savez ça, Jean-Philippe ?
5: Parce que j'ai lu des romans de Barjavel, c'est des romans de fiction anticipée.
6: Oh, oui, c'est vachement bien.
1: Et oui, bah, bravo, c'est bien René Barjavel, écrivain et journaliste français. Bonjour Xavier Demoulin.
7: Bonjour Laurent, bravo pour René Barjavel.
1: Vous saviez que Barjavel avait travaillé ici à RTL ?
7: Je ne savais pas qu'il avait travaillé à RTL.
1: Eh bah oui, il travaillait ici en 69, c'est lui qui a commenté effectivement la mission spatiale vers la Lune. Et il avait aussi une chronique quotidienne télé qui s'appelait La Télé hier soir, en alternance avec Maurice Clavel à l'époque et Guillaume Anoto. C'est jamais un hasard quand on choisit un nom, ou pour un lycée ou pour un personnage. Pourquoi vous l'avez appelé Barjavel, le vôtre, alors ?
7: Ben, parce que c'est un souvenir que j'ai très précis dans un lycée qui s'appelait Barjavel quand j'étais petit, qui n'avait rien à voir avec le personnage de Zoé, la professeure de français, mais j'ai une histoire avec un lycée Barjavel dans mon enfance. Et puis c'est beau le lycée Barjavel, je trouve que ça sonne bien.
1: Cette prof de français dépressif fait partie des personnages que vous faites rentrer dans cette forêt. Alors ça commence par des copains qui viennent célébrer on va dire une soirée, comment on appelle ça d'ailleurs, les soirées d'avant-mariage
7: un enterrement de vie de garçon.
1: Voilà, enterrement de vie de garçon, pardon, j'en ai jamais eu alors ça ne revenait pas. Un enterrement de vie de garçon, ils sont là, ils viennent pour boire de la bière, faire un feu de camp. Ils essaient, d'ailleurs, il faut le dire, de se foutre un peu la trouille. C'est comme ça, entre copains, quand on est dans une forêt et qu'on se retrouve. Surtout qu'il y a des légendes autour de cette fameuse forêt. Et puis, petit à petit, il y a d'autres personnages qu'on va retrouver dans cette forêt, plus ou moins perdus. Je ne veux pas trop en dire, évidemment, mais peut-être vous pouvez nous dire rapidement quels sont ces différents personnages que vous avez fait perdre dans cette forêt.
7: D'abord, ces quatre personnages, il y a un père et sa fille, une ado de 14 ans avec son père qui est assez mutique, et puis il y a cette prof de français, Zoé, vous l'avez dit, et puis il y a un personnage qui s'appelle Pierre, qui lui travaille plutôt dans l'industrie agroalimentaire, et lui il cherche sa sœur. Et en fait, tous ne se connaissent pas. Ils vont finir par se rencontrer dans cette forêt. Ils n'arrivent pas à sortir de cette forêt. Ils vont se rendre compte qu'ils sont pris au piège dans cette forêt, qui est vraiment le personnage principal du livre. Et pour pouvoir s'en sortir, ils vont devoir former un groupe et accepter chacun leur vérité.
1: Et puis, il y a aussi quand même, et ça vous l'écrivez dès le prologue, ce duo aussi invisible au fêtard. Une silhouette les observe, un arc en bandoulière, un enfant écoute, un homme surveille derrière lui. Il reste un moment immobile et sans un mot se fondent dans l'obscurité. Un homme et son père, hein, ça on peut l'imaginer.
7: Il y a un enfant aux yeux jaunes avec un arc, et puis effectivement un homme qui le suit. Ces deux personnages mutiques qui sont essentiels dans le livre et qui vont suivre individuellement chacun des protagonistes et le groupe, et qui, on va pas tout dévoiler, à un moment ou à un autre vont se confronter au groupe pour les faire passer quelque part.
1: Comment vous est venue cette idée ? Vous êtes déjà perdu en forêt ou la forêt vous fait,
7: en fait, non, mais
1: vous fait peur ?
7: C'est venu en fait sur le chemin de Compostelle. C'est un chemin qui est merveilleux et j'invite vraiment tout le monde à le découvrir si ce n'est pas déjà fait. Et j'ai eu la chance de partir avec ma fille pour ses 12 ans. Et sur ce chemin-là, on a rencontré plein de gens différents. Il y a une particularité, on rencontre beaucoup de gens qui sont perdus dans leur vie. À un moment crucial, ils sont à un carrefour dans des choix professionnel, intime, amoureux ou juste existentiel. Et ma fille, à un moment, s'est retournée vers moi et on faisait connaissance avec tous ces gens-là sur le chemin, le soir dans des gîtes. Vous savez comment ça se passe? Et elle me dit un jour, qu'est-ce qu'il y a comme gens perdus dans leur vie sur ce chemin, papa? Et De là est né Le chemin des gens perdus, qui n'est pas un livre sur Compostelle, mais sans cette expérience presque métaphysique, en fait, sur ce chemin-là avec ma fille, j'aurais pas pu écrire ce livre.
1: Le chemin des gens perdus, c'est chez Flammarion. C'est signé Xavier Debounant. C'est votre combientième déjà ?
7: Mon 13e roman, Laurent.
1: Le chemin des gens perdus, c'est chez Flammarion et c'est le livre du jour.
4: Bravo. Bravo.
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8: L'affaire Liana continue de prendre de l'ampleur. Sébastien Lecornu promet d'accélérer l'examen de la proposition de loi intégrale et transpartisane sur les violences sexistes et sexuelles réclamée par de nombreux députés et par la présidente de l'Assemblée nationale. Il veut aussi enrichir un projet de loi déjà déposé à l'occasion d'une réunion avec plusieurs ministres ce mardi consacrée à la protection de l'enfance. Parmi eux, Gérald Darmanin, le garde des Sceaux, qui l'a assuré dans la soirée. S'il n'était pas ministre, il aurait sans doute lui aussi manifesté aux côtés des milliers de personnes qui se sont rassemblées partout en France ce lundi. Le plus haut procureur de France, Rémy Hetz, appelle lui à tout mettre à plat pour que plus jamais une telle affaire ne survienne, reconnaissant ainsi que le traitement de cette affaire était un échec. Notez d'ailleurs l'invité de Marc-Olivier Fogiel ce mardi, c'est la mère de Rosa qui a porté plainte contre Jérôme Barella, meurtrier présumé de Liana. Rendez-vous à 8h15 sur RTL. Le frère de Jérôme Barella passe lui la nuit en garde à vue dans le cadre d'une enquête pour viol sur mineurs, viol par conjoint, séquestration et menaces, des faits qui auraient été commis de 2007 à 2017. Visé par deux nouvelles plaintes, Patrick Bruel, accusé par plusieurs femmes de viol et d'agression sexuelle, des faits qu'il conteste fermement, placé ce lundi en garde à vue, il pourrait y rester jusqu'à mercredi matin. Le parquet de Nanterre précise qu'il est auditionné sur des faits qui concernent à ce stade 13 victimes. Dans l'actualité également, à quoi s'attendre mercredi sur les rails, jour de grève à l'appel des quatre syndicats représentatifs de la SNCF qui protestent contre les réorganisations du groupe. Cela s'annonce très perturbé, avec en moyenne un TGV sur trois annulé, la moitié des intercités et un trafic régional fortement perturbé, notamment en Ile-de-France. Au Moyen-Orient, frappe suspendue entre Israël et l'Iran après l'appel de Donald Trump à cesser immédiatement les hostilités. Le président américain s'est entretenu avec le premier ministre israélien, Benjamin Netanyahou, qui a affirmé qu'Israël exerce son droit à se défendre chaque fois que nécessaire. Et puis c'était le dernier test avant le coup d'envoi de la Coupe du Monde de foot. Les Bleus se sont imposés face à l'Irlande du Nord ce lundi. 3 buts à 1 grâce à un triplé de Michael Olise. Prochaine étape le 16 juin à New York contre le Sénégal. La météo avec encore des nuages et des averses de la Bretagne au Nord-Pas-de-Calais qui gagneront l'Île-de-France et la Champagne en soirée. Un peu de pluie aussi sur les Pyrénées, les Alpes et l'Alsace. Ailleurs, de belles éclaircies avec Mistral et Tramontane autour du Golfe du Lion. Les températures 7 à 18 degrés le matin, 16 à 24 l'après-midi, jusqu'à 29 degrés près de la Méditerranée. 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
1: 50 euros par bonne réponse sur l'actualité. Ça nous permet aussi de commenter l'actualité. Mais
11: 50 euros pour qui ?
1: Ça peut monter jusqu'à 300 euros pour Céline Anotte.
11: Ah, oh bah c'est pas pour nous, je joue pas.
1: J'allais vous le dire, elle habite dans le Pas-de-Calais, madame Anotte. On y va, 50 euros par 50 euros. Le premier nom que je vous demande, puisque parfois c'est un nom, il faut me dire l'actu, ou je dis l'actu, vous me donnez le nom. Là, c'est celui qui a effectivement perdu en finale contre Zverev, puisque c'est l'Allemand qui a gagné.
11: Coboli.
12: Coboli.
11: Coboli.
12: Coboli.
11: Bolignon.
5: Coboli.
11: Bellini.
1: Et son prénom, alors quand même
11: Giuseppe.
1: Non.
11: Luigi.
1: Non.
11: Marco.
1: Non.
11: Arturo.
12: Lombardo. Fabio.
11: Quoi? Vaffanculo.
12: Flavio.
1: Comment vous
11: dites
12: Flavio.
1: Flavio Coboli. Ah bon, allez, voilà, on le tient.
11: Mais c'est tous dit sauf le bon, pardon, merci Jérôme.
1: Flavio Coboli, dis donc, il est allé jusqu'au 5e set.
12: C'était un très bon match.
1: Ça n'en finissait plus ce match.
12: Oui, moi je devais partir, j'ai eu la chance d'y assister, je devais partir, je pensais qu'il allait faire ça.
1: Vous étiez à Roland-Garros?
11: Ah ouais.
12: Avec quelques grosses têtes, j'en ai vu quelques-uns.
1: Qui était à Roland-Garros à la finale?
12: Braun Pivet.
1: Ah ouais?
12: Ah non, elle n'est pas grosse. Pourtant, elle dit des trucs drôles. J'ai croisé de loin Sylvie Tellier.
1: Ah ouais,
5: mais elle est partout. Elle est partout. Qu'on peut la voir, elle se met.
11: On l'appelle la pique-assiette.
5: Ah ouais.
12: Bon camarade.
1: Bah non, mais voilà. C'est normal, c'est la reine des Miss France.
12: Et d'autres
5: quel rapport avec le tennis.
1: Touchez pas à cheveux de Sylvie.
11: Ah, ouais. Vous inquiétez pas.
12: Elle adore.
2: Moi, je suis jamais allée à Roland-Garros.
12: C'est normal.
2: Mais j'ai acheté la jupette. Ça, c'est une jupette Roland-Garros.
1: Bah, enfin, vous venez de montrer votre culotte.
11: On a montré ta culotte.
1: Mais si. Ah, mais c'est sa
5: culotte.
12: C'est celle de
1: Sophie. Alors, ça, franchement.
11: Mais si.
12: Il
1: y a les deux premiers rangs.
11: Ah, mais putain, tu l'as.
1: Mais
12: dites pas
11: tout
12: de bêtises, elle en a pas.
1: Enfin, Ariel, mais qu'est-ce qui vous prend?
2: Ce n'est
12: mais
2: pas
12: j'en
2: une
12: ai
2: culotte.
12: Pas. J'en ai pas.
2: C'est une shorty. C'est un shorty.
1: Enfin,
2: un
1: shorty.
11: Mais c'est plus pour toi, Ariel.
1: Non. Elle recommence.
11: Mais ça va pas,
2: non, mais
1: elle recommence, elle remonte sa culotte.
2: Non,
11: mais c'est pas ton genre.
2: C'est des jupettes spéciales Roland-Garros.
11: Alors remonte. Oui.
12: Les 12 rangs derrière n'avaient pas vu. Maintenant ils ont tous vu.
11: Non mais vous avez vu que la culotte est assortie à la jupe.
5: Et c'est brodé BHL dessus.
11: Et monte les parisiers du tournoi des 5 nations.
2: Non mais c'est la vraie jupette Roland-Garros.
1: Ah oui, mais vous êtes sûr?
12: Heureusement.
1: Incroyable, depuis Christine Bravo, j'ai pas vu
5: ah
1: ça.
5: Oui.
1: Nichonnage et foufounage. C'est comme ça qu'elle appelait ça, Christine. Bon, enfin, Ariel, qu'est-ce qui vous prend?
5: C'est un beau shorty.
2: Non, mais c'est fait exprès. Quand par hasard elle se soulève, il y a un shorty en dessous.
5: Oui, il y a un shorty.
2: C'est pour le sport.
1: Sauf que là, le hasard, ça prévaut demain, vous voyez.
11: Elle est quand même bien gaulée. Hein,
1: certes,
11: ah ouais, elle est bien
1: le public ne s'attendait pas à ça, n'est-ce pas, messieurs dames?
5: Vas-y, Rosine, monte ta culotte.
11: J'en ai pas.
1: Oh là là là là là là là. Le pire, c'est qu'elle a commencé par nous dire « Je suis jamais allé à Roland-Garros.
11: Ouais. »
1: Mais elle a la culotte.
11: Tout ça pour montrer.
1: Vous y êtes allé une fois, vous avez vu à Roland-Garros, et c'était curieux parce que vous ne tourniez pas la tête dans le même sens que les autres. Et on vous a demandé pourquoi, vous avez dit « Je suis arrivé en retard.
12: » J'ai raté le début.
1: Bon, allez, on en est à 50 euros pour notre auditrice. On essaie de passer à 100. Vous êtes d'accord?
11: Oui,
1: qui est
11: oui.
1: Le père Joseph Turull. Monsieur Joseph Turull. Qui est-il dont on parle dans la presse?
12: Il a un lien avec le pape?
1: Non.
11: C'est pas dans le film de Gaulle?
1: Non. Le père Joseph Turull, on en a parlé hein, dans cette émission, mais sauf qu'on n'a pas donné son nom à lui, au père Joseph Turull.
11: Ah, c'est c'est le futur pape?
1: Non.
11: C'est un cardinal?
1: Non.
2: C'est
1: non.
2: Le père Turlut, vous dites?
11: Non, c'est ça, c'est l'abbé. Là, non,
5: là, c'est l'abbé Pierre.
1: Mais qu'est-ce qui lui arrive aujourd'hui?
11: Non, ça,
12: ils
11: c'est
12: ont mis
11: lion.
12: Quoi dans son thé? Il y a quoi dans les sachets de thé, là?
11: Non, c'est à Lyon, ça.
1: Turull, Joseph Turull.
11: Est-ce qu'il est français?
1: Non, mais réfléchissez un peu. On en a parlé. On a parlé de quoi?
12: Bah, de l'Espagne, de la visite Sagrada officielle en Espagne. C'est le curé de la Sagrada Familia.
1: C'est le curé de la Sagrada Familia, bien sûr. Alors, quant à elle, elle vient d'être réélue pour 3 ans supplémentaires à la tête de la CGT. C'était le 54e.
11: Ah, Sarah Knapo.
13: Sophie Binet.
1: Sophie Binet, bravo, 150 euros. Voyez là c'est bien, on avance. Elle l'a depuis un petit moment déjà, Mme Binet.
11: Oui.
1: À la tête de la CGT. Ça change, avant c'était des moustachus ou des gros rougeaux.
13: Voilà, grande dame de Philippe Martinez.
11: Vous l'avez pas vu,
13: elle n'était pas la candidate à sa succession.
1: Ah oui, ah oui.
13: Ah oui, ça s'est mal passé, mais enfin bon.
5: Elle est plutôt belle femme en plus. Hein.
1: C'était à Tours et Mme Binet a été reconduite pour 3 ans supplémentaires. Effectivement, à la tête de la CGT. On essaie 200 euros.
11: Oui.
1: Allez, qu'est-ce qu'il va faire Pierce Charles aujourd'hui? Pierce Charles, qu'est-ce qu'il va tenter de faire?
12: Un record.
1: Non, Pierce Charles.
5: De se lever.
1: Ah non, vous voyez, parfois je vous donne l'actu, hop, vous me cherchez le nom.
5: Et oui, c'est vrai.
1: Et là, je vous donne le nom, à vous de trouver l'actu. Ah,
13: okay. C'est un anglais.
1: C'est ça le Kiki Express.
3: C'est une variété.
12: Oh là là.
5: Oh là là,
13: est-ce qu'il est anglais?
1: Alors, anglais, je suis obligé de vous répondre non.
12: Irlandais.
1: Irlandais, oui.
12: Oui.
1: Alors.
12: C'est une bonne réponse, c'est alors, pour 50 balles.
11: Alors, il va essayer de ne pas boire de l'alcool.
1: C'est qui Pierce Charles alors?
3: C'est le président de la République irlandaise.
12: C'est le premier ministre irlandais?
1: Non. Oh là là, là, vous avez quasi la réponse.
5: Ah, mais il n'y a pas un truc de foot en Irlande ce soir? Et donc,
3: c'est le grand chelem.
5: Je sais pas comment que ça se passe tout foot, mais il va retenir, c'est un goal à buteur, je sais pas.
1: C'est le goal, ouais, bien sûr, irlandais.
12: Bravo, ouais, bravo Jean-Philippe.
11: Oui, mais c'est pas ça la réponse. C'est qu'est-ce qu'il
5: va tenter d'arrêter les ballons.
1: Voilà. Il va tenter d'arrêter les ballons. Il a compris, Jean-Philippe.
12: Arrêtez les boules.
1: Écoutez,
5: pas conne, hein.
1: Pour une fois que Jean-Philippe s'y connaît en littérature et en football.
5: Oh, alors vraiment, vous n'allez pas me contrarier. Hein.
1: Ouais. On a un nouveau Jean-Philippe aujourd'hui.
5: Ah, ouais.
1: Et maintenant, le cul, c'est Ariel. En fait, c'est comme s'ils avaient échangé leur peau.
11: Ah, ouais.
3: Lost in translation.
1: D'habitude, alors, c'est l'autre qui montre sa culotte et qui raconte des histoires de turlute.
11: C'est BHL qui va être content.
5: Et soir, tu rentres chez moi, Montmartre, et moi, je couche avec BHL.
12: Ça va le changer.
1: Pierce Charles, c'est effectivement le nom du gardien de but irlandais. Ce soir, il y a France-Irlande du Nord. Dernière escale, effectivement, avant l'envol vers les États-Unis. Et on espère, évidemment, que Kylian Mbappé, Dembélé et les autres vont inscrire des buts contre monsieur Pierce Charles, le goal irlandais. On est monté à 200, c'est pas mal, hein.
11: Oui, bien.
1: On a le temps pour un petit 250.
11: Oh, oui, sûrement, oui. Oui.
1: Allez, pourquoi pas. Tiens, si je vous dis, madame Cordebar, qu'est-ce qui lui est arrivé à Alexandra Cordebar ce week-end?
13: Cordebar.
1: Alexandra Cordebar.
3: Elle est espagnole, elle aussi.
1: Ah non, elle n'est pas espagnole.
12: Bah, c'est pas au tennis.
1: Pardon.
12: C'est pas au tennis aussi.
1: C'est pas au tennis. Non. Alexandra Cordebar.
11: C'est dans le sportive.
1: Sportive, non.
5: Non, non, non, non.
11: C'est de l'artistique.
1: Non plus.
3: Une élue.
1: Une élue, oui.
5: Ah oui.
13: Ah, une élue de américaine.
1: Pas du tout.
5: Non, de française. De française. Hein,
1: française, Alexandra Cordebar.
11: Elle a décoré quelqu'un.
1: Non, non.
11: Elle a piqué dans la caisse.
3: Elle est maire d'une grande ville.
1: Alors elle est maire, oui, d'une grande ville.
3: D'une petite ville.
1: Non, non, dans une grande ville, c'est vrai.
5: Elle a organisé une manifestation quelconque.
1: Non.
5: C'est une maire d'un arrondissement de Paris, non?
1: Voilà,
5: oui.
1: Bravo.
5: Oui, oui. Et
1: ça, mais Jean-Philippe, mais qu'est-ce qui lui arrive?
5: C'est pas.
3: On le reconnaît plus du tout.
11: Pour vous dire le niveau de l'émission.
1: Elle est maire du 10e arrondissement de Paris. Et alors, qu'est-ce qui lui est arrivé à Mme Cordebar?
11: Elle s'est disputée avec quelqu'un.
1: Oui.
12: Elle s'est fait agresser.
1: Oui.
12: Oui, oui, j'ai lu ça.
2: Ah oui, elle s'est fait agresser. Elle n'a pas pu entrer dans l'église de Saint-Laurent.
11: Par des militants Civitas.
1: Eh ben oui. Voilà la bonne réponse. Ça fait 250 €. On va s'arrêter là pour le Kiki Express.
11: On va pas s'arrêter à prouver. Hein.
1: 250 € pour Madame Anotte, qui habite dans le Pas-de-Calais.
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1: Une question pour Brigitte Pierrot, qui habite à Marseille. Et la question concerne Inès de Castro. Qu'est-il arrivé à la portugaise, Inès de Castro?
5: Ah, moi,
3: elle a été déterrée.
11: Mais non, elle a glissé de 3e étage.
12: Du louloucoptère.
11: Parce qu'elle a fait le ménage. Attendez. Oh, hey, oh. Pour respecter Portugal, hein.
1: Qu'est-il arrivé à Inès de Castro?
11: Elle arrive au 5e étage. Elle fait le ménage chez la dame, là, qui est illettrée. Elle est descendue pour faire le babysitting. Elle arrive au babysitting. C'était les enfants, ils étaient malades. Elle est redescendue en courant pour chercher tout l'épreuve. Elle a glissé au 13e étage. Et résultat, elle est aux urgences. Alors, par Albichat, elle arrive, elle prend la Costa. Qu'est-ce que tu fais là? Elle est, ben voilà, j'ai glissé.
12: Pas alors, possible.
11: Le SAMU, et le SAMU est en retard. Quand le SAMU est en retard, elle appelle le pompier. Et le pompier n'était pas là. Elle a dit, elle parle le plombier. Elle s'est trompée. Elle a dit, le plombier. Attendez, respectez-la. Et après, elle arrivait à l'hôpital Bichat, ils l'ont donné, ils l'ont fait un garou. Mais ils se sont trompés parce qu'elle avait la fracture, en fait. C'est pas ça l'histoire.
13: Bon, alors Inès de Castro.
1: 5 ans après sa mort.
11: Mais non, elle est pas morte. Elle est pas morte, elle est juste à la garou au niveau du coude.
1: 5 ans après sa mort.
11: Elle est pas morte.
1: Oh merde.
11: Si elle est morte, il faut faire la. Non, mais il faut passer au bureau, faire la funéraire. D'abord, hein.
1: 5 ans après sa mort.
11: Elle n'a pas mort.
1: Oh.
15: J'ai vu son mari Raymond Da Costa, il a dit la pas morte. Sauf que pendant 3 semaines, la poubelle, bah, c'est foutu. Parce qu'elle peut pas soulever la poubelle avec le coude. Parce qu'ils l'ont mis en garou. C'est ça l'hôpital public en France. C'est le poubelle.
1: 50.
15: Non. C'était il y a 5 jours. C'était pas il y a 5 ans. Oh là là, c'est quoi ce boule d'air?
12: Bah, il est déjà 14h.
1: 60 mois.
15: Non,
1: j'essaie de varier.
15: Alors, pour 72 ans.
1: 60 mois, 5 ans après sa mort. Qu'est-il arrivé à Inès de Castro?
16: On l'a déterré.
15: Ah oui, bon,
16: son mari, il l'a fait déterrer pour obliger toute la cour à venir lui faire le baisement.
1: Oui, mais donc qu'est-ce qui lui est arrivé 5 ans après sa mort?
12: On lui a baisé les mains.
1: Ah oui,
16: bah, elle a été couronnée.
1: Eh ben, oui, ben, enfin, c'est pas rien.
15: Oui, chez un dentiste.
1: C'est-à-dire qu'elle
16: on l'a déterrée, on l'a assise sur un trône,
15: ah,
16: on l'a couronnée.
1: Elle est devenue.
16: Elle est devenue reine de Portugal.
1: Elle est devenue reine 5 ans après sa mort. C'est ça que j'attendais. Et effectivement, c'est une histoire incroyable. Elle a été déclarée reine du Portugal 5 ans après sa mort. Vous pouvez expliquer pourquoi et comment, alors?
16: Parce que son mari, le roi Pierre, était fou amoureux d'elle et que tout le monde s'était ligué contre cette femme, à commencer par son propre père, d'ailleurs. Il a d'ailleurs lancé une guerre contre ses rivaux. Et quand il est devenu roi, il a fait ressortir sa femme de son tombeau. Il a obligé la cour.
1: Il a d'abord révélé qu'il l'avait secrètement épousée
16: voilà.
1: 7 ans auparavant.
16: Exactement.
1: Et que même si elle était morte, il voulait qu'elle devienne maintenant reine, vu que lui, maintenant, était devenu roi. C'est quand même beau, quand même.
15: Ah, oui, il l'a épousée morte.
1: Si c'est une preuve d'amour, non.
15: Mais c'est Dominique Pellicot. C'est
17: non. Non. Oh non.
15: Non, mais c'est quoi cette histoire?
1: Non, il l'avait épousée.
15: Non, mais je comprends rien à vos questions.
1: Il l'avait épousée vivante.
15: Et alors?
1: Il est devenu roi après,
15: okay.
1: Comme elle était déjà morte.
15: Mais non, elle n'est pas morte, hein, t'as quoi ça?
1: Il a demandé à ce qu'on la déterre pour qu'on la fasse reine.
15: Ah, je connais quelqu'un pour déterrer. Pire, parce qu'il fait un terrassier.
1: Pire que ça, c'est que non seulement il a fait déterrer le corps d'Inès pour qu'elle devienne...
16: Il a fait défiler toute
1: reine, mais il l'a assise morte sur le trône, il l'a couronnée...
15: On savait s'amuser à l'époque.
1: Et il a obligé tous les grands du royaume à lui baiser la main.
15: Oh là ouais, tu vois.
1: C'est-à-dire que tous les gens du royaume, enfin les grands du royaume, sont venus baiser la main d'un squelette, alors.
16: Exactement, exactement.
15: C'est dingue, on dirait les enfoirés avec une Renault. L'émission commence. Vous êtes prêts, le public? L'émission commence.
16: Non, mais Henri de Monterland a fait une très belle pièce.
1: C'est une légende, ça.
16: Non, non, non, c'est pas une légende. C'est là tout à fait la vérité.
1: Oh. C'est quand même fou, vous imaginez. Hein.
12: C'est surtout dégueulasse.
1: Non, parce que quand même, je lis que c'est devenu une des images les plus fortes de l'imaginaire populaire. Donc,
16: oui, ça, l'imaginaire maintenant, populaire, ça fait partie de l'imaginaire populaire.
1: On n'a pas de preuves.
16: Ah si, si. Non, non. L'exhumation de la reine Inès et son couronnement à titre posthume, c'est tout ce qu'il y a de plus historique.
18: Avec des photos, peut-être.
12: Oui. Des vidéos.
1: Donc les gens ils ont embrassé, parce que 5 ans après, c'est un squelette.
16: Bah, c'était tout décharné.
18: Elle va tomber sa main, si tout le monde y met sa main de squelette. C'est vrai. Non,
15: En tout cas, c'est triste pour Madame Da Costa.
1: C'est une bonne réponse de Monsieur Ferrand. Et Monsieur Ferrand donc.
16: En toute facilité, d'ailleurs, hein, parce qu'on a. La question était facile à poser et la réponse facile à donner.
15: Pas de réponse.
19: Là, l'accusation d'arrogance est peut-être un peu justifiée.
16: Non, mais c'est...
18: Depuis qu'il a changé de look, Ferrand, il se la raconte. Hein.
16: On a eu Madame Da Costa en...
18: Depuis qu'il a changé de look, Ferrand, il se la raconte. Il est beau maintenant, on dirait le Richard Gere de l'histoire, regarde. Et mais du coup, je le trouve arrogant,
1: Regardez, il y a des dames qui... Ou des messieurs, d'ailleurs, j'en sais rien.
15: Tout le monde, c'est vrai.
18: Oui, oui,
1: c'est vrai qu'il est devenu...
18: Ah, il est sexy,
15: c'est dingue,
18: là.
15: C'est toute petite bite. C'est dommage, parce que le reste, c'est magnifique.
18: Il est magnifique.
1: Ah non, mais c'est vrai, Franck, que votre nouveau look...
18: Ah, on adore.
1: Mesdames seront d'accord.
15: Ah, mais les hommes aussi.
20: Ouais.
15: C'est bien, c'est pas évident de bien porter le veston. Et toi, tu le portes bien.
16: Roselyne n'est pas du tout d'accord avec cette nouvelle.
1: Ah bon, pourquoi, Roselyne?
19: Non.
18: Parce qu'elle a grossi, elle. Bah...
19: J'admire la culture de Franck Ferrand, mais ce n'est pas mon type d'homme.
1: Non, c'est pas ce qu'on vous demande.
15: Oh là là.
18: Je veux dire qu'il est beau quand même.
1: On vous demande si son nouveau look lui va mieux que le précédent.
19: Oh bah, il avait des marges de progression. Hein.
15: C'est vrai qu'il venait en pyjama, Franck. Tu venais en pyjama, Franck. Là, t'es sublime.
1: Mais, bon, mais
15: réponds, Franck.
1: Madame Chirac est peut-être morte, mais on a sa scène qui lui succède. Hein. Ouais. Ah, dis donc.
15: La vipère.
1: Au prochain concours Miss Peau de Vache, je vous présente. Hein. Monsieur Ferrand, donnez-moi un numéro entre 1 et 5 pour la valise RTL.
16: Le 3.
1: Le numéro 3, nous allons appeler Aliette Leclerc, dans le Vaucluse, à Ponté précisément, dans le Vaucluse. On espère qu'Aliette va décrocher. Il y a 7 choses. La valise commence à être lourde. 7 choses dans la valise RTL.
15: Il faut gagner, là.
1: En plus des 1095 euros de départ. Ça sonne chez Aliette, à Ponté, dans le Vaucluse. Allô?
20: Oui.
1: Aliette? Aliette Leclerc?
20: Oui.
1: Bonjour, c'est Laurent Ruquier, RTL, les grosses têtes qui vous appellent.
20: Ah bon?
1: Eh oui. Ah, vous avez l'air surprise, Aliette, vous écoutez RTL régulièrement, j'imagine.
20: Oui, mais si c'est pour me demander le montant de la valise, je ne l'ai pas.
1: Oh, on ne peut rien vous cacher, sauf le contenu de la valise, effectivement, parce que c'est bien pour ça que je vous appelais, Aliette.
20: Bon, tant pis, j'ai perdu.
1: Ah bah oui.
15: Ah bah oui, forcément. Du moins, vous n'avez pas gagné. Ça vous dirait un dîner?
1: Pourquoi vous êtes ravie?
20: Bah, de vous avoir au téléphone.
1: Oh bah c'est gentil.
20: Je vous écoute souvent, je vous regarde à la télé.
1: Oh bah c'est gentil.
15: Ah bah oui, ça vous dirait un dîner avec Franck Ferrand?
16: C'est le lot de consolation.
20: Il est très agréable.
15: Ah oui. Et vous verriez ses nouvelles fringues?
1: Qu'est-ce que vous faites dans la vie, Aliette?
20: Je suis retraitée.
1: Retraitée, vous écoutez les grosses têtes, mais vous ne notez pas le contenu de la valise RTL, alors?
20: Mais non, parce que je ne l'écoute pas sans arrêt, donc j'écoute pas trop la radio, à vrai dire.
1: Ah bon?
15: Vous êtes plus PlayStation 5.
1: Mais alors comment vous écoutez les grosses têtes, alors?
20: Vous êtes plus... je l'écoute quand je monte dans ma voiture.
1: Ah bah voilà, voilà. Ah bah c'est déjà pas mal.
15: Ouais. Là, restez... non, et évitez la télévision dans la voiture. Hein.
20: Voilà, et je vous regarde sur... comment ça s'appelle?
1: T18,
15: le Minitel, 3615 RTL?
20: Non, moi c'est la chaîne 70.
5: Paris Première?
15: La chaîne 70.
20: Voilà, c'est ça, Paris Première.
15: Ah, Paris Première. Ah, vous captez Paris Première?
1: Ah, mais oui, elle doit regarder les grosses têtes sur Paris Première.
15: Oui.
20: Voilà.
1: Eh ben, dis-le, il y en a.
15: Il y en a encore?
1: Est-ce que ça vous ferait plaisir une petite montre RTL, Aliette?
20: Bah écoutez, oui, si elle arrive, parce que
15: c'est pas l'enthousiasme. Hein.
20: J'ai entendu dire que quelquefois on les promettait, mais elles n'arrivaient pas.
1: Eh ben chez vous, Aliette, j'ai votre adresse. Je vérifierai, ou plutôt Rachel vérifiera en régie. Aliette Leclerc a ponté dans le Vaucluse. La montre RTL part aujourd'hui, elle vous arrivera très vite.
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1: Une question pour Nicolas Héloïse, qui habite Saint-Souplet, c'est en Seine-et-Marne. Pour quelle raison la France, une partie de la France, hein, parce qu'à l'époque il n'y avait pas encore les moyens, évidemment, de communication comme aujourd'hui, mais pour quelle raison une partie de la France connaissait Benoît Binet au XVIIe siècle?
15: C'est l'arrière-grand-père de Sophie?
1: Non, Sophie Binet, rien à voir avec la CGT. Au XVIIe siècle, pour quelle raison une partie de la France connaissait Benoît Binet?
16: C'est lié à la religion?
1: Non.
15: C'est lié aux latrines?
1: Alors là, je suis surpris, monsieur Ferrand, que,
12: nous aussi.
1: Que la réponse ne fuse pas.
16: Benoît
15: Binet, c'est
16: Binet.
15: Pas une marque maintenant?
1: Alors, c'est vrai que son nom a donné...
15: Ah, l'euro au Binet?
1: Non, mais... mais vous croyez pas si bien dire.
15: Mais je sais, mais les gens se marrent, mais ils sont débiles.
5: La binette, la binette de la jardin, binette. La binette de jardin.
1: Alors, pas la binette de jardin, mais effectivement...
5: Le râteau, la pelle.
1: Non, son nom a donné effectivement un dérivé, un substantif, une binette.
12: Ah, est-ce que ce...
16: À la binette, tête, c'est pas la tête, la binette. Donc, il était portraitiste?
1: Non, pas portraitiste.
15: Il faisait les masques UV?
12: Il était peintre?
1: Il n'était pas peintre.
11: Attends, c'était sur la tête, le visage?
1: Bah oui, puisque son nom Binet a donné Binet.
16: Binet.
19: Alors, ah, son nom a donné Binet.
1: Oui, oui, c'est ce qu'on vient de dire.
19: Oui, mais j'avais
11: pas. Ah, c'est l'inventeur de la brosse à dents?
1: Non, non, non, non.
18: Il était esthéticien?
1: Non, mais écoutez.
16: Perruquier.
11: Bah non, il est en face de
16: perruquier.
11: Toi. Là.
2: Ah non,
11: il a un. Il est en face de toi, de quoi tu parles?
12: Le perruquier.
18: Il a un robinet ou un perruquier.
11: Du diocèse du Havre.
1: Il était le barbier et le perruquier, le valet de chambre de Louis XIV. Ah. Bonne réponse de Franck Ferrand. Pourquoi vous faites l'amour, Franck?
16: Parce que je suis sûr, je crois connaître un peu Louis XIV et j'ai jamais entendu parler de ce monsieur.
1: Ah bah si, au XVIIe siècle, barbier français, perruquier, valet de chambre de Louis XIV. Et le roi Louis XIV a même ordonné qu'on lui trouve un perruquier pour mêler ses propres cheveux à un complément capillaire. Et c'est Benoît Binet, qui était rue des Petits Champs, qui a été choisi. Et tout de suite, il s'est fait connaître en devenant le perruquier du roi, artiste qui fait les perruque du roi, demeurant rue des Petits Champs. Il envoyait même parfois des assistants en coiffure dans tout le pays avec un échantillon de la chevelure royale. Et il avait pour mission de ramener des cheveux de couleur semblable à celle du roi pour la perruque du roi. Et évidemment, dans toute la cour, après, tout le monde a voulu une perruque de Monsieur Binet, d'où l'expression avoir...
16: De faire une drôle de binette.
1: Exactement. Avoir une drôle de binette.
11: Ah, ça marche dans tous les sens? Ça marche dans d'autres sens? Parce que Jean-Phi m'a dit ça hier au coucher.
1: Et il aurait même déclaré, Benoît Binet, je pèlerai toutes les têtes de France pour parer celles de sa majesté, puisqu'il allait effectivement chercher un peu partout en France des cheveux de la même couleur que celle du roi.
16: Mais je suis ravi d'avoir appris ça.
2: Mais vous savez, il y avait un perruquier, le perruquier du cinéma, Monsieur Poulain.
11: Oui, connaissait bien Gérard Lanvin.
2: Bon, ben... J'ai pas compris du tout.
1: Vous... Non. Moi, je le dis à Gérard Lanvin que j'adore, c'est Toen, hein, c'est à lui qu'il faut péter la gueule. Allez, on va accueillir quelqu'un qui est capable d'avoir plusieurs binettes différentes. C'est Marc-Antoine Lebray. Ouais. Et on commence par interroger Nicolas Sarkozy à propos de la disparition de Mme Chirac. Elle nous a quittés à l'âge de 93 ans. Monsieur Sarkozy, vous avez publié un message sur les réseaux pour dire que vous aviez perdu une grande amie qui vous avait, et c'est vrai d'ailleurs, toujours soutenue.
4: Bernadette, c'était l'illustration parfaite de l'expression « derrière chaque grand homme se cache une femme ». Bah oui, son grand con de mari faisait quand même 1m90. Enfin, derrière moi, il y a aussi Carlita qui se cache. C'est juste qu'elle peut pas le faire trop longtemps si elle veut éviter de se faire un lumbago.
1: C'est quoi d'autre pour vous, Madame Chirac?
4: Bernadette Chirac restera jamais dans le cœur des Français grâce à la collecte des pièces jaunes. Et j'avoue que ça me rend un peu jaloux.
1: Ah oui, pourquoi?
4: Bah, ça se trouve, je serais encore super populaire si à la place des billets, j'avais demandé à Kadhafi des valises remplies de pièces de 10 centimes.
1: Ah oui, c'est bête de pas y avoir pensé avant. Didier Deschamps, vous avez quitté Clairefontaine puisque vous allez partir bientôt aux États-Unis et vous avez quitté Clairefontaine sous les applaudissements des salariés du château. Il paraît que vous étiez très ému.
6: Oui, bah, j'étais ému, mais... Un peu triste qu'il n'ait pas rendu hommage à un être qui m'est cher.
1: Vous parlez d'un joueur en particulier ?
6: Non, je parle de la chatte à Dédé. Elle nous a permis de remporter beaucoup de matchs. Hein.
1: Et ben, j'espère qu'elle sera encore là pendant votre dernier mondial. Kylian Mbappé, vous en tant que capitaine des Bleus,
6: oui.
1: Vous abordez ce mondial dans quel état d'esprit ? On s'inquiète ?
6: Bonjour à tous. Écoutez, ça va me changer un peu les idées de me faire critiquer par la presse française au lieu de la presse espagnole. Mais sinon, je pense avoir compris le truc pour que la France gagne la Coupe du Monde.
1: Ah oui?
6: Je vais appliquer la méthode PSG.
1: C'est quoi la méthode PSG?
6: Ben, quitter l'équipe et attendre que Dembélé, Doué et Zaïre Emery fassent tout le boulot.
1: Il va être content. Oh, Ariel Dombal est avec nous. Ça vous intéresse, la Coupe du Monde de football, Ariel?
7: Oui. Argentina. Argentina.
1: Va falloir montrer sa culotte, Marc-Antoine.
7: Oui, Laurent, je supporte l'Argentine de Lionel Messi. Yo supportado la Argentina. Des passe-partout.
1: Mais de qui étiez-vous fan, Ariel?
7: Alors, j'étais une grande fan de Maradona et sa main de Dieu. Yo fanatico de Maradona, el grosso trichor.
1: Enfin, on préférait que ce soit la France en finale quand même et qu'on gagne.
7: Oui. Par contre, cette année,
8: oui,
7: si la France est en finale, je vais proposer de chanter la Marseillaise. Los franceses no quieren ganar para evitar que yo chantar.
1: Et vous alors... Oui, ah ben voilà, très bien. Et vous, Roselyne Bachelot, alors vous allez suivre la Coupe du Monde de football, Roselyne.
0: Oh, oh bah alors là, tu peux compter sur moi, Laurent.
15: Attendez, mais qui parle? Qui parle?
0: C'est moi. Alors, moi, ce que je préfère, Laurent, dans un match de foot, c'est la fin, quand les joueurs s'échangent les maillots.
1: Ah bah oui.
0: Bah, autant j'y connais rien à la règle du hors-jeu, mais je m'y connais en abdos et en pectoraux saillants. Et crois-moi que pour ce moment de striptease, je serais prête à demander la VAR sur tous les angles.
1: Allez, on peut applaudir Marc-Antoine Lebré. On se retrouve demain à 15h30 avec d'autres grosses têtes.
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1: Il a failli pas être là surtout.
2: Pourquoi ?
1: Bah, j'ai fait m'empoisonner avec du chocolat chaud.
3: Ah bon ?
1: En fait, les machines ici ne savent plus faire de chocolat chaud.
3: Ah mais il est
1: pas, si vous l'avez remarqué.
3: Ah non mais
1: c'est du poison.
3: Il est pas bon à la machine.
1: Non, il est pas bon du tout.
3: Non,
1: c'est de la flotte avec.
3: Mais venez, on fait grève parce que le thé non plus n'est pas bon.
1: On va faire grève contre le. Non. Ah, si, le thé ça va encore.
3: Ouais.
1: Bon, excusez-nous. Nous sommes tous là pour vous ce matin, chers auditeurs.
2: Forme.
1: Bonjour. Comment allez-vous ce matin?
2: Ah ben
3: ça va.
2: Ouais, ça va.
1: Tom est là, Marina est là.
3: Ouais.
2: Puis vous aussi, parce que je dois dire aux auditeurs que hors antenne, vous faisiez des blagues dès 3h du matin.
1: 3h30
2: du matin.
3: Ce qui change de d'habitude.
1: Je ne me rappelle pas.
2: Ah, mais on a beaucoup ri.
1: C'est vrai?
2: Oui.
1: À ce point-là?
2: Ça vous dépend, mais on a beaucoup ri.
1: Je n'ai que souvenir de ce que je vous ai dit. Nous avons Nolan et Hervé en régie. Bonjour à tous les deux.
4: Bonjour à tous.
5: Bonjour.
1: Comment allez-vous?
4: Pour sans sucre pour moi, café.
1: Pour sans sucre.
4: Ah, oui.
1: Non, mais il y a beaucoup de bonnes choses à la machine, mais le.
4: Ça dépend lesquelles.
2: Essayez la soupe de tomate, franchement.
1: La soupe de tomate. À la machine. Oh. Ça marche, ça, vraiment?
2: Je sais pas, en fait, j'en ai pris.
3: Rien de quoi, un
1: verre tomate demain, dedans. Allez, nous sommes ensemble jusqu'à 7h. Merci d'être là. Voici les titres de cette journée. La déflagration politique et judiciaire après la mort de Liana, le plus haut procureur de France, Rémy Heitz, affirme qu'il faut absolument tout mettre à plat pour que plus jamais une telle catastrophe ne se reproduise. Il l'a dit hier soir sur France 2 alors que des milliers de manifestants se sont rassemblés partout en France, notamment place Vendôme à Paris, devant le ministère de la Justice. Patrick Bruel, toujours en garde à vue ce matin. Le chanteur est entendu depuis hier 8h30. Il est visé par une enquête concernant à ce stade 13 victimes présumées pour viol, tentative de viol et agression sexuelle. Prenez vos dispositions si vous prévoyez de prendre les transports en commun. Demain, ce sera une journée de grève à la SNCF. Prévoyez en moyenne un TGV sur 3 annulé, un intercité sur 2 et un trafic régional fortement perturbé, hein, selon les mots de la SNCF Voyageurs. Et puis après leur défaite jeudi contre la Côte d'Ivoire, les Bleus vont pouvoir s'envoler pour le Mondial, l'esprit un peu plus tranquille. Ils ont dominé l'Irlande du Nord 3-1, grâce à un triplé de Michael Olise. Les Français joueront leur premier match à la Coupe du Monde dans une semaine, ce sera contre le Sénégal. Marina, vous me disiez hors antenne, le temps de ce mardi un peu compliqué à résumer.
2: Voilà, compliqué à résumer parce que c'est changeant entre le matin et l'après-midi. J'ai pas dit compliqué, je dis un mot qu'on peut pas dire à l'antenne. Et puis, ça dépend des régions aussi. Alors, pour ce qui se passe en ce moment, on a une zone de nuages et d'averses du Grand Est en descendant vers les Pyrénées, donc cette diagonale. Mais ça ira mieux cet après-midi, sauf sur les reliefs et du sud de l'Alsace aux Alpes. Et puis, on a une autre zone qui est plus nuageuse et pluvieuse, qui va vers la Manche, qui va s'étendre ensuite du nord de la Loire jusqu'aux Ardennes. En attendant qu'elle arrive, il y aura des éclaircies ce matin. Et ceux que je n'ai pas cités, vous aurez un ciel partagé entre nuages et éclaircies, et ce sera un petit peu mieux en allant vers le sud-est. Ce qui n'est pas compliqué, ce sont les températures qui, elles, vont baisser quasiment partout, à part l'extrême sud-est. On va perdre entre 3 et 4 degrés. Même certains vont perdre beaucoup plus. Le cas de Mulhouse, par exemple, il fera 19 cet après-midi. Il en faisait 29 hier.
1: Merci beaucoup, Marina.
2: Vous avez compris quand même cette
1: situation? Oui, j'ai compris. On va remettre les mots dans l'ordre et puis on rediffusera tout cela tout à l'heure. Nous voici à 4h33. C'est difficile, hein, ce début de journée. Mais voici Otis Redding.
3: Yes.
1: Souvenir de l'année 1968.
3: Et il est mort en 67. C'est ça qui est fort.
1: Oui. La chanson est sortie après.
3: Et ouais.

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1: Qui sont avec nous, notre médecin Jimmy Mohamed et Olivier Dauvert, notre monsieur conso. Olivier, vous êtes donc en direct de Saint-Étienne, où se trouve le stade Geoffroy Guichard. Geoffroy Guichard qui n'était pas du tout un footballeur, mais bien un épicier, et je crois que c'est bien pour ça que vous l'aimiez. Hein.
2: Oui, tout le monde, ou presque normalement, connaît Geoffroy Guichard. Alors même si l'homme est mort il y a très longtemps, 1940, figurez-vous, il a laissé une trace profonde, un stade de foot qui porte son nom à Saint-Étienne, mais c'est... avant tout, et c'est pour ça qu'il m'intéresse évidemment, le créateur d'une enseigne que tout le monde connaît aussi, c'est Casino, et son histoire, elle est savoureuse, et vous risquez même de ne plus regarder de la même manière votre petit magasin Casino après que je vous ai raconté le pourquoi du nom Casino. Alors mon histoire, en fait, elle démarre il y a longtemps, on est à la fin du 19e siècle à Saint-Étienne. Donc, Geoffroy Guichard, il se lance dans le commerce et il rachète une petite épicerie qui est rue des Jardins, on est dans le centre de Saint-Étienne. Alors, l'adresse est très connue des Stéphanois parce que ça a longtemps été un casino lyrique, ce qu'on appellerait aujourd'hui un café-concert. Mais voilà, problème, à cette époque, les casinos lyriques étaient aussi parfois des lieux de prostitution. Et c'est ce qui a valu au casino lyrique de Saint-Étienne d'être fermé, officiellement pour mœurs légères, mais même transformé en épicerie. Ben figurez-vous que les Stéphanois, à cette époque-là, ils continuaient d'appeler le lieu le casino, parce que c'était comme ça qu'il avait été connu. D'accord. Donc Geoffroy Guichard, il a décidé de conserver le nom, parce que c'était connu, ça lui évitait de faire de la publicité, on va le dire comme ça. Et c'est comme ça que toutes les autres supérettes qu'il a ouvertes ensuite se sont aussi toutes appelées casino. Et ça a été un véritable rouleau compresseur. Hein. Quand il prend sa retraite en 1929, c'est un empire, il y a 1000 magasins, une dizaine d'entrepôts, 20 usines pour les approvisionner, puis des milliers de salariés auxquels Geoffroy Guichard se met donc en tête de faire du sport en leur bâtissant ce fameux stade qui allait devenir Geoffroy Guichard.
1: Bon, et Casino aujourd'hui, c'est un peu comme l'équipe de foot, hein, ils ne sont pas très en forme.
2: Alors c'est moins en forme effectivement, puisque Casino a failli disparaître il y a quelques années. Aujourd'hui, pour ceux qui ne le sauraient pas, derrière Casino, il y a toujours évidemment les supérettes Casino, mais il y a aussi Monoprix, Franprix, Spar, Vival, tout ça qui appartient à Casino. D'accord. Et globalement, c'est le plus petit des très grands distributeurs, puisque c'est 8 milliards d'euros de chiffre d'affaires. Ça vous paraît peut-être beaucoup, mais c'est 10 fois moins que Carrefour, par exemple.
1: Merci beaucoup, Olivier. Il a bataillé pendant 5-7, mais il a finalement remporté son premier Roland-Garros et son premier tournoi du Grand Chelem. Gagner Roland-Garros, c'est déjà un exploit phénoménal. Mais alors, soulever la coupe des mousquetaires, docteur, en étant diabétique, ça, c'est du jamais vu et ça donne beaucoup d'espoir après donc la victoire de Zverev.
3: Oui, on rappelle que le taux de sucre dans le sang doit rester stable aux alentours de 1 gramme par litre. Lorsque le taux de sucre augmente et n'est plus contrôlé, c'est ce qu'on appelle le diabète. Il existe plusieurs types de diabète. Le type 2, c'est le plus fréquent, c'est 90% de la population. Ça survient aux alentours de 40 ans. Il y a une composante héréditaire. C'est lié en grande partie au surpoids, à la sédentarité, à l'alimentation ultra transformée. Vous avez votre pancréas qui fabrique de l'insuline qui est de moins bonne qualité. Le taux de sucre augmente progressivement et on découvre ça, presque au hasard, au détour d'une prise de sang. Le diabète de Zverev, c'est un diabète de type 1. C'est ce qu'on appelle une maladie auto-immune. En fait, vous avez votre propre système immunitaire qui va s'attaquer aux cellules du pancréas qui sont censées fabriquer l'insuline. Plus de cellules du pancréas qui fabriquent l'insuline, taux de sucre qui monte en flèche très rapidement, et c'est un diabète qu'on découvre dans l'enfance, 15 ans au maximum, et c'est absolument pas lié au mode de vie. C'est
1: une maladie auto-immune. Parce que Zverev, il est grand, il est mince, il bouge, voilà.
3: Et il est diabétique.
1: Ouais, il est diabétique. Bon, on comprend donc qu'on ne traite pas un diabète de type 1 de la même façon qu'un diabète de type 2.
3: Le type 1, malheureusement, est beaucoup plus contraignant. Il faut absolument remplacer l'insuline qui manque. Sans insuline, il n'y a pas de vie. Vous mourrez tout simplement.
1: Ah, c'est une question de survie.
3: C'est une question de survie. Et donc, on a besoin d'insuline tous les jours, plusieurs fois par jour, toute la vie. On va donner plusieurs types d'insuline. Ce qu'on appelle une insuline lente. C'est-à-dire une insuline qu'on va faire sous forme d'injection, une à deux fois par jour, qui va permettre d'avoir de l'insuline sur les 24 heures. De la même manière que votre pancréas au repos fabrique de l'insuline, même lorsque vous ne mangez pas. Et puis, de l'insuline rapide, injectée avant chaque repas, qui va être calculée en fonction de ce que vous allez manger et de l'activité que vous allez avoir. Et Zverev, lui, on l'a vu, notamment sur les bords du terrain, avoir un stylo d'insuline qui parfois mélange de l'insuline rapide et de l'insuline lente. Je ne sais pas laquelle il a. Et puis parfois, on peut avoir ce qu'on appelle un système de pompe. Une pompe qu'on va mettre sous la peau avec un petit cathéter, une petite aiguille, qui délivre de l'insuline en continu.
1: C'est pas ça qu'il avait, il avait un petit rond là sur le bras, non?
3: Le petit rond qu'on voit sur le bras, c'est un capteur. Un capteur pour savoir quel est son taux de sucre en permanence, pour éviter de se piquer au bout du doigt. Ça, c'est beaucoup plus contraignant. Désormais, on a des capteurs en continu qui mesurent le taux de sucre.
1: Bon, on se demande quand même comment il fait pour jouer au niveau et gérer son diabète en plein match. Ça, c'est fou.
3: C'est impressionnant parce que tout fait varier le taux de sucre. Le repas, évidemment, mais le stress, l'effort physique, une infection, le sommeil, les hormones, la chaleur. En réalité, gérer un diabète de type 1, c'est gérer une équation à 10 inconnues. Et donc, Zverev, il doit absolument contrôler deux choses. Être sûr qu'il n'est pas en hypoglycémie. S'il fait un effort trop important, l'adrénaline fait baisser également le taux de sucre. Dans ces cas-là, il peut avoir des sueurs, faire un malaise et on peut mourir d'hypoglycémie. Et à l'inverse, lorsque le taux de sucre monte trop rapidement, on parle d'hyperglycémie. Eh bien, la décrit, ça donne ce qu'on appelle un brouillard mental. On a envie d'uriner, on est vraiment très mal. Donc, on se rend compte que gagner Roland-Garros, 4 heures de match, en étant diabétique, en fait, il a fait un match dans le match. Et on se rend compte qu'on peut être un sportif de très haut niveau, même lorsqu'on est diabétique de type 1. Donc, ça donne des espoirs, notamment plus jeunes. Ouais, la maladie n'est pas un obstacle, à être un très grand champion.
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0: Il ne fallait pas le rater. Céline Landreau.
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2: Bonjour Linda Kebab.
3: Bonjour.
2: Liana, dernier acte d'une tragédie qui se joue depuis bien trop longtemps, celle de nier la parole des enfants. Ces mots, ce sont ceux du maire de Florence lors de la marche blanche en mémoire de la fillette. Et dans cette tragédie, vous, ou en tout cas ceux que vous représentez, les policiers, les gendarmes, êtes acteurs. Est-ce que vous tenez aujourd'hui votre rôle comme il faut ?
3: On le tient comme on peut. Alors moi, je ne suis pas représentante du personnel, de mes autorités, ni de mon administration, ou encore moins d'un ministre. On tire la sonnette d'alarme depuis des années en disant qu'on ne peut faire notre mission comme nous devrions, puisque justement, il nous manque énormément de moyens, et je ne parle pas seulement d'effectifs.
2: On va revenir sur la question des moyens, Linda Kebab, mais quand même, restons un moment, si vous le voulez bien, sur l'affaire Liana. J'entends que vous n'êtes pas représentante de la gendarmerie, mais on a quand même des questions, et j'imagine que vous avez des réponses dans ce dossier. On sait que Jérôme Barella avait déjà été visé par deux plaintes classées sans suite, qu'une troisième avait été ouverte au mois d'août 2025, reçue par le parquet de Toulouse, transférée ensuite au parquet d'Auch, que la gendarmerie avait été saisie en janvier. On a appris de la bouche de votre ministre de tutelle, Laurent Nunez, qu'aucun acte d'enquête n'avait eu lieu depuis le 14 février. Liana a disparu le 29 mai. Est-ce que c'est fréquent qu'il y ait une telle latence dans des dossiers pareils?
3: Alors, je ne vous cache pas, évidemment, comme tout le monde, ça nous étonne particulièrement. Alors, je ne connais pas l'état des stocks de cette brigade de gendarmerie. Pourquoi est-ce que
2: si cette brigade... Après nos informations, il y avait 115 dossiers en cours à la gendarmerie de Lectoure.
3: 7 de nature sexuelle, je crois.
2: 7 de nature sexuelle, 2 viols sur mineurs, 2 agressions sexuelles sur mineurs.
3: C'est vrai qu'on est loin des chiffres que moi je peux voir au quotidien du côté de la police. On dit traditionnellement que, je vulgarise, mais que les gendarmes couvrent 70% du territoire et que les policiers couvrent 70% de la délinquance et de la criminalité dans notre pays. Donc c'est vrai qu'on n'est pas forcément face au même stock côté police que côté gendarmerie, mais je m'arrêterai là parce qu'il y a une enquête en cours. Néanmoins, oui, pour un crime de nature sexuelle sur une mineure, et alors qu'il y a des instructions qui ont été données, moi, de la pratique que j'ai l'habitude de voir, en général, c'est diligenté assez vite. Quoique, attendez, juste je termine parce que c'est important. Encore une fois, quand je vous dis que dans une même unité de 3 policiers ex-brigade des mineurs, donc brigade de protection de la famille, vous avez une vingtaine de viols sur mineurs et que pour chaque dossier, vous avez différentes procédures, enfin différents éléments d'actes, d'actes de procédure pardon, à effectuer avant d'auditionner la personne, ça peut arriver et je ne me permettrai pas de dire que ça ne peut pas arriver côté police pour la simple raison, c'est que tous les matins, il y a des policiers, que ce soit sur la question des féminicides, donc des violences conjugales ou des crimes sexuels sur des mineurs, tous les matins, les policiers font plouf plouf en regardant leur pile et en espérant avoir choisi le bon dossier et en se disant qu'ils espèrent en tout cas très fort qu'il n'y ait ni un féminicide ni un prédateur
2: dans
3: sexuel
2: qui est remis de côté.
3: Mais bien sûr, mais ça malheureusement, est-ce qu'on va les blâmer? Non. Est-ce qu'on peut blâmer le système? Oui, totalement.
2: De l'extérieur, il y a des choses qu'on a du mal à comprendre. Quand on entend Gérald Darmanin nous dire que le suspect était inscrit au titre des personnes auteurs dans le fichier TAJ, le traitement des antécédents judiciaires, expliquez-nous très concrètement, quand un agent, policier ou gendarme est dans son bureau, qu'il reçoit une plainte, qu'il tape le nom de la personne accusée, est-ce qu'il n'y a pas un voyant, une alerte, quelque chose qui clignote pour dire attention, celui-ci on le connaît?
3: Enfin, je vais choquer les Français, vous savez, un prédateur sexuel n'a pas qu'une seule victime. Et donc souvent, quand il y a une plainte, les auteurs sont connus en fait, parce que ce sont des prédateurs sexuels. Et donc évidemment,
2: ça met pas le dossier en haut de la pile, encore plus.
3: Évidemment que sur ce dossier-là, probablement que le gendarme aurait dû, dès le matin où il reçoit le dossier, et qui passe le nom au TAJ, et quand bien même le TAJ ne révélait rien, dès lors que les faits, visiblement, étaient confirmés par un examen médical, j'ai envie de vous dire, et c'est pas que la policière qui s'exprime, c'est aussi la mère de famille, c'est juste l'humain classique, où je vous dis que à 8h du matin, il aurait fallu aller frapper à son domicile et le chercher par la peau des fesses, si je devais être vulgaire. Mais je vais pas me permettre de raconter une histoire dont je n'ai pas les tenants. Ceci dit, oui, ça interroge, et c'est normal que ça interroge.
2: Le chef de l'État a déjà balayé votre argument de manque de moyens, et quand vous dites que les politiques

0: nous disent qu'ils ont apporté de mieux. Là, il y a des chiffres. Depuis 2016, c'est 10 000 policiers et gendarmes supplémentaires dans les effectifs de l'État. Qu'est-ce que ça veut dire ? C'est qu'ils n'ont pas été fléchés au bon endroit ? C'est personnels supplémentaires qui sont venus vous renforcer ?
1: Oui, alors déjà, ce ne sont pas 10 000 policiers opérationnels. Alors, il y a tous les métiers supports qu'il faut aussi renforcer, les administratifs, les techniciens, les scientifiques. Il y a évidemment les donneurs d'ordre aussi qu'il faut renforcer. Et il y a les effectifs sur le terrain. Il y a quelques années, je disais à tous les micros qu'on avait une politique du bleu sous le président Emmanuel Macron, qui voulait plus de présence de bleus sur la voie publique. Et ce que ça a généré, c'est forcément plus d'interpellations en flagrant délit, puisque plus vous mettez de policiers en tenue sur la voie publique pour donner le sentiment de plus de sécurité, vous générez du flagrant délit supplémentaire. Et je pense notamment, pardonnez-moi pour le langage trivial, de flics de bon matin, c'est pour la barrette de shit. Et donc du coup, on a engorgé les services d'investigation.
0: On entend le manque de moyens, on l'entend aussi à l'hôpital, on l'entend aussi à l'école.
1: Et le manque de paradigme aussi.
0: Ça n'empêche pas tout le monde de faire du bon travail.
1: Bien sûr, mais ça n'empêche pas, et je pense que l'écrasante, pour pas dire la quasi-totalité des agents le font, et d'ailleurs ils le font avec bon cœur, sans compter leurs heures. Moi, j'ai connu des policiers qui ne comptaient pas leurs heures, qui travaillaient en brigade des mineurs, qui alertaient avec le silence assourdissant de leur administration et qui finissaient par se suicider parce que les dossiers sont trop lourds et que l'accompagnement psychologique n'existe pas et que des policiers disent au bout d'un certain nombre d'années, ce sont des thématiques qui sont tellement lourdes, il y a zéro...
0: Ça veut dire qu'aujourd'hui, le ministre de la Justice qui demande des comptes aux procureurs, qui leur demande de passer en vue ces fameux 70 000 dossiers dont on a parlé, il a des comptes à rendre sur l'état de la police aujourd'hui en France ?
1: Ils ont tous des comptes à rendre, en fait, sur l'état de la police. Je suis triste de devoir le dire à moins d'un an de la présidentielle. Mais malheureusement, les Français aujourd'hui constatent quoi ? Que lorsqu'ils emmènent leurs enfants pour déposer plainte, eh bien, je l'ai vu, je le vois, madame, de mes propres yeux, où des policiers disent aux enfants, écoute, il y a de grandes chances, enfin aux parents en l'occurrence, que la plainte soit classée
0: sans
1: suite.
0: C'est 7 cas sur 10, plus de 7 cas sur 10.
1: Voilà, pour infraction insuffisamment caractérisée, par exemple. Et pourquoi infraction insuffisamment caractérisée ? C'est que la parole de l'enfant, elle n'est pas remise en doute. C'est juste que parole contre parole, quand il n'y a pas de preuve physique, notamment quand c'est des délits sexuels qui ne laissent pas de traces physiques mais qui détruisent psychologiquement, eh bien, malheureusement, c'est classé systématiquement. Et vous laissez donc des prédateurs sexuels qui, sous ce sentiment, pour le coup d'impunité, c'est même plus un sentiment, c'est une impunité, eh bien montent en grade et passent du délit sexuel au crime sexuel.
0: Merci beaucoup Linda Kebab, secrétaire nationale, on le rappelle, du syndicat de police Unité. Merci.
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0: Michael Jackson sur RTL.
1: Ça nous a mis en joie.
0: Allez, bon réveil avec nous.
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0: Déjà, mardi 9 juin, le temps passe vite ensemble. L'équipe des Petits Matins est au grand complet pour vous accompagner. Marina, Tom,
4: yes.
0: Nolan et Hervé en régie. Et puis tous ceux, évidemment, que vous ne voyez pas et que vous n'entendez pas, parce qu'il y a du monde aussi à l'étage qui prépare cette émission.
1: Ils sont tous au café, ouais. Là, pour l'instant, les enfants.
0: C'est vrai.
4: Nathalie
0: c'est vrai,
4: à la compta. Ouais. Bernard qui est à l'accueil. Il y a du monde. Hein.
1: Le studio est à côté, il y a une machine à café. On entend, ça fait une conférence de rédaction.
0: Vous pensez Et si on ouvrait la porte, là, maison. On peut essayer.
1: Est-ce qu'ils peuvent faire coucou?
0: Est-ce qu'ils peuvent faire coucou les gens qui prennent un café à côté?
1: Voilà,
4: ils ont dit coucou.
0: C'est tout. Bon, c'est un petit coucou. Vous connaissez le numéro pour nous joindre, c'est le 3210. Vous envoyez vos SMS aussi au 74 900 avec le code matin 99 centimes le message et bien sûr le groupe Facebook de l'émission. Dans un instant, on va faire un premier point complet sur l'actualité avec ces rassemblements hier devant les tribunaux partout en France pour protester contre les défaillances de la justice dans l'affaire Liana. Reportage dans le Gers, dans le journal de 5 heures. Qu'est-ce qu'on a pour vous ce matin, Marina? On va vous bichonner, tiens, avec ce séjour au Flamant Rose.
1: Exactement. En plus, moi, samedi, hein, c'est à Canet-en-Roussillon.
4: Samedi ou dimanche.
1: J'étais sûre que vous allez me sortir ça. L'hôtel et Flamant Rose, c'est un 4 étoiles Thalasso Spa. Donc, en plus, vous avez une cure qui vous est offerte dans ce petit week-end pour deux personnes, voilà, au pied de la plage.
0: Ça, c'est très bien. Au programme aussi ce matin, Lynn Perraudin, ça marche ou ça marche pas?
1: On va nous parler des huiles, mais des huiles que l'on mélange, tournesol, colza, etc.
0: Oui, les huiles dans l'assiette. Hein.
1: Exactement, oui.
0: Pas les huiles.
1: Mais que vous êtes drôles tous les deux.
0: Mais non,
1: ce
0: pas
1: matin,
0: du tout. C'est pas de l'humour, c'est une précision.
1: Oui, voilà. Donc elle va nous parler de ces huiles et de ces mélanges pour savoir si c'est mieux ou pas pour la santé.
0: Le conseil conso du jour. Comment acheter une console de jeu à prix d'amis ou presque? Question alors que les prix des consoles neuves explosent. Vous l'avez sans doute remarqué. Rendez-vous dans trois quarts d'heure. À 6h20, on se laissera tenter par l'expo Versace au musée Mayol à Paris. C'est l'une des plus grandes figures de la mode qui se révèlent à travers ses croquis, des accessoires, des photos et bien sûr des pièces de collection exceptionnelles, des tenues. On verra cela avec Marie Jiquel tout à l'heure à 6h20. À 6h40 ce matin, Tom.
4: Une petite ville française qui va devenir le centre du monde, Évian. Alors, ils sortent pas une nouvelle bouteille d'eau, non, c'est le sommet du G7 qui a lieu la semaine prochaine et il y a des conséquences très particulières, notamment pour les lycéens qui passent le bac au même moment.
0: Ce sera à 6h40 tout à l'heure. Il y aura aussi votre table du petit matin avec toute l'équipe et puis Philippe Cavrivière qui nous rejoindra pour son Cavréveil à 6h55. Soyez bien au rendez-vous. Le temps de ce mardi, Marina, vous l'avez dit tout à l'heure, les températures baissent. Ce sera variable, ça va souvent changer entre le matin et l'après-midi d'ailleurs.
1: Exactement. Alors pour les températures, elles seront en baisse cet après-midi. 15 à Cherbourg, 16 à Brest, au Havre et à Rouen, 18 à Lille, Lille qui perd 3 degrés, 18 aussi à Nantes, il fera 19 degrés à Orléans et à Mulhouse, 19 à La Rochelle, 20 degrés à Paris, la capitale qui en perd 2, 20 à Bourges et à Dijon, 21 à Strasbourg, 22 à Lyon et Bordeaux, 23 à Grenoble, 24 à Perpignan, mais quand même, là où ça va rester très agréable, c'est sur l'extrême sud-est, puisque l'on aura 28 à Ajaccio, 29 à Marseille, à Nîmes ou encore à Montpellier.
0: Ciel.
1: Et donc ce changement de temps, alors pour l'instant on a un ciel nuageux avec des averses du Grand Est à la Bourgogne-Franche-Comté, Auvergne-Rhône-Alpes en descendant vers les Pyrénées, en passant donc par Midi-Pyrénées. C'est très nuageux avec des averses de temps à autre. Cet après-midi sur ces zones-là, il y a juste les départements pyrénéens et la zone qui va des Alpes en allant vers le sud de l'Alsace. Vous allez garder des nuages, des averses pour les Pyrénées, mais ailleurs ça ira mieux, donc patientez. En allant vers la Méditerranée, ça reste agréable, mais le ciel est quand même voilé, à part sur la Corse où c'est tout bleu. Et pour les autres régions, alors on a des pluies qui concernent vraiment les départements côtiers de la Loire-Atlantique à la Bretagne, à la Normandie et aux Hauts-de-France. Mais ces nuages vont s'étendre avec ces averses, voire un coup de tonnerre cet après-midi sur tous les Hauts-de-France, les Ardennes, la région parisienne, Normandie, Bretagne, Pays de la Loire. En attendant que ça arrive, vous pouvez avoir des éclaircies. Et si je ne vous ai pas cité, c'est que vous avez un ciel partagé entre nuages et éclaircies, mais sans pluie.
0: Merci Marina. Bon réveil, nous fêtons les Dianes aujourd'hui, il est 5h.
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0: Et à la une aujourd'hui, l'électrochoc de l'affaire Liana. Des dizaines de manifestations hier devant les tribunaux pour dénoncer les lenteurs et les défaillances de la justice. Nous serons dans le Gers dès le début de ce journal. On compte aujourd'hui 70 000 plaintes en cours pour des affaires de pédocriminalité. Les délais de traitement traînent en longueur. Nous avons rencontré des familles qui attendent malgré la gravité des faits.
2: Un soir, en juillet 2022, notre fils, 3 ans, mais qui ne parlait presque pas, rentre et nous mime une scène des frappes sur la tête, sur les fesses, sur le sexe.
0: Reportage RTL événement à 5h15. Dans l'actualité aussi, Patrick Bruel toujours en garde à vue ce matin pour des accusations de viol et d'agression sexuelle. Les Français de plus en plus vieux et moins nombreux, c'est ce qui nous attend. Ce sont les projections de l'INSEE. Journée de grève demain à la SNCF, prévoyez en moyenne un TGV sur 3 annulé. Et puis les Bleus s'envolent le cœur plus léger pour le mondial. Ils ont battu l'Irlande du Nord 3-1 pour leur dernier match de préparation. 3 buts signés Michael Olise.
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0: Le journal avec vous, Tom Lefebvre.
4: Et d'abord, donc, ces rassemblements qui ont eu lieu un peu partout en France. Hier soir, des milliers de manifestants devant les tribunaux de plus de 160 villes pour dénoncer les nombreuses failles dans le suivi judiciaire du principal suspect de l'affaire Liana, contre qui plusieurs plaintes avaient été déposées, ce qui laisse à penser que le drame aurait pu être évité. Mobilisation à Paris devant le ministère de la Justice, mais également à Auch, dans le Gers, à quelques kilomètres du drame, Patrick Tégéro.
5: Oui, plusieurs centaines de personnes sont venues de tout le département. Cathy brandit une pancarte où l'on peut lire
6: « Justice, je t'accuse de fermer les yeux alors que t'as tout vu. Et de l'autre côté, justice, est-ce qu'on doit te faire nous-mêmes »
5: Jean-Paul et Sylvie ont traversé le Gers pour participer.
7: C'est non pas une défaillance, c'est une faillite complète de nos instances gouvernementales.
8: C'est pas d'aujourd'hui qu'on en parle, mais tant que vous n'êtes pas mort, hein, même si vous portez plainte pour des violences ou quoi, malheureusement, la justice ne fait rien.
5: Christine est militante féministe.
9: Je vois qu'il y a beaucoup de monde. Il y a des gens qu'on ne voit pas forcément en manif d'habitude. Ça gronde là, ça gronde et il est temps qu'il se passe quelque chose. Monsieur Darmanin qui vient pleurer, il était ministre de l'Intérieur il n'y a pas si longtemps que ça. Il devrait quand même pouvoir se poser des questions quand même.
5: Valérie, elle, est venue simplement en tant que maman.
10: Il y a une colère qui est mêlée à l'émotion, mais il y a beaucoup de colère. Voilà.
4: Reportage de Patrick Tégéro dans le Gers pour RTL. Gérald Darmanin, justement le ministre de la Justice, appelle à une mobilisation générale pour faire la vérité après les défaillances dans cette affaire Liana. Yaël Braun-Pivet, elle, souhaite de son côté un texte de loi sur les violences sexistes et sexuelles et qu'il soit rapidement examiné à l'Assemblée.
0: À quoi ressemblera la population française en 2070 ? L'INSEE a publié ses projections démographiques.
4: Et s'il devrait y avoir un pic à près de 70 millions d'habitants en 2037, on s'attend à une forte baisse du nombre de naissances avec un vieillissement de la population d'ici 45 ans. Dites-vous que les plus de 65 ans seraient deux fois plus nombreux que les moins de 20 ans. Alors comment faire pour s'adapter, notamment dans les villes ? La commune d'Aubagne, près de Marseille, où un habitant sur trois a aujourd'hui plus de 60 ans, a sans doute quelques pistes puisqu'elle a été labellisée « ville amie des aînés », Manon Meyer.
11: Oui, déjà parce qu'un espace senior trône en plein centre-ville. Ici, on propose des dizaines d'activités pour les plus de 60 ans, gratuitement ou à tarif très réduit. À l'intérieur, aujourd'hui, Sophie enseigne la couture à une dizaine de retraités.
12: Ouais, comme ça, ouais. Ara.
11: Okay. Marilyn s'applique, cette Parisienne a déménagé à Aubagne pour sa retraite.
13: Je suis très heureuse d'être sur Aubagne, moi, parce que je fais plein de choses, parce que Paris, bah, on est plus seul qu'ici. On se retrouve, c'est important, sinon vous restez toute seule chez vous. Hein.
11: Une ville à taille humaine avec ce lieu comme remède à la solitude, financé par la mairie depuis des années. Et il a trouvé son public, la moitié des seniors d'Aubagne y sont inscrits. Des seniors qui trouvent aussi dans cette ville deux fois plus de médecins qu'ailleurs en France. De quoi rassurer Ghislaine, 65 ans et de nombreux problèmes de santé.
14: Moi j'ai trouvé tout ce que j'ai eu besoin et pourtant Dieu sait que j'en ai eu besoin entre le cœur, la tête, les genoux. J'ai fait un peu tous les métiers différents. Tout de suite on a trouvé le spécialiste, ça s'est bien passé. Je ne quitterai pas Aubagne pour tout l'or du monde.
11: Autre atout de la ville, les transports en commun sont gratuits. Une mesure mise en place par la mairie il y a plus de 10 ans, très appréciée par les seniors avec de petites retraites.
4: Manon Meyer dans les Bouches-du-Rhône pour RTL. À retenir ce matin d'abord à l'étranger, les tensions qui restent vives entre l'Iran et Israël après une série de frappes et de représailles. Hier, nouvelle accalmie mais qui reste fragile. Chaque camp menace de répondre à la moindre nouvelle attaque. Donald Trump appelle de son côté les deux pays à cesser immédiatement les hostilités. Les prix du carburant chez nous continuent de baisser. Le sans-plomb perd 6 centimes sur une une semaine à 1,95€ le litre en moyenne. Le gazole lui perd 3 centimes, il est à 2,01€. Et puis les obsèques de Bernadette Chirac, décédée à 93 ans le week-end dernier, auront lieu ce vendredi à Paris. Un hommage lui sera rendu aussi dimanche en Corrèze, son département de cœur.
0: Les Bleus se sont rassurés hier soir avant leur départ pour le Mondial.
4: Oui, c'était le dernier match de préparation, victoire 3-1 contre l'Irlande du Nord. Une équipe de France portée par Michael Olise, auteur d'un triplé, Nicolas Georgerot.
12: Oui, il a sorti les Bleus de l'ornière, 3 étincelles pour son premier triplé en équipe de France. Un récital du joueur de 24 ans, salué par ses partenaires, les défenseurs Maxence Lacroix puis Malo Gusto.
15: On connaît sa qualité, on sait qu'il est très bon dans ce qu'il fait, il nous fait du bien. Et voilà, quand tu mets 3 buts en un match, tu sais que c'est un point élément de notre équipe.
16: C'est un top joueur, voilà, on sait qu'on a un très bon groupe avec beaucoup de qualité. Donc voir des joueurs qui le démontrent comme ça, c'est juste normal.
12: L'attaquant du Bayern Munich prend de l'épaisseur au fil de ses 17 sélections, enfin à l'aise, et ça comble Didier Deschamps.
17: Ça a mis un petit peu de temps au début, les 3, 4, 5 premiers matchs pour qu'ils se libèrent aussi, parce que je vous apprends rien que c'est pas un caractère très expressif, il est très attachant, donc il vole de ses propres ailes, on aura besoin de lui à son meilleur niveau.
12: Michael Olise, discret voire mutique avec l'environnement extérieur, n'a pas commenté sa prestation et il attend la Coupe du Monde pour éclater aux yeux du grand public.
4: Merci beaucoup Nicolas Georgerot, on est à 48 heures du lancement de cette Coupe du Monde, ce sera jeudi. Et donc France-Sénégal, ce sera la semaine prochaine, ce sera le 16 juin et vous allez tout vivre sur M6, sur RTL avec des rendez-vous spéciaux. Il y a de nouvelles chroniques qui vont arriver tout au long de la journée et RTL Foot bien sûr 20h-23h.
0: Notamment des chroniques de Tom, hein, vous allez en entendre parler tous les jours spécial foot.
4: À 6h40 à partir de demain.
0: Il faut absolument dire à l'antenne cette blague que vous avez donnée hors antenne. Michael...
4: Ah oui, il est jeune Michael.
0: Il est encore jeune car il est encore utilisé. Voilà, c'est signé Tom Lefebvre.
4: Vous voulez un mot de basket?
0: Oui. Il y a Hervé.
4: On l'a assez.
0: À la suivre.
4: Pas ce qu'il fallait retenir. Mais bon, un mot de basket puisqu'on suit la troisième finale de la NBA. Vous savez, entre les San Antonio Spurs de Victor Wembanyama et les New York Knicks. New York qui avait remporté les deux premiers matchs. Je rappelle qu'il faut en remporter 4 pour gagner ce championnat. Et donc à ce troisième match, les San Antonio Spurs sont en train de mener. Il y a 106 à 100 au moment où je vous parle.
0: Votre champion du jour.
4: Oh, c'est un couple. On aime célébrer l'amour ici. Un couple de milliardaires chinois qui a réalisé une grande première il y a quelques jours. Ce couple s'est marié dans l'abbaye du Mont-Saint-Michel. C'est une première en 1000 ans.
1: Oh. D'accord, il n'y a pas eu mariage.
4: C'était jamais arrivé, pas du tout. Entre Ming Shi, qui est une célèbre mannequin, et Mario Ho, qui est entrepreneur et héritier du roi des casinos de Macao. Et ouais. Ils ont célébré leur union
0: dans le chaos
4: prestigieuse abbatiale, qui est quand même classée au patrimoine mondial de l'UNESCO. La mariée a porté au total 5 robes différentes, dont une collection confectionnée par les ateliers de haute couture Christian Dior. Elle a arboré 200 carats. Moi, des mariages, je les connais pas, vous savez.
0: Ils ont célébré leur union dans la prestigieuse quoi?
4: Abbatiale, non, ça se
0: quoi
4: dit pas.
0: Qu'est-ce que c'est?
4: Je sais pas, j'ai fait copier-coller.
1: c'est moche.
4: 200 carats de bijoux, de diamants, pardon, et sur ces bijoux. Oh, j'y comprends rien. Le couple adore la Normandie et il a dû obtenir de nombreuses autorisations pour organiser un tel événement, notamment du Centre des Monuments Nationaux. Voilà, on les embrasse.
0: Avec des Chinois milliardaires s'étaient mariés.
4: Au Mont-Saint-Michel. Voilà.
0: Super. Merci beaucoup, Tom Lefebvre. Prochain point complet sur l'actu avec vous. Ce sera un peu plus clair tout à l'heure à 5h30, évidemment. Votre médecin est-il trop cher? C'est la question qu'on vous pose ce matin au 3210, alors que les dépassements d'honoraires explosent plus 70% en 5 ans quand même. Ce sont surtout les jeunes médecins qui pratiquent le dépassement d'honoraires. Comment limiter ces dépassements? Le Haut Conseil pour l'avenir de l'assurance maladie va rendre un rapport tout à l'heure. Est-ce que vous avez constaté ce phénomène chez vous? Est-ce que vous payez trop de reste à charge? Votre gynéco, votre ophtalmo, votre ORL, sont-ils trop chers? Est-ce que par conséquent vous y allez moins ou est-ce que vous allez ailleurs? On attend vos témoignages au 3210. Et puis on peut aussi parler des dernières projections du Conseil d'orientation des retraites qui dit qu'on devra travailler jusqu'à 67 ans et demi en 2070, pour maintenir l'équilibre de nos finances publiques. Vous l'entendiez dans le journal, les dernières projections de l'INSEE, on sera de plus en plus vieux et moins nombreux, donc il va falloir trouver une solution pour payer ces retraites. Voilà, ça peut vous faire réagir aussi, on vous attend au 32-10. Marina, on a un message d'un auditeur qui est parti en séjour grâce au Petit Matin.
1: Oui, il a gagné un cadeau et du coup, il nous a envoyé des petites photos sur le groupe Facebook RTL Petit Matin. On vous en remercie et nous remercie d'ailleurs. C'est Fred pour ce bien agréable week-end gastronomique qu'il a passé au Relais Château Cordeil-en-Bâche, c'est en Gironde. Ah oui, les photos ont l'air pas mal du tout. Je pense que le week-end a été fort agréable. Sylvain, lui, est en Auvergne, dans la région de Thiers, dans le Puy-de-Dôme, où le ciel est couvert et il fait 10 degrés. Souhaite une bonne journée, un beau courage à ceux qui travaillent aujourd'hui. Merci à vous. Et puis, Jocelyne est à Saint-Dizier, dans la Haute-Marne, 11 degrés, de faibles pluies. C'est un peu moins frais à Lyon, 16 degrés, mais le ciel est bien couvert après les pluies de cette nuit, nous dit Mickaël. Et on termine par Michel, qui est à Ornain, dans le Nord. 9 degrés, vent léger, ciel clair. Profitez-en, Michel, ça ne va pas durer.
0: Merci, Marina. On va ouvrir les journaux avec cette appli qui fait des vagues, c'est-à-dire dans le Telegram. Les pêcheurs plaisanciers sont contraints désormais de déclarer leur prise via une application. Elle s'appelle Rec Fishing et c'est une obligation européenne pour préserver les ressources. Les pêcheurs du dimanche doivent, à chaque prise, enregistrer le lieu de la capture ainsi que la taille et le poids du poisson. C'est obligatoire depuis le 12 février, mais ça fait râler. Encore un règlement instauré par les bureaucrates de Bruxelles qui n'ont jamais vu la mer, s'agace Philippe, qui aime taquiner barres et dorades sur le port de Carantec. Ils veulent préserver la ressource alors qu'ils laissent naviguer des monstres des mers capables de pêcher 400 tonnes par jour. Même colère chez Olivier. Partant de pluie et à bord d'un canot sans cabine qui bouge tout le temps, comment voulez-vous que l'on pianote sur son téléphone? C'est impossible. Et puis, ajoute-t-il, tout le monde n'a pas les moyens de s'acheter un smartphone à 300 ou 400 euros. Moi, si je vais en mer, c'est pour ne pas avoir ce téléphone qui m'en... assez comme ça toute l'année, confirme de son côté Daniel. Alors le vice-président de la Fédération Nationale de la Plaisance et des Pêches en Mer dénonce surtout une application, je le cite, « vraiment hyper compliquée ». Il aurait aimé être au moins consulté correctement. Alors la ministre de la Pêche qui s'appelle...
4: Catherine... C'est une Catherine,
0: c'est Catherine. Pas loin, Catherine Chabot.
4: Voilà.
0: Elle promet des améliorations. Il le faudra bien parce que les plaisanciers ne semblent pas prêts de jouer le jeu, en tout cas pour le moment. Pêche de loisirs, une appli qui fait des vagues, c'est à lire ce matin dans le Telegram.
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0: On vous propose ce matin un extrait d'Un jour, une vie. Hier, Faustine Bollard recevait l'une des nombreuses victimes d'Alain Jolois. Alors Alain Jolois, vous connaissez sans doute son nom. Il a été l'un des plus grands escrocs du XXe siècle. Sur RTL, le journaliste Jonathan Guérin a dressé le portrait de cet imposteur mythomane et des nombreuses affaires dans lesquelles il a été impliqué.
18: La première occurrence, c'est 86 Perpignan. Il se fait passer pour l'héritier de l'entreprise Nestlé alors qu'il n'a que 22 ans. 87 à Amiens, il fait croire qu'il est un émissaire de François Mitterrand. Il est condamné pour escroquerie, usurpation de fonctions et grivellerie. Ensuite, il y a 97 sur l'île de Jersey. Il fait croire qu'il est propriétaire des studios de cinéma Pinewood. 2003, Périgueux, c'est peut-être son plus grand coup en termes de personnes escroquées parce qu'il fait croire qu'il est réalisateur hollywoodien et qu'il va tourner un film avec Julia Roberts. Donc toute la ville se met en branle pour accueillir l'actrice qui est au firmament de sa carrière. Et puis en fait, ça se dégonfle et tout le monde se rend compte que, même la mairie, l'actrice, elle ne viendra jamais. Il est condamné à 3 ans de prison dans la moitié avec sursis.
0: Voilà, retrouvez ce podcast Les victimes d'Alain Jolois, donc cet escroc, cet imposteur, c'est à retrouver sur rtl.fr ou sur l'appli RTL. Vous tapez Un jour, une vie.
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20: Bonjour Jérôme.
21: Oui, bonjour Amandine.
20: Le premier appel pour vous aussi, bienvenue. J'adore quand on a de nouveaux auditeurs.
22: Je suis arrivée au petit bureau de tabac, ils m'ont dit, non, vous avez gagné une somme supérieure à 500 euros, donc il faut aller à la Française des Jeux. La dame d'approche des Jeux m'a dit, vous êtes une grande gagnante et qui m'a marqué sur un papier 1 900 000.
20: Vous avez changé complètement de vie ou pas?
22: Pas du tout.
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20: Alors, on se dit à tout à l'heure.
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0: On va y revenir dans le journal de 5h30. Notez cette journée de grève demain à la SNCF. En moyenne, un TGV sur trois annulé, un Inter sur un intercité sur deux et un trafic régional fortement perturbé. Selon la SNCF, les syndicats réclament un moratoire sur l'arrivée de la concurrence.
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0: RTL événement ce matin sur notre système judiciaire. Après la déflagration Liana, Gérald Darmanin, le ministre de la Justice, ordonne une revue des 70 000 plaintes recensées impliquant les enfants. L'objectif, il est très clair, savoir si un nouveau drame peut être évité, si la justice peut accélérer. Bonjour Vincent Serrano.
2: Bonjour Jérôme, bonjour à tous.
0: Vous avez pu recueillir pour RTL la parole de parents qui attendent depuis trop longtemps maintenant que la justice vienne protéger leurs enfants victimes de violences.
2: Oui, bientôt 4 ans pour Camille et son mari. Rendez-vous compte, commence par me dire la maman au téléphone, c'est une éternité pour un enfant. 4 ans à se battre pour comprendre ce que leur fils a pu vivre chez sa nourrice entre 2019 et 2022. D'abord des coups portés par le mari de la nounou.
6: Un soir, en juillet 2022, notre fils, 3 ans mais qui ne parlait presque pas, rentre et nous mime une scène des frappes sur la tête, sur les fesses. Sur le sexe.
2: Parcours du combattant pour porter plainte une première fois.
6: Il n'y a pas que vous, il y a des affaires plus graves. Franchement, je me suis sentie humiliée, même en larmes.
2: Et votre fils de 3 ans finit par vous dire que le mari de la nounou est allé plus loin en se masturbant contre lui.
6: Et sur son ventre, sur ses fesses, et qu'après il devait faire une douche. Horrifié avec mon mari.
2: Deuxième plainte, cette fois-ci pour agression sexuelle. Votre enfant n'est entendu qu'une seule fois.
6: À devoir laisser notre fils suivre un homme au fond d'un couloir avec son doudou. Sachant qu'il avait peur des hommes. Déjà ça, avec cet homme à côté, qu'on a croisé dans notre ville, qu'on a croisé même à l'école de notre fils.
2: Vous apprendrez qu'il n'a été entendu que quelques heures, cet homme, et c'est tout. Et 1 an et 7 mois plus tard, vous recevez un appel.
6: De parents, un autre couple qui avait laissé leurs enfants dans cette même famille et qui nous annonce qu'eux aussi, ils ont porté plainte. Et ils nous annoncent une deuxième chose, c'est que notre plainte déjà a été classée sans suite.
2: Personne ne les a prévenus.
6: On était sidérés. Au début, on faisait confiance à la justice, sauf que la justice est totalement opaque. Cette sensation d'être face à un silence institutionnel terrible, perte de chance pour des victimes et des futures victimes finalement.
2: Puisque selon l'avocate de Camille, d'autres plaintes ont été déposées contre le mari de la nounou, dont une pour viol. Le suspect aurait été placé une première fois en garde à vue, sans qu'aucune charge ne soit retenue contre lui.
0: Alors cette sensation, Vincent, d'être face à un mur, ses parents, on l'entend. Camille n'aura jamais de réponse ?
2: Alors, en mars dernier, son avocate a obtenu le rattachement de sa plainte à celle d'un autre père de famille, plainte avec constitution de partie civile. L'avocate relance constamment le parquet et le commissariat, mais pour l'instant, ça n'avance pas.
0: Et les parents aujourd'hui demandent à revoir complètement le système.
2: Le rendre plus humain, ce que nous a dit Mathieu après avoir déposé plainte pour viol le 17 avril dernier contre un animateur du centre de loisirs où a été accueillie sa fille de 7 ans. Il répond au micro de Frédéric Perruche.
21: On se sent écouté, mais derrière on se sent mis sur le côté. Quand on nous dit qu'il ne faut pas parler à notre enfant de l'affaire pendant le temps de l'enquête, mais comment on fait ça ? Ma petite fille de 7 ans qui me dit des choses gravissimes, qu'on a des saletés de zizi sur le corps et qu'on essaie de les essuyer, mais que ça ne part pas. Je ne dois plus lui parler.
2: L'ex-animateur de sa fille a été suspendu, placé en garde à vue rapidement, mais ressorti libre après 36 heures.
21: L'affaire Liana résonne en moi, donc j'ai prévenu la gendarmerie, je les ai appelés. Je leur ai dit que si le parquet ne bougeait pas, je ferais médiatiser l'affaire. J'ai appelé le vendredi après-midi. Ce lundi, j'étais en rendez-vous pour une expertise psychologique au lieu du 22 juillet.
2: L'enquête préliminaire sous la direction du parquet de Lyon se poursuit. Mathieu, lui, pousse aujourd'hui tous les parents, dans son cas, à prendre la parole le plus rapidement possible.
0: Le reportage RTL événement signé ce matin, Vincent Serrano.
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0: On va parler à présent des dépassements d'honoraires. Est-ce que vous êtes concerné ? Est-ce que votre médecin est trop cher ? Les dépassements d'honoraires ont explosé ces dernières années. Ça concerne surtout des jeunes médecins qui s'installent donc en secteur 2. C'est le secteur qui autorise les dépassements d'honoraires. Évidemment, pour eux, c'est plus intéressant. Ils ont fait parfois plus de 10 ans d'études. Est-ce que vous êtes concerné par... ça concerne évidemment les spécialistes, les ORL, par exemple, les gynécos, les chirurgiens généraux qui pratiquent des dépassements d'honoraires. On attend vos témoignages au 3210.
20: Et on va en parler avec Carole, qui est à Dieppe, en Seine-Maritime. Bonjour Carole.
23: Bonjour.
0: Bonjour. Bonjour Carole.
23: Bonjour, bonjour.
0: Est-ce que votre médecin est trop cher ?
23: Alors, mon ophtalmo, oui.
0: Oui.
20: Vous avez un dépassement d'honoraires de combien, par exemple, pour une consultation ?
23: Ça dépend. Parce qu'on ne sait jamais, lorsqu'on va la voir, ce qu'on va faire comme examen. Si c'est une simple visite ou alors des examens, donc on a la surprise après.
0: Oui. Mais elle a une base de remboursement qui est de combien ?
23: Ah ben, j'ai un bouton que je suis pas allée la voir, mais pour une simple visite, j'avais eu 40 euros en plus.
0: Oui, en plus ?
23: Oui, en plus d'une consultation normale, lambda, j'avais 40 euros de plus.
0: Et pour autant, vous n'allez pas voir quelqu'un d'autre ?
23: Ah bah disons que déjà c'est difficile d'avoir un rendez-vous.
0: C'est vrai.
5: Oui, c'est vrai.
23: Donc, j'étais voir mon opticien. Et puis au moins il m'a fait mes tests de vision.
5: Oui, vous n'êtes pas passé par le médecin du coup en fait.
23: Ah ben bah, ouais. Mais non, vu que j'arrivais pas à
0: avoir de rendez-vous.
23: Bah voilà. Donc fait le système D donc.
5: Votre médecin généraliste, il est concerné par ou elle est concernée par
23: Non, ma généraliste fait les honoraires de la Sécu, donc il n'y a pas du
5: secteur
23: tout de
5: 1.
23: Secteur 1. Oui.
0: C'est intéressant ce que vous disiez sur l'ophtalmo et l'opticien. Ils peuvent tous les deux faire le même genre d'examen ?
23: Lorsque c'est pour voir une visite de contrôle, oui, on a des tests qui durent quand même une bonne demi-heure, oui, facile. Et non, ils prennent ils prennent le temps. C'est chez l'opticien, c'est vrai que j'ai été mieux qu'avec.
5: Et c'est facturé combien chez l'opticien ce temps en fait ?
23: Eh ben, je n'ai pas payé.
0: Ah bon ?
23: Et oui.
5: Ah oui, c'est très étrange, hein, parce que c'est quand même du temps qu'il passe.
23: Oui, mais...
5: Bah, tant mieux pour vous, mais...
23: Oui.
0: Vous auriez fait le même genre d'examen chez votre ophtalmo, vous l'auriez payé, et chez l'opticien, vous avez fait les mêmes examens, mais non payé.
23: Oui, mais peut-être parce que j'ai toujours acheté mes verres et mes lunettes chez eux.
0: Oui,
5: c'est une façon de fidéliser la clientèle. Oui,
23: voilà. Peut-être. Parce que c'est vrai que depuis que je porte des lunettes, j'ai toujours été chez eux.
5: Bon, oui, si votre vue n'a pas changé, c'est vrai que c'est pas essentiel d'aller voir un ophtalmo. Si votre vue n'a pas changé, évidemment.
23: Ah ben, il faut quand même... oui, parce qu'elle avait changé légèrement. C'est vrai que quand on arrive à un certain âge, la vision de près... voilà.
0: À la presbytie.
23: Oui, et puis comme j'avais déjà de la myopie, donc maintenant c'est...
0: C'est la totale, quoi. Hein.
23: Voilà, c'est ça.
0: Carole, donc il va voir plutôt son opticien plutôt que son ophtalmo pour faire des examens, ça c'est intéressant. Dans les messages qu'on a ce matin, Marina, on a des gros dépassements d'honoraires. Hein. Là, je vois le message de
5: Ludovic.
0: De Ludovic,
5: ouais. Oui, ça a été le cas pour lui. En tout cas, sa fille doit se faire opérer dans une clinique à Paris et ça lui coûte entre l'anesthésiste et le chirurgien 3200 euros de dépassement d'honoraires. C'est honteux, dit-il, c'est une médecine à deux vitesses car si tu veux être bien opéré, c'est malheureusement le prix à payer. Tous les spécialistes que j'ai pu consulter pratiquent des dépassements d'honoraires et certains même très importants, écrit Michel, lors d'une récente intervention chirurgicale et en ambulatoire sous anesthésie générale. Elle a eu deux paiements de dépassement à faire à l'anesthésiste, un lors de la consultation préalable, puis un autre après l'opération, avec celui du chirurgien, trois sommes importantes à payer et pas de prise en charge par sa mutuelle. Monique a eu 40 euros non remboursés pour 20 minutes de consultation quand son médecin est passé en secteur 3 et elle s'est retrouvée un peu devant le fait accompli. Martine, elle, a eu 600 euros de dépassement pour l'opération de son épaule. Claudine nous dit, mon médecin généraliste, lui, ne fait pas de dépassement d'honoraires. Ce sont surtout les spécialistes et les chirurgiens, les anesthésistes. Elle a eu, elle, 70 euros de dépassement lors d'une visite chez son ophtalmologiste, justement.
0: Merci, Carole.
23: Merci.
0: Bonne journée, à bientôt.
23: Bonne journée à vous.
0: Et
23: à
0: pour,
23: bientôt,
0: pour limiter ces déplacements, le Haut Conseil pour l'avenir de l'assurance maladie va rendre un rapport aujourd'hui. Donc vous allez en entendre parler aujourd'hui hein, de ces propositions. Merci à vous. Vous nous appelez sur ce sujet. Il est 5h23.
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0: Chaque matin, on vous ouvre nos archives pour retrouver les reportages et les directs qui ont fait l'actu et l'histoire. Le 9 juin 1998, la France fête le début de la Coupe du Monde de football qui se passe sur son sol avec une cérémonie d'ouverture étonnante. Des géants, quatre géants symbolisant chacun un continent, parcourent les rues de Paris vers la place de la Concorde pour participer au spectacle final.
8: La grande parade, on y arrive, des quatre géants dans les rues de Paris, à la veille du coup d'envoi du mondial. Les quatre colosses vont prendre la direction de la Concorde. Place de la Concorde, nous attend Jérôme Milagou.
9: Oui, un petit peu de retard dans le protocole. Le départ de Moussa, l'Africain, n'est pas encore tout à fait prêt. Moussa dort encore quelque peu. Et théoriquement, à 19h, devait se réveiller du côté de l'Arc de Triomphe l'Amérindien Pablo Philippe-Antoine.
10: Que Pablo l'Amérindien qui s'apprête à s'animer, toujours du retard aussi, ses muscles oranges commencent à bouger mais très petitement. Le géant doit s'éveiller grâce à une escorte de 60 personnes qui représente les yeux, 30 autres le nez. Il va gonfler, il est pour l'instant adossé à l'Arc de Triomphe, dominant du regard l'avenue des Champs-Élysées. Son parcours est vraiment simple, il ne peut pas se tromper, c'est tout droit jusqu'à la Concorde, près de 3 heures, il ne peut pas se tromper, toujours tout droit, d'un pas de géant mais d'un pas lent pour rejoindre les trois autres totems, vitesse moins de 2 km/h. Sur son chemin, quelques embûches, quelques embuscades, des fleurs carnivores, des monstres, des reptiles, un univers de microcosmos, mais nous aurons le temps d'y revenir. Sur les trottoirs des Champs-Élysées, bien c'est surtout là où se fait la fête pour l'instant, avec les chants brésiliens, la bière écossaise qui coule énormément, les tambours argentins qui commencent à dominer ici les Brésiliens, et la fougue des Marocains, un mélange multiculturel et très populaire qui annonce une magnifique soirée alors que le ciel se fait menaçant.
0: Le début de la Coupe du Monde de football, la fête dans Paris, c'était le 9 juin 1998. Merci à Quentin Baron pour cette archive. Voici les fake news dans vos grosses têtes tous les jours, 15h30, 18h.
13: Obsèques de Bernadette Chirac. C'est David Douillet qui portera le cercueil, tout seul.
24: Jean-Philippe Janssen.
25: Selon le Gorafi, les passagers d'un vol EasyJet n'ont pas voulu monter à bord d'un avion où on avait collé à l'arrière un A jeune conducteur.
24: Franck Ferrand.
26: Une femme se fait arnaquer de 10 000 euros sur le net par un faux Emmanuel Macron généré par IA. Les 19 millions de Français qui paient l'impôt sur le revenu ont également décidé de porter plainte.
24: Guillaume Gomez pour terminer.
27: Étant désormais interdit d'ébouillanter les homards et les crabes, hier, un chef cuisinier qui attendait depuis plusieurs années qu'ils meurent de leur belle mort pour les cuisiner est finalement décédé avant eux.
0: Vos grosses têtes avec aujourd'hui Gérard Jugnot, François Allu, Karina Marimont, Az, Ariel Dombal et Max Boublil.
28: Je vous propose d'entrer dans l'histoire.
4: Ah, c'est vous, Jérôme Dutch.
0: C'est ça.
5: Quel imitateur vous êtes. Vous avez tellement de talent, Jérôme Florin.
0: J'aime bien parce qu'il faut voir votre visage, en fait, fiché royalement. 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
5: Exactement, aux éditions Michel Lafon. 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Mm-hmm. Vous allez embarquer pour 25 destins hors du commun. Non. Entre autres, James Cook.
0: Ouais.
5: Calamity Jane, vous voyez, ça va de tout à tout. Hein.
0: Tom Lefebvre,
5: Pocahontas.
4: Bah, je sais pas ce que j'ai fait dans l'histoire, moi.
5: Al Capone. Mais vous allez en faire beaucoup, je suis sûre. Je vous prédis un destin.
4: J'étais en cours d'histoire,
5: un avenir.
4: Si vous voulez, mais c'est tout. Hein.
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5: Mathis, oui, Mathis qui vient de courir parce qu'il était en studio.
0: Mais oui.
5: Donc lui aussi est allé
4: très vite. Il est en train de se faire un mojito, donc à un moment, il faut aller bosser, quoi.
0: C'est pas vrai. Marina, les températures sont en baisse aujourd'hui.
5: Oui, cet après-midi. Bon, même ce matin, par endroit, c'est un petit peu frisquet. Mais cet après-midi, oui, ça va encore baisser. 15 à 24 degrés en général sur le pays. Un petit peu plus quand même. C'est vraiment la zone à part, 28-29 degrés sur l'extrême sud-est, 29 à Marseille et à Montpellier, 28 à Bastia et à Ajaccio. Mais sinon, oui, partout ailleurs, c'est en baisse. Grenoble, 23 degrés. Hier, il en faisait quand même 30. 22 à Lyon. Pareil, il en faisait 30 hier. 21 à Strasbourg, à Clermont-Ferrand, à Limoges et à Toulouse. 20 degrés à Paris cet après-midi ainsi qu'à Dijon. 19 au Mans, à Metz, à Mulhouse et à La Rochelle. Vous aurez 18 à Lille cet après-midi et aussi à Nantes. 16 à Brest, au Havre et à Rouen et 15 degrés à Cherbourg.
0: Et dans le ciel, ce sera changeant.
5: Oui, il y a un peu de tout. Ça va changer entre le matin et l'après-midi. Alors, je vous donne la zone qui est plutôt couverte avec des averses là ce matin. C'est une diagonale qui va du sud-ouest au nord-est en passant par le Massif central et la Bourgogne-Franche-Comté. Mais sur cette zone-là, ça va se calmer. Il y aura des éclaircies cet après-midi, sauf au pied des Pyrénées, vers les départements pyrénéens, et puis des Alpes en allant vers la Corse. Cette petite zone S aussi va rester sous les nuages. Et puis on a une deuxième zone nuageuse avec des averses, c'est vraiment les côtes atlantiques, nord-atlantiques, en allant vers la Bretagne, les côtes de la Manche et les Hauts-de-France. Et là, ça va atteindre en cours de journée toute l'Île-de-France, enfin le nord de la Loire, en fait, jusqu'au Pays de la Loire. Donc en attendant que ça arrive, vous pourrez avoir des éclaircies, mais cet après-midi, vous aurez des nuages, des averses, du vent et même des orages. Et puis pour la Méditerranée, ce sera grave, même si le ciel sera voilé.
0: Merci Marina. Nous sommes le mardi 9 juin. Johnny Depp a 63 ans aujourd'hui. Sachez-le.
1: Ok.
0: Il est 5h30.
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0: Un nouveau journal avec vous, Tom Lefebvre, à la une ce matin. Ça faisait longtemps, le retour de la pagaille demain sur les rails.
4: Un TGV sur trois va rester à quai, un intercité sur deux et le trafic régional sera fortement perturbé. Dans ce journal également, sous pression avec l'affaire Liana, le gouvernement envisage de nouvelles mesures pour la protection des enfants contre les violences sexuelles. La charcuterie qui attire de nouveau les Français et puis le retour d'une légende sur les cours de tennis. Elle a 44 ans et Serena Williams n'a pas dit son dernier.
0: Après votre journal, RTL Tour du Monde, on sera au Japon. Le Japon, les ours terrorisent la population.
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4: Et donc attention, si vous devez voyager demain, il y a une grève qui se profile à la SNCF. La première d'ailleurs depuis la prise de fonction de Jean Castex. Les syndicats s'opposent notamment à l'ouverture à la concurrence sur les rails français. Écoutez bien les prévisions puisque le mouvement s'annonce très suivi, Nathan Bocard.
11: Oui, c'est un mouvement massif et pour cause, tous les syndicats y participent, une première depuis décembre 2024. Conséquence, le trafic régional d'abord sera fortement perturbé, de nombreuses suppressions sont à prévoir sur les TER, les RER et les Transiliens. Les détails seront donnés région par région. Côté grande ligne, un TGV sur trois sera annulé. Cela inclut les Ouigo et les TGV Lyria. Si votre train est concerné, vous serez contacté pour un remboursement ou un report de votre trajet. SNCF Voyageurs estime que grâce aux places restantes disponibles, tous les clients pourront voyager dans la journée. Enfin, seul un intercité sur deux circulera demain, de jour comme de nuit. Là aussi, les clients pourront échanger ou se faire rembourser leurs billets sans frais. Notez enfin que la grève prendra fin mercredi soir, mais quelques perturbations vont perdurer par endroit jeudi matin. Premier jour des épreuves du bac général.
4: Nathan Bocard, spécialiste transport de RTL.
0: Justice, réveille-toi, plus jamais cela. Des milliers de manifestants se sont rassemblés hier soir dans des dizaines de villes en France.
4: Et devant la chancellerie, notamment à Paris, mettant en cause la justice dans l'affaire Liana et le traitement des violences sexuelles, Sébastien Lecornu, le Premier ministre, va réunir ce matin les ministres concernés par la protection de l'enfance pour décider de nouvelles mesures, Pauline Thévenot.
12: Oui, jusqu'ici, le gouvernement dénonçait uniquement des dysfonctionnements individuels. Hier encore, Gérald Darmanin martelait qu'une nouvelle loi ou plus de moyens n'aurait pas permis d'éviter ce drame. Eh bien, le gouvernement change de pied. Dans la soirée, Sébastien Lecornu a annoncé qu'il souhaitait prendre de nouvelles mesures législatives. Ce matin, avec ses ministres, il va les passer en revue pour les intégrer au projet de loi sur la protection de l'enfance. Objectif, un passage au Parlement avant les vacances d'été. Les fautes individuelles n'effacent pas le caractère systémique des violences. On ne peut pas juste donner des coups de massue aux magistrats, justifie un acteur aux premières loges. Et puis le gouvernement est sous une pression maximale, pression populaire, des manifestations devant des tribunaux partout en France et même devant le ministère de la Justice malgré l'interdiction. Pression politique, des députés demandent une nouvelle loi avec le soutien appuyé de la présidente de l'Assemblée, Yael Braun-Pivet. Alors un ministre l'admet. On a besoin de montrer qu'on bouge, on ne peut pas rester passif.
4: Pauline Thévenot du service politique de RTL. Sa garde à vue peut durer jusqu'à demain matin. Patrick Bruel est toujours entendu face aux accusations de viol et agression sexuelle. Deux nouvelles plaintes ont été récemment déposées contre lui, ce qui fait au moins 13 victimes présumées à ce stade, selon le parquet de Nanterre.
0: Et on sera avec l'une des 13 victimes présumées, justement, avec l'une des avocates, pardon, de l'une de ces 13 victimes présumées. L'avocate en direct avec nous tout à l'heure à 6h15. Il est 5h33 sur RTL. Elle était un peu boudée depuis 3 ans. Les Français semblent remanger de la charcuterie.
4: Oui, selon le syndicat du secteur, la consommation repart à la hausse. Légère croissance d'un peu plus de 1% en ce début d'année. Ça concerne en premier lieu le jambonneau, le rôti de porc et la copa. La charcuterie, on en consomme en moyenne 3 fois par semaine, Tom Froidefond.
1: Steve traîne son chariot de course et s'arrête devant le rayon charcuterie.
6: Ah ouais, ça, le saucisson, c'est le top. Avec un petit apéro, c'est nickel.
1: Il en achète à chaque fois qu'il fait ses courses.
6: Pour les matchs de foot ou le soir, avec un petit apéro devant la télé. Alors, quand on aime ça, le cochon, on a toujours un petit peu dans le frigo.
1: Avec sa femme, il raffole de charcuterie, de copa, de jambon cru.
6: Sur le pouce, si on veut manger un sandwich, on mange avec une purée. C'est du vite fait. C'est du dépannage, on va dire ça. Ça évite de faire cuire une viande.
1: Ne pas manger de morceaux de viande trop cher, c'est aussi l'argument de Guillaume pour prendre du jambon. Dans la vingtaine, il fait attention à ce qu'il dépense.
14: Avec le pouvoir d'achat qui est en baisse, financièrement, c'est compliqué pour pas mal de personnes. Donc, s'acheter des pâtes, mettre du jambon dedans, c'est beaucoup moins onéreux que s'acheter de la viande chez le boucher.
1: Le jambon, qui représente à lui seul 20% du marché de la charcuterie industrielle, est très rarement pour se faire plaisir. Guillaume achète de la viande de grison plus chère et dont les ventes ont augmenté de près de 7%.
4: Eh bien, avec tout ça, on a envie de prendre un bon petit déjeuner. Hein.
0: Reportage. On a l'estomac qui fait du bruit à cette heure-ci. À deux jours de son départ pour l'Amérique, l'équipe de France a pu compter sur Michael Olise.
4: Auteur d'un magnifique triplé hier soir qui a permis une victoire face à l'Irlande du Nord, 3-1. C'était le deuxième et dernier match de préparation avant la Coupe du Monde. Les Bleus qui s'envolent demain pour leur camp de base de Boston. En tennis, c'est le retour d'une reine. Aujourd'hui, Serena Williams reprend la compétition à 44 ans. L'Américaine aux 23 titres de Grand Chelem va participer au tournoi du Queens à Londres. Elle n'était plus apparu sur un circuit depuis 4 ans.
15: Vous savez, pour cette nouvelle aventure, je ne me mets aucune pression. Il y a tellement d'éléments différents. Mes enfants vont pouvoir me voir jouer. Olympia est un peu plus grande, mais Adira est encore jeune. C'est aussi une question d'être la meilleure athlète possible à ce niveau. Avoir la possibilité aussi de faire ça une dernière fois, c'est cool et excitant. Quant au simple, je ne veux pas dire oui ou non. Pour le moment, c'est non. Je dois m'entraîner plus si je veux jouer en simple. Mais on va voir si je peux y arriver. Si ce n'est pas le cas, ce n'est pas grave. Ça ne fait pas partie de ce projet actuellement.
4: Serena Williams qui était au micro RTL d'Isabelle Langer. Et puis à l'instant, les San Antonio Spurs, là c'est du basket. Le club de Victor Wembanyama s'est relancé avec un succès 115-111 sur le parquet des New York Knicks qui ne mène plus que 2-1 dans cette finale de NBA.
0: Merci beaucoup Tom, dans une heure vous allez en entendre parler ce matin.
4: La ville d'Evian qui est en train de se bunkeriser à quelques jours du G7, même les lycéens ne savent pas trop comment ils vont venir passer le bac.
0: Allez, on part au Japon.
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0: Au Japon, où une ville au nord de Tokyo a dû fermer une centaine d'écoles et de collèges à cause d'ours. Un ou des ours aperçus dans plusieurs endroits de la ville. Ce phénomène des plantigrades qui se baladent dans les villes, en réalité il n'est pas nouveau au Japon. Sophie Jousselin.
17: Oui, depuis samedi, la police a enregistré plusieurs signalements dans une galerie commerciale, dans un quartier résidentiel, un parc, un lycée, un marché de gros et des dizaines de chasseurs sont mobilisés. Les ours deviennent un véritable fléau au Japon. Leur population augmente beaucoup trop. Le changement climatique leur apporte plus de nourriture, plus de glands, de sangliers, de chevreuils. Ils deviennent trop nombreux et leur habitat s'étire désormais des forêts jusque dans les zones habitées. Depuis le début de l'année, il y a eu 50 000 signalements dans tout le pays, ils ont doublé en 2 ans. 14 000 plantigrades ont été abattus. Les ours ont tué 13 personnes au Japon l'an dernier. Il y a un mois, dans la région de Fukushima, l'un d'entre eux a semé la terreur et a fait 4 blessés. La police nippone l'a qualifié d'ours extrêmement intelligent. L'ursidé a réussi à déverrouiller une fenêtre pour s'évader de l'usine où il était enfermé. Avant, il avait ouvert un robinet pour se désaltérer.
0: Le danger de l'ours dans les villes au Japon. Merci beaucoup Sophie Jousselin, RTL autour du monde. Sur vos messages, vous avez froid ce matin Marina? Oui,
18: c'est ce que nous écrit Nico, il fait froid ce matin. Il est à la gare de Compiègne sur le quai où il fait 8 degrés, j'imagine en nous écoutant. 8 degrés, c'est aussi la température que l'on a à Ouistreham sur les plages du débarquement, nous précise Franck. 10 degrés seulement à Blois, ça c'est un message de Ludo. À Matincourt dans les Vosges, on a François avec 12 degrés. Il fait un petit peu moins froid en Savoie à Barbie, puisqu'il fait 16 degrés, mais il y a de la pluie, nous dit Micheline, qui est déjà réveillée, elle a mal au dos, mais bon, elle nous écoute et j'espère qu'on lui apporte un petit peu de baume au cœur.
0: Dans un court instant, vous avez la parole, 3210. Votre médecin est-il trop cher? C'est la question qu'on vous pose ce matin alors que les dépassements d'honoraires explosent. Comment limiter ces dépassements, d'ailleurs, le Haut Conseil pour l'avenir de l'assurance maladie va rendre un rapport aujourd'hui. On en parle ensemble. À suivre aussi la santé avec vous, Aline Perraudin. Bonjour Aline.
2: Bonjour.
0: Ça marche ou ça ne marche pas, vous nous le direz, les mélanges d'huile dans notre assiette.
2: Oui, on en trouve de plus en plus dans les rayons des magasins. On va voir s'ils sont vraiment intéressants pour la santé. Dans un instant, on fait le point.
0: À tout de suite.
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8: À tout à l'heure.
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0: Et RTL, il est 5h41, la déflagration politique et judiciaire après la mort de Liana. Le plus haut procureur de France, Rémi Hetz, affirme qu'il faut absolument tout mettre à plat pour plus jamais qu'existe une telle catastrophe. C'est ce qu'il a dit hier soir sur France 2. Des milliers de manifestants se sont rassemblés hier soir dans des dizaines de villes. Ils étaient 1200 place Vendôme devant le ministère de la Justice à Paris, malgré l'interdiction décidée par la préfecture de police. Et puis Patrick Bruel est toujours en garde à vue ce matin. Le chanteur est entendu depuis hier dans les locaux de la police judiciaire. Il est visé par une enquête concernant à ce stade 13 victimes présumées pour viol, tentative de viol et agression sexuelle. On va y revenir dans le journal de 6h.
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0: Votre médecin est-il trop cher? Vous pose la question ce matin puisque les dépassements d'honoraires explosent, plus 70% en 5 ans. Le Haut Conseil pour l'avenir de l'assurance maladie va rendre un rapport aujourd'hui. Alors on est avec un médecin?
18: Oui, un ancien médecin à la retraite qui va nous expliquer un peu la situation. Bonjour à vous Bruno.
31: Oui, bonjour, c'est moi le médecin là.
0: J'ai dit ancien, médecin un jour, médecin toujours.
18: Non, oui.
31: C'est ça, oui. Ah ben, je suis encore inscrit à l'ordre et heureusement, comme ça, je peux me faire des ordonnances et faire des ordonnances aux membres de ma famille et éventuellement un ou deux copains.
0: C'est vrai.
31: Mais nous, moi, je suis dans les Deux-Sèvres. Alors nous, le problème, c'est pas tellement les dépassements, c'est surtout la pénurie de toubib et puis parfois les difficultés aussi pour les joindre, parce que maintenant, pour aller au CHU de Poitiers, faut envoyer un mail, enfin des trucs. Moi, j'ai même pas d'ordinateur d'ailleurs. Mais donc, je voulais simplement répondre sur le coût. Une des origines du dépassement, c'est les conséquences à moyen terme de ce qu'on a appelé le numerus clausus. Mmh. C'est-à-dire que moi, quand j'étais en fac, on nous expliquait qu'on aurait qu'on serait trop nombreux et qu'on n'aurait pas de boulot. Alors, entre parenthèses, ça prouve d'ailleurs la grande efficacité des technocrates quand ils s'occupent notamment de la médecine.
0: Oui, en termes de projection, zéro, là.
31: Ben oui, non, mais enfin, si vous voulez, tout ce qui est rare et cher, et donc effectivement, les gars qui ont beaucoup de boulot, ben, ils en profitent. Par ailleurs, on rentre dans une époque où gagner beaucoup de fric semble vraiment la chose la plus importante du monde, ce que personnellement je ne crois pas, mais enfin ça, je pense que je suis très très minoritaire. Et puis il y a une génération aussi de tout vivre. À force de dire à tout le monde depuis des années qu'il ne faut pas travailler plus de 35 heures, ben les gars, ils bossent jamais le samedi, alors que moi je consultais tous les samedis, j'en suis pas vraiment mort. Enfin, je mourrais quand même, mais pas de ça. ils prennent quasiment les vacances scolaires. Ouais. Ils finissent à 5 ou 6 heures parce que les gamins rentrent de l'école. Enfin, si vous voulez. Donc effectivement, alors
0: là vous visez les jeunes médecins qui s'installent en secteur 2, donc le secteur où on peut pratiquer des dépassements d'honoraires. Mais en même temps, quand on a fait 10 ans d'études ou plus, 30 euros le dépassement d'honoraires. Mais en même temps, quand on a fait 10 ans d'études ou plus,

0: part, je n'en prenais que aux patients dont je savais que la mutuelle allait complètement rembourser leurs dépassements, et mes dépassements étaient dans la catégorie modeste, disons.
1: Ah, bien, donc bien vous modeste. Faisiez des dépassements à la carte?
0: Oui, mais bien sûr. Bah, vous, si vous prenez une aide-soignante qui est même pas au SMIC, vous n'allez pas lui prendre un dépassement. Enfin, il faut quand même. Enfin, et moi, j'ai fait ce boulot parce que j'avais envie de soigner des gens. Pas de faire fortune. Hein, je devais gagner dans les 3 500 euros par mois. Bon, je ne trouvais pas ça excessif. Moi, j'avais deux frangins qui étaient soit dans la banque, soit dans le marketing ou je sais pas quoi.
1: Et qui gagnaient plus que vous.
0: Ah ben, ils rigolaient, oui. Mais mon pauvre coco, bon, enfin, moi, je m'en fous complètement. Alors.
1: Vous êtes à la retraite depuis combien de temps, Bruno ?
0: Eh ben, je me suis arrêté assez tôt, vers 63 ans, je crois. Ouais. C'est ça. Et j'ai 76 ans, j'en aurai bientôt 77 l'année prochaine, si...
1: Et vous continuez donc à faire des consultations pour vos proches, c'est ça ?
0: Ah non. Attendez, attention, parce que attendez, maintenant, quand on est médecin en retraite, on n'a droit à aucune activité médicale. Donc, j'ai le droit quand même de me faire des ordonnances à moi, à mon ex-femme, à ma fille, à un copain qui passe. Mais voilà. Hein. Okay. Mais là, ça fait partie aussi des sketchs, vous comprenez, parce que on pourrait très bien dépanner un peu plus les gens. Mais alors après, il y a aussi un autre problème, c'est que quand on est en retraite, si je m'amusais à suturer un gamin qui s'est cassé la gueule, je n'ai aucune assurance de ne pas me couvrir.
1: Hein. Mmh. En tout cas, aussi... c'est intéressant ce que vous nous disiez sur le dépassement à la carte. Vous disiez, si j'avais en face de moi quelqu'un qui ne pouvait pas payer, je ne la facturais pas davantage. Par contre, voilà, si j'avais en face de moi quelqu'un qui avait les moyens, je ne m'en privais pas.
0: La Sécu n'a jamais interdit de faire des actes gratuits. Hein. Mmh. Ça, c'est un truc invraisemblable, ça aussi. Vous voyez, enfin, les mecs, on a quand même fait le serment d'Hippocrate. Je sais pas, moi. De toute façon, non, mais on est dans un monde de fous, mes beaux enfants. Alors.
1: Bruno, restez avec nous. On a beaucoup de messages ce matin. Tom, tout dépend en fait du médecin, s'il est généraliste ou spécialiste.
2: Oui, c'est d'ailleurs ce que nous dit Franck, qui a vu sur le groupe Facebook, qui a vu un médecin nutritionniste. C'est 100 euros la consultation, mais il m'a guéri des intestins et des maladies inflammatoires, donc ça valait le coup. Joël, elle, a eu récemment un dépassement d'honoraires. Sur 350 euros, sa mutuelle a quand même pris en charge 271 euros. Jean-Luc lui estime que les dépassements sont raisonnables par rapport à un plombier ou à un serrurier. Joe, en revanche, nous dit « Je vais voir mon anesthésiste jeudi et la secrétaire m'a déjà prévenu qu'il fallait que j'amène mon carnet de chèques et ça m'a vraiment choqué. » Et puis pour Henri, les chirurgiens, les cardiologues, les anesthésistes et tous les spécialistes ont des dépassements qui vont environ de 35 euros pour une consultation à 800 euros pour une intervention. Franchement, on comprend pourquoi les gens ne se soignent pas.
1: En tout cas, il y aura des propositions pour limiter ces dépassements aujourd'hui qui sont faits.
0: Ils n'arrivent pas à trouver un médecin aussi.
1: Ah ouais, ouais.
3: Et bien sûr, ça c'est un autre problème.
1: Dans votre secteur, là aujourd'hui, dans les Deux-Sèvres, c'est difficile de trouver un médecin ?
0: Oui, c'est difficile. Et même moi qui en plus, mes bons confrères de l'époque, ils sont ou morts ou en retraite. Alors, c'est pas facile non plus. Bon. Les petits jeunes, des fois,
2: il va falloir reprendre du service.
1: Ouais.
0: Oui, bah non, je vous remercie. Mais...
3: vous
1: êtes en pleine forme, on l'entend en tout cas, Bruno.
0: Je suis encore à l'antenne, là.
3: Oui, tout à fait.
0: Mais c'est pas grave. Mais pendant qu'on y est, c'est vrai que de temps en temps, RTL, que j'aime bien, j'écoute que vous d'ailleurs, passer un peu de chansons françaises style Brel, Brassens, Barbara ou Moustaki.
1: Bon.
0: J'aime bien George Lang, par exemple, mais il y aurait eu un équivalent.
1: Ah oui, mais et George Lang aussi, le concept, c'est de la chanson américaine.
0: Oui, mais chanson
1: anglo-saxonne. Ah oui.
0: Je vous remercie.
1: Attendez, Bruno, on a un extrait de Barbara pour vous, parce que elle est née un 9 juin.
4: Il y a juste un an déjà, la ville avait ce timbre blafard.
1: C'est pas la plus gaie, hein, mais.
0: Non, mais elle est très belle.
1: Ouais.
0: Mais il y a plein de chansons magnifiques. Bon, maintenant, les gamins, ils écoutent plus. Non, mais il y aurait un équivalent français de George Lang, si vous voulez. Ça pourrait être intéressant.
1: Écoutez, le message est passé. Non, mais on vous a bien entendu.
0: Oui, mais je sais bien que vous avez quand même besoin d'avoir des auditeurs pour pouvoir vendre de la pub, donc là aussi c'est pareil.
1: on est ravis de vous avoir eu, Bruno, ce matin.
2: Il est chez lui, Bruno. Hein,
1: voilà. Merci.
3: À la maison.
1: À bientôt, restez à l'écoute quand même. Hein.
0: C'est ça, je vous embrasse.
2: Oui, merci, Bruno. Aussi.
1: Il est 5h50 sur RTL.
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1: On va parler de jeux vidéo dans un instant. Comment acheter une console de jeux?
3: Ça va intéresser Bruno, je pense.
1: Oui, on va voir ça avec...

0: Tom Froid de Fond dans un instant. Mais d'abord, Aline Pérodin, ça marche ou ça marche pas? Au rayon des huiles, on trouve de plus en plus de mélanges spécial équilibre, oméga 3, 6, 9 ou encore santé cardiovasculaire. Aline, ces combinaisons sont-elles plus intéressantes pour la santé que les huiles classiques?
1: Non, pas forcément. Je vais vous expliquer pourquoi. Ces produits donnent l'impression d'être meilleurs sur le plan nutritionnel. Leur principe est simple, associer plusieurs huiles pour réunir leurs qualités respectives. On retrouve souvent du colza, du tournesol, du lin, de la noix, du pépin de raisin. L'objectif affiché est d'obtenir un meilleur équilibre entre les acides gras essentiels, par exemple un meilleur ratio entre les oméga 3 et les oméga 6.
2: Bon, dit comme ça, ça paraît pas mal.
1: En théorie, oui. On peut dire que ça permet de bénéficier des qualités de plusieurs huiles sans avoir à multiplier les bouteilles dans la cuisine. En réalité, notre alimentation est trop riche en oméga 6. En excès, ils ne sont pas bons pour la santé, d'accord, notamment pour la santé cardiovasculaire, parce qu'ils sont pro-inflammatoires. De plus, nous avons des apports insuffisants en oméga 3.
2: D'accord, donc par conséquent, on ferait mieux de prendre des huiles riche en oméga 3.
1: Oui, comme l'huile de colza ou de noix, on peut les utiliser pour les assaisonnements et pour la cuisson. L'huile d'olive est un très bon choix car elle est riche en oméga 9, des acides monoinsaturés qui contribuent à une réduction du risque cardiovasculaire. Elle contient aussi des polyphénols, ce sont des puissants antioxydants qui aident à lutter contre le stress oxydatif impliqué dans le vieillissement cellulaire. Et plutôt que d'acheter des mélanges d'huile combinée. Ouais. Si on veut, ben on peut faire ces mélanges soi-même. Par exemple, associer de l'huile de colza et d'olive pour ses vinaigrettes.
2: D'accord. Bon, le plus important, en fait, c'est de choisir des huiles de qualité, j'imagine.
1: Voilà. De préférence bio et vierge, de première pression à froid, comme l'a souligné le docteur Laurent Chevalier, nutritionniste, ça permet de préserver leur qualité gustative et nutritionnelle. Les huiles bio ne contiennent pas d'hexane, alors qu'on peut recourir à ce solvant toxique issu du pétrole pour l'extraction des huiles végétales non bio. Mmh. Il est également préférable d'opter pour des contenants en verre ou en métal, des matériaux très stables, car avec du plastique, des composés chimiques sont susceptibles de migrer vers les huiles, bien que ça soit contrôlé. Le verre doit être de préférence teinté pour protéger les oméga 3 de la lumière. Ils sont en effet fragiles et se dégradent facilement sous l'effet de la lumière et de la chaleur. C'est d'ailleurs pour cela qu'on recommande de conserver l'huile de noix et de colza riche en oméga 3 au réfrigérateur après ouverture.
0: Merci beaucoup Aline. Je ne sais pas si vous aimez les consoles de jeux vidéo, en tout cas sachez qu'elles coûtent de plus en plus cher. Le coût de certains composants de stockage explique ces augmentations de prix. Tom Froid de Fond, c'est le conseil qu'on soit avec vous ce matin. La bonne alternative, ce sont les consoles d'occasion.
3: Car avec ces consoles d'occasion, on peut facilement gagner 200 euros, parfois plus selon les annonces, qu'elles soient vendues sur des sites entre particuliers comme Parus Vendus ou Le Bon Coin. Si vous prenez la dernière console de Sony, la PlayStation 5, vendue neuve au moins à 600 euros, la plupart des annonces sur ces sites sont plutôt entre 300 et 400 euros. Vous pouvez aussi vous rendre dans des magasins spécialisés dans l'achat-revente, comme Easy Cash ou Cash Converters. Les consoles sont un peu plus chères, mais l'avantage c'est qu'elles sont vérifiées et revendues par des professionnels.
0: Et on peut aussi les acheter reconditionnées, comme les téléphones.
3: Oui, certains sites sont spécialisés dans la remise en état de vos appareils et donc aussi de vos consoles de jeux. C'est ce que font par exemple les entreprises Back Market ou Rebuy. Si on prend l'exemple d'une console Switch du japonais Nintendo, vous pouvez la trouver reconditionnée et en très bon état à au moins une centaine d'euros moins cher que la version neuve.
0: Et c'est donc aussi le bon moment pour revendre sa console.
3: Oui, vous pouvez le faire là aussi sur ces sites de produits reconditionnés. Vous devez répondre à quelques questions sur votre console, sur son état, sur son aspect. Suivant les réponses, le site vous propose un prix. Vous avez simplement à l'envoyer par colis. Même chose pour les magasins d'achat-revente. Vous vous y rendez avec votre console et vous repartez directement avec l'argent. Ce sont eux qui vous la rachètent. Sinon, sur des sites de vente entre particuliers, vous gagnerez un peu plus d'argent en déposant vous-même l'annonce avec une petite photo de la console et sa description.
0: Le conseil conso du jour signé Tom Froid de Fond.
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2: Ah oui, ça fait plaisir.
0: Ça fait toujours plaisir. Ouais. C'est un temps difficile à expliquer, ce que vous disiez en début d'émission, Marina, parce qu'il y en a pour, il y en a pour tous les goûts, ça va changer.
2: Exactement, tout le monde n'aura pas le même temps. En plus, en effet, ça va changer entre le matin et l'après-midi. La seule donnée qu'on a tous en commun, à part l'extrême sud-est, c'est la baisse des températures.
0: À tout de suite.
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4: 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Il est bientôt 6h.
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0: Marina, il y a des petites averses ?
2: Oui, voilà, des petites averses. C'est pas, tout le monde en a pas, c'est assez faible, mais il y en a quelques-unes qui traînent là en ce moment sur le Grand Est, très localement, Bourgogne-Franche-Comté, vers l'Auvergne-Rhône-Alpes, et puis en allant vers le Midi Toulousain et les Pyrénées, cette diagonale donc sud-ouest-nord-est. Mais sur cette zone-là, ça va aller de mieux en mieux, les averses seront de plus en plus rares, vous retrouverez même quelques éclaircies, sauf quand même de la région toulousaine aux Pyrénées, là ça restera bien nuageux avec de quelques gouttes, et puis des nuages qui vont résister aussi de l'Alsace à la Franche-Comté jusqu'au nord des Alpes. On a une deuxième zone nuageuse avec là aussi, des petites averses. C'est vers les départements nord-atlantique, côte nord-bretonne, de la Manche jusqu'au Hauts-de-France. Et ces nuages vont s'étendre jusqu'à l'Île-de-France, les Ardennes, les Pays de la Loire cet après-midi. Donc sur ces régions, avant que les nuages arrivent, vous pouvez avoir de belles éclaircies ce matin. Profitez-en, ça ne durera pas. Mais généralement, voilà, le ciel est quand même partagé entre pas mal de nuages, rares éclaircies. C'est un peu mieux en allant vers l'extrême sud-est, mais le ciel est quand même voilé. Il n'y a que la Corse où là, on pourra vraiment parler de bleu.
0: Et pour les températures ?
2: Alors, les températures, exactement. On n'a que 8 degrés à Caen et à Nantes en ce moment, 9 à Orléans, 10 à Lille, 11 à Paris, 12 à Aurillac et à Vannes, mais quand même 17 à Clermont-Ferrand, 20 à Nice et à Marignane, 21 à Montpellier. Et d'ailleurs, les températures seront estivales sur l'extrême sud-est. Hein. On aura 29 à Marseille et à Nîmes, 28 à Bastia, 24 à Nice. C'est ailleurs que ça va bien baisser. Lyon, 22 degrés, 22 aussi à Bordeaux et à Agen, c'est en baisse par rapport à hier. Même chose à Strasbourg, 21 degrés, il en faisait 27 hier quand même. 21 à Toulouse qui en perd 5, 20 à Paris qui en perd 2, 18 à Lille qui en perd 3. Il fera 16 degrés au Havre et 15 à Cherbourg.
0: Merci Marina, vous écoutez RTL, très très bon début de journée. Nous sommes le mardi 9 juin et il est 6h.
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0: Un nouveau journal complet avec vous, Aude Vernuccio. Bonjour Aude.
13: Bonjour Jérôme, bonjour à tous.
0: Et à la une ce matin, Patrick Bruel qui est toujours en garde à vue à l'heure où l'on parle.
13: Interrogé sur 13 accusations de viol ou agression sexuelle, le chanteur est aussi visé par deux nouvelles plaintes. Il nie ses faits. Le détail dès le début de ce journal. Des consultations à 100, 120, 150 euros. Il y a urgence à encadrer les dépassements d'honoraires chez les gynécologues ou les dermatos. C'est ce que préconise ce matin le rapport du Haut Conseil pour l'avenir de l'assurance maladie. Et puis on n'en sait plus sur la parade du 14 juillet de cette année. Emmanuel Macron voit grand pour sa dernière.
0: Après votre journal Le Monde en Marche avec vous, William Galibert, bonjour.
14: Bonjour Jérôme.
0: Et ce matin,
14: les sumos débarquent à Paris, on vous en a déjà parlé, hein. C'est Tom qui vous en avait parlé. On va parler d'un élément spécifique du sumo, le sel.
0: A tout à l'heure.
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0: Il a donc passé la nuit en garde à vue. Patrick Bruel est toujours ce matin dans les locaux de la police judiciaire de la préfecture de police de Paris.
13: Il pourrait y rester jusqu'à demain, accusé de viol et d'agression sexuelle par plusieurs femmes. Le parquet de Nanterre précise qu'il est auditionné sur des faits qui concernent 13 victimes. Mais on a appris hier que le chanteur était aussi visé par deux nouvelles plaintes. Thomas Proutot, qui sont ces femmes ?
16: Eh bien, l'une de ces femmes est Florima Treber, une ancienne mannequin Miss Alsace 2007. La même année, elle participe au concours de Miss France. C'est là qu'elle rencontre Patrick Bruel, président du jury. Elle a 20 ans, lui 48. Selon son récit, la star lui demande son contact en coulisses avec une phrase encourageante sur sa carrière, même si elle n'est pas couronnée. Un an plus tard, ils se recroisent à la cérémonie des Molières, où la jeune femme est hôtesse. Patrick Bruel l'invite à prendre un verre. Toujours selon ses accusations, le chanteur l'amène chez lui, au lieu du bar d'abord évoqué, et lui saute dessus, c'est son expression, soudainement méconnaissable. S'ensuit un viol, sans donner plus de détails. Patrick Bruel conteste absolument toute relation forcée ou avoir sauté sur qui que ce soit. Démenti identique pour la deuxième plaignante, une kiné rencontrée parmi les spectatrices d'un concert en mai 2000 qui raconte avoir été sollicitée pour un massage, pour des douleurs au dos, puis être montée dans sa chambre d'hôtel et avoir elle aussi soudainement subi un viol. Deux plaintes sur lesquelles l'artiste doit être interrogé lors de sa garde à vue, toujours en cours ce matin.
13: Les précisions de Thomas Proutot pour RTL.
0: Patrick Bruel pour, en garde à vue pour des faits qui concernent 13 victimes. On sera avec l'avocat de l'une d'elles tout à l'heure en direct à 6h15.
13: Après le choc causé par l'affaire Liana, Sébastien Lecornu réunit plusieurs ministres aujourd'hui sur la protection de l'enfance. Il promet d'accélérer l'examen de la proposition de loi intégrale sur les violences sexistes et sexuelles. Le garde des Sceaux, Gérald Darmanin, lui exclut toute démission et appelle à une mobilisation générale afin de faire la vérité sur les défaillances de la justice et de l'enquête. Il sera auditionné au Sénat à 9h30 ce matin aux côtés du ministre de l'Intérieur, Laurent Nunez.
0: Ça vous a beaucoup fait réagir ce matin au 3210, les auditeurs dermato, gynéco, ophtalmo. Il y a urgence à encadrer les dépassements d'honoraires selon le Haut Conseil pour l'avenir de l'assurance maladie qui rend aujourd'hui son rapport.
13: Et selon ce rapport, les trois quarts des jeunes spécialistes qui s'installent choisissent le secteur 2, ce statut qui pratique justement les dépassements. Sans encadrement, ce sera plus de 90% des installations d'ici 2040. Plusieurs propositions sont donc mises sur la table. Interdire par exemple ce statut pour les nouvelles installations avec une revalorisation des tarifs en parallèle, voire carrément interdire les dépassements d'honoraires pour les 20 ou 40% de Français les plus modestes. Agathe Landais, des tarifs qui pèsent très lourd dans le budget des patients.
17: Oui, c'est le cas de Christine dans le Val d'Oise qui a récemment dû payer de sa poche pour un acte d'imagerie.
18: J'ai eu une IRM à passer. J'ai payé 92 euros de ma poche qui m'ont été remboursés à hauteur de 50 euros à peu près au niveau de la mutuelle.
17: Elle a donc déboursé une quarantaine d'euros. Pour Patricia, dans le Loiret, son scanner lui a même coûté encore plus cher.
19: Pour passer un scanner, on payait 149 euros et on était remboursé sur la base de 70 euros. Vous voyez, c'était moitié moins. C'est toujours la même chose. Hein. Gynéco, oui, il y a des dépassements aussi. Bon, c'est pas grand-chose, mais 20 euros par-ci, 30 euros par-là, et puis c'est pas remboursé. Mais bon, moi, je trouve qu'il y a quand même de l'abus. Hein.
17: Pour Férouz Aziza, de France Asso Santé, il faut encadrer d'urgence ces dépassements d'honoraires.
20: Il faudrait, par la loi, plafonner les dépassements d'honoraires. C'est-à-dire qu'aujourd'hui, il n'y a pas de plafond. Il faudrait aussi, dès à présent, restreindre les conditions d'accès au secteur 2 pour éviter cette hémorragie des dépassements d'honoraires qui cause des restes à charge très élevés. Pour nous, il faut vraiment du courage politique pour prendre des décisions qui soient concrètes.
17: Elle appelle donc les candidats de la prochaine prochaine présidentielle à se saisir de ce sujet dans leur programme.
13: Récit et témoignage signé Agathe Landais. Attention, si vous prenez le train demain, un jour de grève à l'appel des 4 syndicats de la SNCF, comptez un TGV sur 3 annulé, y compris des Ouigo et Lyria. Seul un intercité sur 2 sera en circulation.
0: Il est 6h04, ce sera le dernier 14 juillet en tant que chef des armées pour Emmanuel Macron et le président voit grand.
13: Le gouverneur militaire de Paris a présenté la parade militaire sur terre et dans les airs hier. Émilie Beaujard, la France va démontrer au monde la puissance de son armée.
1: Oui, un défilé plus puissant, plus opérationnel et plus massif. Près de 10 000 soldats vont y participer et ils défileront en ordre et en tenue de combat avec, pour la première fois, des avions équipés d'armes factices. Le général Loïc Mizon, le gouverneur militaire de Paris.
21: On va défiler différemment. Alors, la cavalerie et l'infanterie défileront ensemble, l'artillerie et le génie défileront ensemble et les transmissions et le matériel, enfin toutes les armes de soutien défileront ensemble. Voilà, quand il y aura plusieurs A400M qui vont défiler en même temps, je pense que ça fera du bruit et ça se verra. Il ne s'agit pas de faire peur, je crois qu'il s'agit de montrer notre détermination.
1: Dans les airs, pour ouvrir le défilé aérien, deux Mirage 2000 pilotés par un binôme franco-ukrainien, ils escorteront les Alpha Jets de la patrouille de France. Les 37 pays de la coalition des volontaires ont aussi été invités à participer. Pour son dernier défilé, Emmanuel Macron veut montrer que la France a les capacités pour se déployer et qu'elle n'est pas seule pour le faire.
13: Les précisions d'Émilie Beaujard. Au Moyen-Orient, les hostilités semblent avoir cessé cette nuit. Donald Trump a appelé hier soir le premier ministre israélien Benjamin Netanyahou en ce sens, après des frappes entre Israël et l'Iran qui ont fait craindre la fin de la trêve.
0: À quoi ressemblera la population française dans 40 ans ? L'INSEE a publié ses projections.
13: Voilà le tableau. Des Français moins nombreux et plus âgés. Il faudra compter 66 millions d'habitants en 2070, dont 32% de seniors et 4 fois plus de centenaires qu'aujourd'hui. Alors comment s'adapter face à ce changement démographique ? Début de réponse à Aubagne, près de Marseille, labellisée ville amie des aînés. Là-bas, près d'un habitant sur 3 a plus de 60 ans et il y fait bon vivre, Manon Meyer.
22: Oui, déjà parce qu'un espace senior trône en plein centre-ville. Ici, on propose des dizaines d'activités pour les plus de 60 ans, gratuitement ou à tarif très réduit. À l'intérieur, aujourd'hui, Sophie enseigne la couture à une dizaine de retraités.
23: Ouais, comme ça, ouais. Ara. Okay.
22: Marilyn s'applique, cette Parisienne a déménagé à Aubagne pour sa retraite.
24: Je suis très heureuse d'être sur Aubagne, moi, parce que je fais plein de choses, parce que Paris, bah, on est plus seul qu'ici. On se retrouve, c'est important, sinon vous restez toute seule chez vous. Hein.
22: Une ville à taille humaine avec ce lieu comme remède à la solitude, financé par la mairie depuis des années. Et il a trouvé son public, la moitié des seniors d'Aubagne y sont inscrits. Des seniors qui trouvent aussi dans cette ville deux fois plus de médecins qu'ailleurs en France. De quoi rassurer Ghislaine, 65 ans et de nombreux problèmes de santé.
25: Moi j'ai trouvé tout ce que j'ai eu besoin et pourtant Dieu sait que j'en ai eu besoin entre le cœur, la tête, les genoux. J'ai fait un peu tous les métiers différents. Tout de suite on a trouvé le spécialiste, ça s'est bien passé. Je quitterai pas Aubagne pour tout l'or du monde.
22: Autre atout de la ville, les transports en commun sont gratuits, une mesure mise en place par la mairie il y a plus de 10 ans, très appréciée par les seniors avec de petites retraites.
13: Reportage signé Manon Meyer.
0: Les Français de plus en plus vieux et moins nombreux, voilà ce qui nous attend, ce sont les projections de l'INSEE. Il va falloir sérieusement se poser la question du financement des retraites, c'est ce que nous dira Martial You tout à l'heure à 7h15 dans la tablée du petit matin.
13: Les sports et en basket, les San Antonio Spurs se relancent en NBA emmenés par Victor Wembanyama. Ils se sont imposés cette nuit face aux Knicks de New York. 115 à 111, les Spurs ne sont plus menés que 2-1 dans cette série au meilleur des 7 matchs. Et puis en foot, les Bleus ont battu hier soir l'Irlande du Nord 3-1 avec un triplé de Michael Olise. C'était le dernier match de préparation avant le Mondial, coup d'envoi officiel jeudi.
0: Les courses aujourd'hui à Compiègne, départ 18h30.
13: 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Hey Joe.
0: Merci. Merci beaucoup, Aude Vernutio. Prochain point complet sur l'actu avec vous à 7h30. Tout à l'heure, à suivre Le Monde en Marche, William Galibert ce matin.
14: Avec le sel, élément central et sacré des combats de sumo qui débarquent à Paris.
0: Et puis au cœur de l'actu, Patrick Bruel, toujours en garde à vue ce matin pour des accusations de viol et agression sexuelle. Nous sommes en direct avec l'avocate d'une des plaignantes.
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0: Avant d'accueillir notre invité, l'avocate d'une des plaignantes de Patrick Bruel, le monde en marche, William Galibert, à 6h12, avec ce matin les combattants sumo qui débarquent à Paris pour un grand tournoi organisé à Bercy. Et au milieu de l'énorme logistique pour les accueillir en France, eh bien, il y a cette commande étonnante qui était passée, commande pour 200 kilos de sel de Guérande.
14: Oui, parce que le sel dans le sumo, c'est une matière sacrée, comme un pont entre notre époque moderne et le Japon ancestral. Avant que ces deux corps immenses de lutteurs ne se percutent, avant la poussée, avant la chute, avant le fracas très bref du duel qui parfois dure seulement quelques secondes, il faut purifier le cercle de combat, le dojo. Le lutteur, qu'on appelle Rikishi, porte un mawashi, une énorme ceinture, un pagne noué autour de la taille avec lequel les sumos s'agrippent. Les cheveux sont tirés, huilés, coiffés en chignon traditionnel. Le corps est massif. Mais avant de se battre, le combattant tape dans ses mains. Ce geste appelle les dieux. Puis, il lève la jambe. Lentement, lourdement, il frappe l'argile du pied. Ce geste chasse les démons. Et enfin, il prend le sel. Il le saisit à pleine main. Il le lance dans l'air. La poignée blanche ressemble à une pluie de printemps sous la lumière, elle monte et elle retombe sur l'argile. Elle purifie le cercle, elle éloigne les blessures, elle éloigne les mauvais esprits, les malédictions, tout ce qui pourrait entrer dans le combat sans avoir été invité.
0: Et c'est un couple basé au Croisic, en Loire-Atlantique, qui a donc été chargé de fournir ce précieux sel.
14: Évidemment, on était un peu surpris, mais on s'est dit pourquoi pas, résument Meredith et Gauthier Ferrard, les deux gérants des artisans du sel, qui ont été chargés de cette mission étonnante. Et puis attention, Il fallait un sel particulier, très blanc, très fin, assez doux pour ne surtout pas blesser les pieds nus des lutteurs. Alors, ces 200 kilos de fleurs de sel récoltées l'été dernier ont été stockées, séchées, déshumidifiées, tamisées, broyées à la main. Ce week-end, si vous apercevez ces images, regardez ces corps incroyables, regardez aussi leurs mains et le sel qui va s'élever dans l'air de Bercy, ce pont étonnant entre les marais salants de Guérande et le Japon ancestral. Et après tout, comme disent Meredith et Gauthier Ferrard, pourquoi pas ?
0: Merci beaucoup, William Galibert. Vous faites bien le sumo. Mmh. Hein,
14: ça fait ça avec vos mains. Franchement, si vous pouvez regarder-le, c'est une discipline étonnante.
0: Comme le disait Jacques Chirac. Merci beaucoup, William Galibert. Il est 6h15.
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0: Et au cœur de l'actu ce matin, la garde à vue de Patrick Bruel, toujours en cours à l'heure où l'on parle. Le chanteur se trouve dans les locaux de la police judiciaire de Paris. Il est visé, on le rappelle, par une enquête concernant, à ce stade, 13 victimes présumées pour viol, tentative de viol et agression sexuelle. Et parmi ces 13 victimes présumées, il y a l'une de vos clientes. Bonjour, maître Myriam Guedj-Banayoun.
1: Bonjour.
0: Merci d'avoir accepté notre invitation ce matin en direct. Cette cliente, c'est Karine Wieser, qu'on avait reçue ici à RTL en mars dernier, qui a redéposé plainte après avoir déposé plainte et retiré une première fois sa plainte en 2010. Comment a-t-elle reçu la nouvelle de cette garde à vue de Patrick Bruel ?
1: Alors, elle n'était pas informée que sa plainte était transférée en France. Donc, elle a été extrêmement soulagée d'être jointe à toutes les victimes et pas isolée en Belgique. Mmh. Soulagée que les autorités belges et françaises se coordonnent sur ses plaintes. Et soulagée, bien sûr, que Monsieur Bruel soit entendu sur sa plainte.
0: Pour vous, pour vos clientes, c'est le vrai début de l'affaire avec cette garde à vue.
1: Alors, le vrai début, peut-être pas, mais en tout cas, un tournant décisif pour Ophélie. Le vrai début, j'ai envie de dire, c'est quand le parquet a décidé de réouvrir son enquête.
0: Ophélie Fachefer, c'est l'autre cliente qui a déposé plainte contre Patrick Bruel et que vous défendez, hein, je le précise.
1: Exactement, exactement. Et pour Madame Wieser, c'est effectivement un tournant décisif. Hein. On sera à la fin de la garde à vue si Monsieur Bruel est mis en examen, si une information judiciaire est ouverte. Donc effectivement, c'est un tournant décisif.
0: On parle, en ce qui concerne vos clientes, de faits présumés vieux de plus de 10 ans, 15 ans. Elles en souffrent aujourd'hui ?
1: Oh oui, le psychotrauma, c'est... S'il n'est pas pris en charge, en plus, c'est à vie qu'on a des traumatismes quand on a été agressé, a fortiori en agression sexuelle, et quand on a dû taire ces agressions. Donc oui, les séquelles, les conséquences, elles sont encore présentes.
0: Ça se manifeste comment ?
1: Alors différemment pour l'une et pour l'autre, et pour... En fait, chaque victime présente un psychotraumatisme différent, et ce n'est pas fonction du degré de gravité de l'agression qu'elle a subie. Mmh. Donc ça peut être des phobies, ça peut être des addictions, ça peut être de l'isolement social, ça peut être des tentatives de suicide, un certain nombre de psychotraumatismes qui empêchent de vivre. Mmh.
0: C'est pour bien comprendre ce que ces femmes ont subi, parce que est-ce que ça les a freinées dans leur carrière, dans leur vie personnelle ? Quels effets ces faits allégués de plus de 10-15 ans ont eu sur leur vie ?
1: Alors pour Ophélie, clairement, elle n'a plus de vie sociale, elle n'a pas réussi à avoir une vie professionnelle parce qu'elle a du mal à sortir de chez elle. Elle a peur de tout. Elle a été freinée dans l'élan de sa vie à 19 ans. Donc effectivement, Ophélie a tenté de se suicider après le premier classement sans suite. C'est compliqué, c'est très compliqué. Et je pense que cette nouvelle page judiciaire va l'aider, je l'espère en tout cas.
0: Oui, allez-y.
1: Dites-moi, pardon.
0: Non, une de vos consoeurs dans ce dossier, Corinne Herman, a annoncé deux autres plaintes à venir contre Patrick Bruel cette semaine. Ça veut dire quoi que vous voyez arriver en ce moment de nouvelles plaignantes? La parole s'est libérée?
1: Complètement, oui. De nouvelles plaignantes nous contactent, des témoins nous contactent. Certaines sont prêtes à déposer plainte maintenant, d'autres ont besoin de temps. Effectivement, beaucoup de victimes se manifestent.
0: Vous-même, Maître Myriam Gedge-Banayoun, vous allez avoir de nouvelles plaignantes, là?
1: Oui, j'ai des victimes qui m'ont contacté. Et
0: combien?
1: Je leur laisse le temps de... Je ne peux pas vous dire un certain nombre. J'ai beaucoup de témoins également qui souhaitent apporter leur témoignage sur des faits qu'ils ont pu voir, assister, constater. C'est extrêmement important, c'est exponentiel. Beaucoup de personnes ont décidé de parler après l'intervention de Flavie Flamand. Après que l'affaire de ma cliente ait été dévoilée. Voilà, et beaucoup de victimes qui ont vécu la même chose ont souhaité aussi témoigner pour dire que Ophélie n'est pas seule, que Flavie n'est pas seule, voilà.
0: Même si ces faits souvent sont très anciens, voire prescrits, est-ce que toutes ces plaintes pourront aller au bout? Ce sera ma dernière question.
1: Alors c'est un travail que va devoir faire la justice, de connexité, de mode opératoire, pour savoir... Alors, pour Ophélie, c'est pas prescrit. Donc des plaintes, ils pourront aller jusqu'au bout si la justice le décide. Pour d'autres, il va falloir travailler avec la justice sur la connexité.
0: Merci beaucoup, Maître Myriam Gedge-Banayoun, avocate de deux plaignantes contre Patrick Bruel. Merci beaucoup d'avoir accepté notre invitation ce matin. Patrick Bruel qui est donc toujours en garde à vue à l'heure où l'on parle. Merci beaucoup, bonne journée.
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0: On va ouvrir notre page culture, bienvenue, notre page respiration avec vous ce matin. Marie Jiquel, bonjour.
2: Bonjour à tous.
0: Paris en mode Versace cet été. Le musée Mayol à Paris dévoile la première grande rétrospective française consacrée au couturier italien Gianni Versace, icône des années 80 et 90. Sur des podiums reconstitués, des mannequins portant des tenues flashy. C'est un spectacle proche de la luminothérapie, hein.
2: Oui, cette exposition, c'est comme un défilé de 450 pièces extravagantes, insolites, colorées, comme ce tailleur rayé multicolore, ce body léopard doré ou encore cette robe au portrait Marilyn façon pop art. Voilà plusieurs ambiances, mais un fil conducteur, la méduse, le logo de la maison Versace. Versace puisait dans l'Antiquité, dans le passé, pour habiller les icônes des années 90, d'Elton John à Madonna. Vincent Barénèche a travaillé sur cette exposition.
4: Des célébrités aussi plus pop culturelles, un point très important aussi, ça a été un ami très proche de la princesse Diana. Après que Diana ait quitté toute la sphère royale de la royauté britannique, il a été un peu le Pygmalion de sa renaissance, d'une femme libre, indépendante et qui s'habillait en Gianni Versace. Il a été très important pour la princesse Diana.
2: Gianni Versace, pas facile à dire, hein, a aussi lancé l'ère des supermodèles. Il y a eu Carla Bruni, Naomi Campbell, Cindy Crawford. Ces mannequins célébrés par George Michael dans Freedom que l'on entend, et donc par Versace. Versace les a propulsés sur le podium comme des femmes fortes, puissantes, mais toujours proches du public. Une mode spectaculaire, mais assumée comme populaire.
4: C'était exactement la volonté de Gianni Versace de faire un peu descendre la haute couture de son piédestal. Gianni Versace s'est également inspiré de nombreuses, ce qu'il appelait sous-cultures, que ce soit le bondage, l'univers fétichiste, l'univers punk. Il y avait cette phrase amusante en Italie à la fin des années 80, Giorgio Armani habille l'épouse et Gianni Versace habille la maîtresse.
2: Enfin, Paris n'est pas juste une étape pour cette exposition itinérante, c'est un symbole. Et oui, c'est à Paris, en juillet 97, que Gianni Versace présente sa toute dernière collection. Il est abattu quelques jours plus tard sur le perron de sa villa de Miami à 50 ans. L'année dernière, la maison Versace est passée sous le giron d'un autre géant du luxe, Prada, pour plus d'un milliard d'euros.
0: La légende Versace est plus vivante que jamais au cœur de Paris. La rétrospective Gianni Versace est à voir au musée Mayol jusqu'au 6 septembre de cette année. Merci beaucoup, Marie Jiquel. Marina, deux chiffres. Mulhouse, 29 degrés hier, 19 aujourd'hui.
2: Eh bien, vous avez compris, les températures vont baisser cet après-midi.
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0: Marina, on perd donc quelques degrés aujourd'hui. Hein.
2: Oui, plusieurs degrés par endroit, entre 2 et donc jusqu'à 10 pour Mulhouse, qui donc va passer de 29 degrés hier à 19. On aura sinon 15 à Cherbourg, 16 à Abbeville qui en perd 3, 18 à Lille, moins 3 degrés par rapport à hier. Il fera 19 donc à Mulhouse, mais aussi à La Rochelle et à Orléans, ainsi qu'à Reims. Reims qui en perd 5, 20 à Paris, 2 degrés de moins qu'hier. Il fera 21 à Clermont-Ferrand, 22 à Lyon, hier il en faisait 30, 22 aussi à Bordeaux, 23 à Grenoble, mais ça restera estival sur l'extrême sud-est puisqu'il fera 24 à Nice, 28 à Bastia et 29 à Marseille, à Toulon, à Nîmes et à Montpellier.
0: Et dans le ciel?
2: Alors dans le ciel, ce sont les nuages qui dominent sur une grande partie du pays. Ponctuellement, il y a aussi des petites averses, c'est pas bien méchant, il n'y en a pas pour tout le monde, mais localement, c'est tout à fait possible. Là, ce matin, plutôt du Grand Est à la Bourgogne-Franche-Comté, en allant vers l'Auvergne-Rhône-Alpes, le Midi Toulousain et les Pyrénées. Ça va s'arrêter en cours d'après-midi, ça laissera juste quelques nuages et de rares averses vers les Pyrénées et le Midi Toulousain, et puis des Alpes à l'Alsace. Mais ailleurs, voilà, vous aurez un temps sec partagé entre nuages et éclaircies. Mais il y a une deuxième zone de pluie qui est arrivée là sur les départements nord-atlantiques. Atlantique et de la Manche, qui vont s'étendre jusqu'au nord de la Loire, à l'Île-de-France et aux Ardennes. Là aussi, les averses seront vraiment ponctuelles, mais possibles. En tous les cas, ça va s'ennuager sur ces régions. Partout ailleurs, on garde un temps sec et donc variable. Un petit peu plus ensoleillé vers la Méditerranée, même s'il y aura quand même du voile.
0: Merci beaucoup, Marina. La tablée du petit matin dans un quart d'heure avec vous, Isabelle Saporta. Bonjour Isabelle.
3: Bonjour.
0: Et Marc Scaliou qui va nous rejoindre, il est sur la route. Isabelle, Jordan Bardella au Grand Prix de Monaco dimanche avec sa compagne Maria Carolina de Bourbon des Deux Siciles. Une faute de goût à quelques mois de la présidentielle.
3: C'était une drôle d'idée pour tout vous dire. Surtout qu'en même temps, il y avait Jean-Luc Mélenchon qui était à Saint-Denis, dans la ville, la cité des rois. Et je trouve que l'image était quand même nettement plus belle.
0: Martial nous dira comment payer les retraites alors que les Français sont de plus en plus âgés et de moins en moins nombreux. Et puis Marina, nous sommes à deux jours maintenant de la Coupe du Monde de football. États-Unis, Canada, Mexique. Et si le plus redoutable des adversaires était la météo?
2: Oui, et notamment la chaleur humide. Un quart des matchs se fera dans des conditions de chaleur très difficilement supportables selon un groupe d'experts.
0: C'est votre tablé du petit matin dans un quart d'heure. Bon réveil, il est 6h30.
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0: Le journal avec vous, Céline Landreau. Bonjour Céline.
6: Bonjour Jérôme, bonjour à tous.
0: Il a deux bras. Il a deux jambes, mais pas de tête. Calvin s'installe dans les usines Renault.
6: Et son arrivée interroge, car si le robot humanoïde doit faciliter le travail de ceux qui l'entourent, il pourrait bien aussi finir par les remplacer. Dans ce journal également, le gouvernement sous pression après l'affaire Liana. Sébastien Lecornu convoque ce matin une partie de ses ministres pour décider de nouvelles mesures pour mieux protéger les enfants. Et puis les Bleus, emmenés par un triplé d'Olysée victorieux, mais sans briller hier soir face à l'Irlande du Nord 3-1 pour leur dernier match de préparation avant le mondial.
0: Après votre journal, Tom Lefebvre, vous allez en entendre parler ce matin.
8: Une petite ville française qui se bunkerise. Évian se prépare à accueillir le sommet du G7.
0: A tout à l'heure.
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6: Faut-il souhaiter son aide au risque de le voir remplacer les vrais collègues que l'on aime retrouver à la machine à café? Un robot humanoïde prend ses quartiers dans l'usine Renault de Douai. Il s'appelle Calvin. Né de 10 ans de recherche, il commence à être installé dans les usines du constructeur auto pour fabriquer notamment Renault 5, Mégane ou Scénic. Franck Hanson s'est rendu pour RTL sur les lignes de montage où il est testé avec les équipes de nuit.
9: Isolé au bout de la chaîne de montage automobile, ce robot sans tête mais avec deux bras et deux jambes, équipé de capteurs, reste sous l'œil d'un ingénieur. Baptisé Calvin, il peut porter des charges très lourdes, confirme son concepteur Jean-Louis Constanza, le directeur de la société Wondercraft.
10: Je m'occupe des humanoïdes et donc sous vos yeux, vous avez Calvin qui va inlassablement porter deux pneus à la fois. Ça fait 28 kilos. C'est un robot qui d'ici quelques semaines, on l'espère, va travailler entre 8 et 16 heures par jour.
9: Des nouveaux collègues en phase de test la nuit qui suscitent encore une certaine méfiance. Frédéric Elkaouri, opérateur et délégué CGT.
12: Nous déplorons qu'il y a un manque d'investissement sur les conditions de travail et qu'on remplace les êtres humains par une machine. Un robot peut remplacer trois personnes.
9: Des craintes balayées par le directeur de l'usine Renault Douai, Régis François.
26: L'objet de la robotique dans l'entreprise automobile, ce n'est pas de réduire l'emploi, mais au contraire de l'augmenter. Il y a beaucoup de postes pour lesquels l'être humain est et sera toujours essentiel et obligatoire.
9: Ce robot Calvin devrait être opérationnel d'ici la rentrée et le constructeur automobile promet de poursuivre encore ses embauches.
6: Franck Hanson à Douai pour RTL.
0: Après avoir exprimé son effroi et son incompréhension, Sébastien Lecornu convoque ce matin une partie de ses ministres avec un mot d'ordre, mieux protéger les enfants et lutter contre les violences sexuelles.
6: Dans le sillage de l'affaire Liana, le gouvernement sous pression doit décider de nouvelles mesures à intégrer au projet de loi sur la protection de l'enfance, projet déjà présenté en Conseil des ministres il y a 10 jours et que l'exécutif entend faire étudier par le Parlement cet été. L'exécutif qui a vu plus d'un millier de manifestants se rassembler hier soir malgré l'interdiction devant la chancellerie. Christelle était place Vendôme à Paris pour interpeller le garde des Sceaux Gérald Darmanin.
27: S'il avait été quelqu'un d'intègre, il nous aurait écouté, il nous aurait même ouvert la porte. Le fait que là, il interdise cette manifestation, il n'y a personne qui trouble l'ordre là. On est tous des parents, des femmes, des hommes qui sont choqués par ce qui s'est passé et par cette lenteur judiciaire et ce dysfonctionnement. Les plaintes doivent être reçues et prises au sérieux. Moi, j'ai décidé d'être là parce que ce n'est pas normal. Là, c'est l'avenir de la nation. Il y a un monsieur qui est à la tête du pays, qui a dit qu'il fallait faire un réarmement démographique ou autre. Il veut qu'on ait des enfants. S'ils ne sont pas en sécurité, ça sert à quoi? C'est trop grave. On n'est pas assez énervé dans ce pays par rapport à ce qui se passe avec cette petite.
6: Christelle, manifestante, place Vendôme avec Arthur Pereira pour RTL. Des rassemblements avaient aussi lieu devant les palais de justice dans tout le pays. Gérald Darmanin lui a déjà écarté toute démission, estimant que les défaillances de la justice dans l'affaire Liana, cette petite fille enlevée et tuée dans le Gers, ne tenaient pas à ses instructions. Patrick Bruel, lui, est toujours en garde à vue ce matin, accusé de viol et d'agression sexuelle. Le chanteur est auditionné sur des faits qui concernent à ce stade 13 victimes présumées, des faits qu'il a toujours contestés. Cette garde à vue, c'est un tournant décisif, disait il y a quelques instants sur RTL, maître Myriam Gedge Benayoun, avocate de deux des plaignantes. L'appel de Donald Trump semble avoir été cette fois entendu après avoir repris pour la première fois depuis la trêve conclue il y a deux mois. Les frappes entre l'Iran et Israël sont suspendues. Chaque camp menace tout de même l'autre de représailles en cas de nouvelles attaques.
0: Plus que deux jours pour réviser. Le coup d'envoi du bac général et technologique, c'est jeudi.
6: Avec l'épreuve de français pour commencer pour les élèves de première, le moment de mettre un coup de collier donc pour ceux qui n'ont pas forcément suffisamment anticipé les révisions. Et pour tenir, plus d'un tiers des élèves reconnaît prendre des produits pour affronter cette charge de travail, selon l'entreprise de soutien scolaire Les Sherpa. Attention, on parle ici de produits légaux, café, vitamines ou boissons énergisantes, Hortense Crépin, qui sont plébiscités.
1: Ces heures de révision, Mélissa les accompagne souvent de tasses de café.
4: Ça me fait tenir quand je dois réviser tard le soir et que je sens que je suis fatiguée et qu'il faut vraiment que je bosse.
1: Comme elle, près d'un élève sur cinq a recours au café pour réviser. 1 sur 10 se tourne même vers les boissons énergétiques. Yasmine en aura dans son sac pour le bac.
7: Les boissons énergisantes, ça peut être genre 2-3 fois dans la semaine. Dans ma tête, je me dis que ça va m'aider. Genre.
1: Et certains vont plus loin, comme Olympe.
11: Des médicaments pour aider à se concentrer. Je pense que ça peut être utile pour certaines matières. Je vais peut-être en utiliser.
1: Alors, ces stimulants sont-ils nocifs ou recommandables en période de révision? Anne-Claire de Pracontal est thérapeute familiale.
13: Oui, on peut prendre un peu de café, on peut prendre un peu de vitamines, on peut prendre un peu de compléments alimentaires. Ça fait partie des acceptable. Après, les boissons énergisantes, beaucoup moins. Là, ça devient un indicateur un peu plus inquiétant, entre guillemets. Et les médicaments et les stimulants, bien sûr, non, pas du tout acceptable.
1: Cette coach conseille également de ne pas rogner sur ses heures de sommeil pour réviser plus longtemps. Une méthode contre-productive.
6: Hortense Crépin pour RTL.
0: Ce n'était pas une démonstration collective, mais plutôt celle d'un homme. L'attaquant Michael Olise, auteur d'un triplé, il a offert la victoire aux Bleus hier soir 3-1 face à l'Irlande du Nord.
6: Les hommes de Didier Deschamps terminent donc leur préparation sur un succès avant de s'envoler demain pour l'Amérique. L'essentiel est assuré, Philippe Sanfourche, mais tous les doutes ne sont pas levés pour autant.
14: Oui, une nouvelle défaite aurait fait désordre en préparation. Alors, même si l'adversaire du soir était modeste, avec une victoire et 3 buts au compteur, le contrat est rempli pour le défenseur Malo Gusto.
15: Je pense que c'était bien pour nous pour se mettre dans le bain directement pour le début de cette Coupe du Monde. On repart avec la victoire, donc je pense que c'est positif pour nous.
14: Un succès qui n'efface pas pour autant toutes les interrogations sur des individualités aussi talentueuses que peu inspirées collectivement. Entre un Ousmane Dembélé très discret et un Kylian Mbappé étonnamment maladroit, le triplé de Michael Olise est un peu l'arbre qui cache la forêt. Et pour Didier Deschamps, il reste du pain sur la planche.
16: Il n'y en aura pas d'autres répétitions de toute façon. Aujourd'hui, on a géré un peu trop certainement aussi. On ne mettait pas toute l'intensité qu'il fallait. Mais parce que voilà, notre rendez-vous, c'est le 16. Mais on aura besoin de bien plus que ça par rapport à l'adversaire qu'on aura.
14: Place aujourd'hui à une dernière journée de quartier libre en famille. Avant le grand départ demain pour les États-Unis, où il faudra vite trouver les bons réglages.
6: Philippe Sanfourche pour RTL Le Mondial, qui débute jeudi, on vous le rappelle, et qu'on vous fera vivre chaque soir sur RTL dès 20h. Les Bleus entrent en lice le 16 face au Sénégal, rencontre que vous pourrez suivre sur notre antenne, là aussi évidemment, mais également sur la chaîne M6. Et puis le meilleur buteur de l'histoire des Bleus, Olivier Giroud, lui a décidé de repousser l'âge de sa retraite en club. À 39 ans, il prolonge d'un an son contrat avec Lille.
0: Du basket et les Spurs de Victor Wembanyama qui se relance chez les Knicks en finale de la NBA.
6: Grâce à leur victoire cette nuit, ils ne sont plus menés que 2-1 et le Français, lui, a réussi son match avec 32 points et 8 rebonds.
0: Merci beaucoup Céline Landreau, il est 6h38.
28: Vous allez en entendre parler.
0: Avec vous, Tom Lefebvre, tous les matins, vous prenez de l'avance sur l'actu. Alors, vous nous emmenez ce matin en Haute-Savoie, où le passage des épreuves du bac va se faire dans des conditions très particulières la semaine prochaine.
29: Eh oui, imaginez à 17 ans, le matin du bac, en train de monter dans un bus sécurisé,
8: avec un QR code face à des CRS. C'est le scénario surréaliste qui attend les lycéens d'Évian-les-Bains, puisque dès lundi, la ville accueille le sommet du G7. 7 chefs d'État, de Donald Trump à Emmanuel Macron, qui débarquent au bord du lac Léman. La ville est en train de se transformer en véritable bunker en ce moment même. Et au milieu, il y a donc nos candidats au bac, puisque les épreuves auront lieu au même moment. Lundi, c'est la philo.
0: Et c'est un casse-tête logistique total.
8: Oui, le lycée d'Évian va rester fermé, donc les 600 candidats du coin sont délocalisés à Thonon-les-Bains. Et pour les autres, dans tout le secteur, ce sera pas facile, puisque les déplacements seront perturbés, les trains interrompus, la gare est fermée, circulation très encadrée. Des bus spéciaux vont donc être affrétés aux aurores pour une ouverture des salles d'examen à 6h45 le matin. Ils vont pouvoir nous écouter. Le rectorat promet une tolérance d'une heure en cas de retard lié aux embouteillages des cortèges officiels.
0: Et pour les habitants qui ne passent pas le bac, la vie s'arrête.
8: Alors, en tout cas, elle va tournée au ralenti. Dès ce jeudi, c'est toute une région qui bascule en mode haute sécurité. 8000 policiers et gendarmes se déploient. Pour rentrer chez soi ou pour aller bosser, il faudra montrer patte blanche avec un QR code, même pour les piétons. La frontière avec la Suisse voisine est presque entièrement verrouillée et les liaisons en bateau sur le lac sont suspendues. C'est une organisation hors norme pour cette commune d'à peine 9000 habitants qui espère surtout profiter de cette exposition mondiale comme Biarritz après le G7 en 2019.
0: Merci beaucoup. Vous allez en entendre parler tous les matins avec vous, Tom Lefebvre. On vous offrait ce matin un séjour à l'hôtel Les Flamants Roses, Marie.
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0: Merci beaucoup, Marina. Restez avec nous, c'est votre tablé du petit matin dans un instant avec toute l'équipe, notamment Martial Lyon. On verra s'il faut travailler jusqu'à 67 ans et demi. C'est ça, le nouvel âge de départ à la retraite bientôt.
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0: RTL, il est 6h44, soyez les bienvenus si vous nous rejoignez à l'instant. À suivre dans le journal de 7h, la justice sous pression après la mort de Liana. Des dizaines de manifestations ont eu lieu hier partout en France devant les tribunaux et deux ministres seront auditionnés ce matin au Sénat, Gérald Darmanin pour la justice et Laurent Nunez pour l'intérieur. Ils seront ensuite reçus à Matignon. C'est l'heure de votre tablé du petit matin avec nos experts, Marina Giraudot, Isabelle Saporta, Martial You. Au menu de ce mardi entre Bling Bling et Vroom Vroom, l'apparition de Jordan Bardella au Grand Prix de Monaco fait jaser. Mais d'abord, Martial You, la France en déclin.
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0: La France en déclin démographique, ça se confirme dans les dernières projections de l'INSEE sur l'évolution de la population française d'ici 2070. On va perdre des habitants, vieillir et faire moins d'enfants. Résultat, le Conseil d'orientation des retraites, le fameux COR, annonce que notre système de financement est menacé à terme et qu'on devra travailler jusqu'à 67 ans et demi.
10: Oui, alors vous savez, en économie, il y a une science qui ne se trompe jamais et que les politiques ignorent toujours.

0: Ça fait partie des pistes. On peut augmenter les cotisations versées sur les salaires. Une chose est sûre, il faut un débat national sur la direction à prendre. Aujourd'hui, notre système de retraite, il est légèrement déficitaire. Il coûte quand même 400 milliards par an. C'est 14% du PIB et ça ne va faire qu'empirer dans les années qui viennent.
1: Quand vous dites il faut un débat à la présidentielle, là ?
0: Bien sûr, c'est essentiel. En 2015, au cœur de la crise financière grecque, Christine Lagarde avait demandé à ses homologues européens qui ne réagissaient pas, est-ce qu'il y a encore un adulte dans la salle. Je pose la même question. Est-ce qu'il y a encore un candidat à la présidentielle de 2027 dans la salle qui va aborder le sujet ? Chercher des solutions, comme le font les pays nordiques, par exemple, qui indexent l'âge de départ sur l'espérance de vie, c'est une idée. Qui va écouter aussi les partenaires sociaux, ce serait pas mal cette fois-ci. Dans les projections du COR, on préserve le financement des retraites et on compense la baisse de natalité en faisant entrer 150 000 immigrés par an. Ça aussi, c'est un débat de présidentiel, va falloir en parler, on se projette. Actuellement, la retraite, c'est Voldemort. Personne n'ose prononcer le mot avec des propositions et c'est pourtant l'avenir de tous ceux qui seront appelés à voter.
1: Merci beaucoup, Martial You.
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1: Alors, sera-t-il candidat et fera-t-il des retraites un sujet de campagne ? On le saura dans quelques mois, en tout cas pour le moment. Jordan Bardella s'affiche avec sa nouvelle compagne, la princesse Maria Carolina de Bourbon des Deux Siciles. On les a vus dimanche au très chic Grand Prix de Monaco, coupe de champagne à la main, hein, Isabelle Saporta, et au même moment, Jean-Luc Mélenchon lançait sa campagne à Saint-Denis. Deux salles, deux ambiances, quoi.
3: Oui, aux âmes bien nées, disait Corneille, la valeur n'attend pas le nombre des années. Certes, mais enfin quand même, avoir un peu de bouteille, ça aide, car la juxtaposition des deux séquences dit tout. D'un côté, le meeting de Jean-Luc Mélenchon à Saint-Denis, ville des rois morts et du peuple vivant, au pied de la basilique cathédrale, chef-d'œuvre de l'art gothique, nécropole des rois de France. 26 000 personnes brandissent des drapeaux français pendant qu'un Mélenchon tonitruant scande « On est chez nous ». Le slogan même de l'extrême droite, retourné comme un gant. Un coup magistral pour celui dont toutes les dérives passées semblent absoutes par cette ferveur recouvrée pour la France éternelle, un pont tendu entre la France d'hier et celle de demain. De l'autre côté, le même dimanche, un Jordan Bardella qui est chez eux et pas chez nous, chez eux donc à Monaco, temple de la richesse, au bras de la princesse de son cœur, Maria Carolina de Bourbon des Deux Siciles, pour assister au Grand Prix de Formule 1. Tous deux présidentiables, l'un face à son peuple, l'autre face à son ambition. On se dit alors que le nombre des années préserve peut-être de trébucher aussi maladroitement. Et on ne peut s'empêcher de penser à Marine Le Pen, qui depuis ses débuts en politique n'a jamais joué l'opulence ni affiché la richesse, tout en modestie et en élevage de chats. Elle a compris une chose simple, que ce pays sait depuis toujours et qu'elle connaît si bien, la France, toujours robespierriste, n'aime ni les riches ni les puissants. Elle ne fait que les tolérer, à une seule et unique condition, que tous ces atouts qui sont les leurs, ils les mettent au service de l'élévation de la cathédrale France. Le bling-bling, en revanche, on ne leur pardonne jamais.
1: Merci beaucoup Isabelle Saporta. Un point c'est tout, il est 6h49. Dans deux jours, ce sera le début de la Coupe du Monde de football, hein Marina ?
3: Oui,
1: la compétition va se dérouler jusqu'au 19 juillet dans trois pays, on rappelle, le Mexique, les États-Unis et le Canada. Et il y a un adversaire que toutes les équipes redoutent. C'est la météo.
4: Ben oui, en plein été, dans ces trois pays, les conditions météo peuvent être extrêmes. Chaleur, mais alors surtout chaleur humide dans les terres, ce qui est beaucoup plus compliqué à supporter. Et les orages aussi, présents notamment aux États-Unis à cette époque de l'année. Et la sécheresse pouvant entraîner des méga-feux, engendrant une forte pollution de l'air sur des centaines de kilomètres.
1: Et des chercheurs ont même interpellé la FIFA sur la chaleur humide.
4: Oui, le World Weather Attribution, ouais. Un groupe de chercheurs qui étudie les phénomènes météo extrêmes sur les grands événements. Donc ils se sont penchés sur tous les matchs en fonction du lieu, de la date, de l'heure et évidemment des conditions météo habituelles. Ils estiment qu'un quart des matchs de la Coupe du Monde se fera dans des conditions de chaleur très difficilement supportables.
1: Un quart des matchs,
4: oui,
1: énorme.
4: Un quart, c'est beaucoup. C'est-à-dire en fait au-dessus d'un indice de 26 degrés WBGT. Attention, 26 degrés, ce 26 degrés n'indique pas la température de l'air. C'est beaucoup plus intense.
1: Qu'est-ce que c'est que cet indice ?
4: Alors c'est un indice qui prend en compte tout ce qui peut empêcher un bon rafraîchissement naturel du corps. C'est-à-dire qui tient compte, certes, de la température de l'air, mais aussi de l'humidité et de l'intensité du soleil. Il est appelé en français cet indice, le thermomètre globe mouillé. C'est un indice utilisé pour certaines compétitions sportives comme l'Open d'Australie, qui au-delà d'un certain seuil, eh bien, arrête les matchs.
1: Et pas la FIFA.
4: Alors, si pour les pauses fraîcheur, mais de toute manière, elles sont d'office mises en place pour cette Coupe du Monde, mais il n'y a pas un seuil de référence pour suspendre ou annuler un match. Ça se fera à la discrétion des organisateurs de la compétition au cas par cas. En revanche, la FIFPro, le syndicat mondial des footballeurs,

0: Leurs professionnels souhaitent qu'à partir d'un indice de 28 degrés WBGT, les entraînements et les matchs soient reprogrammés pour protéger la santé et la performance des joueurs. Alors, 28 degrés WBGT, ça équivaut en fait à une température de l'air de 38 degrés par temps sec ou alors 30 degrés mais par temps très humide.
1: Merci beaucoup Marina, le WBGT.
0: Voilà, on entend beaucoup parler,
1: la
0: même dans le cadre militaire.
1: On a découvert la FIF Pro. Merci Marina. Bonjour Philippe Cavrivière.
2: Et bonjour.
1: Ça va en pleine forme?
2: Ouais, ben ça se voit, non?
1: Il a l'air en forme, la FIF. A tout de suite, il est 6h51.
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1: Il est 6h55, c'est l'heure de réveiller l'actu, Philippe.
2: Ah, Jérôme Florin, vous êtes en fin de retour. Je ne sais pas si l'info vous a manqué, mais vous avez manqué cruellement à l'info. Antoine Cavalier Rouge, pourquoi a tenté de vous remplacer hier, mais faisait bien pâle figure par rapport à vous, votre rayonnement, votre aura, votre charisme.
1: Qu'est-ce qu'il a me demandé?
2: Alors, on ne revient pas sur Bernadette Chirac ce matin, car figurez-vous qu'elle est toujours décédée. Moi, j'ai beaucoup de tendresse pour la force de caractère de Bernadette qui, en parlant des infidélités de son mari, disait « Au début, c'était dur, mais après, je m'y suis faite. Et c'est marrant parce que c'est exactement la phrase que disaient les militantes qui rencontraient Jacques Chirac. Au début, c'était dur.
1: Non,
2: après, je m'y suis faite.
1: Sans transition, Philippe, Patrick Bruel, visé par des plaintes pour viol et agression sexuelle, est toujours en garde à vue ce matin.
2: Bah, imaginez sa réaction quand une fliquette a dû lui mettre les menottes. Je trouve que ça allait exister. Il a dit, dis donc, la coquine. Ah, écoutez là, on entend Patrick qui s'amuse avec son zigouigoui entre les barreaux de la cellule. Il va nous faire un album de percussion, ça se trouve. Ah ben un artiste, ça reste un artiste. Alors il y a une image qui est émouvante pour les fans de Patoche et sûrement révoltante pour les victimes de Patrick. C'est Patrick qui salue son public debout à la dernière de la pièce. Je ne sais pas si vous avez vu.
0: Non.
2: Ben regardez, je vous invite à regarder. Et Patrick porte un pantalon trop moulant qui semble attester que le surnom de Babar n'est pas immérité. Alors, trop bon, je ne sais pas si c'est un coton souple ou un jersey, mais je pense qu'il est encore victime des femmes. C'est un coup de la costumière. Alors, pour vous dire, il a le testicule gauche à court, c'est-à-dire côté gauche hein, pour les amoureux du théâtre, comme moi, et il a le bout du gland qui est à jardin. Et presque déjà, son gland il est déjà en coulisses. Alors, selon nos informations, ça va intéresser Isabelle Saporta qui nous vient de l'édition, son sgeg a été entendu par la police, mais il a déjà commencé à écrire un livre qui sortira en août chez Fayard. Excusez-moi, c'est à vous.
1: Jordan Bardella, on en a parlé avec Isabelle il y a quelques instants, était aperçu dimanche au Grand Prix de Formule 1 de Monaco en compagnie de Maria Carolina de Bourbon des deux Siciles, sa compagne.
6: Monaco. Au Monaco.
2: Voilà. Jordan Bardella, qui est le. Isabelle le rappelait, le candidat du peuple. Moi, je dis bravo à lui, parce que c'est pas l'ascenseur social qu'il a pris, c'est SpaceX. Alors, c'est vrai que c'est une apparition publique dans un lieu chic qui a un peu surpris le grand public. En même temps, quand tu sors avec une princesse italienne, il y a peu de chances que le Vécan, on te retrouve au Master Poulet de Saint-Ouen. Alors, dans 12 jours, c'est l'anniversaire de Maria Carolina. Je les invite à aller au Buffalo Grill fêter l'anniversaire. Il y a des buffets très sympas.
1: Merci. Bonjour Louis Baudin.
12: Bonjour Jérôme, bonjour à tous.
1: Bon, les températures sont en baisse aujourd'hui.
12: Ah oui, oui, ça va être frais hein, pour la période. Tout ça avec un ciel encore mitigé, des passages nuageux, des éclaircies et des averses hein, au nord de la Loire cet après-midi. Il faut prendre le parapluie de la Bretagne au Nord-Pas-de-Calais, puis du Val-de-Loire à l'Île-de-France. Quelques averses également au pied des Pyrénées. Il en reste encore un peu ce matin près des frontières de l'Est. Ça ira un petit peu mieux cet après-midi. Un peu de mistral et de tramontane près de la Méditerranée. Puis ailleurs quand même quelques éclaircies. Le tout avec des températures absolument pas de saison. 15 à 20 degrés seulement dans la moitié. On repasse sous les 20 degrés quand même. On est au mois de juin. Faudrait que la météo s'en rappelle. 20 à 22 degrés dans la moitié sud et jusqu'à 29 quand même près de la Méditerranée.
1: Merci Louis. Bonjour Thomas Soto.
22: Bonjour Jérôme. Bonjour à tous. On vous retrouve demain matin dès 4h30.
1: À volontiers.
22: À demain, très bonne journée. Bonjour et bienvenue. Il y a un sujet qui fait débat ce matin, un symbole qui passe mal, que l'on peut résumer en une question. Pourquoi les femmes, et les hommes d'ailleurs, qui voulaient manifester symboliquement et sans aucune intention agressive sous les fenêtres du ministère de la Justice, en mémoire de Liana et en soutien à toutes les victimes de violences sexuelles, en ont-elles été empêchées? Pourquoi cette manifestation a-t-elle été interdite? Est-ce que cela vous a choqué? Ou est-ce que vous comprenez la décision de la préfecture de police? Dites-le nous par texto au 74 900 avec le mot-clé matin. Autre question obsédante et toujours sans réponse, pourquoi le meurtrier présumé de Liana, Jérôme Barella, n'a-t-il pas été arrêté, mis hors de cause bien plus tôt? À 8h15, vous entendrez le témoignage d'Audrey, c'est la maman de la petite Rosa, une des victimes présumées de Barella. C'est sa plainte à elle qui n'a pas été traitée à temps par la justice. Audrey et son avocat qui répondront aux questions de Marc-Olivier Fogiel. Autre invité, à 7h40, la patronne d'Orange, Christelle Edman, elle sera en direct avec nous. Ce sera sa toute première prise de parole depuis l'annonce du rachat de SFR par Orange, Free et Bouygues. Et elle va tenter de rassurer les salariés d'SFR et tous ceux qui pensent que ce rachat va faire grimper les prix de leurs factures. Merci de votre fidélité à RTL. Nous sommes le mardi 9 juin 2026. Il est 7h.
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22: Le journal de 7h vous est présenté par Olivier Bois. Bonjour Olivier.
24: Bonjour Thomas, bonjour à tous.
22: À la une ce matin, branle-bas de combat au sommet de l'État pour répondre à la colère qui se lève dans tout le pays après la mort de Liana.
24: Gérald Darmanin et Laurent Nunez auditionnés ce matin au Sénat. Les deux ministres de la Justice et de l'Intérieur reçus ensuite à Matignon. Sébastien Lecornu veut de nouveaux textes de loi pour mieux protéger les enfants et répondre au slogan qu'on a entendu hier soir dans des dizaines de manifestations. Plus jamais ça. Dans ce journal également, Patrick Bruel, toujours en garde à vue depuis hier matin, 8h25. Il répond aux accusations portées par 13 femmes. Vous entendrez comment Trump a fait pression sur Netanyahou pour faire cesser les combats. Et puis grâce à Michael Olysée, les Bleus se sont rassurés hier soir, victoire 3-1. Ils peuvent prendre l'avion plus serein.
22: Justice, réveille-toi. L'IA n'a plus jamais ça. Voilà quelques-uns des slogans qu'on a lus et entendus partout en France hier, et ce, devant les tribunaux du pays.
24: Oui, des dizaines de manifestations et la colère, effectivement, qui monte dans tout le pays parce que chaque nouvel élément tend à montrer que la justice est passée à côté d'un prédateur sexuel. Y a-t-il d'autres Liana? C'est d'ailleurs le ministre de la Justice lui-même, Gérald Darmanin, qui s'est fait l'écho de cette question que tout le monde se pose aujourd'hui en France, y compris le plus haut procureur du pays, Rémi Hetz, il a dit hier soir sur le plateau du 20h de France 2.
4: Nous devons la vérité à la famille de Liana, nous devons la vérité aux Français, je crois pouvoir le dire, c'est un échec. Vous savez, une telle catastrophe n'arrive souvent qu'après toute une série de dysfonctionnements et il faut bien les identifier. Voilà, il faut absolument tout mettre à plat pour que plus jamais, une telle affaire ne survienne.
24: Voilà les mots hier donc d'un des plus hauts magistrats de France, le procureur général près la Cour de cassation, Rémi Hetz.
22: Réaction face à cette affaire qui bouscule la justice, comme le titre le Télégramme, alors que la colère se diffuse, comme le dit Varmatin, et l'épicentre de cette colère est à Auch dans le Gers.
24: C'est ce tribunal qui est au cœur de l'enquête sur la mort de Liana, c'est aussi ce tribunal qui est accusé d'être passé à côté du suspect numéro 1 à cause effectivement de cette plainte pour viol sur mineur déposée en août dernier, étayée par les témoignages et des examens médicaux accablants et qui pourtant n'a débouché pendant 10 mois sur aucune garde à vue. Reportage de Patrick Tégéro.
5: Oui, plusieurs centaines de personnes sont venues de tout le département. Cathy brandit une pancarte où l'on peut lire
7: « Justice, je t'accuse de fermer les yeux alors que t'as tout vu. Et de l'autre côté, justice, est-ce qu'on doit te faire nous-mêmes ?»
5: Jean-Paul et Sylvie ont traversé le Gers pour participer.
8: C'est non pas une défaillance, c'est une faillite complète de nos instances gouvernementales.
9: C'est pas d'aujourd'hui qu'on en parle. Mais tant que vous n'êtes pas mort, hein, même si vous portez plainte pour des violences ou quoi, malheureusement la justice ne fait rien.
5: Christine est militante féministe.
25: Je vois qu'il y a beaucoup de monde. Il y a des gens qu'on ne voit pas forcément en manif d'habitude. Et ça gronde là, ça gronde et il est temps qu'il se passe quelque chose. Monsieur Darmanin qui vient pleurer, il était ministre de l'Intérieur il n'y a pas si longtemps que ça. Il devrait quand même pouvoir se poser des questions quand même.
5: Valérie, elle, est venue simplement en tant que maman.
26: Il y a une colère qui est mêlée à l'émotion, mais il y a beaucoup de colère. Voilà.
24: Merci beaucoup, reportage de Patrick Tégéro à Auch dans le Gers.
22: Voilà, et puis à l'instant, on apprend que la mère de Rosa, 11 ans, qui a dénoncé un viol de Jérôme Barella dès 2025, va porter plainte contre l'État. Elle le dit et elle s'expliquera tout à l'heure face à Marc-Olivier Fogiel. Ce sera à 8h15 sur RTL.
24: L'État est effectivement sommé de réagir. Le Premier ministre, je vous le disais, veut renforcer la loi. Il réunit les ministres concernés par la protection de l'enfance aujourd'hui, à commencer par Laurent Nunez, ministre de l'Intérieur, et Gérald Darmanin, ministre de la Justice. Les deux hommes qui seront également auditionnés par le Sénat. Et puis on sera attentif cet après-midi également à la séance de questions au gouvernement à l'Assemblée nationale qui s'annonce électrique.
22: Et ce sera à 15h, comme tous les mardis. Il est 7h04. Patrick Bruel, lui, est toujours en garde à vue ce matin.
24: Oui, depuis près de 24h maintenant, potentiellement jusqu'à demain matin, 8h25. Il est interrogé sur des accusations d'agression sexuelle, de viol ou tentative de viol portées par 13 femmes. Lui conteste les faits, on le rappelle. Et parmi les plaignantes, il y a Ophélie, 19 ans en 2015, quand elle affirme que Patrick Bruel l'a violée. Myriam Gedge Benayoun est son avocate.
27: C'est un tournant décisif pour Ophélie. Le psychotrauma, c'est à vie qu'on a des traumatismes quand on a été agressé. Et quand on a dû taire ses agressions, elle n'a plus de vie sociale, elle n'a pas réussi à avoir une vie professionnelle parce qu'elle a du mal à sortir de chez elle. Elle a peur de tout. Et voilà, elle a été freinée dans l'élan de sa vie à 19 ans. Ophélie a tenté de se suicider après le premier classement sans suite. Et je pense que cette nouvelle page judiciaire va l'aider, je l'espère en tout cas.
24: Myriam Gedge Benayoun, l'avocate d'Ophélie, l'une des plaignantes invitées d'RTL Petit Matin au micro de Jérôme Florin. À retenir ce mouvement de grève qui sera massif demain à la SNCF. Tous les syndicats mobilisés pour la première fois depuis 2024. Un TGV sur 3 annulé demain. Tarif trafic, régional très perturbé également. Les grévistes contestent les réorganisations et demandent également des augmentations de salaire.
22: Il est 7h05, vous écoutez RTL. Les affrontements directs entre l'Iran et Israël ont cessé, en tout cas ont cessé pour le moment.
24: Après ces 17 heures de combat hier qui ouvraient la porte à une reprise de la guerre à haute intensité, le cessez-le-feu, même précaire, tient toujours. On vous retrouve à Tel Aviv, Betsabée Salem. Bonjour Betsabée.
10: Bonjour.
24: Alors Donald Trump avait tout de suite appelé à cesser le feu en mettant la pression d'ailleurs sur Israël. Est-ce que c'est lui qui a fait reculer Benjamin Netanyahou ?
10: Oui, et selon plusieurs indiscrétions, aux médias, Donald Trump avait dans un premier temps autorisé Benjamin Netanyahou à riposter contre l'Iran si des missiles étaient tirés vers le territoire israélien, mais de façon mesurée. Le président américain aurait même menacé, en cas d'escalade, Israël se retrouverait finalement seul, sans le soutien donc des États-Unis, face à l'Iran. Alors quand Donald Trump s'est réveillé et a constaté l'étendue des frappes israéliennes en Iran, une nouvelle conversation a eu lieu entre les deux dirigeants, bien plus tendue, au terme de laquelle Benjamin Netanyahou a ordonné à Tzal de mettre un terme aux attaques. Et cela au grand regret de l'armée israélienne qui était sur le point de mener une énième vague de frappes particulièrement importante, impliquant des dizaines d'avions de combat qui attendaient l'ordre final. Ce matin, les médias soulignent que cette opération avortée aurait permis de remporter des victoires significatives sur le régime iranien et que si le Premier ministre israélien insiste sur la coopération entre Jérusalem et Washington, c'est bien Donald Trump qui décide.
24: Merci Betsabée Salem. Cessez le feu, je le disais précaire, l'Iran se dit prêt à frapper à nouveau, y compris si le Liban est visé. Or, c'est le cas puisqu'une frappe a fait 5 morts hier soir à Tir. Selon les autorités libanaises, Donald Trump lui vient de communiquer. Il dit à nouveau être dans les derniers efforts, je cite, en vue d'un accord avec l'Iran.
22: Mais vous dites à nouveau parce que ça fait plusieurs fois, c'est une question d'heure, une question de jour et à la fin rien ne vient, il faut quand même le préciser.
24: Et puis les prix du carburant qui baissent en France, le sans-plomb perd 6 centimes et le gasoil lui baisse d'un peu plus de 3 centimes au litre à la pompe.
22: Et dans ce contexte d'inflation, Olivier, inflation qui repart à la hausse, les Français se tournent de plus en plus vers la charcuterie.
24: Oui, la consommation a augmenté l'an dernier pour la première fois depuis 3 ans. Selon le syndicat du secteur, 3/4 des Français en mangent au moins une fois par semaine, c'est plus que pour les œufs par exemple. Et ça n'a rien d'un hasard. Le jambon, produit star, dont la hausse est la plus flagrante d'ailleurs, remplace bien souvent la viande quand il faut préserver le portefeuille. Reportage dans une grande surface de Tom Froidefond.
11: Steve traîne son chariot de course et s'arrête devant le rayon charcuterie.
13: Ah ouais, ça, le saucisson, c'est le top. Avec un petit apéro, c'est nickel.
11: Il en achète à chaque fois qu'il fait ses courses.
13: Pour les matchs de foot ou le soir, avec un petit apéro devant la télé. Alors, quand on aime ça, le cochon, on a toujours un petit peu dans le frigo.
11: Avec sa femme, il raffole de charcuterie, de copa, de jambon cru.
13: Sur le pouce, si on veut manger un sandwich, on mange avec une purée. C'est du vite fait. C'est du dépannage, on va dire ça. Ça évite de faire cuire une viande.
11: Ne pas manger de morceaux de viande trop cher, c'est aussi la argument de Guillaume pour prendre du jambon. Dans la vingtaine, il fait attention à ce qu'il dépense.
14: Avec le pouvoir d'achat qui est en baisse, financièrement, c'est compliqué pour pas mal de personnes. Donc, s'acheter des pâtes, mettre du jambon dedans, c'est beaucoup moins onéreux que s'acheter de la viande chez le boucher.
11: Le jambon, qui représente à lui seul 20% du marché de la charcuterie industrielle, est très rarement pour se faire plaisir. Guillaume achète de la viande de grison plus chère et dont les ventes ont augmenté de près de 7%.
24: Merci beaucoup Tom Froidefond.
22: On avait besoin qu'ils nous rassurent, ils l'ont fait. Les Bleus ont gagné hier soir.
24: Oui, 3-1 contre l'Irlande du Nord. Triplé de Michael Olise. Homme du match, Nicolas Georgerot.
15: Oui, il a sorti les Bleus de l'ornière. 3 étincelles pour son premier triplé en équipe de France. Un récital du joueur de 24 ans, salué par ses partenaires, les défenseurs Maxence Lacroix, puis Malo Gusto.
16: On connaît sa qualité, on sait qu'il est très bon dans ce qu'il fait, il nous fait du bien. Et quand tu mets 3 buts en un match, tu sais que c'est un point élément de notre équipe.
17: C'est un top joueur, voilà, on sait qu'on a un très bon groupe avec beaucoup de qualité. Donc voir des joueurs qui le démontrent comme ça, c'est juste normal.
15: L'attaquant du Bayern Munich prend de l'épaisseur au fil de ses 17 sélections, enfin à l'aise, et ça comble Didier Deschamps.
18: Ça a mis un petit peu de temps au début, les 3, 4, 5 premiers matchs pour qu'il se libère aussi, parce que je vous apprends rien que c'est pas un caractère très expressif, il est très attachant, donc il vole de ses propres ailes, on aura besoin de lui à son meilleur niveau.
15: Michael Olise, discret, voire mutique avec l'environnement extérieur, n'a pas commenté sa prestation et il attend la Coupe du Monde pour éclater aux yeux du grand public.
24: Merci Nicolas Georgerot. La Coupe du Monde qui commence jeudi. Premier match des Bleus mardi prochain, 21h, France-Sénégal. À suivre, vous le savez, à la fois sur RTL et sur M6.
22: Et il y a un autre match très important ce soir, France-Irlande, de foot féminin cette fois. C'est à 21h à Grenoble. Et si les Françaises gagnent, c'est bien simple, elles seront qualifiées pour la prochaine Coupe du Monde qui se disputera l'an prochain au Brésil. France-Irlande que vous pourrez suivre sur France 4.
24: D'ailleurs. Et puis Wemby prouve encore une fois qu'il a l'étoffe d'un grand. Les Spurs de San Antonio ont battu les Knicks de New York. Ils reviennent à 2-1 dans cette finale NBA. C'est le premier à 4 qui gagne. Et Victor Wembanyama a mis 32 points. Match 4 dans la nuit de mercredi à jeudi.
22: Et les courses, ce sera Compiègne à 18h30.
24: Et les pronostics de Dominique Cordier. Le 5, le 8, le 16, le 13, le 4, le 3 et l'As. L'outsider d'RTL, c'est le 16, Ajo.
22: Merci beaucoup à vous, Olivier. Bon, on vous retrouvera tout à l'heure pour le journal de 9h. Il est pile 7h11.
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22: Il y a les statistiques, les lenteurs que l'on expose de manière théorique et puis trop souvent la réalité qui se fracasse contre le mur de notre bureaucratie. Depuis quelques jours et depuis la mort de Liana, on s'indigne de voir une justice trop lente et qui par ses insuffisances a sans doute contribué à la perte d'une de nos enfants. Alors ce matin, et c'est notre événement sur RTL, nous avons voulu aller voir dans la vraie vie comment se passent les choses. Bonjour Vincent Serrano.
0: Bonjour Thomas, bonjour à tous.
22: Vous avez donc pu recueillir, Vincent, la parole de parents, des parents qui attendent depuis trop longtemps que la justice vienne protéger les leurs.
0: Oui, bientôt 4 ans pour Camille et son mari. Rendez-vous compte, commence par me dire la maman au téléphone, c'est une éternité pour un enfant. 4 ans à se battre pour comprendre ce que leur fils a pu vivre chez sa nourrice entre 2019 et 2022. D'abord des coups portés par le mari de la nounou.
2: Un soir, en juillet 2022, notre fils, 3 ans mais qui ne parlait presque pas, rentre et nous mime une scène des frappes sur la tête, sur les fesses. Sur le sexe.
0: Parcours du combattant pour porter plainte une première fois.
2: Il n'y a pas que vous, il y a des affaires plus graves. Franchement, je me suis sentie humiliée, même en larmes.
0: Et votre fils de 3 ans finit par vous dire que le mari de la nounou est allé plus loin en se masturbant contre lui.
2: Et sur son ventre, sur ses fesses, et qu'après il devait faire une douche. Horrifié avec mon mari.
0: Deuxième plainte, cette fois-ci pour agression sexuelle. Votre enfant n'est entendu qu'une seule fois.
2: À devoir laisser notre fils suivre un homme au fond d'un couloir avec son doudou. Sachant qu'il avait peur des hommes. Déjà ça, avec cet homme à côté. Qu'on a croisé dans notre ville, qu'on a croisé même à l'école de notre fils.
0: Vous apprendrez qu'il n'a été entendu que quelques heures cet homme, et c'est tout. Et 1 an et 7 mois plus tard, vous recevez un appel.
2: De parents, un autre couple qui avait laissé leurs enfants dans cette même famille, et qui nous annonce qu'eux aussi, ils ont porté plainte. Et ils nous annoncent une deuxième chose, c'est que notre plainte déjà a été classée sans suite.
0: Personne ne les a prévenus.
2: On était sidérés. Au début, on faisait confiance à la justice, sauf que la justice est totalement opaque. Cette sensation d'être face à un silence institutionnel terrible, perte de chance pour des victimes et des futures victimes finalement.
0: Puisque selon l'avocate de Camille, d'autres plaintes ont été déposées contre le mari de la nounou, dont une pour viol. Le suspect aurait été placé une première fois en garde à vue, sans qu'aucune charge ne soit retenue contre lui.
22: Oui, on est dans ce contexte où la justice est sous pression, comme le titre Le Berry Républicain ou encore le Journal du Centre, Vincent. Et on a des parents qui demandent à revoir l'entièreté du système.
0: Le rendre plus humain, ce que nous a dit Mathieu après avoir déposé plainte pour viol le 17 avril dernier contre un animateur du centre de loisirs où a été accueillie sa fille de 7 ans. Il répond au micro de Frédéric Perruche.
3: On se sent écouté, mais derrière on se sent mis sur le côté. Quand on nous dit qu'il ne faut pas parler à notre enfant de l'affaire pendant le temps de l'enquête, mais comment on fait ça? Ma petite fille de 7 ans qui me dit des choses gravissimes, qu'on a des saletés de zizi sur le corps et qu'on essaie de les essuyer, mais que ça ne part pas. Je ne dois plus lui parler.
0: L'ex-animateur de sa fille a été suspendu, placé en garde à vue rapidement, mais ressorti libre après 36 heures.
3: L'affaire Liana résonne en moi, donc j'ai prévenu la gendarmerie, je les ai appelés. Je leur ai dit que si le parquet ne bougeait pas, je ferais médiatiser l'affaire. J'ai appelé le vendredi après-midi. Ce lundi, j'étais en rendez-vous pour une expertise psychologique au lieu du 22 juillet.
0: L'enquête préliminaire sous la direction du parquet de Lyon se poursuit. Mathieu, lui, pousse aujourd'hui tous les parents, dans son cas, à prendre la parole le plus rapidement possible.
22: RTL événement signé Vincent Serrano. Merci Vincent. À suivre l'édito d'RTL Matin avec Étienne Jarnel. Bonjour Étienne.
6: Bonjour Thomas, bonjour à tous.
22: Et ce matin, sur fond d'affaire Liana, de la responsabilité en politique. Qui est responsable de quoi? Qui doit assumer quoi? Vaste sujet.
1: Oui, très vaste sujet. Ce qui est certain, c'est que c'est un séisme politique et que personne, mais personne, ne pourra s'en exonérer.
22: Et puis juste après l'édito d'RTL Matin, on vous retrouvera Agnès Bonfillon pour le visage du jour. Bonjour Agnès.
4: Bonjour Thomas, bonjour à tous.
22: Ce matin, celui d'une femme qui n'accable pas Patrick Bruel, bien au contraire, puisqu'elle a même décidé de défendre le chanteur. Chanteur qui est toujours en garde à vue ce matin.
4: La pénaliste Céline Lassec, habituée aux affaires médiatisées, elle est l'un des trois avocats chargés du dossier.
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22: À 7h18, l'édito d'RTL Matin avec Étienne Jernel. Il y a eu ces derniers jours des appels à la démission de Gérald Darmanin, idée que le garde des Sceaux a écartée d'un revers de la main, expliquant que les défaillances de la justice dans l'affaire Liana ne tenaient pas à ses instructions, et on ferme les guillemets. Alors plus largement ce matin, Étienne, vous posez la question de la responsabilité en politique, la responsabilité des politiques.
33: Oui, en France, il y a toujours la tentation de faire tomber les têtes, hein, c'est dans notre tradition, mais ce qui se passe aujourd'hui semble beaucoup plus grave et profond que ce. Hier soir, sur BFM TV, Gérald Darmanin était confronté à des Français. Et cette émotion, cette émission était très frappante. Il y avait de l'émotion, voire de la colère dans les propos des participants qui, pour certains, racontaient être des victimes ou des parents de victimes. Ils pointaient un doigt accusateur. Et il y a de quoi dans cette affaire. Mais quand Gérald Darmanin commençait à se défendre personnellement, ils ont souvent précisé eux-mêmes. Hein. Mais monsieur le ministre, ce n'est pas vous précisément, personnellement, que j'accuse.
22: Certes, mais alors ils accusent qui ?
33: Le résultat est oui, à la fin, au sens large, le politique ne peut s'exonérer de la déchirante affaire Liana et de ce qu'elle révèle. Alors il y a plusieurs sujets qui les concernent. Hein. La loi d'abord, il y a notamment ce projet de loi dit intégral portant des mesures centrées autour de la prise en charge et de la protection des victimes qui étaient en attente, ce que beaucoup regrettent. Sébastien Lecornu a annoncé qu'il serait accéléré dans une lettre à ses ministres. Tout cela a l'air de bon sens, même si rien ne dit que cela aurait changé quelque quelque chose au sort de l'IANA, un État. Ce ne sont pas que des procédures, c'est aussi un sens des responsabilités individuelles et collectives.
22: À propos de sens des responsabilités, le manque de moyens souvent évoqué, c'est de la responsabilité du politique ?
33: Alors, évidemment, la question de l'allocation des ressources se pose dans un pays champion d'Europe, donc du monde, des dépenses publiques, mais beaucoup moins, plus mal classé en termes de dépenses consacrées à la justice par rapport au PIB. Il faut regarder aussi les choses, hein, moins de magistrats, moins de moyens en général, mais on est encore plus mal classé en délai de procédure par rapport à nos voisins. Dans tous les cas, dans le cas de l'IANA, un manque de moyens n'a pas empêché d'aller plus vite, ça n'est pas prouvé, rien ne l'indique aujourd'hui, et se servir de cela comme parapluie corporatiste dans cette affaire est à la limite de la décence. Évidemment que dans cette affaire, la question de la responsabilité individuelle est légitime. À l'inverse, il faut évidemment refuser ce qu'on appelle le populisme pénal, c'est-à-dire rechercher un bouc émissaire en portant un discrédit général sur les magistrats. C'est absurde et ridicule. Mais l'ampleur du séisme, en tout cas, ne peut être ignorée. C'est valable pour les magistrats comme pour les politiques. À méditer cette réflexion de Charles de Gaulle dans son livre Le fil de l'épée. En dernier ressort, la décision est d'ordre moral.
22: L'édito d'RTL Matin signé Étienne Jernel. Merci beaucoup Étienne. Il est 7h21 et c'est le visage du jour avec vous Agnès Bonfillon. Ce matin, une femme de caractère, une avocate qui ne recule devant aucun Everest judiciaire. Elle s'appelle Céline Lassec et elle est aux côtés de Patrick Bruel pour assurer sa défense.
4: Et ce n'est pas la première fois que cette pénaliste de 52 ans à la voix grave défend une célébrité. Loin de là, Bertrand Cantat, Pierre Palmade, le nageur Yannick Agnel ou encore Jean-Marc Morandini font également partie de ses clients. Assez logique, Céline Lassec est une avocate réputée dans le milieu. Paradoxalement, comme elle l'explique dans le podcast Experte à la Une, la Ténora se tient toujours loin des caméras et des micros.
5: J'ai parfois la sensation que c'est un exercice qui est finalement assez égocentré, qui n'est pas si utile pour le client. Donc c'est vraiment quelque chose qui m'interroge.
4: Maître Céline Lassec préfère se consacrer aux liens particuliers tissés avec ses clients, justement. L'avocate parle même d'empathie. Elle fait ses débuts dans le cabinet du ténor Olivier Metzner et se souvient d'une de ses premières grosses affaires. À l'époque, elle n'a même pas 30 ans.
8: Marie Trintignant est morte. La comédienne transportée depuis Vilnius hier soir est donc décédée dans une clinique de Neuilly-sur-Seine d'un œdème cérébral.
4: Direction la Lituanie, immédiatement avec son mentor pour défendre Bertrand Cantat. Nous sommes en 2003. Le chanteur vient donc d'être arrêté pour avoir tué sa compagne, Marie Trintignant. Maître Lassec s'en souvient comme si c'était hier.
5: C'est un dossier qui, pas parce que c'est Bertrand Cantat, mais parce que la douleur de ce qu'il vivait et de ce qu'il avait fait était si terrible pour lui que forcément ça nous a aussi bouleversés.
4: Depuis 25 ans, cette travailleuse acharnée a géré beaucoup d'autres affaires en gardant la même fascination pour l'âme humaine et ses côtés sombres. Ancien membre du Conseil de l'Ordre, elle fait partie du club des femmes pénalistes. Son métier, elle le vit à 200%.
5: On dîne à faire, on dort à faire. Enfin, moi, ça m'arrive régulièrement la nuit. Je rêve de l'audience, je plaide la nuit et je me réveille le matin en me disant « Ah, ça y est, c'est fait !» Non, en fait, il faut y aller. Enfin, ça m'arrive très, très régulièrement. Je vois mal comment laisser les choses au vestiaire le soir.
22: En tout cas, ce qui est sûr, c'est que le pénal, c'est une véritable vocation pour Maître Lassec.
4: Ah oui, et si elle n'avait pas été avocate, elle aurait sûrement été commissaire de police très jeune. Toujours dans le podcast Experte à la Une, elle raconte sa passion pour les affaires criminelles.
5: Adolescente, je lisais tous les livres de Stéphane Bourgoin sur les tueurs en série dans tous les sens. Assez rapidement, j'allais avec les petits vieux qui vont au tribunal pour assister à des procès. Tout ça me fascinait.
4: Ses parents pourtant sont scientifiques, aucun avocat dans la famille. En revanche, à 13 ans, sa meilleure amie est la fille d'un certain maître Versini Campinqui, autre ténor du barreau, son premier mentor. Pendant ses études, elle n'a qu'une hâte, être sur le terrain, dans les prétoires. Aujourd'hui encore, dans son propre cabinet, cette fois, elle reste aussi pénaliste en droit des affaires.
5: Moi, j'adore passer ma matinée en détention à parler d'un dossier d'infanticide avec un client. Et l'après-midi, elle a une réunion avec des dirigeants de sociétés du CAC. Ce grand écart permet aussi de garder les pieds sur terre. C'est ce qui fait mon métier.
4: Toujours aussi passionnée par son métier, Céline Lassec, fascinée par l'âme humaine. Son livre de chevet, La tour du malheur de Joseph Kessel. Ouvrage qui raconte si bien la lutte permanente entre le bien et le mal en chacun d'entre nous.
22: Merci beaucoup Agnès Bonfillon pour ce portrait de Maître Lassec. Ça me rappelle un livre de celle qui était l'avocate de Cédric Jubilard qui s'appelait « Comment pouvez-vous les défendre ?» C'était Maître Emmanuel Franck qui l'avait publié il y a quelques mois et qui rentre un peu dans le processus, dans ce qui se passe de la tête de ces criminels et autres délinquants. Merci beaucoup à vous Agnès Bonfillon. À suivre, c'est le journal de 7h30 avec vous, Aude Vernuccio. Bonjour Aude.
4: Bonjour Thomas, bonjour à tous.
22: Et ce matin, un arbitre somalien, pourtant très réputé, hein, qui va être privé de Coupe du Monde et il peut dire merci à Donald Trump.
4: Oui, il a été refoulé d'entrée aux États-Unis et pourtant, billet d'avion, visa, validation de la FIFA, tout était en règle. L'arbitre somalien victime du changement de politique envers la Somalie, pays que le président américain qualifie de pourri, je cite.
22: Vous nous raconterez tout ça en détail dans le journal de 7h30 pour me mettre un petit carton jaune à Louis Baudin ce matin. Bonjour oui. Louis.
2: Bonjour Thomas.
22: Vous savez qu'on est en juin ou pas?
2: C'est mérité. Non, mais moi je le sais, mais la météo ne le sait pas.
22: Et on lui a pas dit?
2: Non, on lui a pas dit, je sais pas, faut que je lui rappelle, mais c'est vrai que les températures sont un petit peu fraîches avec encore des averses aujourd'hui.
22: La météo fraîche et humide du jour, ce sera avec Louis Baudin juste après les grosses têtes sur RTL.
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22: Et avant de retrouver Aude Vernuccio pour le journal de 7h30, place aux grosses têtes et leurs fake news. On commence avec Jean-Philippe Janssen.
34: Selon le Gorafi, les passagers d'un vol EasyJet n'ont pas voulu monter à bord d'un avion où on avait collé à l'arrière un A jeune conducteur.
35: Franck Ferrand.
36: Une femme se fait arnaquer de 10 000 euros sur le net par un faux Emmanuel Macron généré par IA. Les 19 millions de Français qui paient l'impôt sur le revenu ont également décidé de porter plainte.
37: Guillaume Gomez pour terminer.
38: Étant désormais interdit d'ébouillanter les homards et les crabes, hier, un chef cuisinier qui attendait depuis plusieurs années qu'ils meurent de leur belle mort pour les cuisiner est finalement décédé avant eux.
22: Les grosses têtes qui reviennent à partir de 15h30. Cet après-midi, vous entendrez entre autres Ariel Dombal et Gérard Jugnot. La météo, cet après-midi, vous entendrez entre autres la pluie tomber.
2: Louis, oui, exactement, on l'entendra encore tomber, principalement dans le nord-ouest. Il y en a un petit peu en ce moment près de la Manche. Il en reste également dans le nord-est, là sur l'Alsace, la Lorraine, encore quelques pluies. Alors de ce côté-là, ça devrait quand même s'arranger en cours d'après-midi. Mais dans le nord-ouest, c'est l'inverse. Les pluies vont progresser de la Bretagne au Nord-Pas-de-Calais, puis du Val-de-Loire à l'Île-de-France en cours d'après-midi ou fin d'après-midi. On aura également quelques averses au pied des Pyrénées. Et puis ailleurs, quand même, petit à petit, on devrait retrouver de belles éclaircies. Je ne dis pas qu'il n'y aura plus de nuages, mais au moins de belles éclaircies. Puis du soleil près de la Méditerranée, mais avec là un peu de mistral et de tramontane jusqu'à 60 km/h. Les températures, absolument pas de saison. On a 6 degrés en ce moment à Angers, 7 degrés à Blois, à Alençon ou encore 8 degrés à Rouen. Et cet après-midi, 15 à 20 degrés seulement dans la moitié. On repasse sous les 20 degrés. Vous l'avez dit tout à l'heure, ce n'est pas du tout de saison. 20 à 22 degrés, pas plus dans la moitié sud. Et jusqu'à 29 quand même près de la Méditerranée.
22: Merci beaucoup Louis Baudin, RTL, il est 7h30.
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22: Le journal vous est présenté par Aude Vernuccio. Privé de Coupe du Monde, un excellent arbitre somalien a été refoulé par la police de l'immigration aux États-Unis.
1: Il s'appelle Omar Artan. Il avait pourtant tout en poche. Billets d'avion, visa, accréditation de la FIFA, la Fédération internationale de football, qui souhaitait la présence de cet arbitre réputé en Afrique. Mais c'était sans compter le changement de doctrine de l'administration Trump vis-à-vis de la Somalie. Nicolas Georgerot, la FIFA n'a rien pu faire.
3: Oui, il pensait il y a encore quelques heures qu'il allait devenir le premier Somalien à arbitrer lors d'une Coupe du Monde. Omar Aboulkadir Artan, 34 ans, est en train de voir son rêve s'envoler. Refoulé par la police aux frontières, sans explication précise avancée, les autorités parlant de problèmes liés à la vérification de ses antécédents. La FIFA se couche, ne va pas au bras de fer, elle n'intervient pas dans les procédures d'immigration du pays hôte, rappelle la Fédération internationale, embarrassée. La Somalie est dans le viseur de l'administration Trump, un pays pourri, avait dit publiquement le président américain il y a quelques mois. Ces scènes se répètent. Le photographe officiel de l'équipe d'Irak n'a pas été autorisé à entrer sur le territoire, malgré une accréditation validée et un visa accepté. Et toute la sélection d'Ouzbékistan a été fouillée dès la descente du bus à l'arrivée hier pour un match amical sous les yeux éberlués des joueurs et du staff.
1: Récit signé Nicolas Georgerot du service des sports de RTL. Le mondial, c'est dans 2 jours. Pour la France, le coup d'envoi ce sera le 16 juin face au Sénégal. Des bleus plus confiants après avoir battu 3-1 l'Irlande du Nord hier, triplé de Michael Olise. C'était le dernier match préparatoire.
22: Il est 7h31 aux quatre coins de la France. Des milliers de personnes ont manifesté leur colère et leur émotion après la mort de Liana hier.
1: De multiples rassemblements pour scander à l'unisson un « plus jamais ça » après la mort de la collégienne de 11 ans. Et Sébastien Lecornu veut réagir vite. Pauline Thévenot, il réunit plusieurs ministres aujourd'hui sur la protection de l'enfance.
4: Oui, jusqu'ici, le gouvernement dénonçait uniquement des dysfonctionnements individuels. Hier encore, Gérald Darmanin martelait qu'une nouvelle loi ou plus de moyens n'aurait pas permis d'éviter ce drame. Eh bien, le gouvernement change de pied. Dans la soirée, Sébastien Lecornu a annoncé qu'il souhaitait prendre de nouvelles mesures législatives. Ce matin, avec ses ministres, il va les passer en revue pour les intégrer au projet de loi sur la protection de l'enfance. Objectif, un passage au Parlement avant les vacances d'été. Les fautes individuelles n'effacent pas le caractère systémique des violences. On ne peut pas juste donner des coups de massue aux magistrats, justifie un acteur aux premières loges. Et puis le gouvernement est sous une pression maximale, pression populaire, des manifestations devant des tribunaux partout en France et même devant le ministère de la Justice malgré l'interdiction. Pression politique, des députés demandent une nouvelle loi avec le soutien appuyé de la présidente de l'Assemblée, Yaël Braun-Pivet. Alors un ministre l'admet. On a besoin de montrer qu'on bouge, on ne peut pas rester passif.
1: Pauline Thévenot pour RTL. Le garde des Sceaux exclut lui toute démission et veut sonner la mobilisation générale pour faire la lumière sur les dysfonctionnements de la justice. Gérald Darmanin auditionné au Sénat à 9h30 aux côtés du ministre de l'Intérieur, Laurent Nunez. Des dysfonctionnements que veut pointer la mère de Rosa, 11 ans, qui a dénoncé un viol en 2025, celui de Jérôme Barella, le meurtrier présumé de Liana. RTL vous le révèle ce matin. Cette maman va porter plainte contre l'État pour faute lourde.
22: Et elle sera, cette maman, l'invitée de Marc-Olivier Fogiel dans 3 quarts d'heure, à 8h15 sur RTL. Pour l'heure, il est 7h33. Il suffit d'une fake news. Quand une fausse information sur TikTok provoque des scènes de chaos bien réelles, elle, à Strasbourg.
1: C'est une rumeur qui a circulé samedi soir sur le réseau social et qui a suffi à embraser le centre-ville. Un message affirmait qu'un jeune avait été tué par la police, accompagné d'une photo avec une tête ensanglantée. Le texte appelait à lancer un appel à l'émeute, sans même chercher à vérifier. Une cinquantaine de jeunes en colère, a mis le feu à du mobilier urbain. Quatre jeunes ont été placés en garde à vue, Yannick Collant.
5: Oui, ce faux message TikTok prétendait qu'un jeune avait été tué par la police et qu'il fallait déclencher des émeutes. Réaction immédiate. En quelques minutes, une cinquantaine de jeunes, visages dissimulés par leur capuche, débarquent au centre de Strasbourg pour s'attaquer au mobilier urbain. Sébastien est serveur dans l'un des bars du centre-ville, surpris par l'âge de ses émeutiers.
6: C'est inquiétant, c'est vraiment des jeunes de 10 ans. Quand on les a vus passer, ils couraient, vraiment des jeunes de 10 ans, quoi, hein. 10-12 ans. Hein. Ils sont vraiment très très jeunes. Ouais.
5: Les policiers interviennent rapidement pour éviter que la situation ne dégénère. Plusieurs interpellations et quatre gardes à vue, dont un jeune qui avait emmené une bouteille d'essence pour Sylvain André du syndicat Alliance Police Nationale. Ce qui est inquiétant, c'est qu'un faux message sur les réseaux peut mettre le feu aux poudres en quelques minutes.
7: C'est suivi, c'est là le problème de ces réseaux sociaux, c'est que c'est suivi, c'est pris au sérieux par une certaine frange de la population et on débarque dans le centre-ville pour effectivement répondre à cet appel. Donc on dit dégrader, on va dégrader. Quoi. Je veux dire, si demain on appelle à tuer, qu'est-ce qui va se passer? Est-ce qu'on va les tuer aussi les gens, quoi.
5: Les policiers ont pu pister le message, il était envoyé de Grande-Bretagne, un pays touché depuis plusieurs mois par le phénomène des link-up, des rassemblements d'adolescents en grand nombre par les réseaux sociaux, soit pour faire la fête, soit pour tout casser.
1: Yannick Collant à Strasbourg pour RTL.
36: Et puis également à retenir le président américain Donald Trump qui était au Madison Square Garden de New York cette nuit et qui a fait réagir le public.
1: Oui, venu assister au troisième match de la finale NBA, voilà ce qu'on a entendu dans les gradins quand son image a été projetée sur écran géant. Donald Trump, hué et en même temps applaudi, apparition donc clivante. Sur le plan sportif, en basket, les San Antonio Spurs se relancent en NBA. Ils se sont imposés 115 à 111 face aux Knicks de New York, emmenés par Victor Wembanyama.
8: Voilà ce qu'on est capable de faire. Mais le boulot est loin d'être terminé. On n'est même pas à la moitié de la confrontation. Le plus dur reste à venir.
1: Victor Wembanyama, prudent à la télé américaine. Les Spurs ne sont plus menés que 2-1 dans cette série au meilleur des 7 matchs. Ça veut dire que le premier qui remporte 4 matchs, en principe, a gagné.
36: Merci beaucoup à vous, Aude Vernuccio. Vous avez gagné, vous, le droit de revenir nous voir dans une heure.
1: Avec plaisir.
36: À tout à l'heure. Il est 7h35. À suivre, c'est Langleco. Bonjour François Langlais.
9: Bonjour Thomas.
36: La natalité baisse ou va baisser presque partout dans le monde et vous y voyez au moins une raison de vous réjouir puisque la bombe démographique tant redoutée n'explosera pas.
9: C'est vrai, c'est pas bon pour l'économie, mais il y a d'autres conséquences positives. Et l'une d'entre elles, je vais vous raconter ça dans un instant, c'est que nous pourrions entrer dans une ère de paix perpétuelle.
36: Ça, effectivement, c'est vendeur.
9: Ça vaut cher.
36: Et puis, juste après l'Angleco, c'est la patronne d'Orange, Christelle Edman, qui sera l'invitée d'RTL Matin. Toute première interview depuis qu'on a appris qu'Orange, Free et Bouygues allaient racheter SFR. Et on se pose beaucoup de questions, hein, tant pour l'emploi que pour nos factures, dont on se demande si elles vont exploser ou non. Et puis, Philippe Cavrivière viendra nous rejoindre. À tout de suite.
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36: Il est 7h39, l'angle éco, François Langlais. On a donc appris hier que la population française allait augmenter jusqu'en 2037 pour atteindre alors près de 70 millions de personnes. Et puis ça va baisser, chez nous comme dans de très nombreux pays d'ailleurs. Alors comme ça, on peut dire que ce n'est pas une très bonne nouvelle pour l'économie. Sauf que vous, vous poussez quand même un ouf de soulagement ce matin.
9: Il y a 60 ans, Thomas, on craignait la surpopulation et l'impossibilité de nourrir tous les terriens. En 68, un démographe, Paul Ehrlich, publiait un livre terrifiant, La bombe P. P pour population. Eh bien, la bombe P n'explosera jamais. Deux pays sur trois sont désormais en dessous du seuil de renouvellement, c'est-à-dire avec une fécondité inférieure à 2,1 enfants par femme. 63 pays sont en train de décliner. Même dans les pays émergents et pauvres, la fécondité s'effondre. Dans de nombreuses régions d'Inde, par exemple, les femmes n'ont plus qu'un enfant. En fait, nous vivons la première dépopulation volontaire de l'histoire de l'humanité. Elle n'est pas causée par un cataclysme ou une épidémie.
36: Bon, mais tout ça n'est quand même pas très bon pour l'économie. Tout ça, ça fait moins de consommateurs, François.
9: C'est vrai, moins de naissances, c'est moins de travailleurs, c'est moins de croissance. Et une population qui vieillit investit moins. On voit ça au Japon, par exemple, qui est collé avec une croissance faible depuis 30 ans. Mais cette affaire va aussi avoir des conséquences en dehors de l'économie. La première, considérable, c'est que le fameux siècle asiatique qu'on nous promet depuis des décennies, il n'aura probablement jamais lieu.
36: Et pour des raisons démographiques, du coup ?
9: Oui, à cause de l'effondrement démographique de l'Asie orientale, qui est la région du monde qui vieillit le plus vite. En 1960, elle comptait 800 millions d'habitants. 2020, elle avait plus que doublé, plus d'un milliard et demi. Et en 2100, elle sera revenue à son point de 1960, 800 millions. La Chine est désormais 50% en dessous du seuil de remplacement. Ça veut dire, Thomas, que chaque génération est deux fois plus petite que la précédente.
36: Oui.
9: En Corée, on est à 65% en dessous du seuil. En 2050, en Corée, il y aura davantage de plus de 80 ans que de moins de 20 ans. L'Asie, qui était l'usine du monde, est en train de devenir l'EHPAD du monde. L'autre conséquence majeure, c'est que nous pourrions connaître l'extinction progressive des guerres. C'est ce que les experts appellent la Pax Geriatrica, la paix des vieux.
36: La paix des vieux, parce que les vieux n'aiment pas la guerre.
9: Oui, alors d'abord, si vous voulez, la puissance militaire, elle est toujours fondée par la puissance économique, ouais, qui elle-même procède toujours du dynamisme démographique. S'il n'y a pas l'un, il n'y a pas l'autre. Ensuite, le bassin de recrutement de soldats, il rétrécit avec le vieillissement, bien sûr. Enfin, la tolérance vis-à-vis des guerres baisse avec l'âge. On remplace les fusils par des cannes. C'est d'ailleurs en Afrique, le continent le plus jeune, que les conflits armés sont les plus nombreux. Alors vous allez me dire qu'il y a des contre-exemples. La Russie, qui s'effondre au plan démographique. Mais la guerre actuelle n'est-elle pas le dernier sursaut de l'idéologie belliqueuse avant l'extinction des feux?
36: Merci beaucoup à vous, François Langlais. La population française pourrait baisser dès 2037. C'est aussi la une du Courrier de l'Ouest ce matin. Merci à vous, il est 7h42.
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36: Elle est la directrice générale d'Orange, numéro 1 des télécoms en France. Orange, qui avec Free et Bouygues Télécom va donc racheter SFR. Christelle Edman est l'invitée d'RTL Matin. Bonjour et bienvenue sur RTL, Christelle Edman.
26: Bonjour.
36: Vous allez donc racheter SFR et ses 25 millions de clients pour une somme totale d'un peu plus de 20 milliards d'euros. À vous, Orange, ça va vous coûter combien cette affaire ?
26: Alors pour nous, c'est 5,6 milliards, très précisément.
36: 5,6 milliards. Et quel est l'intérêt de la manœuvre ?
26: Alors d'abord, c'est un projet industriel d'ampleur, parce que vous l'avez rappelé, on parle de plus de 20 millions de clients en France, dans un contexte où, en fait, le propriétaire d'SFR souhaite sortir des télécoms, donc, et c'est SFR une entreprise qui est arrivée à bout de souffle, qui a beaucoup de dettes, et qui n'avait pas d'autre choix que de trouver une issue, donc la vente.
36: Vous avez envie d'acheter une entreprise à bout de souffle et qui a beaucoup de dettes?
26: Bah alors, c'est pour ça qu'on a passé beaucoup de temps. D'abord, SFR, c'est une belle marque, c'est beaucoup de clients, c'est effectivement des réseaux, des réseaux qui sont au cœur de la vie, hein, des entreprises, des Français. Et puis, c'est évidemment quelque chose qui va modifier les parts de marché de tous les opérateurs en place. C'est pour ça qu'on s'est associé à trois, parce qu'on n'a pas envie, nous, chez Orange, la France, c'est notre premier marché, c'est un projet d'ampleur, et puis c'est un projet qui va prendre beaucoup de temps. Donc, évidemment, on est très engagé sur ce projet.
0: Vous dites qu'il y a une belle marque SFR, mais la marque va disparaître purement et simplement, le nom SFR va disparaître ?
26: Alors, la marque SFR va effectivement disparaître pour les clients. Alors, ça va prendre du temps, hein, mais alors...
0: Quelle échéance ?
26: Alors, d'abord, on parle d'un projet là qui est annoncé, mais qui n'est pas encore autorisé, puisque ce projet va être évidemment autorisé par les autorités, en particulier l'autorité de la concurrence.
0: Ça vous inquiète ?
26: Ça nous inquiète pas. C'est normal dans une transaction de cette ampleur que l'autorité de la concurrence veille aux conditions pour que cette transaction s'effectue correctement. Le jour où elle sera autorisée, et donc on pense que ce sera d'ici fin 2027, à ce moment-là, il y aura évidemment des communications beaucoup plus précises vers les clients, mais effectivement, la marque SFR disparaîtra.
0: Combien d'abonnés SFR allez-vous récupérer, vous, chez Orange ?
26: Alors, nous, on parle de 5 millions. D'abonnés SFR, donc des abonnés broadband, des abonnés fibres, des abonnés mobiles, et puis des marques aussi, qui sont des marques MVNO, qu'on va aussi récupérer.
0: MVNO, c'est les opérateurs.
26: D'autres marques que la marque SFR.
0: Très concrètement, qu'est-ce que ça va changer, Christelle Edman, pour les clients de SFR ?
26: Alors, notre enjeu, c'est d'abord que la migration pour les clients soit totalement transparente et sans impact sur leur service. Aujourd'hui, on ne peut plus se passer de la connectivité, que ce soit le Wi-Fi à la maison ou que ce soit le mobile. Et donc, c'est un projet qui est colossal, sur lequel on va avoir besoin, et je pense qu'on va parler après de l'emploi et de l'impact pour les salariés d'SFR, mais évidemment, migrer plus de 20 millions de clients à l'échelle, ça n'a jamais été fait dans l'histoire des télécoms. Donc, c'est un projet qui est colossal.
0: Mais admettons que je sois client SFR aujourd'hui, comment je sais si je vais atterrir chez Orange, chez Bouygues Télécom ou chez Free ?
26: Donc aujourd'hui, vous ne pouvez pas le savoir, mais vous le saurez, on vous informera bien sûr. Et puis on est dans un marché, alors c'est des critères qui ont été définis mais qui ne sont pas encore... D'abord, je rappelle, tant que l'autorité de la concurrence n'a pas validé l'opération, il y a encore des choses qui peuvent évoluer, donc on n'est pas... Mais je tiens à rassurer les clients, c'est que d'abord, leur prix ne va pas changer, leur contrat ne va pas changer.
0: Donc le prix d'abonnement ne changera pas.
26: Le contrat qu'ils ont en place ne changera pas. Par ailleurs, on est dans un marché ouvert où, à tout moment, les clients peuvent décider de changer. On n'est pas prisonnier de son contrat avec son opérateur.
0: Vous allez lui poser la question, Claire. Vous allez dire, toi, tu veux aller chez nous, chez Free ou chez Bouygues Télécom ?
26: Non, c'est pas comme ça que ça va se passer. C'est pas comme ça que ça va se passer, parce que d'abord, à l'échelle de plus de 20 millions de clients qu'on a besoin de migrer, évidemment, c'est un projet qui est industriel dans lequel on va automatiser beaucoup de choses.
0: D'accord.
26: Automatiser de façon transparente. Donc, il y aura des communications en anticipation. Bien sûr, les clients seront évidemment informés. Il y a un droit de protection du consommateur en France qui s'applique, et, euh, et,

0: Depuis, on vient de passer quelques années où il y a de l'inflation hein, dans le monde et les Français qui nous écoutent le savent. On parle beaucoup du prix de l'essence. Les prix des télécoms ont baissé depuis des années. On a des prix qui sont les moins chers d'Europe et aujourd'hui, quand vous comparez le prix de votre forfait mobile par rapport à beaucoup d'autres, enfin, vous avez des prix qui sont accessibles, qui coûtent moins cher qu'un menu dans un fast-food
1: pour un abonnement aujourd'hui. Avec une concurrence à 4, mais avec une concurrence à 3.
0: Ce sera la même chose, parce qu'on est dans un marché mature, François Langlais vient de le rappeler, on a une population qui ouais. vieillit, et on a une démographie qui n'est pas en croissance, ce qui fait qu'on se bat tous pour fidéliser nos clients. On est dans un marché où l'enjeu, c'est la fidélisation des clients, la satisfaction des clients, et on a plusieurs marques, et on a des forfaits accessibles, et on prendra évidemment des engagements en la matière.
1: Christelle Edman, pourtant le 6 mai, vous étiez entendu au Sénat, et vous disiez que ces opérations de consolidation devaient permettre de restaurer les marges. Restaurer les marges, ça veut dire gagner plus d'argent. Comment ? Sur quoi vous allez prendre ? Si ce n'est pas sur les forfaits, c'est sur l'emploi ? Sur le nombre de salariés ? Comment ça va se passer ?
0: Le moteur industriel, c'est nos réseaux ont un coût fixe et un coût qui continue d'augmenter avec des enjeux de sécurité, de cybersécurité. L'enjeu, c'est effectivement d'augmenter les marges parce que quand vous migrez des millions de clients, 5 millions de clients pour Orange sur le réseau d'Orange, vous faites beaucoup de synergies sur la partie réseau parce que vous réduisez une partie d'infrastructure et donc ça, c'est de l'efficacité qui va nous permettre de poursuivre les investissements. On est dans un marché des télécoms où l'année dernière, et c'est pas moi qui le dis, c'est le régulateur, les investissements ont baissé de 15%. Ça ne peut pas durablement continuer quand on parle de menaces sécuritaires, de cybersécurité, de se protéger contre les drones et des choses comme ça.
1: Et pour l'emploi, alors que vont devenir les 8000 salariés de SFR dont on peut deviner l'inquiétude aujourd'hui ?
0: Oui, alors c'est évidemment, et j'ai une pensée pour eux, j'ai une pensée pour tous les salariés, évidemment, dans l'industrie des télécoms, c'est des projets
1: Vous avez une pensée, vous avez un job pour eux, pour demain ?
0: Mais alors d'abord, on a pris des engagements, on est trois entreprises, Iliad, Bouygues et Orange, qui sont responsables, on est trois entreprises qui ont évidemment une histoire, une responsabilité vis-à-vis de la société des collaborateurs. Les salariés d'SFR, je voudrais d'abord les rassurer. Alors d'abord, à court terme, je tiens à le rappeler, on est concurrents.
1: Oui,
0: les choses continuent, d'accord. etc.
1: Donc, après l'autorisation.
0: On a pris des engagements, évidemment, de garantir un emploi pour tous. Alors, évidemment, ça va dépendre des jobs actuels, puisqu'il y aura des différences.
1: Il y aura des doublons, quand même, non ?
0: Il n'y aura pas forcément des doublons, parce que prenez tous les techniciens chez SFR. Le travail qu'il va y avoir à faire de migration de millions de clients, on ne sait pas le faire sans les collaborateurs d'SFR.
1: Mais donc, est-ce que vous garantissez zéro suppression d'emploi ?
0: Alors, aujourd'hui, on garantit un emploi pour tous à horizon début 2029. On n'a pas encore des plans. La durée de la transition, on parle d'une durée qui va être entre 2 ans et demi et 5 ans. Donc, on est à un horizon de 2032. Donc, aujourd'hui, on ne sait pas se projeter au-delà de 2030.
1: Mais en tout cas, jusqu'à 2030, zéro suppression de postes.
0: Donc, jusqu'à aujourd'hui, début 2029,
1: ni chez SFR.
0: Jusqu'à début 2029, pas d'impact sur l'emploi. Et ça, c'est garanti. Bien sûr, on va engager un dialogue avec les partenaires sociaux. Évidemment, les salariés d'SFR sont inquiets et donc on répondra à toutes leurs questions et on privilégie bien sûr les représentants du personnel, donc le dialogue. Et dès qu'on aura des plans plus précis, évidemment, on rentrera dans les détails et les modalités.
1: Il paraît que vous avez baptisé cette opération Voltaire en interne. Pourquoi Voltaire ? Ça vient d'où ?
0: Alors Voltaire, c'était le nom chez Orange. D'accord. Mais il y avait le nom, il y avait Mont Blanc, Mosaïque, ouais, on avait
1: Mosaïque
0: des noms de code.
1: Free, Rainbow chez Altice. Mais pourquoi Voltaire comme ça ?
0: Voltaire, ça, c'est la France.
1: La fois précédente, c'était Jardiland, il paraît.
0: Jardiland, ouais, c'était il y a 10 ans. J'étais pas là.
1: Vous étiez pas là. Bon. Orange est partenaire de l'équipe de France de foot. Ça vous coûte combien, ça ? C'est un investissement rentable d'être partenaire des Bleus ?
0: Alors, nous, on est partenaire de je tiens à le dire, on est aussi partenaire de l'équipe du Sénégal.
1: Bah justement, le alors, 16 juin, vous allez porter quel maillot ?
0: Je n'ai qu'un passeport, moi. Hein, donc
1: vous soutiendrez ?
0: Ah, bah, derrière la télé, à titre personnel, la France, bien sûr. Mais l'entreprise Orange soutiendra évidemment les deux équipes.
1: Ça vous a coûté combien ? Ça vous coûte combien ?
0: Alors, on donne pas les montants, mais on est très engagé avec la Fédération de foot sur plusieurs sujets. Bien sûr, l'équipe nationale, et là, c'est la vitrine, la Coupe du Monde. Mais on est très engagé avec la Fédération autour dans les clubs de foot, autour d'attirer aussi des femmes dans le foot et puis travailler sur la déconnexion, utiliser le sport comme un moyen de rappeler aux enfants, aux jeunes, que oui, c'est super d'être connecté et d'avoir un portable, mais le sport, la vie en communauté, ça c'est fait partie aussi de la vie.
1: En revanche, Orange n'est plus partenaire du Stade Vélodrome. Le contrat de naming, comme on dit, arrive à échéance ce mois de juin. Vous en voulez plus du Vélodrome ?
0: c'est pas qu'on n'en veut plus, c'est qu'on revoit régulièrement l'ensemble de nos partenariats.
1: C'est vrai que Stéphane Richard, l'ancien patron d'Orange, est devenu le patron.
0: Non, ça n'a rien à voir. Et d'ailleurs, les équipes de l'OM le savent, c'est des discussions qu'on avait initiées bien avant.
1: Bon, dernière question à Marseille. Votre site de Massilia Saint-Mauron va-t-il rouvrir? Parce qu'on sait que ce site avait été. Il n'est pas fermé, mais les salariés ont été déplacés au début janvier. D'autres sont en télétravail parce qu'il y a une fusillade et que des impacts de balles avaient touché la façade de cet immeuble. Il va fermer ce site ou pas?
0: Alors, ce site ne va pas fermer parce que c'est un site technique.

0: qui est un site historique, qui n'a pas vocation à fermer, et on l'a rappelé. Par contre, effectivement, il y a eu des menaces intenses pour nos collaborateurs. Ma responsabilité, notre responsabilité, c'est d'assurer la sécurité de nos collaborateurs qui ne voulaient plus venir travailler. Et donc, on a travaillé sur un plan de réallocation immobilier dans la région de Marseille. Et donc, on va migrer une partie des emplois, mais le site va rester. Certains de nos techniciens vont continuer à travailler sur place. Donc, on a besoin de travailler avec les forces de police, bien sûr, pour sécuriser l'environnement.
1: Merci Christelle Edman, Madame la patronne d'Orange, d'avoir choisi RTL pour votre toute première interview après l'annonce de ce rachat à venir de SFR par Orange, Free et Bouygues Télécom. Tout de suite, c'est Philippe Cavrivière qui nous rejoint. Peut-être qu'il va négocier un forfait. Lui, faites attention. Hein. À tout de suite.
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1: Bonjour Philippe.
17: Oui, bonjour Thomas, ça va?
1: Je suis concentré ce matin. Non, la patronne d'Orange, Christelle Edman, est restée pour vous.
17: Qu'est-ce que c'est? Voilà. Bonjour Christelle, vous avez tous reconnu le générique d'Orange Mécanique, qui devait à la base s'appeler SFR Mécanique. Mais Christelle a appelé personnellement Stanley Kubrick pour lui dire, je vous cite, Stan frérot, il est vraiment dégueulasse ton titre SFR Mécanique, mais plutôt Orange Mécanique. Et le cinéma vous remercie, Christelle. Christelle, faisons un point France Travail. La dernière fois, quand vous êtes venue, vous étiez directrice générale d'Orange. Aujourd'hui, vous êtes directrice générale d'Orange. Alors, on n'est pas sur un échec, mais on est sur une stagnation. On est sur une espèce de faux plat. Alors, vous êtes la PDG d'Orange, mais ça n'a rien à voir avec Donald Trump. Vous n'êtes pas la PDG de Donald Trump.
1: Oui.
17: I'm sorry, she's not my boss. She's a great woman. She's very talented, but she's not my boss. Alors, Christelle, vous prenez des décisions à plusieurs milliards, des milliards d'euros. Vous courez le marathon, vous avez fait Polytechnique, vous avez deux enfants, vous avez fait les ponts et chaussées, vous êtes chevalier de la Légion d'honneur. Bon, là, j'en ai pas, mais je vais bien finir par trouver un point commun avec vous. Je suis passé un peu vite sur votre passion. Vous êtes marathonienne. Quel temps?
0: Un semi-marathon.
17: Semi-marathon, ouais. Quel basket? Aucun Nike?
0: Ah, je suis plutôt ASICS, moi.
17: Ouais, ASICS, voilà. Petite pompote, machin. Je fais semblant d'y connaître quelque chose, je n'y connais rien.
1: Si tu cours un marathon avec une pompote, t'es pas rendu. Hein.
17: Ça se voit que j'y connais rien. Non, non, mais ça dit quelque chose de vous, de votre volonté. Vous aimez vous faire mal et vous donnez le meilleur de vous et vous voulez que vos sous-fifres, vos collaborateurs, en fassent autant. Ils sont comme ça, les marathoniens. Je le sais parce qu'ici, on a un des directeurs, Franck Moulin, et des marathoniens. Bah, tout le monde le dit. Il est super, mais qu'est-ce qui est casse-cou ? Qu'est-ce qu'il est exigeant ? Qu'est-ce qu'il est exigeant, Franck ? C'est ça, les marathoniens. Je sais pas pourquoi cette vanne fait rire en interne. Christelle, vous avez dit, si on m'avait dit, dis donc un jour que je porterais la flamme olympique, moi, d'être la patronne de la boîte qui a versé des millions pour être partenaire des Jeux, c'est pas une surprise totale non plus. Et vous avez ajouté, la flamme, c'est un immense honneur, un moment de partage et d'émotion intense, preuve qu'on peut être polytechnicienne et s'autoriser à une phrase de Miss de temps en temps avec un petit coucou bon, main si on veut.
1: Il n'est pas inintéressant de rappeler que Orange appartient à l'État à hauteur de 23%.
17: Exactement, ça veut dire qu'elle est merveilleusement dirigée à 77%. Ça, c'est une phrase pour François Langlais. C'est d'ailleurs grâce à vous que François Langlais était appelé le féministe dans le monde de l'économie après son édito sur vous intitulé « Comme quoi, quand elles veulent ». François, vous apprenez dans cet édito
5: c'est honteux
17: que vous êtes, oui, c'est vrai, que vous êtes PDG payé à moins 30% que les autres grands patrons. En tout cas, c'est très gentil d'être là, Christelle, parce que je sais que vous avez peu dormi ce week-end. Vous êtes rentré tard du meeting de Jean-Luc Mélenchon à samedi. Oh, ouais. Une belle ouverture d'esprit.
1: Rien ne vous échappe. Alors, l'actu économique, c'est Orange, Bouygues et Free qui vont racheter SFR.
17: Et voilà. Et j'ai lu un article sur la fusion et la migration des SFR vers les autres opérateurs. Vous avez raison, ce sera très simple. Je suis quand même bien content de ne pas être chez SFR. Alors Christelle, Thomas vous a demandé comment allait se passer comment on avait passé d'un opérateur à l'autre, le transfert, tout ça. Eh bien c'est facile, j'ai les infos dans l'ordre alphabétique sur les 5 millions. Jean-Pierre Albertin ira chez Bouygues, Christine Arribar ira chez Orange, Mireille Bernard ira chez Free.
1: Oui.
17: Alors Jean-Louis Bernard ira chez personne parce que c'est une tête de con, personne n'en veut. Alors il me reste 938 pages. Alors moi j'ai rien après, mais c'est vrai que si je déborde sur le journal de 8 heures, maintenant que Céline Landreau a été nommée, elle a un boulard. Alors à RTL, on met les femmes en avant. Céline a réussi avec brio l'entretien d'embauche. La direction lui a demandé « Est-ce que tu sais faire du vélo, toi ?» Elle a dit « Oui ». Bon, ils ont dit « Tu seras toujours meilleur que l'autre qui se viande tous les 10 mètres ». Et puis la consigne a été claire, fini les stars à RTL, à part moi. La direction d'RTL a dit on veut du lambda, on veut du tout venant, on veut pas la girl next door, on veut la copine de la girl next door. Du coup, ils ont fait mais on l'a déjà, c'est notre Cécile Landreau. Alors elle est arrivée, elle a dit non, c'est Céline Landreau. Et la direction a dit les gens s'en foutent, on a dit on veut pas de stars. Et la direction a été super parce qu'elle a dit comme on veut pas de star, on a une super idée pour pas te stariser, on va pas te changer ton salaire. Et ça, tu vois, ça va t'éviter de te stariser. Ici à RTL, on met en avant les femmes, Céline Landreau, Amandine Bégaud, Anne-Sophie Lapix, trois femmes aux trois tranches d'infos. C'est peut-être ça le grand emplacement aussi. Et je voulais dire un petit coucou à Olivier Bois, l'autre journaliste qui était en finale, qui a pris la nouvelle avec beaucoup d'élégance.
10: Ta gueule, toi ! Tu m'emmerdes, toi, je t'emmerde ! Je t'emmerde tous, merde ! Bon.
17: Allez,
1: merci,
17: je vais changer
1: beaucoup
17: mon abonnement Bouygues et je vais chez Orange.
1: Merci Philippe Cabrivière, merci non à vous Christelle Edman d'être venue sur RTL. Vous êtes moins payé que votre prédécesseur ou pas ? C'est vrai ou pas ça ?
0: Pas chez Orange, c'est pas moins payé que mon prédécesseur.
1: Bon, on est rassuré. Merci à vous, très bonne journée à tous, merci d'écouter RTL, il est 8h.
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1: Et le journal de 8h vous est donc présenté par la talentueuse Céline Landreau. Bonjour Céline.
16: Bonjour Thomas, bonjour à tous.
1: À la une ce matin, comment limiter la facture des médecins spécialistes ?
16: Le Haut Conseil pour l'avenir de l'assurance maladie alerte sur le recours de plus en plus massif au dépassement d'honoraires. Un reste à charge qui peut peser lourd dans le budget des Français. À suivre aussi, le gouvernement sous pression dans le sillage de l'affaire Liana, tenu de rendre des comptes. Sébastien Lecornu convoque une partie de ses ministres ce matin pour prendre de nouvelles mesures pour protéger les enfants.
1: L'État visé par une plainte pour faute lourde dans l'affaire Liana. La mère de Rosa, qui a porté plainte en août 2025 contre Jérôme Barella pour viol sur sa fille, sera l'invitée de Marc-Olivier Fogiel dans un quart d'heure.
16: Dans ce journal également, attention, si vous prévoyez de prendre le train demain, le trafic sera très perturbé à la SNCF. Les quatre syndicats représentatifs appellent à la grève. Des ours qui sèment la panique au Japon. Et puis les Bleus qui s'imposent 3-1 face à l'Irlande du Nord pour leur dernier match de préparation mondiale. Mais sans rassurer, malgré le triplé de Michael Olise.
1: Juste après le journal, ce sera la question internationale avec Bénédicte Tassard. Donald Trump assure ce matin qu'un accord est sur le point d'être conclu avec l'Iran. C'est pas la première fois qu'il le dit. Le président américain va-t-il réussir à sauver le cessez-le-feu entre Tel Aviv et Téhéran ? Bénédicte nous le dira.
16: C'est souvent une mauvaise surprise au moment de consulter un spécialiste. Les dépassements d'honoraires, ce reste à charge à régler une fois le remboursement de la sécurité sociale pris en compte.
5: Pour passer un scanner, on payait 149 euros et on était remboursé sur la base de 70 euros. Vous voyez, c'était moitié moins. C'est toujours la même chose. Hein. Gynéco, oui, il y a des dépassements aussi. Bon, c'est pas grand-chose, mais 20 euros par-ci, 30 euros par-là, et puis c'est pas remboursé. Mais bon, moi, je trouve qu'il y a quand même de l'abus. Hein.
16: Bonjour Agathe Landais.
18: Bonjour à tous.
16: C'est vous qui avez recueilli ce témoignage, Agathe. Le Haut Conseil pour l'avenir de l'assurance maladie demande donc ce matin aux responsables politiques des mesures rapide pour encadrer ces dépassements d'honoraires. Et il part d'un constat simple, ces dépassements sont aujourd'hui plébiscités par les jeunes spécialistes.
19: Oui, aujourd'hui, les trois quarts de ces nouveaux médecins s'installent en secteur 2 et pratiquent donc des dépassements d'honoraires. Si rien n'est fait pour encadrer ce système, d'ici 2040, cela concernera 90% de ces nouveaux spécialistes. Selon le Haut Conseil, il est donc urgent d'agir pour ne pas laisser s'installer une médecine à deux vitesses.
16: Et comment enrayer ça alors ?
19: Le rapport pose sur la table trois scénarios pour réguler les dépassements. Le premier, le plus radical, vise à interdire le secteur 2 pour tous les nouveaux médecins et pour ceux qui sont déjà en activité, un plafond de dépassement leur serait imposé. Deuxième scénario, n'autoriser les dépassements d'honoraires qu'aux médecins expérimentés, ceux qui ont été chefs de clinique à l'hôpital ou qui ont travaillé au moins 10 ans sans reste à charge. Enfin, la troisième piste propose de concentrer les efforts sur les plus modestes. Dans ce scénario, la loi fixerait un seuil de revenu en dessous duquel les Français ne paieraient plus de reste à charge. Maintenant que l'assurance maladie a mis ces trois propositions sur la table, il revient aux politiques de trancher. Ce sera à coup sûr au cœur des débats de l'élection présidentielle.
16: Merci Agathe Landais, spécialiste santé ici à RTL.
1: 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L'onde de choc pour Presse Océan. L'électrochoc pour la Dépêche du Midi. Le gouvernement est sous pression dans le sillage de l'affaire Liana. Sébastien Lecornu réunit d'ailleurs ce matin une partie de ses ministres pour décider de nouvelles mesures de protection des enfants.
16: Mesures qui devront être intégrées à un projet de loi sur la protection de l'enfance et étudiées, l'exécutif l'espère, par le Parlement dès cet été. Avant cela, dans une heure et demie, Laurent Nunez, le ministre de l'Intérieur, et Gérald Darmanin seront auditionnés par le Sénat. Le garde des Sceaux, décrié par plus d'un millier de manifestants rassemblés hier soir, malgré l'interdiction pour risque de trouble à l'ordre public devant la chancellerie.
1: Gérald Darmanin qui a déjà exclu toute démission.
16: Il assure que ce ne sont pas les moyens ni les lois qui ont fait défaut dans l'affaire Liana. Ce qui a manqué, c'est de prioriser les viols sur des mineurs. Il a demandé, on vous en parlait ici même hier au procureur, de reprendre l'intégralité des quelques 70 000 plaintes qui touchent les enfants d'ici au 14 juillet. Rien qu'à Amiens, il y en a 1000. Et pour les éplucher une à une, 4 magistrats seulement. Plana Radenovic.
20: Oui, dans son petit bureau, Delphine de Lorgerie, le chef de la section mineure du parquet, est entourée de dossiers. Un œil sur son ordinateur, l'autre sur son téléphone portable. Elle examine quelques-unes des 1000 procédures de violence sexuelle sur mineurs en attente ici à Amiens. Elle m'explique en quoi consiste cet examen demandé par le ministre.
21: Le but, ce serait de vérifier pour chaque procédure les antécédents judiciaires des personnes qui sont mises en cause et de prendre connaissance du contenu de ces plaintes pour savoir, voilà, est-ce que on doit procéder à un traitement prioritaire d'une procédure par rapport à une autre.
20: Avec près de 4000 faits par an, Amiens est le troisième parquet de France en termes de nombre de violences intrafamiliales dénoncées, dont de nombreuses violences sexuelles sur mineurs. Tous les jours, les magistrats redoutent une autre affaire Liana, comme l'explique le procureur Jean-Philippe Vicentini.
22: C'est pas très rassurant, mais à un moment, il faut dire la vérité aux gens. On peut pas dire que le risque zéro existera un jour, c'est pas vrai. On essaie de faire tout ce qu'on peut pour le limiter, et je vous assure que chaque jour on fait le maximum de ce qu'on peut faire, mais jamais je vous dirai que le risque zéro est atteint.
20: Ce langage de vérité, le procureur veut le tenir aussi devant les justiciables. Il les convie au palais de justice, mercredi 17 juin.
16: En plein Radenovic pour RTL. Patrick Bruel a passé la nuit en garde à vue. Accusé de viol et d'agression sexuelle, le chanteur est auditionné sur des faits qui concernent à ce stade 13 victimes présumées. Des faits qu'il a toujours contestés.
1: Il est 8h06. C'est le premier grand bras de fer social depuis l'arrivée de Jean Castex. Les 4 syndicats de la SNCF appellent à la grève demain.
16: Ils réclament une augmentation générale des salaires, s'opposent aussi à la mise en œuvre de la concurrence sur les rails français et le trafic sera donc très perturbé, Nathan Bocard.
23: Oui, c'est un mouvement massif et pour
2: cause, tous les syndicats y participent, une première depuis décembre 2024. Conséquence, le trafic régional d'abord sera fortement perturbé, de nombreuses suppressions sont à prévoir sur les TER, les RER et les Transiliens. Les détails seront donnés région par région. Côté grande ligne, un TGV sur trois sera annulé. Cela inclut les Ouigo et les TGV Lyria. Si votre train est concerné, vous serez contacté pour un remboursement ou un report de votre trajet. SNCF Voyageurs estime que grâce aux places restantes disponibles, tous les clients pourront voyager dans la journée. Enfin, seul un intercité sur deux circulera demain, de jour comme de nuit. Là aussi, les clients pourront échanger ou se faire rembourser leurs billets sans frais. Notez enfin que la grève prendra fin mercredi soir, mais quelques perturbations vont perdurer par endroits jeudi matin. Premier jour des épreuves du bac général.
16: Nathan Bocard, spécialiste transport à RTL. Un candidat de plus sur la ligne de départ pour 2027. Karim Bouamrane, le maire socialiste de Saint-Ouen, annonce ce matin qu'il est candidat, lui aussi, à la prochaine présidentielle.
1: Et puis on en parlait il y a quelques minutes avec François Langlais dans l'Angle Écho, des Français moins nombreux et surtout plus vieux.
16: Oui, voilà, résumé les projections de l'INSEE pour la population française en 2070. Une décroissance jamais vue dans le passé récent. Après un pic de population d'ici 10 ans, le solde migratoire ne compensera certainement plus la chute de la natalité. À l'arrivée, moins de poupons, plus de cheveux gris. Toujours en 2070, les plus de 65 ans devraient être deux fois plus nombreux que les moins de 20 ans. Évidemment, il va falloir s'adapter. Scobagne a déjà fait, dans cette ville proche de Marseille, où près d'un habitant sur trois a déjà plus de 60 ans, Manon Meilleur. Ils ont déjà toute leur place.
4: Oui, déjà parce qu'un espace senior trône en plein centre-ville. Ici, on propose des dizaines d'activités pour les plus de 60 ans, gratuitement ou à tarif très réduit. À l'intérieur, aujourd'hui, Sophie enseigne la couture à une dizaine de retraités.
18: Ouais, comme ça, ouais. Ara. Okay.
4: Marilyn s'applique, cette Parisienne a déménagé à Aubagne pour sa retraite.
23: Je suis très heureuse d'être sur Aubagne, moi, parce que je fais plein de choses, parce que Paris, bah, on est plus seul qu'ici. On se retrouve, c'est important, sinon vous restez toute seule chez vous. Hein.
4: Une ville à taille humaine avec ce lieu comme remède à la solitude, financé par la mairie depuis des années. Et il a trouvé son public, la moitié des seniors d'Aubagne y sont inscrits. Des seniors qui trouvent aussi dans cette ville deux fois plus de médecins qu'ailleurs en France. De quoi rassurer Ghislaine, 65 ans et de nombreux problèmes de santé.
24: Moi j'ai trouvé tout ce que j'ai eu besoin et pourtant Dieu sait que j'en ai eu besoin entre le cœur, la tête, les genoux. J'ai fait un peu tous les métiers différents. Tout de suite on a trouvé le spécialiste, ça s'est bien passé. Je ne quitterai pas Aubagne pour tout l'or du monde.
4: Autre atout de la ville, les transports en commun sont gratuits. Une mesure mise en place par la mairie il y a plus de 10 ans, très appréciée par les seniors avec de petites retraites.
16: Manon Meilleur à Aubagne pour RTL.
1: C'est un tout autre enjeu que doit affronter la ville d'Utsunomiya au nord de Tokyo.
16: Au Japon, donc, Utsunomiya, 500 000 habitants, a dû fermer près d'une centaine d'écoles et de collèges hier à cause d'ours qui sèment la panique, Sophie Jousselin.
25: Oui, depuis samedi, la police a enregistré plusieurs signalements dans une galerie commerciale, dans un quartier résidentiel, un parc, un lycée, un marché de gros et des dizaines de chasseurs sont mobilisés. Les ours deviennent un véritable fléau au Japon. Leur population augmente beaucoup trop. Le changement climatique leur apporte plus de nourriture, plus de glands, de sangliers, de chevreuils. Ils deviennent trop nombreux et leur habitat s'étire désormais des forêts jusque dans les zones habitées. Depuis le début de l'année, il y a eu 50 000 signalements dans tout le pays, ils ont doublé en deux ans. 14 000 plantigrades ont été abattus. Les ours ont tué 13 personnes au Japon l'an dernier. Il y a un mois, dans la région de Fukushima, l'un d'entre eux a semé la terreur et a fait 4 blessés. La police nippone l'a qualifié d'ours extrêmement intelligent. L'ursidé a réussi à déverrouiller une fenêtre pour s'évader de l'usine où il était enfermé. Avant, il avait ouvert un robinet pour se désaltérer.
16: Sophie Jousselin, service international d'RTL.
1: Il est pratiquement 8h11. Le mondial de foot va débuter dans deux jours et les Bleus assurent et rassurent. Comme le titre ce matin, la Voix du Nord, ils partent demain pour l'Amérique sur une victoire.
16: 3-1 face à l'Irlande du Nord grâce à un triplé de Michael Olise. Pas vraiment une démonstration pour autant pour les hommes de Didier Deschamps. Le sélectionneur attend plus de face au Sénégal pour leur entrée dans le mondial.
26: Il n'y en aura pas d'autres répétitions de toute façon. Aujourd'hui, on a géré un peu trop certainement aussi. On ne mettait pas toute l'intensité qu'il fallait, mais parce que voilà, notre rendez-vous c'est le 16. Mais on aura besoin de bien plus que ça par rapport à l'adversaire qu'on aura.
16: Didier Deschamps avec Philippe Sanfourche, France-Sénégal, qui sera à vivre évidemment le 16 juin prochain sur RTL et M6. Et avant ça, dès l'ouverture l'ouverture du mondial ce jeudi. La compétition sera à vivre chaque soir dès 20h sur RTL. Ça va mieux pour Wemby. Les Spurs de San Antonio se sont relancés cette nuit en l'emportant face aux Knicks de New York. Ne sont plus menés que 2-1 dans la finale NBA.
1: C'est le premier à 4 victoires. Hein, qui
16: est C'est ça, au meilleur des 7 rencontres.
1: Merci beaucoup à vous, Céline Landreau. Louis Baudin.
6: Oui.
1: Louis Baudin. Troisième trimestre, le bulletin n'est pas bon. Là.
6: Oui, mais il fera beau ce week-end.
1: Oui,
6: non, ça ne suffit pas.
1: Ça m'étonne pas de vous concentrer sur le week-end.
6: Bah, écoutez, parce que j'ai que ça pour l'instant. Avant ça, faudra faire avec de la fraîcheur et encore des passages nuageux, même si on a des éclaircies en ce moment près de la Méditerranée, en Île-de-France ou encore sur la côte atlantique. C'est vrai que globalement, le ciel restera nuageux. Il l'est des Pyrénées aux frontières de l'Est. On a encore de la pluie dans le Nord-Est, des averses déjà près de la Manche. Et d'ailleurs, c'est dans le Nord-Ouest que de nouveau ça va se dégrader cet après-midi, avec des passages nuageux, des averses de la Bretagne au Nord-Pas-de-Calais, puis du Val-de-Loire à l'île de France en cours d'après-midi ou fin d'après-midi, du soleil près de la Méditerranée, puis ailleurs ça sera moitié nuage, moitié soleil, mais avec un petit peu moins d'averse, sauf sur les Pyrénées. Les températures, pas de saison, c'est vrai. Cet après-midi, 15 à 20 degrés seulement dans la moitié nord, 20 à 22 degrés dans le sud, et 24 à 29 degrés tout de même sur le littoral méditerranéen.
1: Bon, le meilleur est à venir.
6: Ah, exactement. Week-end.
1: Vous détaillerez tout ça après le journal de 8h30. Merci beaucoup à vous, Louis Baudin. Il est 8h13.
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1: Avec Bénédicte Tassard. Bonjour Bénédicte.
7: Bonjour Thomas, bonjour à tous.
1: Donald Trump parle toujours autant, mais il semble parler de plus en plus dans le vide, le président américain. Et quand il appelle Israël et l'Iran à un cessez-le-feu, plus personne ne semble l'écouter. Alors Bénédicte, on se pose une question et même deux questions ce matin. Le président américain peut-il sauver le cessez-le-feu et peut-il aussi sauver sa Coupe du Monde de foot qui débute après-demain?
7: Et cette nuit, Donald Trump s'est donc fait copieusement siffler au Madison Square Garden avant le match des Knicks contre les Spurs. Quelle sera l'ambiance dimanche? Le président américain est attendu à la démonstration de MMA devant la Maison Blanche, un show soi-disant pour fêter le 250e anniversaire de l'indépendance des États-Unis, mais qui tombe miraculeusement le jour de ses 80 ans. 7 Américains sur 10 souhaitent que la guerre se termine le plus rapidement possible, selon un dernier sondage. Et Trump aussi, si on a bien compris quelque chose ces derniers jours, ces deux derniers jours, pendant les nouvelles frappes entre Israël et l'Iran, c'est que les États-Unis ne reprendront pas les armes. Trump ne veut plus se battre. Cessez le feu, écrit-il encore en lettres capitales il y a quelques heures sur son réseau social. Et en sortant du match de basket, il vient d'affirmer que la diplomatie est dans ses derniers efforts.
1: Bon, mais est-ce que Benjamin Netanyahu est obligé de le suivre, Bénédicte ?
7: Mais oui, quand même, parce qu'Israël a pu mener une attaque limitée contre l'Iran, mais sans les Américains, les Israéliens ne peuvent aller beaucoup plus loin. C'est moi qui décide de tout, affirme le président américain, qui a quand même bien du mal à sauver cette trêve très fragile entre Israël et l'Iran, parce que le Liban et le Hezbollah libanais ne font pas partie du texte du cessez-le-feu. En tout cas, le prix Nobel de la paix est une histoire ancienne. Aujourd'hui, le président américain en est à se défendre d'avoir déclenché une guerre sans fin. Ce matin, une étude norvégienne estime que le monde s'est installé dans un niveau de violence élevé. Explosion des attaques visant les civils. Record de guerre. Les États-Unis y sont pour beaucoup. Y est-il écrit en toutes lettres.
1: Merci beaucoup à vous, Bénédicte Tassard. La question internationale tous les jours après le journal de 8h. Il est 8h15 à suivre face à Fogiel, l'interview de Marc-Olivier Fogiel. Bonjour Marc-Olivier.
8: Bonjour Thomas, bonjour à toutes et à tous.
1: Ce matin, vous recevez la mère d'une petite fille qui avait dénoncé et porté plainte pour viol contre Jérôme Barella, et ce plusieurs mois avant la mort de Liana.
8: Symbole du dysfonctionnement de la justice dans cette terrible affaire Liana, cette plainte d'une maman déposée en août 2025 pour le viol sur sa petite fille par Jérôme Barella, qui n'a donc jamais été convoquée, même pas entendue. La maman de cette petite fille, Audrey, est aux côtés de son nouvel avocat, maître Pierre Dubuisson. Ensemble, ils ont décidé de porter plainte contre l'État. Ils nous l'annoncent dans un instant sur RTL.
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1: L'interview de Marc-Olivier Faugiel, une plainte déposée, des relances restées sans réponse et un suspect jamais auditionné. Audrey a tenté d'alerter les autorités avant le drame qui a coûté la vie à Liana, mais cette mère de famille a crié dans le vide. Audrey et son avocat, maître Pierre Dubuisson, sont vos invités ce matin, Marc-Olivier.
8: Bonjour Audrey.
33: Bonjour.
8: Bonjour maître Pierre Dubuisson.
34: Bonjour.
8: Audrey, on le sait, votre petite fille Rosa a donc été victime de viol de la part de Jérôme Barella, le suspect présumé dans le meurtre de la petite Liana. Il n'a jamais été entendu par la justice pendant des mois. Et ce matin, si vous êtes aux côtés de cet avocat médiatique, Pierre Dubuisson, c'est que vous avez décidé d'attaquer l'État. Pourquoi, madame, porter plainte contre l'État?
33: Parce que on pouvait éviter déjà le mort de Liana. Si la justice et les personnes qui ont été occupées mon dossier, qu'ils faisaient leur job correctement.
8: Quand vous entendez le garde des Sceaux, Gérald Darmanin, dire « Nous avons failli », notamment sur la dernière plainte d'août 2025, la vôtre, quand vous entendez le garde des Sceaux reconnaître son erreur, l'erreur de ses services, de son administration, vous ressentez quoi, madame?
33: Le colère. Je suis déçue de la France, je suis déçue qu'ils n'ont pas protégé les enfants, qu'aujourd'hui il fallait arriver jusqu'à la mort de Liana.
8: Vous dites que vous êtes en colère, mais est-ce que ce matin, vous faites confiance à la justice de votre pays?
33: Non.
8: On va voir évidemment les différentes plaintes que vous déposez avec maître Dubuisson, mais est-ce que vous faites confiance en la justice de notre pays ce matin?
33: Non, je ne fais pas confiance parce qu'on a posé la plainte en 2025. Août, et ils n'ont rien fait en fait. J'ai appelé, ils n'ont rien fait. Ils m'ont envoyé chier gentiment, disant que si j'appelle encore une fois la gendarmerie, qu'ils m'ont fait porte-plainte. C'est pas normal pour moi, c'est pas normal pour les victimes, c'est pas normal pour toutes les victimes de France, de viol.
8: Sauf que depuis, évidemment, c'est une prise de conscience collective, et vous entendez évidemment tous ces hommes politiques qui aujourd'hui prennent la parole, jusqu'au garde des Sceaux, jusqu'au président de la République. Vous ne dites pas qu'aujourd'hui les choses vont changer, madame?
33: Non, c'est que des promesses. Il faut bouger, il faut montrer pour les jeunes qu'on veut changer les choses, on veut protéger les enfants.
8: Maître Dubuisson, concrètement, quelles sont les procédures que vous allez lancer?
34: Bien, concrètement, nous allons diligenter des procédures à la fois contre l'État, en réalité, puisque c'est toute l'institution judiciaire qui a failli, le ministère de la Justice et donc l'État. Ce sera une plainte devant le tribunal judiciaire pour faute lourde. Ça, c'est la première plainte que nous allons déposer. Mmh. Mais nous allons également déposer plainte au pénal parce que il est trop facile de dire que c'est l'État qui a failli. Hein. Derrière l'État, il y a des personnes, des hommes et des femmes qui ont failli dans le cadre de ce scandale et de ce drame absolu. Et donc, des responsabilités doivent être déterminées et on ne doit pas passer à côté de l'occasion qui nous est offerte de renverser tout ce système qui ne fonctionne pas et de réformer l'institution judiciaire de façon à ce que ce genre de scandale et de drame ne se reproduise plus. C'est la raison pour laquelle nous avons déposé plainte au pénal également contre les enquêteurs, hein, les enquêteurs qui n'ont pas fait leur travail, qui n'ont pas interpellé le violeur de la fille, la petite fille que j'ai en face de moi, alors même qu'une plainte a été déposée, alors même que des expertises psychologiques convergentes vers la crédibilité de la petite ont été faites, alors même qu'un examen gynécologique a permis de déterminer que celle-ci avait bel et bien été violée, eh bien il a fallu attendre 9 mois pour que celui-ci soit maintenu en liberté, hein, plutôt que d'être interpellé, et qu'il commette cet acte odieux. Ça, c'est intolérable.
17: Donc vous dites contre les enquêteurs, mais également contre les magistrats, j'imagine ?
34: Absolument, absolument, puisqu'il y a eu des négligences de la part des enquêteurs, des fautes lourdes, mais aussi de la part des procureurs qui auraient dû intervenir. Hein. Les enquêteurs travaillent sous l'autorité des procureurs qui auraient dû intervenir pour que celui-ci soit interpellé immédiatement. Pourquoi attendre 9 mois quand on a autant d'éléments dans ce dossier qui caractérisent l'infraction de viol pour ne pas l'interpeller ? Enfin, et ça c'est un élément important, nous allons déposer plainte au pénal devant la Cour de justice de la République contre Monsieur Darmanin, puisqu'il incarne l'institution judiciaire, qu'il est garde des Sceaux, qu'il a été pendant 4 ans ministre de l'Intérieur, donc patron des policiers et des gendarmes, que depuis 2 ans il est ministre de la Justice, et aujourd'hui il feint d'apprendre et d'être surpris de voir que le système judiciaire est en faillite totale. Non, ce n'est pas le cas, il y a eu de nombreuses alertes, moi-même il y a quelques mois je lui ai écrit pour dénoncer des dysfonctionnements concernant la mort de plusieurs enfants dans d'autres affaires de cyberharcèlement, de harcèlement scolaire. Je n'ai pas eu de réponse. Aujourd'hui, le garde des Sceaux n'a même pas pris la peine d'appeler la cliente que j'ai en face de moi pour lui présenter ses excuses. Donc nous en avons ras-le-bol de cette posture qui consiste simplement à tenter de sauvegarder ses propres intérêts personnels et de se dédouaner derrière l'État.
17: Madame, vous auriez aimé que le garde des Sceaux, on entend Pierre Dubuisson dire qu'il ne vous a pas appelé, vous auriez aimé que le garde des Sceaux, le président de la République, vous appelle pour vous présenter leurs excuses?
33: Mais bien sûr que je voulais aimer, que, comme toutes les victimes, en fait, on aimerait être soutenu, pas envoyé balader par le personne qui on dit qu'il faut faire confiance, qu'il faut y aller voir. Déjà, c'est très difficile. Faire les démarches, c'est très difficile, traverser les épreuves. Et là, aujourd'hui, nous, on est considérés comme des rien, en fait. On n'est pas entendus.
17: Pas entendus. En même temps, vous avez entendu Gérald Darmanin demander à ses procureurs de lister tous les dossiers où les enfants sont des victimes potentielles. Quand vous avez appris, vous, madame, la mort de Liana, qu'est-ce que vous vous êtes dit, vous et votre petite fille ?
33: Que c'est ma faute. Simplement que c'est ma faute, que je n'ai pas fait assez, que je n'ai pas crié assez fort pour qu'ils nous entendent, que je n'ai pas appelé assez fort pour que ça ait justice. Et parce que dans le plainte, ils ont tous les éléments, tout. Ils ont eu tout pour qu'il peut interpeller Jérôme Barella. Et ils n'ont pas fait. Ils n'ont pas fait. Et cette mort de Liana, ça reste sûrement ma conscience, en fait. Il faut que je vis avec la mort de Liana.
17: Et votre petite fille, vous lui avez raconté que son agresseur, c'est lui qui est le suspect présumé de la mort de Liana ?
33: Oui, elle a suivi l'affaire. Elle a dit hier soir en marchant dans la rue, si un jour je vais avoir un enfant, je vais appeler Liana.
17: Audrey, vous avez interpellé directement le suspect Jérôme Barella et il a toujours nié. Il a même proféré des menaces par message à votre petite fille, allant jusqu'à faire une sorte de chantage au suicide. Il menaçait de se pendre si votre petite fille ne disait pas qu'elle avait menti. Vous étiez au courant de ces pressions ?
33: Après les effets, elle m'a dit, après la sortie de sur son emprise, oui, elle m'a tout raconté. Mais avant, non. Moi, je pensais que c'est un papa qui aime ses enfants, qui est là pour eux. Je n'ai jamais imaginé, jamais imaginé qu'un papa, il peut faire ça.
17: Maître, en entendant la maman de cette petite fille donc, qui a été violée par Jérôme Barella,
8: on sent cette culpabilité. C'est la raison pour laquelle vous mettez également en avant la non-assistance à personne en danger, en fait, dans vos plaintes.
34: Oui, absolument. Les deux infractions, c'est mise en danger de la vie d'autrui, non-assistance à personne en danger, parce que ce sentiment de culpabilité qui est éprouvé aujourd'hui par la mère de la petite qui a été violée, c'est un sentiment qui est intolérable, profondément humain. Mais il est temps que ça change. Ce n'est pas à des victimes de ressentir ce sentiment de culpabilité, mais plutôt à toutes ces personnes dans le cadre de la chaîne judiciaire qui n'ont pas fait leur travail. Si chacun avait fait son travail, ce drame ne serait jamais produit et aujourd'hui nous ne serions pas en train de pleurer la mort de Liana. Et c'est pas un cas isolé. Moi, je le vois quotidiennement en tant qu'avocat, jour après jour, depuis plusieurs années, des plaintes pour des viols déposés par des mamans qui ne sont pas suivies des faits pendant des mois, pendant des années. Je dois en avoir une quinzaine au niveau du cabinet. Il doit y en avoir des milliers en France. Et donc aujourd'hui, voir le ministre de la Justice se réveiller et tous les hommes politiques se réveiller en considérant qu'enfin la justice est quelque chose d'important, c'est quelque chose qui me révolte absolument. Ça doit pas être une occasion ratée de renverser ce mécanisme qui ne fonctionne plus.
8: Dans ce dossier-là, maître, vous qui avez l'habitude, quand Gérald Darmanin laisse entendre que la gendarmerie de Lectoure, en charge du dossier, n'avait aucune enquête criminelle, donc en gros qu'elle n'était pas débordée. Pourtant, à Lectoure, la brigade comptait 8 gendarmes avec 115 procédures en cours, dont 7 dossiers de nature sexuelle. C'est pas rien. C'est où pour vous le dysfonctionnement ? C'est à la gendarmerie, c'est où le dysfonctionnement ?
34: Il y a plusieurs sources de dysfonctionnement. Le Conseil national de la magistrature a évoqué un problème politique, et c'est vrai. Il y a un problème financier, il y a un problème de budget, il y a un problème de moyens, parce qu'il y a des centaines, des milliers d'enquêteurs qui travaillent d'arrache-pied, qui sont au bord du burn-out. Il y a aussi des magistrats qui sont extrêmement diligents et qui sont sur la crise de nerfs. Mais en parallèle, il y a aussi, et il faut le dénoncer, comme chez les avocats, comme dans toutes les professions, des magistrats qui ne sont pas diligents, des enquêteurs qui sont paresseux, qui font mal leur travail, qui ne sont pas impliqués. Et ça, il faut également que ça change, parce que la chaîne de responsabilité, elle est aussi humaine.
8: Donc vous appelez à des sanctions, clairement.
34: Absolument, des sanctions et une prise de conscience qui ne doit pas rester lettre morte. Il ne doit pas y avoir un sursaut collectif médiatique qui va durer quelques semaines et qui va s'éteindre dans les prochains mois, comme on le voit quasiment systématiquement. Il doit y avoir l'ouverture d'une enquête parlementaire que nous appelons de nos voeux pour savoir pourquoi le système judiciaire s'effondre depuis plusieurs années, parce qu'encore une fois, c'est pas du tout un cas isolé. Comment y remédier, faire en sorte qu'il y ait davantage de moyens, que les magistrats soient moins saturés et faire en sorte que chacun fasse son travail avec la diligence qui s'impose.
8: Pour conclure, madame, on entend évidemment votre émotion, votre culpabilité. Qu'est-ce que vous aimeriez dire aux parents de Liana sur RTL ce matin ?
33: Je suis désolée. Je suis désolée que je n'ai pas fait plus. Je suis désolée qu'il n'était pas arrêté avant. Simplement, je suis désolée.
8: On entend. Merci à vous, madame, d'avoir été en ligne avec nous ce matin. Merci, maître Dubuisson, de nous avoir annoncé ses plaintes ce matin sur RTL.
34: Merci.
8: Merci.
1: Merci Marc-Olivier. Merci également à Valentin Larquier qui a permis la réalisation de ce duplex. Dans un instant, le journal de 8h30 sur RTL.
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1: Il est 8h31. De l'info avec Aude Vernuccio. Après cet accord trouvé pour le rachat de SFR, elle tient à rassurer la directrice générale d'Orange, était l'invitée d'RTL.
23: SFR et ses 26 millions de clients pourraient être divisés en trois. Orange, Bouygues et Free vont se partager le gâteau. L'opération de rachat doit encore être validée par l'autorité de la concurrence. Sur fond d'inquiétude, à la fois des clients, mais aussi des salariés de SFR. Leurs emplois seront-ils sauvegardés? Christelle Edman, directrice générale d'Orange, répond ce matin sur RTL.
24: Alors aujourd'hui, on garantit un emploi pour tous à horizon début 2029. On n'a pas encore des plans, la durée de la transition. On parle d'une durée qui va être entre 2 ans et demi et 5 ans. Donc on est à un horizon de 2032. Donc aujourd'hui, on ne sait pas se projeter au-delà de 2030.
1: Mais en tout cas, jusqu'à 2030, zéro suppression de postes.
24: Donc jusqu'à aujourd'hui, début 2029, jusqu'à début 2029, pas d'impact sur l'emploi. Et ça, c'est garanti. Bien sûr, on va engager un dialogue avec les partenaires sociaux. Évidemment, les salariés d'SFR sont inquiets et donc on répondra à toutes leurs questions. Et on privilégie bien sûr les représentants du personnel, donc le dialogue. Et dès qu'on aura des plans plus précis, évidemment, on rentrera dans les détails et les modalités.
23: La directrice générale d'Orange, Christelle Edman, invitée de RTL à 7h40. On vient de l'apprendre, la garde à vue de Patrick Bruel est prolongée ce matin. Le chanteur entendu sur des faits de viol et d'agression sexuelle sur 13 victimes présumées. Deux nouvelles plaintes ont par ailleurs été déposées. Lui nie tous les faits qui lui sont reprochés.
1: Une battue citoyenne infructueuse hier, ça s'est passé dans le sud de Pontarlier, dans le Jura. 250 personnes ont tenté de retrouver une infirmière.
23: Aude Fagot, 44 ans, portée disparue depuis le 31 mai. La quadragénaire n'a plus donné signe de vie à ses proches depuis 16h ce dimanche-là. Son véhicule a été localisé près de la frontière suisse, Samuel Goldschmidt.
25: Aude Fagot, 44 ans, 1m56, de corpulence fine, les cheveux bruns mi-longs et les oreilles percées. C'est cet appel à témoins qu'ont lancé les gendarmes la semaine dernière après la découverte de la voiture abandonnée de l'infirmière dans le massif autour de Jougne. Hier, ils faisaient appel aux bonnes volontés pour une battue citoyenne et ce sont 250 volontaires qui se sont présentés.
26: On nous a juste dit de suivre un chemin et de ratisser le plus possible, quoi. Le terrain est difficile, il faut beaucoup faire attention.
27: On a été mis avec des gendarmes par groupe de 8, espacés 3 mètres à peu près chacun, en ligne droite à fouiller une zone boisée, extrêmement difficile.
26: Ça monte, ça descend. Pour regarder partout, il faut lever les yeux au sol et c'est un peu compliqué de rester un peu toujours concentré et on ne sait pas où aller vu qu'on a 0 indice, un peu frustrant si on trouve rien.
25: La battue n'a rien donné. 4 heures dans une forêt dense à près de 1200 mètres d'altitude, dans des montagnes parfois coupées de ravins. Les gendarmes vont analyser le terrain couvert pour décider de la suite et éventuellement renouveler l'exercice. Ils n'écartent aucune piste, dont le suicide ou l'accident.
23: Samuel Goldschmidt dans le Doubs, dans le massif du Jura pour RTL. Vous l'avez entendu il y a quelques minutes après la mort de Liana dans le Gers. Une autre maman se mobilise, la mère de Rosa, 11 ans, qui a dénoncé en 2025 un viol de Jérôme Barella, le meurtrier présumé de Liana. RTL vous l'a révélé ce matin, elle va porter plainte contre l'État pour faute lourde. Une procédure sera aussi engagée contre les magistrats et les enquêteurs. C'est dans ce contexte que dans une heure, les ministres de l'Intérieur et de la Justice sont auditionnés au Sénat. Gérald Darmanin qui exclut de démissionner mais promet de sonner la mobilisation générale pour faire la lumière sur les dysfonctionnements dans cette affaire.
1: Il est 8h35, vous écoutez RTL. Elles sont accusées de nourrir les inégalités. Les 100 plus grandes entreprises du vieux continent épinglés pour les bénéfices reversés d'abord aux actionnaires.
23: Selon l'ONG Oxfam, entre 2022 et 2024, les 100 plus grandes entreprises européennes ont versé en moyenne 70% de leurs bénéfices à leurs actionnaires et non aux salariés. Leur PDG, eux, gagne en moyenne 78 fois plus que le salaire moyen, d'après Alexandre Poidatz. Il est porte-parole d'Oxfam.
2: ces 100 entreprises européennes ont versé 70% des bénéfices, de leurs bénéfices aux actionnaires. C'est absolument colossal, c'est du jamais vu. Donc en fait, on est sur un modèle économique qui marche sur la tête. On a des écarts de salaire absolument colossaux. Donc par exemple, le PDG de Carrefour gagne 361 fois plus que les salariés au sein de son entreprise en moyenne. On peut se demander si le PDG de Carrefour est 361 fois plus efficace au travail que, par exemple, un caissier ou une caissière qu'on peut croiser dans un magasin Carrefour tous les jours. Il faut revenir à une régulation de ces multinationales si on veut réduire les inégalités.
23: Des propos recueillis par Nathan Bocard. Et puis attention, si vous prenez le train demain, un jour de grève à la SNCF, à l'appel de 4 syndicats, ils demandent un moratoire sur la concurrence sur les rails français. Les prévisions donnent un TGV sur 3 annulé, y compris les Ouigo et les Lyria, et un intercité sur deux en circulation.
1: Merci beaucoup à vous. Je sais qu'il y a du foot ce soir. France-Irlande, Coupe du Monde éliminatoire féminine à 21h sur France 4. Si les Françaises gagnent, elles iront à la Coupe du Monde au Brésil l'année prochaine. Ça aussi, c'est important.
23: Oui.
1: Merci beaucoup à vous, Aude. La météo, météo à 7 jours. Parce que pour la météo du jour, Louis Baudin,
3: c'est moyen.
1: C'est pas terrible.
3: D'accord.
1: Mais le meilleur est à venir.
3: Exactement. Alors on passe à la journée de demain où on aura encore quand même des passages nuageux et quelques averses dans la moitié. Demain d'ailleurs devrait être la journée la plus fraîche de la période, avec du 15 à 20 degrés seulement dans la moitié nord l'après-midi, 20 à 25 grand maximum dans le sud. C'est quand même 4, 5, voire 6 degrés parfois en dessous des moyennes de saison.
1: C'est frais, mais c'est pas désagréable.
3: Non, ça va. C'est juste par rapport à la période, évidemment.
1: Par dans l'absolu, ce qu'on pourrait espérer.
3: Dans l'absolu, quand on est entre 15 et 20 degrés, ça reste agréable, même pour travailler.
1: Ça s'appelle plutôt le mois d'avril.
3: Exactement. C'est un mois de retard ou un mois d'avance. Enfin, c'est comme on veut. En tout cas, pour la 7 journée mercredi, donc encore des averses, principalement dans la moitié nord, un peu moins dans le sud. Pour la journée de jeudi, ça circulera encore un peu au nord de la Seine et dans le nord-est, mais dans la moitié sud, retour d'un temps sec et ensoleillé. Et à partir de vendredi, c'est parti, retour de l'anticyclone. Donc on va avoir peut-être encore quelques nuages dans le nord-est sans conséquence, mais pour l'essentiel du soleil, des températures qui reviendront à des valeurs de saison entre 20 et 24 degrés dans le nord, 25 à 30 degrés dans le sud. Et puis ensuite, c'est parti, conditions anticycloniques pour samedi, dimanche, lundi, mardi. Bon, là, je m'arrête là parce que c'est vrai qu'au-delà d'une semaine, je ne me prononce pas. Mais au moins, on devrait avoir du temps sec, ensoleillé et chaud. Plus de 25 degrés dans la moitié nord, 32. Ben oui, c'est pour le week-end, pour une fois.
1: Oui, je rappelle qu'on n'est que mardi matin quand même.
3: Oui, mais la prévision est fiable. Vous allez voir.
1: Merci beaucoup à vous, Louis. Il est 8h38.
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1: Avec William Galibert. Bonjour William.
5: Bonjour.
1: Alors qu'en France, le débat enfle sur le manque de moyens de la fonction publique en général et de la justice en particulier, vous nous emmenez en Espagne ce matin, en Espagne où une ville entière se mobilise pour soutenir un fonctionnaire, un homme accusé par sa hiérarchie d'avoir, écoutez bien, trop bien fait son travail.
8: Oui, il s'appelle Juan Carlos Nieto. Il travaille à Mérida, une ville de 60 000 habitants dans le sud-ouest de l'Espagne. Avec sa barbe poivre et sel et ses chemises en lin, il a des faux airs de l'acteur Javier Bardem, mais un Javier Bardem aux yeux cernés, fatigué par 37 ans de guichet. D'abord chez Correos, la Poste espagnole, puis pour la CP, le Service public de l'emploi, l'équivalent de France Travail. Juan Carlos Nieto fait aujourd'hui l'objet d'une procédure disciplinaire. Ce qu'on lui reproche, c'est d'avoir reçu des usagers, des chômeurs, sans prise de rendez-vous préalable. Il les recevait quand il pouvait, quand il y avait un trou, quand l'agence était vide, quand un rendez-vous n'était pas honoré, et il ne leur disait pas « non, prenez d'abord un créneau en ligne ». Et s'il manquait un papier dans le dossier, il ne disait pas « ben, il faudra revenir avec le bon justificatif ». Non, il essayait de le trouver lui-même dans les bases de données de l'administration. Pour ça, il risque jusqu'à 6 mois sans salaire et une mutation forcée. Alors, devant son agence, quelques centaines de personnes se sont rassemblées, et il a pris la parole. C'est pas de la charité, c'est simplement faire mon travail. Celui pour lequel je suis payé et pour lequel vous payez des impôts. Pas de la charité. Vous savez que je bosse aujourd'hui. Là, c'est ma pause déjeuner. Ce matin, on a ouvert à 9h, presque personne n'est venu. On est deux fonctionnaires dans ces bureaux vides. Et il voudrait que si quelqu'un vient avec un problème mais sans rendez-vous, on reste les bras croisés et on lui dit qu'on ne peut pas le recevoir. C'est une honte.
1: Et le quotidien espagnol El Mundo qualifie cet homme de héros de la résistance contre la bureaucratie.
8: Je lis. La bureaucratie, c'est la rigidité, le temps gaspillé sur des chaises ou dans des files d'attente, le tumulte, les angoisses et les promesses brisées au dernier moment. Elle dégrade les valeurs humaines à coups de tampons sur les dossiers. C'est dans ce cadre qu'un simple « Attendez, je vais m'occuper de vous » peut devenir une bouée de sauvetage. Juan Carlos Nieto n'est coupable que d'avoir favorisé les défavorisés de la machine brutale de la paperasserie. Il n'existe rien d'aussi moderne, d'aussi rebelle, d'aussi hors norme que la bonté. Fin de citation. Juan Carlos Nieto ne joue pas les martyrs, vous l'avez entendu, il veut juste faire son travail. Et dans 20 minutes maintenant, il sera dans son agence de Mérida, prêt à accueillir dignement que vous ayez pris rendez-vous ou pas.
1: Le Monde en Marche, c'est stupéfiant. Je voyais Louis Baudin réagir, c'est stupéfiant vraiment comme histoire. C'est
3: incroyable.
1: N'hésitez pas à nous dire...
3: L'humain emporte à la fin. L'humain finit toujours par l'emporter.
1: Acceptons-en l'augure. Et si vous voulez réagir, donner votre avis, n'hésitez pas, 74 900 avec le mot clé matin par texto. Merci beaucoup à vous, William Galibert. Tiens, une question pour Olivier Dauvert. Ah. Bonjour Olivier. Avez-vous une idée de la hausse de livraison type Deliveroo lors de soirées de match? On ne voyait que dans les rues hier soir.
5: Ça, au moins 50%.
1: Bon, enfin, on détaillera tout ça. Ce n'est pas le sujet du jour. Le sujet du jour, c'est, non, le, c'est aussi c'est un peu autour du foot. Mais qui dit foot, dit bière. Mais, oui. Mais pas n'importe quelle bière.
5: Ah non, de la bière sans alcool, parce que je suis raisonnable, vous allez voir.
1: Raisonnable.
5: Oui, je sais.
1: Raisonnable, ça surprend. Et puis, ce sera la santé avec le docteur Jimmy Mohamed. Bonjour, docteur.
6: Bonjour, Thomas. Bonjour à tous.
1: Ce matin, une maladie méconnue qui porte un nom étrange, la maladie du foie gras, c'est ça?
6: Oui, un Français sur trois souffre de la maladie du foie gras.
1: Un sur trois?
6: Oui, et on va essayer de voir comment faire le diagnostic et puis surtout ce qu'on peut faire, puisque la bonne nouvelle, c'est qu'elle est réversible.
1: A tout de suite sur RTL.
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1: Il est 9h20, moins le quart, avec nous notre médecin Jimmy Mohamed et Olivier Dauvert, notre monsieur conso. Olivier, en bon supporter que vous êtes, il paraît que vous avez déjà rempli votre frigo de bière, en prévision de la Coupe du Monde.
40: Si vous saviez.
1: Mais en bon garçon raisonnable que vous êtes aussi, vous avez choisi ce matin de la bière sans alcool. Vous allez choquer les puristes, là.
40: Non, et je suis pas le seul à être raisonnable, parce que les bières sans alcool sont le carton du moment. Les ventes progressent d'environ 10% par an, alors que dans le même temps, les ventes de vraies bières, on va les appeler comme ça, les bières alcoolisées, sont plutôt stables. Alors d'abord, deux explications pour commencer, pour planter le décor. La première, elle va réjouir Jimmy, c'est que la part des Français qui ne boivent pas d'alcool ne cesse de croître, et surtout chez les jeunes. Chez les 18-35 ans, il y en a 15% qui ne boivent plus du tout d'alcool. C'est plus du tout, du tout. C'était moins de 10% il y a 5 ans, donc il y a clairement une tendance là-dessus. Ensuite, il y a ceux qui boivent...
1: Pardon, petite parenthèse. Boire un verre de vin rouge ou de vin blanc de bonne qualité, ça soutient les viticulteurs et... Non, mais c'est pas mauvais pour la... Un verre de temps en temps, docteur.
6: Il n'existe pas de consommation d'alcool sans risque. Avec un à deux verres par jour, en fait, le risque est faible, mais
1: j'ai
6: il n'est pas nul.
1: J'ai pas dit un ou deux par jour, j'ai pas dit un verre.
6: Mais après, effectivement, ce qui pose problème, c'est la consommation excessive, régulière, et pas le petit verre que vous allez boire de temps en temps pour le plaisir.
40: Merci. Mais cela dit, il y en a encore toujours et beaucoup qui consomment de l'alcool, mais plutôt moins souvent qu'avant, et ça aussi c'est intéressant malgré tout. C'est pas tant que les occasions de consommation aient disparu, ouais. C'est qu'on remplace à ce moment-là de l'alcool par quelque chose qui est sans alcool, et c'est sur ça que surfent les marques de bière, ouais. Qui lancent toutes leur version 0.0, ça veut dire 0 degré d'alcool, ce qui leur permet d'ailleurs au passage de communiquer avec leur marque puisque c'est sans alcool du tout. Oui. Eh ben oui, évidemment. Oui.
1: Mais comment on fait de la bière sans alcool ?
40: Alors, c'est un peu comme pour le vin. La première étape, c'est de faire une véritable bière, donc alcoolisée. Donc, on prend des céréales, c'est souvent de l'orge, il faut de l'eau, évidemment, du houblon et des levures pour initier la fermentation. Donc, on fait fermenter et c'est ensuite qu'on va désalcooliser la boisson. En général, ça se fait par distillation. Distiller, ça veut dire faire chauffer. Le chauffage fait s'évaporer les molécules d'éthanol, donc de l'alcool. Le risque étant quand même que quand l'éthanol s'évapore, les

0: de 6 bouteilles de bière, il doit y avoir entre 60 et 70 centimes d'écart suivant qui est de l'alcool ou qui n'en est pas. Ça correspond en gros au montant des taxes. 60 à 70 centimes, ça fait quand même 15% d'écart théorique. En pratique, ben les prix sont proches entre les versions alcool et sans alcool d'une même marque. Donc ça veut dire que, ben, comme tous les produits sans, on vous fait payer le fait qu'on ait enlevé quelque chose pour vous donner bonne conscience. Le sans sucre, le sans graisse, le sans alcool, tout ça, c'est la même logique marketing. Et puis la deuxième explication, c'est les volumes qui sont encore très petits. Industriellement, vous imaginez qu'il n'y a pas d'économie d'échelle, il n'y a pas d'effet d'échelle sur le sans-alcool. Chez les brasseurs, le sans-alcool, ça représente encore beaucoup moins de 10% de leur volume. Donc, ils ne peuvent pas baisser les prix autant qu'ils le voudraient. Mais je sais aussi reconnaître que pour une part, il y a de l'opportunité. Comme c'est sans-alcool, on vous fait payer un tout petit peu plus cher cette idée de vous donner bonne conscience.
1: Vous validez, docteur, ou ça crée quand même l'envie d'alcool, le fait de...
2: Ça peut créer l'envie d'alcool, notamment chez les personnes qui sont en sevrage, qui ont arrêté de consommer, donc ça rappelle le goût. Néanmoins, Olivier l'a dit, si les jeunes consomment des bières sans alcool, ça reste positif, donc on peut dire que globalement, ça va dans le bon sens.
1: Bon, Jimmy.
0: Sinon, on leur propose une infusion pour le match, hein, le soir, s'ils préfèrent.
2: Très bien, gingembre pour digérer une défaite. Voilà. C'est très bien.
1: Quelle défaite ? De quoi tu parles ? Jimmy, vous nous parlez ce matin d'une maladie qui concerne de près ou de loin, vous le disiez, un adulte sur trois, et pourtant j'avoue que moi je la connaissais pas, cette maladie, la maladie mystérieuse du foie gras.
2: C'est lié à une alimentation déséquilibrée. Lorsque vous consommez trop de gras et surtout trop de sucre, et du sucre qu'on appelle le fructose, eh bien il va être métabolisé, c'est-à-dire transformé par votre foie en gras. Le sucre est transformé en gras. Si vous consommez trop de sucre, eh bien votre foie ne sait pas quoi faire de ce gras, il ne peut pas l'éliminer, il va donc le stocker. Il va s'accumuler autour du foie, qui va littéralement devenir gras. Alors dans trois quarts du temps, il ne se passe pas grand-chose. Vous avez un foie gras, mais vous n'avez pas de maladies qui vont aboutir par la suite.
1: Donc
2: mais
1: c'est neutre.
2: C'est neutre. Vous avez juste un gros foie. Mais dans un quart du temps, cette maladie, elle va évoluer. On va passer du foie gras à du foie gras plus de l'inflammation. On parle d'hépatite stéatosique, c'est-à-dire de l'inflammation du foie plus du gras. Lorsque l'inflammation persiste, ça aboutit à ce qu'on appelle de la fibrose, une cicatrice, et puis ça aboutit à de la cirrhose. Ça veut dire qu'on peut détruire son foie simplement par une mauvaise alimentation sans jamais avoir consommé une seule goutte d'alcool.
1: Bon, et comment savoir si on est atteint de cette maladie du foie gras, que ce soit dans son stade neutre ou dans son stade plus avancé ?
2: Il faut faire du dépistage. Et pour ça, on sait qu'il existe des facteurs de risque. En fait, il y a un facteur de risque qui est très simple, il faut regarder son ventre. Si vous avez un gros ventre, vous avez un risque de faire de la maladie du foie gras. On parle d'obésité abdominale. En réalité, vous devez prendre un ruban mètre à la maison, vous mesurez votre périmètre abdominal, ce qu'on appelle le tour de taille. Chez les hommes, s'il est au-delà de 94 cm, c'est un facteur de risque. Et chez la femme, c'est 80. Mais en gros, si vous avez la petite bedaine, vous êtes à risque. Et si en plus, vous êtes diabétique de type 2, vous avez de l'hypertension, vous avez du cholestérol, des triglycérides, eh bien là, vous augmentez encore le risque. Dans ces cas-là, direction le médecin généraliste pour faire une prise de sang. On va faire ce qu'on appelle un bilan hépatique. On va voir comment sont les marqueurs du foie. Et votre médecin doit rajouter un score qui est peu connu, qui s'appelle le score FIB4. FIB4, ça permet de savoir si, en plus de l'inflammation possible, il y a un risque que cette maladie évolue vers la maladie du foie gras. Et puis ensuite, on fera ce qu'on appelle un fibroscan, c'est-à-dire une petite échographie en quelque sorte, pour voir s'il y a cette maladie du foie gras et un risque que ça évolue vers une forme plus élevée.
1: Rapidement, ça se soigne ou pas ?
2: Oui, la première des choses à faire, c'est d'aller voir le cardiologue. Si vous avez la maladie du foie gras, courez voir le cardiologue. Pourquoi ? Puisque cette maladie, elle évolue très lentement et les conséquences n'arriveront qu'au bout de 10 ou 15 ans. Par contre, vous risquez de faire une maladie cardiovasculaire. D'accord. La bonne nouvelle, c'est qu'elle est réversible et il faut perdre du poids. Si vous perdez entre 5 et 10% de votre poids, vous allez faire régresser la maladie. Au-delà de 10%, la maladie n'existe plus. Donc évidemment qu'il faut avoir une bonne hygiène alimentaire. Régime méditerranéen, faire de l'activité physique. Et tiens, on a remboursé dans quelques temps, vous savez, les médicaments coupe-faim, Wegovy, Mounjaro. On pourrait imaginer également rembourser les cours dans les salles de sport, les consultations chez le nutritionniste et chez le diététicien, puisque ça fait partie des mesures efficaces pour perdre du poids et faire régresser cette maladie du foie gras.
1: Merci beaucoup. C'est aussi la maladie des canettes qu'on appelle ça, ou des
2: maladie
1: sodas.
2: Du soda. Elle a beaucoup évolué.
1: Il y a beaucoup de sucre, voilà.
2: C'est... Oui, notamment le fructose qui est contenu notamment dans ces sodas.
0: Merci et du canard.
1: Hein, beaucoup. Dans un instant, c'est Laurent Gérard et Jade.
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9: Laurent Gérard et Jade, bonjour messieurs, dames.
10: Bonjour Thomas, bonjour tout le monde. L'ancien président de la République, François Hollande, vient de déclarer qu'il annoncera en décembre prochain sa candidature à l'élection présidentielle de 2027. Essayons d'en savoir plus. Bonjour François Hollande.
11: Bonjour mademoiselle Brandade. Bonjour monsieur Risotto.
10: D'accord, si vous voulez.
11: Okay. Je vous laisse mijoter, mais n'essayez pas de me cuisiner. Vous n'en saurez pas plus avant décembre.
10: Bah, c'est ce qu'on va voir, on va jouer à ni oui ni non.
11: Alors, je vous préviens, je suis extrêmement préparé, j'y joue tous les soirs avec ma juju.
10: Très bien, attention, top départ. Si vous êtes candidat, vous pensez gagner ?
11: Absolument.
10: Et si les conditions sont réunies, vous irez à la bataille ?
11: Tout à fait.
10: C'est sûr ?
11: Effectivement.
10: Même si Raphaël Glucksmann est candidat ?
11: Surtout si les candidats, oui !
10: Aïe, aïe, aïe, c'est perdu.
11: Non, ça ne compte pas. Vous avez triché, j'ai été distrait par le nom de cet abruti, de ce camarade. Je demande une revanche devant les Français.
10: Bon, alors une revanche pour vous refaire de 2017 ?
11: C'est possible.
10: Oui, vous y songez donc sérieusement ?
11: Il se peut.
10: Pour gouverner à gauche ?
11: Naturellement.
10: Et si Raphaël Glucksmann est mieux placé que vous dans les sondages ?
11: Mais je... Non.
10: Bon ben rendez-vous en décembre pour connaître votre décision, mais je crois qu'on a compris.
11: Ce jeu est biaisé par le mari de Léa Salamé. Je me plaindrai à l'ARCOM.
10: D'accord. C'est une rumeur qui enfle dans le monde politique. Le banquier et patron de médias, Mathieu Pigas, très à gauche, pourrait se présenter en 2027. Bonjour Olivier Marchais.
12: Ben bonjour mademoiselle Viade.
10: Alors je rappelle que vous êtes le fils de Georges Marchais, numéro 2 du Parti communiste. Que pensez-vous d'une éventuelle candidature de Monsieur Pigas ?
12: Et j'en pense qu'avec tous les gens qui se présentent à gauche, on aura bientôt plus de candidats que d'électeurs. Et puis, après 10 ans de Macron, l'ancien de la banque Rothschild, mais je suis pas sûr que les travailleurs de ce pays aient de nouveau envie de confier la France à un banquier. Il nous faut un président qui propose des réformes, pas des plans épargne-retraite et des assurances-vie.
10: Bon, ben voilà. Après seulement une saison à l'antenne, Laurent Ruquier quitte le talk-show culturel qu'il animait sur T18. Bonjour Laurent Ruquier.
13: Bonjour
11: Alors, évidemment, j'ai décidé d'arrêter parce que, évidemment, j'ai découvert que le nombre 18 dans T18, c'était pas le numéro de la chaîne, c'est le nombre de téléspectateurs.
10: Oui, ça fait pas beaucoup, hein.
11: Eh oui, il y a beaucoup plus de monde qui m'écoute sur RTL dans les grosses têtes. Ouais. Et pour m'accompagner cet après-midi, la sœur d'Amanda Écrire. Amanda Lire.
10: Bon ben merci Laurent. Je ne vous invitais pas pour annoncer l'émission du jour, mais pour commenter votre départ de T18. J'ai lu que vous arrêtiez aussi Masked Singer sur TF1. C'est fini pour vous la télévision?
11: Évidemment, depuis que j'ai racheté la Comédie des Champs-Élysées, j'ai décidé de me consacrer entièrement au théâtre. Ma prochaine pièce s'appellera Le Sillon Interfessier.
10: Oui.
11: Et les places seront vendues sur Reduc.
10: Mmh. Bien sûr.
11: Et c'est pas tout. Je suis en train d'écrire une pièce pour mon ami Gérard Miller. Ferme les yeux, ouvre la bouche. Et une pièce pour Patrick Bruel au théâtre Édouard Seix. Mmh. Le Tartouffe. Et en alternance, des souris et des hommes.
10: Oui, bah merci Laurent. Merci, là, c'est le moment, ouais. Beau, l'enseigne de fast-food chic très appréciée des influenceurs à Dubaï, vient d'ouvrir une adresse à Paris. On en parle avec un amoureux de la gastronomie. Bonjour Pierre Arditi.
5: Oui, bonjour, enfin bonjour. Fast-food chic, non mais ça part mal. Ça part mal dès le début, cette histoire. Qu'est-ce que c'est que cette nouvelle connerie?
10: C'est un restaurant où l'on se presse pour manger des nuggets au caviar à 75€ les 10 pièces.
5: Mais enfin, c'est consternant.
10: C'est comme
5: si
10: ça.
5: Les influenceurs ont trop d'argent, qu'ils le donnent à des associations, mais qu'ils arrêtent de maltraiter le caviar. L'esturgeon a mal. Ah. L'esturgeon souffre, il ne mérite pas ça, n'est-ce pas, Olivier?
10: Oui, Olivier, d'accord. J'en déduis que vous n'êtes pas convaincu.
5: Enfin, le caviar, ça se mange seul, sans rien d'autre, avec une gorgée de vodka frappée, puis c'est tout. Demandez à Thomas Soto, il en prend tous les matins.
13: Tous les matins. À la louche.
5: Des nuggets au caviar, et pourquoi pas des testis croustillés au homard. Avec ça, ils boivent quoi, ces crétins d'influenceurs, du château Ikem Coca? Non, au secours.
10: Interviewé chez nos confrères de C'est à vous sur France 5, Lambert Wilson a fait quelques révélations sur le personnage de Nicona Flanel qu'il jouera dans la série Harry Potter. Bonjour Lambert.
5: Bonjour Jade, good morning Jade. Oh, oui. Ciao bella, come stai?
10: Molto bene, grazie.
13: Je sens.
5: En effet, dans la série...
13: Là n'est pas loin.
5: Harry Potter, je joue le rôle de Nicolas Flamel, le magicien qui a créé l'élixir de vie éternel.
10: Ah bah ça fait rêver. Et vous ne pouvez pas utiliser votre baguette magique pour me rendre éternel, moi aussi, enlever une bronchite par exemple?
5: Ah oui, avec plaisir. Attention, abracadabra, pif paf pouf, que te soit offerte la vie éternelle.
10: Ouh.
5: Et voilà, le tour est joué. Te voilà transformé en Alain Duhamel. Tu vas le pouvoir continuer à faire de la radio jusqu'à 250 ans.
10: Ah bah zut, je sais pas si c'est une bonne idée ça. Même si Alain Duhamel est charmant, hein, ça va me faire bizarre d'avoir cette voix avec ce physique. Mais non, mais c'est moi mon bibi, c'est maman, ne t'inquiète pas.
5: Et maintenant si tu veux, je peux transformer ce petit chien moche en petit chien beau.
10: Vous allez me le payer un jour.
13: Tous les pouvoirs du monde n'y suffiront pas. Vous le savez. Merci beaucoup à tous les deux. Merci d'écouter RTL. On se retrouve demain matin, évidemment, avec Laurent et Jeanne. Il est 9h01.
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15: Et à la une, la colère et la tristesse d'une maman sur RTL ce matin, dont la fille aussi est la victime présumée de Jérôme Barella, suspect numéro 1 dans la mort de Liana. On parle là de cette plainte déposée en août dernier. Rosa, 10 ans, affirme alors avoir été violée par Jérôme Barella. Des examens médicaux sont accablants. Et pourtant, pendant 10 mois, jamais le suspect n'a été ni inquiété ni interrogé, jusqu'à ce qu'il soit arrêté finalement, mais seulement après la mort de Liana. Alors la justice est-elle passée à côté d'un prédateur sexuel sexuelle. Les juges, les gendarmes ont-ils manqué à leur mission? En tout cas, info RTL ce matin, la maman de Rosa a décidé de porter plainte contre l'État et Audrey témoigne au micro de Marc-Olivier Fogiel.
14: Je suis déçue de la France, je suis déçue qu'ils n'ont pas protégé les enfants, qu'aujourd'hui il fallait arriver jusqu'à la mort de Liana. C'est que des promesses. Il faut bouger, il faut montrer pour les jeunes qu'on veut changer les choses, on veut protéger les enfants.
16: Quand vous avez appris, vous madame, la mort de Liana, qu'est-ce que vous vous êtes dit, vous et votre petite fille?
14: Que c'est ma faute, que je n'ai pas crié assez fort pour qu'ils nous entendent. Et cette mort de Liana, ça reste sur ma conscience en fait. Je suis désolée. Je suis désolée que je n'ai pas fait plus. Je suis désolée qu'il n'était pas arrêté avant. Simplement, je suis désolée.
15: Audrey, la maman de Rosa, interrogée ce matin sur RTL par Marc-Olivier Fogiel. On vous retrouve, Valentin Larquier. Dans le détail, que contiennent ces plaintes?
17: Deux types de plaintes, une administrative pour faute lourde contre l'État et l'autre au pénal pour mise en danger de la vie d'autrui et non-assistance à personne en danger. Elle vise les magistrats, les enquêteurs qui ont travaillé sur le dossier de sa cliente. Ils n'ont jamais interpellé Jérôme Barella malgré une plainte en août 2025, malgré des expertises psychologiques et malgré un examen gynécologique qui confirmait les viols. Les plaintes visent aussi directement Gérald Darmanin, ministre de la Justice depuis un an et demi, ministre de l'Intérieur pendant 4 ans. L'avocat dit l'avoir alerté il y a plusieurs mois pour dénoncer les dysfonctionnements dans la mort d'enfants. Aucune réponse. Pierre de Buisson veut renverser un système qui ne fonctionne pas. Ce type de plainte est rare, mais l'année dernière, l'État avait été condamné pour faute lourde dans l'enquête sur la disparition d'Estelle Mouzin. Son père, Éric Mouzin, avait alors espéré que la justice engagerait plus de moyens sur les disparitions d'enfants.
15: Merci Valentin Larquier. Face à l'indignation nationale, le gouvernement sommet d'agir. Sébastien Lecornu réunit ses ministres de la Justice et de l'Intérieur, Gérald Darmanin et Laurent Nunez. Il veut renforcer les lois pour mieux protéger les enfants. À retenir également la garde à vue de Patrick Bruel, prolongée ce matin, potentiellement jusqu'à demain matin, 8h25, une fois le délai maximum légal de 48 heures écoulé. Il répond aux accusations de viol et d'agression sexuelle portées par 13 femmes. On ne sait pas ce qu'il dit depuis hier matin aux enquêteurs, mais il a jusque-là contesté toutes les accusations.
18: RTL, il est 9h04, même s'il reste toujours aussi fragile, précaire, incertain, le cessez-le-feu est maintenu entre l'Iran et Israël.
15: Après 17 heures de combat hier, les frappes réciproques se sont arrêtées sous la pression notamment de Donald Trump qui s'est adressé directement à Benjamin Netanyahou et alors que le président américain de nouveau affirme ce matin qu'un accord est proche.
19: Deux ou trois jours. Nous sommes très proches de conclure un accord très très bon, solide et efficace. Ce sont les derniers efforts. Et vous savez, leur économie est en grande difficulté. Ils vont finir par conclure un accord.
15: Le président américain Donald Trump, et vous le disiez Thomas, cessez le feu précaire, l'Iran qui se dit prêt à frapper à nouveau, y compris si le Liban est visé. Or, ça a été le cas hier soir avec cette frappe qui a fait 5 morts à tir selon les autorités libanaises. Et ce matin, Israël qui appelle à nouveau à l'évacuation de tous les habitants de Tyr et des environs.
18: On va à Douai à présent, dans le nord de la France, et précisément dans l'usine Renault, où les salariés sont en train d'apprendre à connaître un collègue d'un tout nouveau genre.
15: Oui, un robot humanoïde qui s'appelle Calvin. Il est déployé depuis plusieurs mois maintenant dans l'usine. Il est très utile parce qu'il est capable de porter les charges les plus lourdes, mais sa présence inquiète malgré tout, parce qu'il prend la place de vrais salariés. Reportage de Franck Hanson.
20: Isolé au bout de la chaîne de montage automobile, ce robot sans tête mais avec deux bras et deux jambes, équipé de capteurs, reste sous l'œil d'un ingénieur. Baptisé Calvin, il peut porter des charges très lourdes, confirme son concepteur Jean-Louis Constanza, le directeur de la société Wondercraft.
21: Je m'occupe des humanoïdes et donc sous vos yeux, vous avez Calvin qui va inlassablement porter deux pneus à la fois. Ça fait 28 kilos. C'est un robot qui d'ici quelques semaines, on l'espère, va travailler entre 8 et 16 heures par jour.
20: Des nouveaux collègues en phase de test la nuit qui suscitent encore une certaine méfiance. Frédéric Elkaouri, opérateur et délégué CGT.
22: Nous déplorons qu'il y a un manque d'investissement sur les conditions de travail et qu'on remplace les êtres humains par une machine. Un robot peut remplacer 3 personnes.
20: Des craintes balayées par le directeur de l'usine Renault Douai, Régis François.
23: L'objet de la robotique dans l'entreprise automobile, ce n'est pas de réduire l'emploi, mais au contraire de l'augmenter. Il y a beaucoup de postes pour lesquels l'être humain est et sera toujours essentiel et obligatoire.
20: Ce robot Calvin devrait être opérationnel d'ici la rentrée et le constructeur automobile promet de poursuivre encore ses embauches.
15: Un reportage à Douai de Franck Hanson.
18: Absolument. RTL, il est 9h07. Et je n'ai pas la bonne page.
15: Le vrai du faux avec Martial Hugues.
18: Ah bah c'est le vrai du faux, bah vous avez fini vous.
15: J'ai fini.
18: Merci beaucoup.
15: Au revoir
18: Olivier.
15: Thomas.
18: À demain matin.
15: À demain.
18: Quand même. Bonjour Martial Hugues.
0: Bonjour.
18: Le vrai du faux avec ce matin, cette question. La France va-t-elle devenir ou est-elle en train de devenir un pays de vieux?
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18: C'est l'INSEE, Martial, hein, qui a publié ses prévisions sur les tendances de la démographie en France d'ici 2070. D'abord, est-ce que c'est vrai qu'on va être de moins en moins nombreux?
0: Ben oui, depuis 1900, la population française n'a jamais cessé de progresser, sauf pendant les deux guerres mondiales, évidemment. Et ben, cette hausse va s'arrêter en 2037. Et en 2070, nous serons 3 millions d'habitants en moins qu'aujourd'hui. On se rapproche donc d'un modèle asiatique avec une population qui vieillit. 3 millions de Français en moins, ben, c'est l'équivalent des pertes de la Grande Guerre de 14-18, justement.
18: Bon, et on va devenir un pays de vieux, c'est vrai ?
0: Oui, en 2070, on sera 3 millions de moins, enfin je vous le disais, mais il y aura surtout 21 millions de Français de plus de 65 ans, c'est-à-dire le double de jeunes de moins de 20 ans. Il y aura 9 millions de Français de plus de 80 ans et on va multiplier par 4 le nombre de centenaires par rapport à aujourd'hui.
18: Bon, vu les chiffres, le Conseil d'orientation des retraites a dit que l'âge de départ à la retraite pourrait passer ou devrait passer à 67 ans et demi. 67 ans et demi en 2070. Ça, c'est vrai ou c'est faux?
0: Bah, c'est vrai. Alors, c'est vrai si on ne prend qu'un seul critère, évidemment, c'est celui de l'âge de départ légal. Hein. Il y a d'autres curseurs possibles. Il y a une sous-indexation ou une non-indexation des pensions de retraite, par exemple, qui ne suivrait plus l'inflation pour pouvoir équilibrer les comptes. C'est une idée. On peut augmenter les prélèvements pour les retraites sur les salaires. Ça aussi, c'est une piste. On peut reculer ou avancer l'âge en fonction de la démographie. Ça, c'est ce que font certains pays du Nord. Ce qui est sûr, c'est qu'il va falloir en parler pour la présidentielle. En 2070, écoutez bien ça, ceux qui sont en âge de travailler, donc les 25-65 ans, ouais, ne pèseront plus que la moitié de la population française. Donc oui, évidemment, le système de retraite ne pourra pas tenir à ce rythme-là.
18: 65 ans, la moitié de la population.
0: Ce sera plus que
18: soit des enfants, soit beaucoup de personnes âgées.
0: Soit des moins de 20 ans, soit des plus de 65.
18: Merci beaucoup à vous, Martial Hugues. La météo, Louis Baudin, les températures ne sont pas très joyeuses.
2: Exactement, on peut commencer par ça. On a encore moins de 10 degrés en ce moment à Angers, à Blois, Évreux, à Alençon, encore à Rouen. Et cet après-midi, 15 à 20 degrés seulement dans la moitié. On devrait avoir 23 à 24 degrés en ce moment au moins. Vous voyez, il manque 5, 6 degrés pour être dans ces valeurs de saison. 20 à 22 ou 23 degrés seulement dans la moitié sud, alors qu'on devrait dépasser ces 25 degrés. Il n'y a que tout près de la Méditerranée où là nous serons dans des températures estivales entre 25 et 29 degrés, mais avec un peu de vent. Il y aura un peu de mistral et de tramontane jusqu'à 60 km/h. Dans les autres régions, ça sera au mieux moitié nuage, moitié soleil, et tout cela sera même parfois accompagné d'averses, notamment dans le nord-ouest de la Bretagne au Nord-Pas-de-Calais ou encore des Pays de la Loire à l'Île-de-France. Mais c'est promis, au fil des jours, ça va aller de mieux en mieux pour finir en apothéose pour ce week-end.
18: Ben voilà une belle perspective. Et après le week-end?
2: Et après le week-end, ben ça continue encore un peu, mais après je vois plus.
18: Vous savez, non, qu'au-delà tant que vous semaine, voyez, on va vers du mieux.
2: On va vers du mieux, exactement.
18: Bon, merci beaucoup à vous, c'est une belle perspective. Merci Louis. Dans un instant, c'est notre époque. Comment devenir un bon supporter? Mais même quand on part de zéro d'ailleurs, à l'avant-veille de l'ouverture de la Coupe du Monde, session de rattrapage et de bonne humeur à suivre sur RTL. On va répondre à toutes les questions que vous vous posez sur le foot et sur le mondial avec nos deux experts du jour et vos questions par texto au 74 900 avec le mot-clé matin. À tout de suite.
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18: Il est 9h13, c'est notre époque, une époque qui va beaucoup parler de foot dans le mois qui vient. Alors on va vous aider à devenir un parfait supporter à l'image de Dalida qui en 1982 soutenait déjà les Bleus. Allez la France et bonne chance. Fanny Palazzolo, bonjour.
28: Bonjour.
18: Vous êtes secrétaire des Irrésistibles Français, association de supporters de l'équipe de France de foot. Et Eric Silvestro est avec nous également. Bonjour Eric.
29: Salut à tous.
18: Journaliste évidemment au service des sports de RTL et vous présentez RTL Coupe du Monde à partir de jeudi, 20h minuit tous les jours, c'est ça ?
29: C'est déjà, 7 jours sur 7.
18: Bon, Eric, il n'a qu'un seul défaut, il est supporter de l'AS Monaco. peut-être un petit mot du match d'hier quand même, parce que la France a joué contre l'Irlande du Nord. Bon, vous en pensez quoi ? Ça vous a rassuré, vous, ou pas, Fanny ?
28: On a vu des belles choses et on a vu surtout un super joueur qui, je pense, va marquer sa Coupe du Monde, Olise, qui a marqué 3 buts. Ouais. Je pense qu'il ne sait jamais des matchs de référence, les matchs de préparation. Les joueurs ont quand même peur de se blesser. Il y a plein de changements, ils testent plein de choses. Donc, moi, je suis plutôt confiante.
30: Et on a vu surtout les deux stars de l'équipe en deçà, Kylian Mbappé et Ousmane Dembélé. Donc quand ils vont retrouver leur vraie carburation, ça ne pourra qu'être que mieux.
18: Vous êtes moins optimiste quand même.
30: Pour l'instant, je trouve qu'il y a beaucoup d'interrogations sur cet équilibre avec 4 offensives devant. Voilà, mais ça va venir, ça va venir.
18: Ça va venir. Bon, une Coupe du Monde dans 3 pays, c'est quoi cette histoire déjà, Eric ?
30: Eh bien oui, c'est une première dans l'histoire de la Coupe du Monde depuis la première Coupe du Monde en Uruguay en 1930. 3 pays, Canada, Mexique, États-Unis. Alors c'est un peu la tendance aussi hein, dans toutes les compétitions, quelles qu'elles soient, dans tous les sports, parce qu'il faut minimiser les risques financiers, il faut étaler les dépenses. Ouais. Donc voilà, c'est la mode, c'est une première, on va découvrir ça en Coupe du Monde. Il y aura beaucoup de déplacements, par contre, ça c'est le petit couac par rapport au Qatar, qui là a été extrêmement recentré. Mmh.
18: Ça va se jouer par poule, 4 équipes dans chaque poule, combien vont en sortir à chaque...
28: Alors c'est la Coupe du Monde un peu de la nouveauté, puisqu'il y aura des 16e de finale dans cette Coupe du Monde, puisque donc les 2 premiers de chaque groupe vont sortir, et les 8 troisièmes meilleurs de chaque groupe.
30: Sur 12 poules, donc vraiment pour pas sortir, il faut se rater complètement. Quoi.
18: D'où la question de Claire au 74-900. Phase de groupe, ça veut dire que si on perd, c'est pas très grave. Alors, le premier match, c'est le 16 juin à New York contre le Sénégal.
30: Exactement. Alors, il y a un joker, en effet, dans ce système. Vaut mieux ne pas perdre le match d'ouverture, parce qu'après, la France a un groupe assez difficile quand même, avec la Norvège en troisième match qui a fini devant l'Italie en phase de qualification. Mais voilà, il y a des jokers. N'oubliez pas, par exemple, le Portugal à l'Euro 2016, en phase de poule, il n'avait pas gagné un seul match. Ouais. Il n'avait fait que des matchs nuls. Et malheureusement, ils nous ont battus en finale. Ça.
18: Absolument. Message de Francis. Est-ce que je vais devoir mettre mon réveil pour regarder des matchs de l'équipe de France ? Fanny, comme vous avez tous les regardés, vous avez la réponse.
28: Évidemment. Alors, on est plutôt chanceux, les supporters français. On joue à 21h, 23h et 21h sur les phases de poule. Certains n'ont pas cette chance. Et ensuite, ça devrait bien se passer. On devrait finir premier. Et on jouera toujours entre 21h et 23h, contrairement à certaines équipes qui vont jouer à 2h ou 4h du matin, heure française locale.
30: Très optimiste, hein, Fanny. Hein, on va finir premier.
28: Bien sûr, évidemment. Bien.
18: Elle a presque brodé la 3e étoile sur sa veste bleue, d'ailleurs, aujourd'hui.
28: Je suis en bleu, blanc, rouge, tout à fait.
18: Ça veut dire que les joueurs ne vont pas jouer quand même à des horaires habituels avec tout ce décalage par rapport aux horaires de match ici en France.
30: Oui, 6 heures de décalage avec la côte est des États-Unis, 9 heures avec la côte ouest, donc il y a beaucoup de matchs qui vont se jouer en milieu d'après-midi. Les matchs pour nous en Europe, heure française, on va dire, c'est entre 18h et 4h du matin. Donc si vous aimez le foot, vous allez pouvoir en manger toute la nuit. Mais l'équipe de France va jouer en effet en milieu d'après-midi ces matchs là-bas aux États-Unis. Donc on craint beaucoup la chaleur. Voilà.
18: Ouais, il risque de faire chaud. Question de Chantal, c'est Mbappé le capitaine. Quel est son rôle exactement? Qu'est-ce que ça fait un capitaine?
28: Un capitaine, il a le leadership sur le terrain, il passe les messages du coach. il doit aider ses coéquipiers à être bien positionnés sur le terrain. C'est un leader naturel normalement qui a été désigné par le coach pour être son relais sur le terrain et amener les joueurs.
18: C'est porte-parole du gouvernement, c'est ça ?
30: Et souvenons-nous qu'il est très contesté, notamment par le grand public. Il y a Mbappé qui est jugé un peu individualiste, mais il y a des images quand même. On a tous en tête son discours à la mi-temps de France-Argentine lors de la finale du Mondial 2022 où il a remobilisé tout le monde avant d'inscrire lui-même 3 buts et d'avoir été l'homme de la finale.
18: Est-ce qu'on n'est pas ingrat avec Mbappé ? Est-ce qu'on n'est pas trop dur avec Mbappé ?
30: Si vous me demandez à moi, je vais vous dire oui à 100%. On est beaucoup trop dur avec Mbappé. Après, voilà, c'est ça. Il le sait, le star system, il est né avec. Quand on est une star, on est critiqué si on ne fait pas les choses bien.
18: Bon, et vous, Fanny, en tant que représentante des supporters, vous dites quoi sur Mbappé ?
28: Bah, Mbappé, c'est notre capitaine. Donc, déjà, c'est un choix fort du coach. On attend beaucoup de lui. C'est vrai qu'il doit avoir une sacrée pression. Moi, je l'ai vu à Clairefontaine la semaine dernière. Je l'ai trouvé quand même plutôt détendu. J'attends vraiment une belle compétition de sa part. Et je pense qu'il est très, très attendu, effectivement.
18: Vous êtes sévère avec lui ou pas ? Vous lui en voulez ? On a l'impression que les Français lui en veulent. C'est quand même le type qui nous a apporté largement la Coupe du Monde en 2018. Il est quand même meilleur buteur au Real Madrid pour la deuxième saison d'affilée.
30: En Liga, oui, en championnat espagnol.
18: Et on retrouve que ça ne va pas.
28: Les supporters sont très exigeants. Donc, ils ne laissent rien passer. Alors, nous, en tant que supporters officiels de l'équipe de France, on est un peu plus bienveillants. Mmh. On a plutôt intérêt parce qu'on est vraiment là pour soutenir toute l'équipe, et dans le meilleur comme dans le pire.
30: En fait, on reproche à Mbappé parfois de ne pas faire les efforts défensifs, de prendre des positions dans des discours hors foot. Voilà, on aime bien tout critiquer en France. Vous imaginez Ronaldo ou Messi critiqués à ce point-là au Portugal ou en Argentine, ça n'arriverait pas. Même si Messi a eu des moments difficiles avec la sélection.
18: Et Deschamps, quel est son rôle de sélectionneur ? Parce qu'on sait qu'il a évidemment un assistant, qui est toujours le même.
30: Guy Stéphane.
18: Guy Stéphane. D'ailleurs, on a vu ses cheveux tomber au fil des ans. quel est son rôle à Deschamps exactement ?
30: Mais c'est le boss, c'est le patron. Il est à la tête des Bleus depuis 14 ans. Son bilan parle pour lui de lui-même. Il y a énormément de respect. On a vu à la Beaujoire, notamment lors du match contre la Côte d'Ivoire de préparation. Les gens aiment Didier Deschamps. Il y a beaucoup d'attentes. On en parlera plus tard avec l'arrivée de Zidane après cette Coupe du Monde. Mais Deschamps, c'est le patron. Il est là depuis 14 ans. Vous imaginez son bilan.
18: C'est lui qui dirige les entraînements ?
30: Alors c'est avec Guy Stéphane intervient énormément. Ouais. Il a un staff resserré avec Franck Raviot pour les gardiens et Cyril Moine pour la préparation physique. Mais voilà, c'est lui le boss. Didier Deschamps, c'est lui le boss. Il y a beaucoup de joueurs qui lui doivent beaucoup. Upamecano par exemple, le taulier de la défense des Bleus, en parle énormément bien.
18: Fanny Palazzolo, l'équipe de France et les dirigeants de la Fédé vous parlent un peu, vous échangez un peu avec eux ou pas ?
28: Ben alors oui, on a notamment fait une réunion avec les associations de supporters la semaine dernière, donc on a pu avoir un relais avec les joueurs. Et puis nous, ils nous facilitent vraiment la vie pour tous les déplacements, la billetterie.
18: Est-ce qu'ils vous ont dit qu'elle allait succéder à Deschamps ?
28: Alors, c'est des rumeurs, rien n'est officiel évidemment, et tant que c'est pas signé, ça reste des rumeurs. Mais moi j'aimerais beaucoup, à titre personnel, que ce soit Zinedine Zidane.
18: Ce sera lui ou pas ?
30: Bien sûr que ce sera lui.
18: C'est déjà fait, c'est déjà acté ?
30: Je vous donne mon point de vue à moi, après.
18: Oui, bah, vous êtes là pour ça, en même
30: temps.
18: C'est
30: pas moi qui ai signé le contrat.
18: Non, ça c'est sûr. Pourtant, ils auraient peut-être pu vous prendre. Hein, bon. Je voudrais qu'on se parle aussi, il y a beaucoup de questions sur le hors-jeu. Tiens, Augustin Trapenard s'est essayé vendredi dernier à nous expliquer le hors-jeu, ça a donné ça.
10: L'attaquant s'apprête à marquer, il faut qu'il y ait au moins 2 joueurs de l'équipe adverse devant lui et le ballon, en gros. Sinon, il y a hors-jeu, c'est la loi.
18: Bon, alors moi j'avais compris avant l'explication d'Augustin, mais après j'étais plus tout à fait sûr. Est-ce que vous pouvez nous expliquer très simplement le hors-jeu ?
30: Après, c'est assez juste ce qu'il dit. Il faut toujours un joueur, un défenseur et le gardien au moment où la passe est donnée au joueur. Et quand il dit 2 joueurs, c'est parce que s'il n'y a pas le gardien, il faut que ce soit 2 joueurs de champ.
18: Ah, s'il n'y a pas le gardien, donc. Ah oui, d'accord, il faut 2 joueurs.
30: Un joueur, mais en fait c'est 2.
28: Je suis d'accord, et puis avec le VAR maintenant, on peut avoir des lignes fictives pour vérifier qu'il n'y a pas de partie du corps de l'attaquant potentiel qui soit devant le défenseur. Et donc, ça peut siffler beaucoup plus
30: facilement. Et d'ailleurs, à la Coupe du Monde, le VAR sera semi-automatisé. Vous savez, donc vous aurez vraiment la simulation 3D où on verra le corps entier. Voilà. C'est beaucoup mieux que les lignes qui prêtent parfois à confusion.
18: Combien de remplacements possibles par match, demande Gilles ?
30: 5 désormais remplacements possibles, ce qui permet de changer énormément tactiquement et aussi en termes de fraîcheur pour mettre des forces vives en cours de match.
18: Mais 5 autant de fois qu'il veut ou il y a...
30: Alors c'est en lot, et on a même un 6e en cas de prolongation ou de commotion cérébrale.
18: D'accord. Donc 6 remplacements. Est-ce que l'arbitre peut distribuer autant de cartons qu'il veut ? La réponse est oui.
28: Théoriquement, oui. Après, c'est vrai qu'on espère limiter les cartons parce que ça gâche le jeu.
30: Alors oui et non, parce qu'au niveau des cartons rouges, c'est 3 maximum pour la même équipe dans un match.
18: Ah, on peut pas mettre
30: vous pouvez finir un match à 8, mais pas à 7.
18: Mais si il y a déjà 3 cartons et que...
30: Si votre équipe est à 8, qui a eu 3 cartons rouges et qui a un nouveau carton rouge, vous pouvez plus jouer. En fait, à 7, vous n'avez pas le droit de jouer. Donc
18: il
30: la limitation...
18: Il a
30: le droit de le mettre et l'équipe perd, en fait, parce que la limitation, c'est 3 carton rouge par équipe dans un même match FIFA.
18: Bon, à propos d'arbitre, on a appris aujourd'hui, et c'est, on va le dire, assez révoltant, qu'un arbitre somalien, qui est très réputé, ne va pas avoir le droit d'y aller. Pourtant, il avait son visa, il avait ses papiers, etc. Mais Donald Trump a dit non. Ça va être ça l'esprit de cette Coupe du Monde ?
30: Bah, malheureusement, on sait qu'il y a plein de petits couacs comme ça. On sait aussi que les Iraniens et les supporters iraniens doivent sortir et rentrer du territoire extrêmement rapidement après le match. Il y a beaucoup de soucis à ce niveau-là, au niveau du visa. Alors, il y en a beaucoup qui les ont eus finalement, mais là, c'est vrai que sur cette arbitre,
18: on espère.
30: Mais bien sûr que
18: c'est Est-ce qu'il faudrait pas que les joueurs, vous, les supporters, se lèvent et disent non, ça, on veut pas de ça, on veut qu'ils viennent ?
28: Alors,
18: c'est pas leur job.
28: Après, ils sont censés pas faire de politique, hein, les joueurs. Donc, oui, mais bon, ça a un aspect quand même très politique et injuste, tout à fait. Moi, je trouve que c'est révoltant, effectivement, d'interdire de venir à une Coupe du Monde qui est mondiale et un événement international le plus beau au monde.
30: Les joueurs, c'est très compliqué, mais moi, je me suis toujours dit, par exemple, sur le racisme, quand il y a des chants racistes dans un stade, que les matchs sont arrêtés, on dit attention, sinon le match ne reprend pas. Mm. Mais si les joueurs sortaient une bonne fois pour tout du terrain et refusaient de rentrer sans même attendre la décision des officiels, bah, évidemment qu'après, ça se calmerait, mais les joueurs ne se sentent pas le pouvoir de le faire.
18: Il y a une question pour vous, Karine. C'est quand la. Question de Karine, pardon, pour Eric. C'est quand la prochaine Coupe du Monde féminine ?
30: Alors, c'est l'année prochaine au Brésil, du 24 juin au 25 juillet. Ce sera au Brésil avec l'équipe de France, évidemment, l'espère. Et il y a l'Irlande, match contre l'Irlande pour les filles.
18: Absolument, il faut gagner. Hein.
30: Ah, il faut gagner, c'est à Grenoble.
18: Bon, question anonyme pour finir. Quel club a de plus belles valeurs que le Paris FC aujourd'hui dans le foot français ?
30: Mais aucune, c'est un club formidable, Thomas.
18: Merci beaucoup, Eric Silvestro. Merci également à vous, Fanny Palazzolo.
28: Merci.
18: Ça, c'est la chanson de Pokora.
30: Non, ça c'est Dai Dai de Shakira, non ?
18: Ah, c'est Dai Dai, Shakira.
30: Ça c'est l'hymne officiel et Matt Pokora, c'est
18: l'hymne français, on l'a aussi.
30: L'hymne français.
18: On gagnera peut-être pas une victoire de la musique, mais on espère bien qu'on gagnera une troisième étoile. Merci à tous les deux. Dans un instant, la pépite d'Anthony Martin. Bonjour Anthony, pardon.
12: Oh là. Bonjour à tous.
18: Des pépites ou plutôt des challenges ce matin ?
12: Oui, c'est un des défis du moment sur les réseaux sociaux, une trend comme on dit. Essayez de chanter le nouveau single de Pierre Demar aussi bien que lui. De nombreux artistes s'y collent et ça donne des pépites.
18: Eh ben, on va essayer ça dans un instant.
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18: 9h26, c'est l'heure des pépites du jour avec Anthony Martin. Elles sont signées par les copains du chanteur belge Pierre Demar. 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
12: Alors, il y a un peu plus d'un mois, on découvrait ici même le premier extrait du prochain album de Pierre Demar. La chanson qu'on entend beaucoup depuis, Je pense à vous. 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

0: qu'il faut retenir, c'est ce début de refrain absolument inchantable. Je viens, ça monte et je pense à vous. Je n'ai besoin de rien que de mon six-coups.
1: Qu'est-ce qu'il raconte?
0: C'est le revolver six-coups.
1: Ah oui, d'accord. Ouais.
0: Depuis quelques jours, c'est devenu un défi à relever sur les réseaux sociaux. Tenter de chanter ce passage aussi bien que Pierre Demar. Tout est parti de ce message laissé au chanteur belge par son pote, le rappeur toulousain Big Flo, du duo Big Flo et Oli.
2: On est fan de ta dernière chanson avec ma meuf. On essaye de chanter le refrain à sec, a cappella, et c'est impossible. Et ça a pleuré de rire. Je te donne un exemple. Je vais, je viens, ça monte et je pense à vous. Ah, pas si mal là pour le coup. Je viens, ça monte et je pense à vous.
0: C'est faux. Ouais, là c'est faux. Bon, depuis les fans et les amis de Pierre Demar font pareil, si bien que le chanteur poste sur son compte Instagram 1 million de vues ce week-end les messages vocaux que lui envoient ses potes célèbres en train de chanter ce passage. On a entendu Big Flo, voici son frère Oli. Alors lui, il prend pas trop de risques.
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0: Plus théâtral, Valérie Lemercier.
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0: La chanteuse Marine, gagnante de la Starac 2024, a elle aussi donné de la voix.
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0: Elle fait bien le... Piou, piou. Bon, plus déconnant. Essayez de trouver qui se cache derrière cette tentative.
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0: On peut réécouter.
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0: Non, c'est Clara Luciani.
3: Non.
0: Si. Elle réinvente la chanson, elle l'amène ailleurs. Bon, celui qui sort du lot, c'est Christophe Willem.
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0: Ah ouais, ah ouais. Quand même, c'est ouais. Pas mal, on touche à la perfection. Un des derniers postes de Pierre Demar, c'est un enregistrement fait par la chorale où chante sa mère.

0: ça a du bon les réseaux sociaux aussi.
1: Ah ouais, franchement là, oui. Hein, là,
0: voilà,
1: franchement,
0: oui, c'est bien. Amusez-vous aussi à chanter le refrain de Je pense à vous. Vous envoyez la vidéo à Pierre Demar sur Instagram ou TikTok et il vous affichera peut-être pour chanter avec lui en concert. Faudra attendre un peu. Hein. Sa tournée démarre le 5 novembre à Reims.
1: Anthony,
0: faut que vous le fassiez.
1: Non, vous.
0: Allez-y. Ah non, non, pas moi.
1: Allez-y.
0: D'abord, vous chantez mieux que moi.
1: Je vais me ridiculiser. Faut aller dans les aigus, vous croyez ou pas?
0: Ah bah, c'est le but.
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0: Vous voyez pourquoi je voulais pas le faire?
1: Ah ouais, je comprends.
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1: Les pépites d'Anthony Martin qu'on retrouve, le ridicule ne tue pas.
0: Non, non.
1: Prouvé, qu'on retrouve tous les matins. Merci beaucoup à vous, Anthony. Je note que vous l'avez pas fait.
0: Je vais le faire, je vais l'envoyer.
1: Tout de suite, on retrouve Faustine Bollard. Bonjour Faustine.
3: Bonjour Thomas, bonjour à tous.
1: Un jour, une vie dans un instant. Aujourd'hui, vous recevez un homme qui fait en sorte que l'on passe des vacances inoubliables.
3: Ce matin, on vous emmène dans les coulisses des villages de vacances. Évidemment, il y a les spectacles, les buffets à volonté, les activités qui s'enchaînent. Mais il y a surtout les équipes, une énorme machine derrière qui vous aide à passer des merveilleuses vacances. Notre invité du jour, il est chef de village, un métier pas tourpeau. Évidemment, il y a beaucoup de clichés. On va lui poser toutes les questions. On va découvrir donc l'envers du décor de ces clubs. Et puis, il y a quelqu'un que vous connaissez très bien qui sera notre invité.
1: Ah.
3: Un humoriste, made in RTL, qui est passé par les villages de vacances. Il va partager avec nous ses meilleurs souvenirs.
1: Je vois bien, il a quelques tatouages, l'ami Kev Rivière. Merci beaucoup, Faustine Bollard. C'est à vous tout de suite. Merci à toute l'équipe qui m'a aidé à préparer cette matinale. On se retrouve demain matin dès 7h.
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3: Bien sûr, RTL, bienvenue dans Un jour, une vie. Vous le savez, tous les matins, de 9h30 à 10h, on fait les crazy signs. Vous savez, les crazy signs, c'est toutes ces, on va dire, c'est quoi? C'est ces chorégraphies que dans les villages de vacances, on refait tous autour de la piscine. Enfin, tous ceux qui ont la chance de partir dans ces clubs. Et d'ailleurs, vous allez me dire si ça vous tente. En tout cas, toutes vos vies sont sur RTL tous les matins. Et aujourd'hui, c'est la vie d'Adrien qui nous intéresse. Bonjour, Adrien.
6: Bonjour, Faustine.
3: Vous êtes chef de village de vacances. Est-ce que c'est cliché? Cet esprit, on va dire, du Club Med, évidemment, je le cite une fois, avec Popeye, avec toute l'équipe des bronzés. On vous en parle encore. Il y a toujours cette atmosphère dans les villages de vacances.
6: Alors, évidemment qu'on nous en parle. Après, c'est iconique. C'est une marque de 75 ans. Donc, c'est notre histoire. C'est là d'où on vient. Évidemment qu'il y a des évolutions majeures. Mais on essaie quand même de garder cet ADN parce que les gens viennent aussi pour se détendre, déconnecter et profiter des plus beaux endroits du monde. Et on en est le chef d'orchestre.
3: Vous avez 30 ans. Vous les avez vus, les bronzés? Vous les avez vus combien de fois? Et est-ce que ça vous parle quand même?
6: Alors ça me parle évidemment parce qu'on m'en parle au quotidien. Et oui, j'ai vu le film. Combien de fois? Moins de 10 fois, je pense. Mais en tout cas, ça m'a donné de l'inspiration. Malgré tout, physiquement, je ressemble pas à Popeye.
3: Alors, vous ressemblez pas, mais j'ai quand même envie de vous décrire. C'est vrai que vous nous donnez envie de partir en vacances. Vous êtes bronzés, vous avez des yeux bleus. Vous faites déjà bord de mer. Est-ce que vous, vous avez grandi dans ces villages? Qui vous a fait découvrir cette atmosphère-là?
6: Alors moi, j'ai fait mon premier village il y a 30 ans. Donc à 9 mois avec mes parents,
3: ouais.
6: Et donc j'étais un enfant du club, on allait tous les deux étés par tous les deux ans à peu près au Club Med, donc j'ai découvert par l'œil de GM, donc gentiment, qu'on appelle nos clients au Club Med, et donc on a pu chaque année découvrir ces émotions, ces spectacles, tout ce que vous avez décrit en introduction. Et après, bah, de vivre une autre aventure de l'autre côté de la barrière, qui est sensiblement la même, avec autant d'émotions.
3: Vous avez donc grandi, on va dire, les pieds dans le sable. À quel moment vous avez décidé de rentrer officiellement dans l'entreprise?
6: Alors souvent, quand on est adolescent, on a plein de rêves, plein d'envies. Et puis, comme vous le dites, on est les pieds dans le sable. On commence à tomber amoureux des premières amours de vacances. Et on se dit, pourquoi pas faire ce métier demain? Et ça a été mon histoire. Et puis, j'ai postulé très rapidement après mes études. Donc, un bac ES, comme vous l'avez souligné. Et après, une école hôtelière qui m'a permis de rentrer directement dans des fonctions de restauration au Club Med, mais surtout de vivre cette aventure unique de rencontrer le monde, de rencontrer des gens incroyables.
3: Je pense à beaucoup d'étudiants qui ont envie justement de devenir géo. J'ai envie de vous dire, j'en rencontre pratiquement tous les jours qui fantasment sur ce métier-là. Pour postuler, il faut avoir quoi comme bagage?
6: Alors déjà, c'est une excellente nouvelle parce qu'on a besoin et on a envie d'avoir des nouveaux talents. C'est très simple, vous déposez votre CV sur le site internet Club Med Job et derrière, vous avez pléthore de possibilités, plus de 26 corps de métiers allant de l'événementiel à la restauration, à l'hôtellerie et aussi à des métiers support que des fois on ne pense pas. Et tous ces métiers aussi back-office, comme on appelle.
3: Mais par exemple, si on veut rentrer dans l'hôtellerie, il faut forcément avoir fait une école hôtelière?
6: Et non, et c'est là la bonne nouvelle du club, c'est que c'est ouvert à tous, pour tous. Et le plus important, c'est les valeurs, c'est la dynamique, la motivation, et qui permettra demain de pouvoir acquérir des compétences.
3: Et est-ce qu'il faut avoir un petit talent particulier? Encore une fois, les géos, on se dit toujours, ils savent danser, ils savent chanter, ils savent faire des acrobaties. C'est le cas, c'est le petit truc en plus qui nous permet peut-être d'être embauché plus facilement?
6: Le plus beau talent qu'on ait, surtout en 2026, c'est la gentillesse. Et ça, c'est ce qu'on va avoir le plus important, parce qu'on veut faire vivre cette magnifique alchimie de bien vivre ensemble. Et donc après, évidemment, s'il y a des talents, ce serait incroyable, chanteur, acrobatiste,
3: etc. C'était quoi votre talent à vous?
6: D'être sympa. Tout simplement.
3: Non, mais c'est vrai que c'est important, mais ça s'apprend, la gentillesse, Adrien?
6: Ça s'acquiert, mais surtout, c'est une base, on va dire, intrinsèque de chaque profil qui est important pour nous, parce qu'on recrute surtout des qualités humaines, et après, on acquiert des compétences techniques, comme moi j'ai pu être. Je suis arrivé à 21 ans avec plein d'espoir, juste envie de faire une saison de barman.
3: Ah, c'est ça? Dans quel club? Vous étiez où?
6: En Corse. D'accord. Cargès, donc un village malheureusement qui est fermé aujourd'hui, mais ouais, qui m'a permis de vivre ma première expérience de géo au Club Med.
3: En tant que barman. Qu'est-ce que vous avez découvert à ce moment-là? Qu'est-ce qui était plus difficile que vous pensiez ou plus facile au contraire?
6: À 21 ans, on découvre un monde incroyable, déjà. Et puis après, on apprend la rigueur, on apprend le rythme, on apprend la vie en communauté, la vie avec nos clients, la vie avec les équipes, et surtout un gros rythme. Un gros rythme parce qu'une grosse amplitude, on donne beaucoup parce qu'on reçoit énormément aussi, et surtout, comme on disait, on acquiert d'autres choses comme des talents. Donc, on va pouvoir monter sur scène, on va pouvoir aussi prendre la parole en public. Il y a encore 10 ans en arrière, je pense pas que je serais derrière ce micro aussi à l'aise peut-être de vous parler les yeux dans les yeux.
3: Alors, il y a le Club Med, il y a aussi beaucoup de clubs et on parle dans les coulisses aujourd'hui de ces clubs de vacances. On va en parler de ce All Inclusive. On va partir également sur un bateau de croisière avec vous. Et puis, Philippe Cavrivière sera avec nous. Ah, je suis contente, je l'écoute beaucoup plus tôt dans la matinée. Cette fois-ci, il est à moi. À tout de suite sur RTL.
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3: Nous sommes de retour dans Un jour, une vie. Merci d'être avec nous sur RTL. Aujourd'hui, on part en vacances. On s'intéresse à la vie d'Adrien. Il est chef de village vacances. C'est un véritable chef d'orchestre. Il gère, il trouve des solutions pour tous ceux qui ont la chance de partir dans ses clubs. Je voudrais vous faire écouter l'extrait d'une série qui est disponible sur Amazon Prime en ce moment. Ça s'appelle Dream Maker. Écoutez.
17: C'est la plage qui est là. Quand j'ai vu le site au départ, il n'y avait pas de route.
20: Quand le Club Med trouve la plage de rêve, c'est un endroit désert où il n'y a personne.
21: C'est plus que des hôtels, c'est plus qu'un lieu de vacances. Le Club Med, c'est avant tout un concept qui a imprégné l'imaginaire des Français.
22: Le chef de village et le chef d'orchestre.
20: C'est le boss, c'est le visage dont on se souvient quand on rentre à la maison.
3: Alors ça, c'est l'extrait de la série. J'ai découvert plein de choses, on va en parler, à quel point ça peut être difficile de devenir chef de village. Moi, je pensais qu'on montait les échelons de l'entreprise, alors que là, non. C'est un séminaire, on vous pousse à bout, il y a des choses assez psychologiques. C'est très amusant, en effet, de découvrir cet envers du décor. Je vous invite à aller voir cette série qui est très réussie. Mais d'abord, on va dire ce concept qui a imprégné l'imaginaire des Français. C'est quoi, à la base, le concept de ce club de vacances?
6: Alors, le concept est simple. Après la Seconde Guerre mondiale, c'est de recréer des moments entre les personnes, à travers les frontières, sans barrières, et de faire vivre la multiculturalité. Ce qu'a fait Gérard Biss, le créateur du club à l'époque, de créer des lieux où il n'y a pas de frontières et les gens se rassemblent autour du sport afin de célébrer la vie.
3: Ah, c'était vraiment le sport au démarrage qui rassemblait les vacanciers, c'était vraiment le côté sportif. Et puis il y a ce mélange, c'est-à-dire c'est quoi? On arrive à table et c'est des grandes tablées, on est obligé de rencontrer les autres, tout le monde se tutoie, c'est ça aussi l'esprit?
6: Effectivement, à l'époque, c'était de vraiment se reconnecter avec d'autres personnes après des moments difficiles, et malgré ça, malgré les 75 ans, on voit que ce modèle vit, parce qu'à chaque grosse période sanitaire, de guerre, le club ressort plus fort, parce que les gens, mine de rien, ont besoin de se retrouver, et l'étape de 8 était la grande légion à l'époque, les gens se rencontraient, partageaient des moments, il n'y avait que des tables de 8, et donc c'est pour ça qu'on a énormément d'histoires d'amour, de rencontres professionnelles, amicales, parce que les gens se rencontraient.
3: Alors, on va en parler de votre vie privée, vous êtes content d'être sur RTL, mais d'abord ça existe encore.
23: Bip, bip.
3: Juste pour le plaisir, il doit avoir des clins d'œil, Adrien.
6: Ça fait toujours plaisir, mais malheureusement, ça n'existe plus.
3: Ah, parce que c'est vrai que le club a vraiment évolué. On va en parler. Mais d'abord, vous êtes donc chef de village. Ça veut dire quoi? En gros, c'est un joli mot pour dire vous êtes chef d'entreprise, quoi.
6: C'est un très joli mot pour lequel on travaille dur, parce que c'est aussi pourquoi la fonction existe. Chef de village, c'est iconique au club. Et c'est depuis l'ouverture du club Méditerranée. C'est chef d'entreprise, effectivement.
3: Donc vous gérez combien de collaborateurs?
6: Ça peut varier en fonction de nos villages, mais c'est de 300 à 350 collaborateurs en direct.
3: Et alors, je le disais, dans cette série dont je parlais, Dream Maker, on voit à quel point c'est difficile d'accéder à ce poste qui est un petit peu le Graal dans cette entreprise. Ça a été quoi l'épreuve, en tout cas la plus compliquée? Parce que vous devez prouver qu'il y a de l'émotion, à quel point c'est vraiment quelque chose qui vient des tripes, quoi. Qu'est-ce qui a été le plus compliqué pour vous?
6: Alors, c'est les très bons mots que vous employez, c'est d'être 100% naturel. Parce que c'est un métier humain, c'est un métier en connexion avec les gens, autant les équipes que nos clients au quotidien. Et je pense que le plus facile, mais en même temps le plus technique, c'est d'être le plus naturel possible, le plus humain.
3: Mais on vous apprend à être humain?
6: Non, on le développe, on l'ouvre. On ouvre les enveloppes, on ouvre tout ce qu'on peut faire avec nos compétences et nos capacités. Et au fur et à mesure, la prise de confiance, la possibilité d'évoluer dans cette entreprise, du plus bas de l'échelle jusqu'en haut, de n'importe quelle nationalité, n'importe quel métier, vous permet de vous ouvrir et justement de sortir cette personnalité qui va permettre de rayonner dans le village et de mettre vraiment cette énergie à disposition.
3: Mais le chef de village, c'est un peu la star du village, non? J'ai vu en effet des chefs de village, parfois, encore une fois, que ce soit le club ou ailleurs, qui sautent dans la foule, qui dansent, qui font des speeches pour faire danser tout le monde. C'est ça, vous dites qu'il faut rayonner. C'est vous qui allez donner l'âme?
6: On donne l'énergie, on donne le là à notre village, autant pour nos équipes qui vont être nos fers de lance, pour nos clients qui passent le plus beau moment de leur semaine ou de leur année. Effectivement, notre objectif, nous, c'est de jouer plusieurs casquettes sur la journée. Autant chef d'entreprise le matin, gérer notre business, gérer nos opérations, gérer évidemment aussi des potentielles crises ou la sécurité, qui est très importante aujourd'hui, mais aussi, et c'est ça qui fait tout l'atout de ce job, c'est que le soir, on peut profiter, on peut amener de cette énergie, amener une programmation événementielle pour pouvoir sublimer et partager des moments d'exception.
3: Là, vous me parlez encore une fois, vous êtes bronzé, vous êtes tout sourire, vous m'expliquez en plus que vous étiez en vacances la semaine dernière, mais objectivement, c'est hyper dur comme boulot.
6: C'est intense, c'est un métier passion, il faut l'aimer. Et après, c'est un métier où vous êtes au contact quasiment 24 heures sur 24 des hommes et des femmes. Et donc, il faut aimer l'humain et les émotions. Il faut avoir le cœur accroché. Oui.
3: Et alors, c'est quoi votre vie privée? Vous pouvez en avoir une? Ou faut forcément, on va dire, avoir quelqu'un, on va dire, qui travaille dans le staff et se déplacer en couple ou en famille?
6: Alors, comme c'est très bien raconté dans la série, qui est aussi disponible sur YouTube, d'ailleurs, depuis une petite semaine, donc possible pour tous, la vie de famille est totalement possible. Chacun trouve son rythme, chacun trouve son équilibre, chacun trouve, on va dire, sa partition pour pouvoir vivre parfaitement dans cette
3: vous avez une vie de famille ou vous avez des enfants?
6: Moi, pour l'instant, je n'ai pas de famille, j'ai pas d'enfants.
3: Ah, d'accord, vous bafouillez. Ça veut dire que c'est work in progress avec quelqu'un, mais on n'est pas sûr si on est amoureux, en fait, c'est ça. Non, mais c'est possible, en tout cas. Et c'est bizarre de ne pas avoir de chez soi, parce que finalement, vous vivez à l'hôtel, quoi. Toute votre vie, vous vivez à l'hôtel.
6: On est déraciné de là où on a vécu depuis qu'on est tout petit, mais ça nous permet aussi de découvrir des belles choses. Et en même temps, ça nous permet aussi de pouvoir avoir plusieurs chez soi.
3: C'est quoi vos meilleurs souvenirs en tant que chef de village et c'était où?
6: Meilleur souvenir, ça reste la traversée du canal de Suez avec le bateau. Donc un voilier de 5 mâts à 7 voiles qui est majestueux. Et on a traversé avec 350 passagers le canal de Suez. Et on a même fait un crazy sign d'ailleurs en plein milieu du canal de Suez. Donc aujourd'hui c'est un petit peu une histoire marrante. Mais c'est vrai que c'était quand même assez incroyable.
3: Et votre pire souvenir, ça a été quoi? Quand il a fallu fermer pour le Covid ou réouvrir dans des conditions particulières?
6: Les deux, après c'est toujours la séparation qui est dure, donc quand on quitte un village, quand on a des crises majeures, comme on peut le vivre, il y a encore quelques mois avec le développement de cette guerre, on ne savait pas encore où aller semaine après semaine, mais malgré tout, et l'état d'esprit du club et notre énergie, on arrive toujours à passer outre, et après les pires souvenirs, ça reste toujours des moments de vie, parce qu'on gère évidemment toutes les choses de la vie, comme on peut avoir des décès, comme on peut avoir des crises sanitaires ou des crises majeures dans un village, mais à l'inverse, on a aussi des super moments de bonheur.
3: Comment ça se passe un décès justement quand il y a quelqu'un qui a une crise cardiaque sur le court de tennis, pour maintenir l'ambiance, gérer la famille en deuil, reprendre votre travail?
6: C'est tout l'art de notre fonction. Et on est aussi accompagné par nos équipes, donc c'est aussi ça qui est intéressant. Donc on est avec des équipes de managers qui nous accompagnent. Mais ça reste évidemment une gestion opérationnelle qui fait partie de notre travail, mais qu'on gère parfaitement parce qu'on en a l'habitude. Et effectivement, il faut s'occuper et de la famille et de toute la partie, on va dire, technique de l'après.
3: Quelle est la demande la plus improbable qu'on ait pu vous faire? Positive d'ailleurs, est-ce que vous organisez des demandes en mariage ou autre?
6: Demande en mariage, j'en suis peut-être à une dizaine depuis maintenant 5 ans. Ouais. Demande en mariage, c'est la demande qu'on a le plus évidemment. Après des retrouvailles familiales, aussi des surprises qu'on peut faire à travers des reconnexions, des personnes qui invitent toute la famille pour faire surprise. Et aussi, on a des fois des comités d'entreprise qui privatisent des lieux et qui font la surprise de faire venir leurs invités. Ils les font prendre rendez-vous dans un hôtel dans une ville et au final, ils vont pas du tout là et ils arrivent sur le bateau par exemple. Ce qui est quand même assez sympa.
3: Est-ce que vous avez un souvenir particulier à partager avec nous d'un grand moment de bonheur, quelque chose de concret à nous raconter?
6: Une demande en mariage, c'était en Sicile, donc à Céphalou, un magnifique village avec plein de petites criques au bord de la Méditerranée. Et un couple s'est demandé en mariage, sauf qu'une partie de la famille n'était pas au courant et de l'identité de la personne qui était en face et qu'ils allaient se marier.
3: Ça fait beaucoup. Ah, c'est-à-dire, on va se marier, on vous dit pas avec qui?
6: Exactement. Et c'était un couple d'homosexuels, donc c'était encore quelque chose de
3: plus. Et la famille le savait pas?
6: Une partie de la famille ne le savait pas.
3: Et alors ça s'est passé comment? Ça faisait donc coming out, mariage et présentation officielle.
6: Exactement. Alors moi j'étais derrière avec un peu de transpiration parce que je ne savais pas s'il fallait gérer après l'après-coup avec la sécurité. Ça s'est très bien passé et comme on peut le dire, l'amour a rayonné parce que du coup la famille s'est rencontrée à ce moment-là, a appris quand même beaucoup de choses sur leur fils, mais ça a été magique.
3: C'était quoi votre plus grosse galère?
6: Très simple, deux avions bloqués dans un aéroport en Grèce, à 8 heures d'Athènes. Deux avions qui ont pris des oiseaux dans les réacteurs et qui n'ont pas pu redécoller. Et on a dû acheminer 450 clients et les acheminer à Athènes, 8 heures de bus en 8 bus. Et après reprendre l'avion le lendemain à Athènes.
3: Une grosse crise d'angoisse. Est-ce que vous avez le souvenir d'un géo qui est devenu une star?
6: Oui, ça me dit quelque chose. Il y en a
3: ça
6: beaucoup.
3: Ça vous dit quelque chose? Il y en a beaucoup. Il y a qui? Vous avez des gens en tête?
6: Ah bah, il y a Nicolas Canteloup qui avait
3: travaillé
6: au club. Je crois qu'il y a Vincent Lagaffe également. Il y a une certaine époque. Il y a un certain Philippe, je crois.
3: Philippe Cavrivière, star d'RTL, qui vient donc des clubs de vacances. Il va nous raconter comment il a été repéré, quels souvenirs il a de ce moment. Et puis évidemment, s'il raccompagnait les femmes. Donc, des clubs de vacances, il va nous raconter comment il a été repéré, quels souvenirs il a de ce moment. Et puis évidemment, s'il raccompagnait

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15: Merci d'être avec nous dans Un jour, une vie sur RTL. Adrien est notre invité ce matin. Il est chef de village au Club Med. Il rend certaines de vos vacances inoubliables. On parle de toutes ces anecdotes, des gestions de crise, des meilleurs souvenirs dans ces villages de vacances. Philippe Cavrivière est avec nous. Quel bonheur d'être
16: là. Comment ça va, Philippe?
15: Ça va, Philippe.
16: Salut,
15: merci
16: Faustine,
15: beaucoup.
16: Salut, Adrien.
17: Bonjour, Philippe.
16: Ben, je suis ravi. Mais j'écoute avec bonheur Adrien et je me rends compte, en écoutant le discours d'Adrien, que le club a beaucoup progressé. Nous, on n'était pas à ce niveau-là de compétences et de management. Hein.
15: Pendant combien de temps vous êtes resté au Club Med, Philippe?
16: 5 ans, 10 saisons.
15: Vous aviez quel âge à ce moment-là?
16: Je crois que j'y étais de 23 à 28.
15: Et pourquoi vous étiez rentré au démarrage? C'était un job de vacances ou il y avait vraiment l'ambition de développer votre carrière d'humoriste?
16: Par errance professionnelle. Non, parce que j'étais heureux nulle part professionnellement. J'avais fait un BTS commerce international et j'avais pas envie d'aller vendre des pneumatiques à Stuttgart. Je me suis dit non, tu t'es trompé. Et là, j'ai un copain qui m'a pistonné pour le club et j'étais à Saint-Raphaël.
15: Ouais.
16: Et je dis écoute, moi je suis à Saint-Raph, donc je veux, si je pars au club, je veux la Thaïlande, le Brésil, la Guadeloupe. Et il me dit écoute, il s'appelait Zébulon, je balance, Jean-Pierre Herbulot, il m'a dit écoute, j'ai 25 ans de club, un coup de fil et je te fais partir en Floride et tout, n'importe où tu veux. Et j'ai reçu mon affectation et le club m'a envoyé à Montélimar, à Dulphy, dans un village qui est un EHPAD. Faustine, tu parlais des gens qui décédaient pendant la saison. Je crois qu'il n'y a jamais eu autant de gens qui ont décédé pendant une saison parce que les gens étaient très, très âgés.
15: C'est drôle.
16: Donc, j'étais sport terrestre dans un village où les gens voulaient ne faire que de la pétanque. Donc, j'essayais d'organiser du volley, du foot, machin. J'ai jamais eu personne et j'avais 120 personnes au tournoi de pétanque.
15: C'était un bon souvenir. Mais vous êtes dit dans quelle galère je me suis embarqué?
16: Au début, l'enfer. Et mon chef des sports dans ce village était Nicolas Cantelou. Donc, cette rencontre a changé ma vie parce que des années après, Nico, il a fait une petite équipe autour de lui avec Stéphane Joly, Jean-Loup Chaffre et moi. Et on était quatre du club, quatre géos du club qui ont construit un peu les spectacles de Nicolas.
15: Mais à ce moment-là, justement, vous étiez déjà sur scène, vous faisiez déjà des sketchs. Qu'est-ce qui fait que vous êtes passé après à l'écriture des sketchs de Nicolas? Alors, vous faisiez de la pétanque et du volley, mais vous ne vous exerciez pas au métier d'animateur le soir?
16: Alors, moi, pas les premières saisons parce que véritablement, il a fallu me faire violence pour aller sur scène parce qu'il y a tellement tellement de gens très très forts sur scène. Il y a des légendes du club.

0: comme Jonathan Bismuth, Mère Dieu, des gens qui sont chanteurs, magiciens, autodidactes de grands talents. Donc moi, je les regardais et je n'osais pas y aller. Et Nicolas Canclou faisait déjà des spectacles. Nicolas était un peu lunaire et timide. Il me disait « Comment on fait pour faire des spectacles ?» et tout. Il me dit « Tu sais comment ils font les humoristes ?» Je lui dis « Écoute, Coluche, il paraît qu'il lit la presse. » Et il me dit « Viens, on lit la presse. » Et on a commencé pendant la saison à lire la presse et à faire des blagues comme ça de façon totalement spontanée. Et après, on s'est perdu de vue avec Nicolas. Moi, j'ai eu envie d'aller un peu au soleil, de partir dans des beaux villages. Et je suis parti au Maroc, je suis parti en Israël, je suis parti en Italie, à Punta Cana. J'ai des bons souvenirs aussi.
1: Vous faisiez quoi à chaque fois dans ces villages? C'était quoi votre spécialité?
0: Alors, la chance du club, c'est que maintenant, c'est sûrement plus professionnel. C'est qu'on vous poussait dans des retranchements. Je me souviens d'une fois, première saison, où le géo tire à l'arc tombe malade et Nicolas Canclou me dit « Demain, tu es géo tire à l'arc ». Je dis « Mais Nico, j'ai jamais tiré à l'arc de ma vie, comment tu veux que je fasse ?» Il me dit « Écoute, ne tire jamais devant les gens, comme ça ils verront pas que t'es nul et tu leur donnes des conseils, mais tu tires jamais. » Mais c'était le Club Med, c'était ça, Faustine, à la base, c'était « Vas-y, tente et on verra bien. Sur un malentendu, ça peut marcher. »
1: Et il y a tir à l'arc et quoi d'autre vous avez fait?
0: Les autres saisons, je suis parti au mini-club et au mini-club, je suis devenu responsable mini-club.
1: Ça, c'est génial quand même. Moi, je vous amène mon enfant le matin et je tombe sur Philippe Cavrivière. C'est quand même formidable.
0: Mais c'est un grand kiff et c'est vraiment un pôle qui est essentiel au club. On le dit souvent, si tout part en cacahuète et que les enfants sont heureux, les parents vont être heureux. Si on fait un beau spectacle et que les parents voient leurs enfants sur scène, ils vont passer un bon séjour, quoi qu'il arrive.
1: Et est-ce que c'est quoi votre meilleur souvenir là-bas?
0: J'ai plein de moments d'émotion extraordinaires avec les enfants, avec en zone américaine. Je crois que j'ai eu le petit de sixième sens. Allez, Joel, vous vous rappelez de...
1: Oui, très bien.
0: Et en fait, je fais un spectacle avec un gamin et je dis, ce gamin, putain, il est fort quand même. Et le père, il me dit, ouais, il est en train de tourner, il est pris sur un truc avec Bruce Willis. Et après, j'ai vu que c'était, le gamin était une star, en fait.
1: Alors,
0: et
1: vous lui aviez mis une petite jupe à fleurs roses pour qu'il fasse des petits signes devant ses parents.
0: Exactement. Moi, je n'ai pas transcendé sa carrière.
1: Vous mais, y allez, non, vous, enfant, d'ailleurs, au club, Philippe?
0: Non, et le club est extraordinaire pour ça. C'est que il y avait beaucoup de jeunes, moi, quand j'y étais, de milieux modestes, de banlieues, etc., de toutes les origines, toutes les confessions, qui n'avaient jamais foutu les pieds dans un village vacances, et le club leur donnait sa chance. Moi, j'ai grandi en HLM dans l'Est de la France, et j'étais jamais parti en vacances, et j'ai vécu cette magie du Club Med où on avait un coup de fil, et on disait, tu pars en Turquie demain, ou tu pars au Maroc demain, ou tu pars à Punta Cana demain, et pour un gamin de 20 ans qui est jamais allé en vacances, qui a jamais pris l'avion, on a accès à des plaisirs de milliardaires parce qu'on fait du ski nautique à Punta Cana, on fait du golf à Marbella et on a accès à une école de sport et de spectacle qui est fantastique et je remercierai jamais assez les Trigano avec qui je suis toujours en contact. Je suis toujours en contact avec le fils Trigano parce qu'ils ont fait qui nous sommes aujourd'hui, en tout cas.
1: C'est et certain. Alors, justement, vous dites qui nous sommes aujourd'hui, mais est-ce que vous retournez aujourd'hui dans les clubs? Il y a toujours, quand on est Géo Forever.
0: Oui, oui, il y a de ça, ouais. Je suis retourné en Thaïlande, je suis allé au Sénégal. Si je suis au Maroc, un pays que j'adore, je vais faire un tour et je vais voir les copains au village et je vais voir comment ça marche. Et comme disait Adrien, on est déformé après, on est déformé de l'accueil dans les restaurants, etc. On est tellement addict à la gentillesse. On pardonne tout à des gens gentils, mais c'est pas toujours le cas à Paris. Quand on va dans un bar, un café, etc., on devient très exigeant à ce niveau-là.
1: Ça, je comprends. Merci Philippe, je vous embrasse.
0: Salut Faustine, salut Adrien, ciao.
1: Adrien, ciao, est-ce que Philippe nous disait un jour on peut vous appeler, on vous dit que vous partez à Marrakech ou à Punta Cana? Ça se passe comme ça? C'est une récompense pour les Géo qui, parce que vous dites, moi au début je suis partie en Corse, même si c'est une destination merveilleuse. Après, au fur et à mesure, vous partez en Thaïlande, aux Seychelles, de plus en plus loin et dans des pays de plus en plus paradisiaques?
2: Exactement, on commence souvent en France ou en tout cas en Europe proche et puis après on a l'opportunité de pouvoir voyager. Alors les places sont limitées parce que c'est des territoires lointains, mais c'est vrai qu'on peut voyager à travers le monde. Moi j'ai eu la chance de faire Bali, le Sénégal, la Grèce, évidemment aussi d'autres territoire magnifique.
1: C'est un luxe, mais je trouve que c'est aussi un peu angoissant d'être nomade et de ne pas vous ancrer. La famille, les amis, ça manque aussi quand on fait un métier comme ça. On est plutôt un homme volant, j'allais dire.
2: Alors c'est une très belle phrase, c'est vrai qu'on est un homme volant, mais la chance c'est qu'on a quelques étoiles qui prennent soin de nous, nos familles, nos amis qui sont ancrés avec nous. Et après c'est ça le pourquoi des fois on souhaite aussi changer de carrière et peut-être aussi de revenir un peu plus sédentaire, c'est-à-dire de se fixer dans un endroit. L'avantage c'est qu'on a découvert tellement d'endroits dans le monde que des fois on peut même choisir où on veut atterrir.
1: Et alors vous, c'est quoi votre Graal? Vous avez envie d'aller où?
2: Ah bah moi ça va étonner nos auditeurs, mais c'est Paris.
1: Vous avez juste envie de reprendre une vie plus classique?
2: Une vie plus classique, oui.
1: Comme quoi?
2: Comme quoi.
1: Alors je termine, merci beaucoup Adrien d'avoir été avec nous. Je voudrais juste avoir une pensée pour Philippe également, Philippe qui donc récupère Bowie. Je viens d'avoir une photo de Bowie, imaginez un Gremlins sans poils avec des immenses oreilles. Voilà, je vous invite à aller les voir sur les réseaux sociaux parce qu'évidemment il va communiquer autour, c'est pour le clin d'œil, mais notre amoureux des chats n'a pas fini de nous surprendre. Je voudrais qu'on termine avec cette musique qui est un petit peu l'hymne de certains villages de vacances. Vous hésitez à partir, encore une fois, il y a des clubs qui sont accessibles. Je sais que le Club Med, c'est un certain budget. N'hésitez pas également à aller vous renseigner si vous aimez le hall inclusive, la bonne ambiance, la gentillesse. Partir en communauté et j'espère que vous aurez la chance de pouvoir le faire si c'est votre projet. Merci Adrien, merci à tous.
2: Merci Christine.
1: Je vous souhaite une très belle matinée. Tout de suite avec Julien Courbet sur RTL. Je vous embrasse, à demain.
3: Merci, merci Faustine. Nous sommes en direct, il est quasiment 10h et nous allons peut-être démarrer l'un des cas de l'année. Je n'exagère pas, je ne peux pas vous en dire plus parce que je ne veux pas me dévoiler, mais là, juste après les infos, vous allez comprendre qu'on a du lourd, du très lourd, du très très lourd. Je meuble, du très très très très lourd. Il est 10h. L'essentiel de l'information en 3 minutes. Sébastien Rouxel, bonjour.
4: Bonjour Julien, bonjour à tous. Le gouvernement, plus que jamais sous pression dans le sillage de l'affaire Liana. Les ministres de la Justice et de l'Intérieur, Gérald Darmanin et Laurent Nunez, sont auditionnés en ce moment même au Sénat. Alors que l'État est accusé de défaillance dans cette affaire, la justice est-elle passée à côté du principal suspect, Jérôme Barella, qui était visé depuis août dernier par une plainte pour viol sur Rosa, une enfant de 10 ans. Malgré ça, il n'a jamais été placé en garde à vue. La maman de Rosa va donc porter plainte contre l'État pour faute lourde. Elle était tout à l'heure l'invitée de Marc-Olivier Fogiel.
5: Je suis déçue de la France, je suis déçue qu'ils n'ont pas protégé les enfants, qu'aujourd'hui il fallait arriver jusqu'à la mort de Liana.
6: Quand vous avez appris, vous madame, la mort de Liana, qu'est-ce que vous vous êtes dit, vous et votre petite fille?
5: Que c'est ma faute, que je n'ai pas crié assez fort pour qu'ils nous entendent. Et cette mort de Liana, ça reste sur ma conscience en fait. Je suis désolée.
4: La maman de Rosa, invitée de RTL Matin, Sébastien Lecornu, réunit en fin de matinée plusieurs ministres. Il souhaite une loi pour mieux protéger les enfants. Et puis à l'instant, le Conseil supérieur de la magistrature déplore, je le cite, le discrédit jeté sur des milliers de magistrats. Fin de citation. La garde à vue de Patrick Bruel, prolongée de 24 heures. Il peut en théorie être entendu jusqu'à demain matin, 8h25. Le chanteur est à ce stade interrogé sur des accusations de viol et d'agression sexuelle de 13 femmes. Des accusations qu'il a toujours contestées jusqu'ici. Un de plus sur la ligne de départ, le maire socialiste de Saint-Ouen, Karim Bouamran, annonce à son tour qu'il sera candidat à la prochaine élection présidentielle. L'armée israélienne ordonne ce matin l'évacuation de la ville de Tyr et de ses environs en prévision de nouvelles frappes dans le sud du Liban. Entre l'Iran et Israël, en revanche, les hostilités là ont cessé après des frappes réciproques ces deux derniers jours. Donald Trump affirme de son côté que la diplomatie américaine est en train, je le cite, de mener les derniers efforts pour conclure un très bon accord avec l'Iran. Dans l'actualité aussi, ce couvre-feu décrété pour toute la durée du mondial de foot à Clermont-Ferrand. Les mineurs de moins de 16 ans n'auront pas droit de sortir non accompagnés entre 23h et 7h du matin. Décision prise après les incidents le soir de la victoire du Paris Saint-Germain en Ligue des Champions. La météo, ça restera nuageux cet après-midi de la Bretagne au Nord-Pas-de-Calais avec des averses. Ailleurs, le temps sera plutôt sec avec de belles éclaircies. Côté température, on aura 15 à 20 degrés cet après-midi dans la moitié nord, 20 à 24 degrés dans la moitié sud et même 25 à 29 degrés près de la Méditerranée. Les courses pour finir, le quintet c'est à Compiègne ce soir, départ 18h30. Voici les pronos RTL de Dominique Cordier, le 5, le 8, le 16, le 13, le 4, le 3 et l'As. L'outsider de RTL c'est le 16, Ajo. RTL 10h, 3 minutes, c'est l'heure de retrouver Julien Courbet pour Ça peut vous arriver.
7: Julien.
3: Bonjour pour RTL. Bonjour à vous qui allez suivre en exclusivité gratuitement la Coupe du Monde à partir de deux jours. C'est dans deux jours hein, sur le groupe RTL. Voilà, ça c'est la première bonne nouvelle. La deuxième bonne nouvelle, c'est que j'ai plutôt bien dormi, donc c'est toujours mieux, je vous assure, pour le rendu de l'émission. La troisième, c'est que j'ai été dans le coffre-fort. Je pensais qu'il ne restait plus rien. Mais en grattant un peu derrière les dossiers du... du coffre-fort, du patron, j'ai trouvé 3000 qu'il espérait partir sans marquer pour les vacances. Non, non, non. Ils sont pour vous, pour cette semaine. 3000 euros cash. Allez, après on attaque l'un des plus gros cas de l'année. Céline Collonge, journaliste, RTL, sans carte de presse.
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3: 3000 euros, là, dans quelques minutes, vous êtes sur l'antenne, ils sont à vous. 3000 euros cash, RTL 3210 ou par SMS, RTL au 74 900. Les forces en présence, de grands négociateurs, nous avons tout, de l'homme, de la femme, du jeune, du vieux. Pouchol, Uricel, Saba, le trio magique. Bonjour.
9: Bonjour.
3: Trio magique pour certains, pied nickelé pour d'autres. À chacun sa dénomination. Comment va-t-il, le Stanislas Vignon, rédacteur en chef, s'il vous plaît?
10: Il va bien et je peux vous dire qu'on est déjà en train de s'activer hors antenne sur le premier dossier de Lydia, puisqu'on a plusieurs victimes qui nous contactent.
3: Très gros dossier, énorme dossier. Blanche Grandvilliers est avec nous. Quand il y a des gros dossiers, il nous faut des gens compétents, bien évidemment. Et Olivier Dauvert, qui fait son grand retour et qui partira plus tôt, car grève de train, comme ce monsieur fait la visite des hyper tous les jours, il devra nous quitter plus tôt, mais il a pas mal de choses à nous dire. Bonjour, monsieur Dauvert.
11: Bien le bonjour.
3: Bon, allez, attaquons maintenant ce qui est peut-être l'un des plus gros dossiers de l'année. Je le redis, je le répète, c'est le 10h midi RTL. Mais qu'est-ce que c'est que ce nom de famille, Lydia? Comment je vais le prononcer, moi? Alors, vous êtes madame?
12: Schrute-Lafort
3: au tableau. Lydia. Lydia, vous êtes mariée, vous avez deux garçons de 11 et 21 ans. Je tiens à dire, et ça me fait particulièrement plaisir, que Lydia est toute souriante, même si son affaire est complètement dingue. Je vous demande de vous accrocher, de bien écouter ce récit RTL. Il y a 3 ans, Lydia et son mari, qui répond au doux prénom de...
12: Rémi.
3: Rémi, vous l'aviez rencontré où d'ailleurs, Rémi?
12: Oh. Sur un site de rencontre.
3: Ah ben voilà, mais comme tout le monde.
12: Oui,
3: comme. Et tout de suite, il a su trouver les mots pour accrocher votre cœur.
12: Pas tout de suite, mais il m'a répondu, oui.
3: Ben, il a pris ChatGPT, après il s'est dit, seul, j'y arriverai pas. Je vais prendre de l'intelligence artificielle et lui envoyer des mots doux, et ça a marché. Bref, il décide de concrétiser un projet de construction. L'enveloppe est d'environ 400 000 euros, ils font appel à une maîtresse d'œuvre trouvé sur un site de petites annonces. En août 2023, vous allez signer un contrat à hauteur de 43 900 € d'honoraires pour elle.
12: Oui.
3: Elle vous demande 13 965 € dès le départ en acompte. Est-ce qu'elle faisait bonne impression? Quelles ont été vos premières sensations avec elle?
12: Oui, ça a toujours été quelqu'un qui nous a mis en confiance et toujours bien habillée, les ongles faits, maquillée.
3: Mais c'est important parce que vous voyez, quand je dis l'habit fait le moine. Beaucoup nous disent, mais je vous assure, il avait l'air sérieux. Un beau costume, bien habillé, on se dit, bon, cette dame porte bien, donc elle doit être sérieuse. Dès septembre 2023, les premiers signaux d'alerte apparaissent. La gérante vous envoie des devis d'entreprise dont elle est elle-même à la tête. C'est-à-dire que vous allez faire quand même vos petites vérifications.
12: Oui.
3: Donc le maître d'œuvre qui fait appel à ses propres entreprises, déjà Céline, on coche la case...
1: méfiance.
3: Quelle la case? Juste de la méfiance.
1: C'est bizarre, un petit peu.
3: Exactement. Lydia, par la suite, vous allez avoir une maladie, vous allez vous soigner, et vous ne pouvez pas vous battre sur tous les fronts, donc vous délaissez un petit peu la construction pour vous occuper de votre santé. Le permis de construire est obtenu en décembre 2024, donc je suppose qu'il y a un petit peu de retard peut-être ou...
1: Ah bah en un an, elle a mis un an à obtenir le permis de construire et c'est la seule chose que cette femme aura fait pour Lydia Rémy.
3: Alors jusque-là, vous vous dites, il a encore survendu, c'est reparti, et vas-y, dossier extraordinaire, il n'y a rien derrière. Mais c'est là où Stan, il faut maintenant que l'on se retrousse les manches, car nous sommes maintenant en janvier 2025. La gérante propose à Lydia de signer un nouveau contrat avec une société au nom quasi identique à la première. Donc, on a une société qui fait travailler ses propres entreprises, auxquelles elle est à la tête, et puis finalement, elle décide de changer pour une deuxième. Alors, c'est vraiment... prenons mon nom, par exemple. Admettons que la première s'appelle Courbet Construction, la deuxième s'appellerait...
1: Courbet Construction, avec un S à construction.
3: Voilà. Vous voyez qu'elle n'a pas été cherchée très loin. 3000, alors là, elle va vous redemander des sous, c'est ça?
12: Oui.
3: Combien cette fois-ci?
12: Alors, ce sera un paiement mensuel de 3200 euros.
3: Très bien. en paiement mensuel, soit 9600 supplémentaires. Et vous allez découvrir que la première société a été cédée à une personne domiciliée dans un centre d'hébergement de l'armée du salut. Autrement dit, la première société a pour gérant un sans-domicile fixe. Alors, comment est-ce possible? Comment avez-vous enquêté? Qu'avez-vous appris? Puis nous, après, on va voir ce que nos journalistes ont trouvé.
12: En fait, sur les recherches Papers et autres sociétés.com...
3: Papers.
12: Oui.
3: Papers. Oui. On dirait du papier hygiénique Pampers. Il y a quand même quelqu'un qui a inventé Papers. Nous avons été sur Papers et nous avons été très déçus. Mais je parle comme vous, moi.
12: Voilà.
3: Alors, allons-y sur Papers. Qu'est-ce qu'on a trouvé?
12: On a trouvé une adresse qui était... pas loin où ma sœur habitait à l'époque.
3: Vous êtes dit, on va aller voir.
12: Non, je me suis dit, tiens, c'est bizarre. C'est là où habitait ma sœur, pas loin, et ça me paraît bizarre. Donc, j'ai tout simplement téléphoné à cette adresse. C'est là où on a appris que c'était...
3: un centre de SDF.
12: Un centre de SDF, où ce SDF a uniquement l'adresse. Il n'est pas domicilié là-bas, il n'a qu'une adresse.
3: Alors maintenant, écoutez bien, comment un SDF peut se retrouver gérant d'une société de construction, ou en tout cas d'aménagement, c'est là où Céline, l'histoire devient complètement rocambolesque. On n'est pas loin du scénario Netflix, là. Hein.
8: Alors, selon Lydia, pourquoi ce SDF et comment est-ce qu'il s'est retrouvé à la tête de cette entreprise, de ces entreprises, parce qu'il y en a deux qui sont concernées. Un jour, cette dame, donc qui est maîtresse d'œuvre, va faire ses courses dans un supermarché et tombe sur ce SDF. Et donc, comme elle a des problèmes avec sa société, il y a des condamnations sur cette société, on va y revenir, elle décide certainement de céder cette entreprise. Elle ne veut plus avoir affaire avec cette boîte. Donc, elle tombe sur
3: Mais elle ne veut pas la fermer pour autant.
8: Non. Non, ouais. Non, elle ne veut pas la fermer pour autant. Alors après, je ne suis pas dans sa tête. Pourquoi est-ce qu'elle a décidé de laisser cette société ouverte et de la céder à ce SDF? En tout cas, l'affaire nous le dira.
3: Mais comment fait-elle pour OSF? Comment va-t-elle le convaincre? Parce que lui, le pauvre, il n'a rien vu venir.
8: Il n'a rien vu venir. Elle lui dit, écoute, je vais te donner 2000 euros. Moi, je suis en procédure de divorce. J'ai des difficultés avec ma société. Je vais te céder ma boîte. Tu vas devenir gérant. On va faire ça devant un avocat. Donc effectivement, a priori, il se retrouve devant un avocat pour signer des papiers. Et là, le SDF aurait pensé que c'était pour fermer les sociétés. Finalement, il se retrouve sans trop comprendre à la tête de deux entreprises. Il n'aurait touché que 1000 euros sur les 2000 euros promis.
3: Et quand vous n'avez pas d'argent, vous êtes sans domicile fixe et qu'on vous met 2000 euros sous le nez, que vous ne savez pas ce que vous allez manger à midi, ben vous les prenez sans même chercher à savoir. C'est fou.
8: Et l'affaire va encore plus loin, c'est qu'à un moment donné, le SDF recontacte cette dame en disant bah, du coup, qu'est-ce que je dois faire? Moi, je ne comprends pas trop quel est mon rôle. Elle lui aurait donné rendez-vous dans un endroit, il y serait allé et elle lui aurait envoyé des personnes pour le tabasser a priori.
3: Pour qu'il se taise et pour lui faire un petit peu peur.
8: C'est possible.
3: J'ai envie de vous dire qu'est-ce qui ne va pas juridiquement dans ce dossier Blanche de Grandvilliers. Oh, donc, est-ce qu'on a le temps d'aller en vacances, de partir? Allez-y, synthétisez. C'est complètement dingue et nous allons tenter d'appeler. Je précise que Karine Garcia n'est pas très loin sur place et elle va intervenir aussi, notre envoyée spéciale. Blanche de Grandvilliers.
9: Il y a trois points, Julien. D'abord, elle a facturé pour des suivis de chantier. Alors, il n'y a aucun chantier. Il n'y a pas l'ombre d'un chantier. Il n'y a pas l'ombre d'un devis, même pour ses prestations. Le deuxième point, c'est que ces devis, elle en a présenté, ça émane d'entreprises qu'elle gère elle-même ou son mari. Donc, comme vous l'avez dit, c'est à proscrire. C'est pas totalement interdit, mais déontologiquement, on sait qu'on ne le fait pas. Et troisièmement, c'est cette histoire incroyable d'homme de paille qu'elle a mis à la place de ses sociétés. Alors, pourquoi elle ferme pas la société? Parce que si elle ferme la société, c'est elle qui reste personnellement tenue.
3: Eh oui.
9: Là, elle a mis quelqu'un en espérant échapper, passer entre les mailles du filet.
3: Et le pauvre, nous allons essayer de l'appeler aussi, parce qu'il va se retrouver, s'il y avait des gros soucis, ce monsieur SDF pourrait se retrouver devant les tribunaux.
9: Oui, bien sûr.
3: Le juge appréciera, à mon avis, très vite qu'il s'est fait rouler dans la farine. Un dernier mot?
8: Il y a déjà des condamnations sur les sociétés dont ce monsieur est gérant. Donc, il va forcément être inquiété à un moment ou un autre.
3: Voilà où nous en sommes. Une dame, donc, qui monte une société, qui, voyant qu'il y a des ennuis, va trouver un SDF, lui donne des sous, le met gérant, ensuite lui envoie des gros bras pour qu'il n'alerte pas tout le monde, monte une deuxième société qui a exactement le même nom que la première, mais elle rajoute juste un S. Au bout du compte, vous avez payé donc 23 000 euros à peu près.
12: Oui.
3: Et alors, est-ce qu'il y a eu quelque chose de fait chez vous?
12: Du tout.
3: Rien, de rien, de rien. Alors, est-ce qu'il y aurait d'autres personnes? Vous allez peut-être vite reconnaître cette entreprise. N'hésitez pas, vous précipitez, ça peut vous arriver à @rtl.fr. Je rappelle que vous êtes en train de gagner 3000 euros. 3000 euros. 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Juste, Karine Garcia, êtes-vous sur place?
11: Oui, bonjour Julien, bonjour à tous. Effectivement, je suis sur place du côté de Mulhouse, en Alsace.
3: Allez, 3 minutes pour tout organiser, s'il vous plaît, Stan. Les coups de fil, parce que là, il ne faut pas se louper. On n'aura que quelques secondes pour avoir cette dame et on se retrouve dans quelques instants sur RTL.

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18: On va lancer l'appel immédiatement. Nous aurions une deuxième victime, Lydia, donc, qui tombe sur une dame qui doit faire des travaux chez elle, une première société, puis elle change le nom de la société, elle rajoute un S au nom de la deuxième, et on s'aperçoit qu'à la première, elle a mis une personne sans domicile fixe gérante qui est victime de ce système. C'est incroyable. Commençons par rappeler. Déjà, au moins, après qu'elle fasse ses histoires de mène des SDF en tant que gérante, c'est une chose, mais au moins qu'elle rembourse maintenant l'argent à Lydia. C'est parti. C'est une dame qui s'appelle... Ça commence par un C, son prénom?
19: Oui.
18: C'est bien d'elle. Et qui ne va pas... Alors, vous voyez, je vois qu'il y a de la domiciliation sur les sièges sociaux. Déjà, quand vous avez une entreprise qui a une domiciliation, vous vous méfiez, c'est qu'elle n'a pas envie qu'on vienne chez elle.
19: Elle a été transférée.
18: Ça, beaucoup, hein. Et pour cela, vous allez sur Google Earth et vous tapez le nom de la société. Vous voyez un immeuble qui est un immeuble de domiciliation. Et là, vous vous dites, tiens, pourquoi ils ne veulent pas avoir des locaux où on pourrait aller les rencontrer? Vous avez déjà la réponse à votre question. Alors, Karine Garcia, vous êtes dans le Haut-Rhin. Je vous laisse aller à Pas de Velours pour essayer de rencontrer cette dame. Et nous aurions un deuxième témoin qui pourrait intervenir. Alerte! Attention! Qui était là? Allô? Claudia? Claudia? Allô? Allô, Claudia? Ah, on a failli la voir, donc vous l'aviez ou pas? Bon, ben on va avoir du mal à la voir, alors allez-y, Karine, c'est parti, avancez, dites-nous ce qui se passe.
20: Donc j'avance, Julien, donc c'est une petite résidence.
19: Donc à l'extérieur, j'ai que des boîtes aux lettres et des garages, donc je vais m'introduire dans la résidence pour essayer de trouver une porte et des interphones. Il y a 5 boîtes aux lettres, donc il devrait y avoir plusieurs locataires.
18: Ah oui, alors... rares sont les gens qui se font 5 boîtes aux lettres pour une seule adresse.
20: Quelle enquête, hein.
18: Il y en a une pour les factures, une pour les amis.
19: Alors, il y a plein de portes, mais il n'y a pas de nom.
18: C'est très bizarre.
19: Alors, il y a un interphone, mais il n'y a pas le nom de cette personne sur l'interphone.
18: Mais c'est une sorte de cité fantôme, là, que vous nous décrivez.
19: C'est un petit peu ça, Julien.
18: Il y a 5 boîtes aux lettres, il n'y a pas de nom, il n'y a qu'un seul interphone. Et pourtant, il y a 5 appartements, il n'y a pas de porte. J'essaie de faire le tour, je ne vois pas de fenêtre.
19: Non, ça fait un petit jardinet avec plein de petits bâtiments, comme des petites portes de garage.
18: Alors,
19: et au fond, il y a une bâtisse, mais...
18: Vous me faites une alerte. Dès que vous avez quelque chose, qu'est-ce qui s'est passé ? C'est vous, Laura, qui aviez cette dame ? C'est Hervé ? Dites-moi, Hervé Pouchol, s'il vous plaît.
21: Non, écoutez, c'était moi. J'ai tenté d'abord un petit SMS pour me présenter. Enfin, je ne me suis même pas présenté. J'ai juste dit bonjour à cette dame. Et au bout d'un moment, je l'ai appelée. Une première fois, elle ne répond pas. La deuxième fois, elle répond. Je donne son nom. Elle me dit oui. Et je vous la passe, et elle raconte.
18: Bon, ok. Alors, on y va pour un deuxième témoignage maintenant, et j'ai peur que malheureusement, très rapidement, on en ait plusieurs, ça peut vous arriver, @rtl.fr, Stan qui est avec nous.
22: C'est Fabienne.
18: Fabienne, bonjour.
23: Oui, bonjour.
18: Bonjour Fabienne. Alors, sans donner le nom, mais quel est votre rapport avec cette personne que nous cherchons ?
23: Ben, c'est donc une personne que j'ai trouvée sur Internet pour construire ma maison. Soit une maison jumelée.
18: Oui, vous avez... apparemment, elle vous aurait pris beaucoup d'argent, cette dame ?
23: Oh, elle m'a pris beaucoup d'argent.
18: Combien ?
23: Oui, effectivement. Ben, ouais. Là, j'ai un rapport d'expertise qui donne 105 000 euros. Sans compter tous
18: non,
23: les
18: mais vous,
23: autres,
18: vous avez donné combien ? Vous n'avez pas besoin d'un rapport d'expertise pour savoir combien vous lui avez donné. Combien vous avez dépensé, vous ?
23: Oh ben, j'ai dépensé pas mal. Hein.
18: Vous ne savez pas exactement combien vous lui avez donné.
23: Je ne sais pas exactement. Non, c'est plus que 105 000, c'est sûr.
18: D'accord. Donc vous avez donné plus que 105 000 euros à cette dame. Et elle a fait quelque chose chez vous ou pas du tout ?
23: Oui, de mon côté, elle a fait quelque chose. Donc, il y a le gros œuvre qui a été fait.
18: Oui.
23: Donc, le gros œuvre complet. Hein. Et de mon côté, elle a commencé à mettre les placos. Mais... commencer.
18: D'accord. Et aujourd'hui, vous n'avez plus de nouvelles ?
23: Et aujourd'hui, ben non, j'ai plus de nouvelles.
18: Alors, les entreprises qui sont signées par les devis, c'est, voilà, on voit qu'elle est quasiment actionnaire de toutes, hein, c'est bien ça ?
23: Oui, c'est ça.
18: Bon, ok. Oui. Très bien. Et aujourd'hui, quand vous l'appelez, vous n'avez aucune nouvelle ? Alors, je tiens à dire, madame, si vous me permettez, qu'aujourd'hui, à cause de cette dame, apparemment, vous seriez fiché Banque de France et interdit bancaire ?
23: C'est tout à fait ça, oui.
18: Et pourquoi ? Parce que vous n'avez plus d'argent maintenant pour...
23: Je devais payer la maison. J'ai dû prendre un appartement. Et donc, du coup, ben voilà, j'ai plus rien, quoi.
18: Donc, voilà une dame qui a une société, qui en monte une deuxième pour essayer, qui porte exactement le même nom, elle rajoute du Sanès, qui va choisir un sans domicile fixe pour le mettre gérant à la première, 100 000 pour celle qui est en ligne, 23 000 pour elle, il y en a d'autres, et il ne se passe rien. Et c'est pour ça que les gens sont en colère, Olivier Devers.
20: C'est quelque chose qui a l'air d'être systémique, ça veut dire organisé comme un système pour aboutir à cette fin-là, qui est en gros de récupérer de l'argent, qui est quand même un peu indu, vu ce qu'on entend.
18: Lydia, je reviens à vous. Quelles sont les conséquences pour vous aujourd'hui ? Alors déjà, vous avez dû vous battre contre la maladie, donc ça n'a pas dû vous remettre beaucoup. Pour le moral, ça ne doit pas être terrible. Quelles sont les conséquences ?
24: Ben, les conséquences, c'est que... Heureusement qu'il y a notre banquière qui nous a aidé ben, à rembourser le prêt principal pour pas qu'on ait un double loyer, c'est-à-dire notre loyer en location plus le prêt. On a passé de un taux d'un 40 à 4,15. On a eu 26 000 euros de plus dans l'assurance du prêt.
18: Donc le crédit a été multiplié par 3.
24: C'est ça. Voilà. On a eu des plans d'architectes qui étaient faux. On a dû repasser chez le notaire pour payer une servitude de passage.
18: Et quand vous avez rencontré cette dame, est-ce que vous avez été dans ses locaux ? Ou ça s'est toujours passé chez vous ?
24: Non. On était là où elle ne payait pas ses loyers, en fait. D'accord. Au final. Bon. Et d'abord, c'était un premier rendez-vous. Après, on ne savait pas qu'elle avait été renvoyée de ses locaux. Elle avait pris un peu plus loin, à Pulversheim, une maison où ils ont fait des travaux pour accueillir les gens. Et de là, elle est repartie à Didenheim, encore une fois dans des autres locaux parce qu'elle ne payait toujours pas les loyers.
18: C'est fou, hein. C'est presque du génie, du mal, mais c'est quand même extraordinairement bien organisé, Olivier
20: Doré. C'est le côté systémique de cette organisation, ça veut dire tout est fait, visiblement, chaque étape, chaque épisode est fait avec ce même objectif, soit de ne pas payer, soit de garder de l'argent indu. C'est quand même fascinant.
18: Céline.
0: D'où l'importance des recherches que l'on peut faire avant de se lancer dans un tel projet, la construction d'une maison par exemple, en allant sur des sites comme Papers Justice qui vous permettent de voir les condamnations précédentes des personnes à qui vous comptez faire confiance. Et effectivement là, cette dame, on voit qu'elle a été condamnée, elle doit plus de 60 000 euros pour divers problèmes, des prêts bancaires impayés, d'ailleurs elle est caution solidaire, donc c'est elle-même maintenant qui va devoir les sous.
18: Internet, c'est une bénédiction, oui. C'est un des mauvais côtés, mais c'est une bénédiction pour vous, les locaux, Google Earth, voir s'il y a un entrepôt ou si c'est un appartement, voir s'il y a des condamnations, voir tout ça. Un mot de Blanche Grandvilliers.
1: Attention sur les condamnations, on voit pas tout le monde, mais on voit les entreprises. On voit quand même les noms des entreprises, même si on voit pas le nom des gérants, etc. Mais j'ai envie de dire, Lydia, elle a un préjudice énorme, mais elle a quand même eu de la chance dans son malheur, c'est qu'elle n'a pas fait confiance aux entreprises qu'elle lui a présentées. Comme cette dame qui vient de nous dire qu'elle a, je ne sais pas combien, mais ça s'élève à plus de 100 000 euros. Si elle avait versé des acomptes aux entreprises, c'est sûr fichu. Que... Voilà.
18: Où en êtes-vous, Karine Garcia, envoyée spéciale pour RTL, sur place?
2: Oui, Julien. Alors, il n'y avait personne du côté du domicile de la gérante. Donc, je suis en train de partir du côté d'un centre commercial où je pourrais éventuellement retrouver le SDF, qui est le nouveau gérant de la société.
18: Qui serait donc, qui le monsieur, le pauvre, serait à l'entrée du centre commercial et qui doit faire la manche, je suppose ?
2: Exactement. Je vais essayer d'aller à
18: la pharo. C'est fou. Vous voyez, on en est allé chercher un monsieur qui fait la manche au pied d'un hypermarché et qui est gérant d'une société qui fait n'importe quoi. C'est dingue. J'ose espérer que pour le coup, très très vite, les gens vont intervenir dans la région. On en dira un petit peu plus tout à l'heure pour au moins arrêter l'hémorragie. Restez avec nous, dépêchez-vous si vous voulez gagner 3000 euros. C'est énorme, 3000 euros qui arrivent comme ça, tombés du ciel. C'est RTL au 3210 ou par SMS au 74 900. Dans pas très longtemps, là, vous êtes sur l'antenne et vous avez ces 3000 euros. Dans une seconde, nous continuons le cas de Lydia, mais nous allons attaquer celui de Zoran. Alors là aussi, c'est fabuleux. Il paie, on ne le livre pas, il met un petit avis et on lui dit « ton avis va te coûter très cher », sachant qu'ils ont touché l'argent. On vit dans un drôle de monde, ne nous cachons pas tout ça. Et vous êtes sur M6, c'est RTL, pardon, nous sommes en direct, c'est le 10h midi. Merci d'être avec nous.
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18: Merci d'être avec nous. Je rappelle que vous gagnez 3000 euros SMS RTL au 74 900 ou 32 10. Je rappelle que nous avons un cas complètement dingue sur RTL dans le 10h midi RTL. 10h
10: midi, j'écoute RTL.
18: Avec Lydia, donc, avec cette gérante qui décide de ne plus être gérante et qui va trouver un sans domicile fixe qu'elle rencontre, elle lui propose de l'argent, tu deviens gérant de ma société, ce qui, elle, lui permet d'être protégée. Et il s'avère que nous pourrions avoir ce monsieur en ligne, en direct RTL à 10h30, Stan.
11: Exactement, il s'appelle Rémi.
18: Rémi, bonjour.
12: Bonjour Julien Courbet.
18: Bonjour Rémi. Rémi, merci de nous parler. Où vous trouvez-vous là, Rémi, en ce moment ?
12: Là, je me trouve à Mulhouse, au même endroit que d'habitude, au Caligone.
18: Très bien, c'est là où vous passez vos journées. Comment avez-vous rencontré...
12: C'est là où je...
18: Oui, allez-y Rémi.
12: Ouais, c'est là où je passe mes journées. En fait, tout simplement, je suis SDF. Alors, j'ai rencontré cette dame un jour en faisant la manche. Et elle est venue me parler d'une histoire. Au début, c'était pas très clair ce qu'elle me disait, mais elle me proposait de l'argent. Elle m'a proposé 2000 euros pour lui rendre un service. Et ce service, c'était juste qu'il fallait que je l'aide à clôturer une entreprise et que je n'avais absolument de rien à m'occuper, quoi. Et elle m'a jamais dit d'ailleurs qu'il était question d'arnaquer des gens ou de voler des personnes, parce que si ça serait été ce cas-là, même pour l'argent, j'aurais pas accepté, parce que je veux pas mettre des gens dans la misère alors que ils y mettent leurs économies et tout. Moi, je voulais juste rendre service, prendre mon billet, et puis je pensais que l'entreprise allait être clôturée, quoi. Et on a fait ça en plus devant un avocat, donc je pense que son avocat, alors, cette dame est complice de la magouille.
18: Là on va Stan peut-être creuser un petit peu. Donc vous vous êtes rendu auprès d'un avocat, cet avocat vous demande quelle est votre profession, ce que vous faites, vous lui dites je suis SDF et je fais la manche devant une grande surface.
12: Voilà, ouais, c'est ça exactement.
18: Et ça ne le gêne pas, l'avocat?
12: Non, pas du tout, au contraire, parce qu'en fait, ce qui m'avait pas fait tilter tout de suite, c'est qu'elle m'avait demandé si j'avais rien à perdre. Alors vu que j'ai rien, j'ai absolument rien à perdre. J'ai pas de voiture, j'ai pas de domicile, j'ai rien à perdre, quoi. J'ai même pas d'argent, donc voilà, quoi.
18: Restez en ligne une seconde. Je voudrais me tourner tout de suite vers vous, Blanche Grandmillier. Ouais. Il est hors de question de porter des jugements sur vos confrères, mais est-ce que déontologiquement, un avocat, je vais voir mon avocat, je lui dis écoute, j'ai un SDF, tu vas le mettre gérant, s'il te plaît, peux-tu faire les papiers ? Est-ce que lui se doit déontologiquement de me dire attendez, là on fait quelque chose qui est quand même particulier, ou alors il dit tu me demandes, t'es le client, je fais.
1: Non, parce que c'est complètement illégal. Et puis il y a des sanctions à la fois pour ce fameux homme de paille et pour la gérante qui fait ça. Donc la gérante, elle peut prendre ses responsabilités et le faire, mais le faire devant un avocat, ça me paraît vraiment très limite, Julien.
18: Je reviens vers vous. Donc elle vous promet 2000 euros pour... évidemment, quand on ne sait pas ce qu'on va manger le soir, quand on vous dit 2000 euros, ça devait être pour vous quelque chose d'extraordinaire. Est-ce qu'elle vous les a donnés et comment ?
12: Non, elle m'a donné 1000 euros devant son avocate.
18: En liquide ?
12: Et elle m'a dit, en liquide, oui, en espèces. Et elle m'a dit, d'ici 2-3 semaines, quand l'entreprise est clôturée, je te donne les 1000 euros supplémentaires.
18: Et l'avocat, ça l'a pas gêné de voir 1000 euros passer comme ça d'une main à l'autre ? Sans...
12: Non, parce qu'ensuite, on m'a fait sortir du bureau, ils sont restés 2 minutes ensemble, les deux personnes sont restées deux minutes ensemble dans le bureau sans moi. Et puis elle est ressortie directement après. Donc je pense qu'il y a aussi eu un, c'est une supposition, hein. Je pense qu'il y a aussi eu un dessous de table à ce niveau-là.
18: Ah,
12: quoi.
18: Ça on ne sait pas. Effectivement, ce n'est qu'une supposition. Voilà, mais moi, ce qui m'intéresse, c'est que voilà. Pourquoi elle ne vous donne que 1000 ? Elle vous a dit 1000 maintenant. Et c'était pour quand les 1000 autres ?
12: Ben, quand l'entreprise était clôturée, d'ici 2-3 semaines, que okay. Le dossier soit clos et alors, que l'entreprise soit fermée. Quoi.
18: Et une fois, et vous avez réclamé ?
12: Donner les autres 1000 euros.
18: Alors, vous les avez réclamés, je suppose. Vous aviez son
12: oui,
18: numéro, vous l'avez appelé.
12: On m'a donné rendez-vous à un endroit et je me suis fait accueillir par plusieurs personnes, quoi, mais pas par elle en tout cas.
18: Alors, essayons d'être très clair. Je n'étais pas là, je vous écoute, je ne peux pas affirmer que c'est vrai puisque je le dis, je n'étais pas là, mais vous me dites que lorsqu'elle aurait dû vous donner les 1000 autres euros, des gens sont venus, ils vous ont dit quoi, ils vous ont fait peur, expliquez-nous.
12: Ah ben en fait non ils m'ont même pas fait peur et quand je suis arrivé et moi je m'attendais à voir sa voiture à elle pas de voir une autre voiture. Puis là, il y a plusieurs personnes qui sont sorties de la voiture et puis ils m'ont dit que j'avais plus rien à demander, qu'il fallait que je ferme ma gueule et que je me suis pris des coups quoi.
18: Ils vous ont frappé ?
12: Oui. Oui bien sûr, ouais.
18: Mais jusqu'à quel point monsieur ?
12: Ouais, juste bon, ça va. Je veux dire, ils m'ont pas mis dans le coma ou.
18: Ils vous frappent pourquoi ? Mais la question, c'est pourquoi ils vous frappent en fait ? C'est pour vous faire peur ? Est-ce qu'ils vous ont dit on va te voilà, si tu parles
12: Oui. Pour que j'arrête de réclamer les 1000 euros qu'elle me doit encore.
18: Bon, je répète que ce que dit ce monsieur, je l'écoute, mais je n'ai aucune preuve. Nous n'étions pas là, mais nous l'écoutons. Bon, quand je vous disais que le problème était très très grave, vous voyez que ça va encore plus loin, donc il va falloir nous tourner, de toute façon on n'a pas le choix, vers l'avocat pour lui demander que s'est-il passé, est-ce que cette rencontre a vraiment eu lieu. Ils étaient masqués les gens qui vous ont tapé ou pas du tout ?
12: Non, pas du tout, non, mais après je les connais pas, donc voilà quoi.
18: Non mais ils auraient pu avoir une cagoule, non, ils sont venus visage découvert.
12: Non, ils étaient trois, bon. Visage découvert, mais voilà.
18: Mais est-ce qu'ils vous ont dit quelque chose de particulier du style, je te préviens, voilà.
12: Oui, qu'il fallait plus que je réclame les 1000 euros et que je devais surtout bien fermer ma bouche.
18: Ok. Je devrais le dire plus souvent à mes collaborateurs, ça, monsieur. Merci beaucoup de m'avoir soufflé, ça. Je plaisante. Bon, c'est fou, hein, Lydia. Enfin, quand on écoute ce monsieur, moi, ça me fait de la peine de savoir qu'on peut aller chercher un monsieur comme ça, lui mentir, l'emmener chez un avocat.
20: C'est un abus de faiblesse.
18: Oh, hein. L'avocat prend 1000 euros. Si tout ça est vrai, encore une fois, on le met au conditionnel, il nous le raconte et après, il tabassait. Mais quelle histoire de fou, Céline.
0: Ça me fait beaucoup de peine parce que je ne sais même pas si ce monsieur est au courant des condamnations qui ont trait aux sociétés, parce qu'il est gérant de deux sociétés à cause de cette fameuse personne. Là, aujourd'hui, les sociétés ont été condamnées, il y a pour plus de 40 000 euros de préjudice, et j'ai peur qu'on vienne le chercher lui. Alors après, évidemment, ce sera facile de se défendre au vu de sa situation, je l'espère pour lui. Mais voilà, il y a du travail qui a été mal fait via ces entreprises dont il est maintenant gérant. On a des condamnations pour les loyers impayés, on a des condamnations pour des frais de procédure, des menuiseries qui n'ont pas été livrées, et je crains que ça ne retombe un jour sur ce monsieur qui est gérant de deux entreprises.
18: Olivier Dauvert, RTL.
20: Est-ce qu'on pourrait demander à un avocat de la région qui jette un œil sur ce dossier pour qu'il puisse aller de manière volontaire et préventive voir un juge ou un magistrat quelconque pour prendre les devants par rapport à ces condamnations bien dont sûr. Rémi est quelque part indirectement victime parce évidemment. Que le pauvre gars, il a rien et on va lui prendre quelque chose qu'il n'a pas. Et puis je dis, non, c'est tellement injuste. Et là, enfin voilà, Rémi, ça peut pas vous retomber dessus. C'est pas possible.
18: Justement, Rémi, aujourd'hui, alors ne me répondez pas, Rémi, si vous n'avez pas envie de parler de ça. Allez-y, Rémi.
12: Là, à l'heure actuelle, j'ai déjà reçu un courrier d'un huissier où on me demande 3 900 euros.
24: Ça arrive là.
18: D'accord, ok. Alors vous allez nous donner le nom de ce commissaire de justice qu'on va essayer d'appeler. Mais vous, à titre personnel, Rémi, comment peut-on vous aider ? Vous cherchez un job ? Vous cherchez ? Dites-nous un petit peu comment. Il y a certainement quelqu'un qui peut vous aider.
12: Écoutez, un travail, ce serait.
18: Alors, quel genre de travail cherchez-vous ? Est-ce que vous êtes capable de...
12: Je suis dans le bâtiment. De base, mon métier, c'est le bâtiment. Après, voilà, pour être dans cette situation dans laquelle je suis, j'ai eu des problèmes Antérieurement, avant ça, quoi. Mais bon, ça n'a rien à voir
3: Rémi, écoutez-moi, c'est très important. Est-ce que physiquement, vous êtes capable, parce que vous pourriez ne pas l'être, capable, je ne sais pas, de faire un peu de manœuvre, de la mise en rayon, des choses comme ça. Est-ce que vous êtes capable physiquement de le faire?
12: Oui, bien sûr, bon. Mais je suis en pleine forme. Hein. Bon, je vais avoir 40 ans, mais je suis en pleine forme.
3: Mais qui les vieux? Ah ben non, ça va pas ou quoi? Un vieux de 40 ans. Mais c'est terminé, Rémi. Là, il n'y a que des jeunes sur ce plateau. Vous inquiétez pas, Rémi.
20: Est-ce qu'on peut demander à Karine qu'elle nous fasse une jolie photo avec Rémi, machin? Moi, je vais la poster et sur mon réseau de chefs d'entreprise qui ont des grandes surfaces. Et là, ça peut aider. Et puis, est-ce qu'on peut aussi dire qu'aujourd'hui, il est devant le Caligone. Tous ceux qui ont été saisis par cette histoire, moi je l'ai été, venir soit lui donner un sourire, soit une pièce. Et Karine, je vais vous envoyer un petit mot, vous allez lui donner quelque chose de ma part pour lui montrer que dans la communauté des hommes, il n'y a pas que des voyous. Parce que se faire avoir, c'est de l'abus de faiblesse. On a profité de lui, on l'a tabassé, et au final, il se retrouve seul dans une société. C'est pas possible.
3: C'est quelle région, là?
20: C'est Mulhouse, je crois, c'est ça?
3: On est à côté de Mulhouse. Je m'adresse à Mulhouse, toutes les petites PME ou alors les grandes sociétés là-bas. Vous avez entendu ce témoignage, je vous assure. Cet homme, on le sent à son grain de voix, qu'il est sincère et qu'il a envie de bosser. Proposez-lui un job. Je vous demande pas de lui faire un CDI, etc. Mais proposez-lui un job à l'essai et faites-le travailler. Il cherche et il a envie, que ce soit dans la grande distribution. Et croyez-moi, on sera les premiers à dire « Waouh, cette société est fantastique ». Qui relève le défi sur RTL en direct? S'il vous plaît, vous appelez 3210 ou bien ça peut vous arriver à @rtl.fr.
20: Il dort dans une tente quechua, je vois dans le dossier, entre Grand Frais et Aldi à Kingersheim. Bon, franchement, tous ceux qui ont des magasins dans la région, un gars qui a envie de bosser, qui a 40 ans, qui est quand même dans la force de l'âge, on va le dire comme ça, Julien, vous et moi, ça fait longtemps qu'on a dépassé ça, mince, on peut lui confier quelques responsabilités et le salaire.
3: Et laisser, à laisser.
20: Mais bien sûr.
3: Il n'est pas question de faire au laisser.
20: Et puis après, c'est à lui de faire les preuves qu'il est capable et qu'il a envie, parce qu'on ne peut pas non plus tout donner, mais il faut donner sa chance, mince.
3: Allez, Karine, on compte sur vous, vous récupérez toutes les coordonnées, j'espère que quelqu'un va vite nous appeler dans cette région, parce que par les temps qui courent, montrer un peu de solidarité, de vivre ensemble, ça serait fantastique, et on continue d'avancer. Alors, on va marquer une pause, il va y avoir l'avocat qu'il va falloir appeler, il va falloir appeler beaucoup de gens. On va voir si du côté d'Hervé, on peut laisser un message. On le laisse tout de suite peut-être.
7: Oui, parce que cette dame, on va pas se mentir, Julien, on pense ici en salle des appels qu'elle nous a identifié, qu'elle nous a reconnu, et donc on va avoir du mal à la joindre tout de suite. Il faut lui laisser un message.
3: Bon, allez, c'est parti. On y va. On appelle tout de suite pour laisser un message. Et on en laissera un autre un petit peu plus tard. Je pense que c'est une enquête qui va prendre un tout petit peu de temps, mais pas tant que ça, mais on va...
24: Plus c'est long, plus c'est bon.
3: Ah, ouf, là, décidément.
20: Ah, pour détendre l'atmosphère.
3: Elle qui va sur Peppers. D'ailleurs, elle me l'a dit, ce dossier me fait Peppers.
20: Excellent.
24: Chicha.
3: Pardon ?
24: Chicha.
3: C'est quoi Chicha ?
24: Chicha.
3: C'est comme la virgule du cinéma de Canal+.
24: Exactement.
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3: Oui, bonjour Claudia. Julien Courbet, c'est la radio RTL. Est-ce que vous auriez l'amabilité de nous rappeler hors antenne, si vous le souhaitez, au numéro que je vous laisse maintenant pour essayer d'aider Lydia, qui vous a donné 23 000 euros avec une société. Puis ça change de société, puis il y aura un monsieur SDF qui se retrouve gérant de la société. Enfin bref, je ne veux pas dire de bêtises, donc je voudrais vraiment que vous nous rappeliez et que vous nous disiez vous n'avez rien compris, je vous explique. Merci beaucoup madame, on vous laisse un numéro de téléphone. On va réessayer un petit peu plus tard. Zoran, ça va être à nous dans quelques instants. Zoran, combien vous avez dépensé là pour le petit bungalow?
10: 18 360 euros.
3: Et il n'y a pas de petit bungalow?
10: Il n'y a pas de petit bungalow.
3: Par contre, il y a eu un petit avis. Et le petit avis fait que maintenant, il n'y a plus du tout de bungalow. Mais il y a quand même 18 000 euros qui sont allés dans la poche de ces gens-là. Mmh. Vous avez choisi RTL, vous êtes... Alors, c'est imminent, hein, pour les 3 000 euros, là. Dépêchez-vous, dans quelques minutes, c'est vraiment le dernier coup de fil de la dernière chance. Vous faites le 32-10 ou par RTL SMS au 74-900. Et je vous prends sur l'antenne dans une seconde. On avance, RTL.
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19: Quelqu'un devrait répondre immédiatement.
21: Ça négocie en salle des appels. Et oui, il y a toujours une solution. On revient dans un instant.
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3: Il est 11h moins le quart, dans quelques instants vous êtes sur l'antenne, faites très très vite pour gagner 3 000 € 32-10 ou RTL au 74 900. Là vous écoutez le 10h midi RTL. 10h midi, j'écoute. Revenons sur le cas de Julien parce qu'il est assez dingue. Julien, il loue son appartement, les loyers ne sont pas payés et l'appartement va être complètement dévasté. Mais quand je dis dévasté, ce n'est pas que de la saleté. C'est-à-dire qu'il y a le plafond qui est explosé, on ne sait pas ce qui s'est passé. Apparemment, il y a des chiens qui ont été enfermés toute la journée, qui ont mangé...
1: Uriné,
3: c'est dégueulasse. Alors on pourrait presque peut-être même se poser la question de la maltraitance animale, mais on n'en est même plus là. Donc les loyers ne sont pas payés, il y a une condamnation, la personne ne va pas au tribunal... Je m'en moque, je suis convoqué, j'y vais pas. Quand on l'appelle, nous dit « Oui, mais je compte faire appel ». On lui dit « Non, vous ne comptez pas faire appel, le délai est passé ». Si vous aviez été d'ailleurs en première instance, le juge vous l'aurait expliqué. Il ne paie pas. Et alors maintenant, on a une... comment ça s'appelle ?
1: Nounou.
3: Une nounou qui nous dit « Mais moi, j'ai gardé l'enfant de ce couple et ils ne m'ont pas payé ». Voilà où nous en sommes. Et nous avons Julien qui, lui, est le propriétaire de l'appartement, qui nous dit « Mais monsieur Courbet, aidez-moi, je n'en peux plus ». En plus, il me nargue. Voilà les textos qu'il m'envoie. Et je vais vous me tourner vers vous, Lydia. Pardon, Lydia. Laura, pouvez-vous nous lire les textos qu'il envoie au propriétaire qui lui dit « Mais vous avez tout cassé chez moi et en plus, vous ne payez pas les loyers ».
36: Il lui dit « J'ai eu pendant 2 ans un Range Rover Discovery en toute option, valeur 20 000 € à mon nom. Pourquoi on ne me l'a pas saisi? Qui me cherche? Car vu tes sources, ça me fait rire ».
3: Voilà, donc vous voyez, il se moque, il y en a eu d'autres textos ou il y a eu que celui-là?
36: Non, là pour l'instant j'ai que celui-ci.
3: Alors ce monsieur serait bûcheron, il aurait d'après, mais ça je ne peux pas l'affirmer d'après Julien, acheté des bois puisqu'il est bûcheron lui-même, etc. Alors que se passe-t-il, Stan?
7: Bien, il se trouve que nous avons laissé tout à l'heure un message à ce monsieur qui a rappelé Hervé Pouchol entre-temps.
3: Hervé, dites-nous, négociateur RTL, Hervé Pouchol.
37: Je vais tout vous raconter. L'histoire du Range Rover m'a amusé, donc je lui ai dit que j'étais intéressé par un Range Rover, vu qu'il ne me rappelait pas. Eh bien, figurez-vous que ça l'a fait rien. Et à partir du moment qu'il a commencé à rire avec un vieux smiley, eh bien, il a commencé à discuter avec moi. Et là, on a commencé à avancer sur le dossier. Ce monsieur m'a dit une chose. Il ne veut pas passer à l'antenne, mais il m'a écrit pas mal de petites choses. Et puis, on s'est parlé. Il m'a dit qu'un, il avait eu notre ami Julien au téléphone il y a 15 jours. Qu'ils avaient trouvé un accord. Vous l'avez dit, les bûcherons, il avait une parcelle de bois. Cette parcelle de bois, il a un devis à hauteur de 19 000 euros. Là, actuellement, comme la sève est en train de remonter, il ne peut pas actuellement vendre ce bois. Mais au mois d'octobre, il s'est engagé à vendre cette parcelle de bois à hauteur de 19 000 euros. Et il y aura 15 000 euros pour Julien. Il lui avait dit cela il y a 15 jours. Et Bernard Sabat a eu cette confirmation.
3: Alors, est-ce que vous confirmez, Julien, qu'il vous a dit ça ?
0: Oui, je confirme très bien. Il a effectivement dit ça, mais il ne l'avait jamais dit par écrit, en fait.
3: Bon, bah là, apparemment, c'est écrit, Bernard.
4: Bah, écoutez, moi, il me l'a dit oralement aussi. Ah. Il n'avait pas eu d'écrit, mais par contre, ce qu'on a demandé à ce monsieur, c'est de nous envoyer le devis qu'il a signé de 19 000 euros, qui servira de preuve, évidemment, pour Julien.
3: Bon, Blanche de Grandvilliers devant un juge, encore une fois, s'il devait se passer quelque chose, ce texto de dire.
4: Ben... Évidemment, pour Julien.
3: Bon, Blanche de Grandvilliers devant un juge, encore une fois, s'il devait se passer quelque chose, ce texto de dire, ben moi, j'ai un rangement.

0: fait est établi. Olivier Devers. Oui.
1: Pour donner un peu de technique forestière, effectivement, on ne peut pas trop couper du bois pendant la période de montée de sève parce qu'il est trop humide et donc c'est idiot. Il vaut mieux le couper en état de repos végétatif. Par contre, la vente d'une parcelle, puisque c'est de ça dont il parle, on peut très bien vendre une parcelle en juin, même si elle n'est coupée que 6 mois. Mais bien sûr, donc, on pourrait peut-être lui demander qu'est-ce qui empêche réellement la vente aujourd'hui. La coupe, oui, c'est effectivement une bonne raison, mais pas la vente.
0: Bon, voilà. Essayez d'avoir un écrit. Et octobre, on rappelle ce monsieur, on ira à sa rencontre s'il ne s'est rien passé, Julien. D'accord ?
2: Super, merci beaucoup. Merci.
0: Alors, sur le cas de Lydia qui est complètement dingue, Karine, alors il y a deux dossiers. Il y a le dossier de Lydia et puis il y a le dossier de ce monsieur SDF que nous essayons d'aider. J'attends vraiment, vraiment de vos nouvelles. Si vous avez été touché par ce témoignage et ce monsieur qui a envie de s'en sortir, de lui proposer un petit job, à l'essai. Et puis vous verrez bien, ça se passe mal, ben vous lui dites période d'essai terminée. Et si ça se passe bien, vous le gardez, vous faites une bonne œuvre. Mais nous, on doit vraiment aller à la recherche de cette dame qui visiblement nous a identifié. Est-ce qu'on a le nom maintenant ou le numéro de l'avocat en question ?
3: Alors, je n'ai pas encore dans le dossier, Julien, mais ça doit être. On doit pouvoir le trouver. On est en train de continuer l'enquête.
0: Votre successeur me dit que lui pourrait le trouver assez rapidement. Il est déjà là, en train de se préparer.
3: Il est payé au même tarif que moi ou il est payé plus cher?
0: Ça, j'ai préféré ne pas aborder le problème. À chaque fois que j'aborde ce problème, je perds des candidats bêtement. Bon, est-ce qu'on ne prendrait pas maintenant?
3: Si.
0: Voilà, un peu de sourire. Il y en a une ou un d'entre vous. Alors, si vous êtes en train de téléphoner, là, vous raccrochez immédiatement. Vous ne dites même pas au revoir à votre interlocuteur parce que ça va sonner chez vous dans 10 secondes. Et je ne veux pas que vous vous disiez, mince, j'ai joué pour rien. C'est parti, 3000 euros cash, mesdames et messieurs. C'est les cadeaux que vous fait RTL pour préparer l'été.
4: Allô?
0: Bonjour, madame.
4: Bonjour.
0: C'est le grand couillon de la radio.
1: Ah,
0: vous voyez, elle pourrait dire en nom, monsieur, ne dites pas ça, mais non, il faut, c'est lui.
1: Ouais, c'est le vrai.
0: C'est magnifique, comme on m'identifie immédiatement. Quel est votre prénom?
4: Manon.
0: Manon, petite Manon, qu'est-ce que tu fais dans la vie?
4: Je suis en congé maternité actuellement.
0: En congé, et c'est Hugo Laine qui a fait ça?
1: Non.
0: Comment il s'appelle?
4: Pour l'instant, il ne s'appelle pas.
1: Non, mais celui
0: qui l'a fait. Enfin.
4: Ah, Fabien.
0: C'est Fabien, il l'a amené dans la garrigue. Il lui a dit, allons faire une promenade romantique. Et à un moment donné, il a cueilli un petit bouquet de lavande. Il lui a dit, tiens mamie, c'est pour toi. Et il s'est rapproché d'elle. Et c'est comme ça que tout a commencé, monsieur le juge. Bon, alors, c'est magnifique. Que faites-vous dans la vie? Vous êtes en congé maternité. Je suis dans quelle région?
4: À Nice.
0: À Nice, parfait. Ben voilà, 3000 euros, qu'est-ce qu'on dit? On les prend ou on les prend pas?
4: Ah ben on les prend, avec voilà. Le bébé, c'est parfait.
0: 3000 euros pour l'arrivée de bébé.
4: Bravo. Ben merci beaucoup.
0: Ben je vous en prie, merci de votre fidélité. Je vous fais un gros bisou, c'est pour quand alors?
4: Début septembre.
0: Début septembre, vous avez passé un bon été, là, bien enceinte avec la chaleur, ça va être super. Mais c'est vrai, les pans, mais mettez-vous, mais elle le sait, mais Blanche, vous le savez, vous aussi.
5: Ah oui, j'ai accouché au mois d'août, je peux vous dire, c'est pas simple.
0: Quand vous êtes enceinte de 8 mois et qu'il fait 35 degrés, c'est pas facile.
1: Le réchauffement climatique n'était pas là quand Blanche a accouché.
0: Ah bah non, c'était même la calotte glaciaire à l'époque. Merci, je vous fais un gros bisou, à bientôt.
4: Merci beaucoup, à bientôt.
0: Bon, et alors, si je fais gagner à une, je fais gagner à l'autre.
1: Bah oui.
0: Alors, on rajoute un peu.
5: Allez.
0: Au point où on en est, je vais vous dire.
5: On s'en fiche, j'en passe mon temps.
0: Tant qu'on n'appelle pas un faux curé, moi tout me va. C'est parti, 4000 euros cash. Allez-y Céline.
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0: Elle est 4000 euros, c'est complètement dingue et c'est pourtant possible. Dans quelques minutes, vous êtes sur l'antenne 3210 ou par SMS RTL au 74 900. Nous allons attaquer la deuxième heure de cette émission à n'importe quel moment. Des rebondissements sur le cas de Lydia et puis on va attaquer le cas de Zoran puis de Fabien. Et Zoran, parce que ça, c'est, voyez, une thématique qu'on ne connaissait pas il y a encore 3, 4, 5 ans, Olivier Devers, ces fameux avis, c'est-à-dire que vous achetez quelque chose, on ne vous le livre pas. Au bout d'un moment, vous en avez marre parce que vous dites « je suis en train de me faire avoir », donc vous mettez un petit avis. Et alors là, l'avis, ça bloque tout le monde. Des gens très susceptibles « ah, tu as mis un avis, mais tu n'auras rien du tout ». Mais dans ces cas-là, rend l'argent et il enlève l'avis.
1: Ce qui donne visiblement la force à l'avis, c'est que c'est regardé par des tas de gens parce que c'est un facteur qui aide à la décision. Quand on va dans un restaurant, dans un hôtel, dans une enseigne, quand on achète un produit particulier, qu'est-ce qu'on fait? On va regarder l'avis des autres. Et donc, comme ça nous influence, ça a de la valeur. Et comme ça a de la valeur, ben, on en fait un instrument de chantage.
0: Allez, si vous avez un problème, il ne reste plus beaucoup d'émissions. En fait, très très vite, hein, ça peut vous arriver @rtl.fr. Et puis, bon courage à tous les services

0: technique d'RTL et du groupe, puisqu'ils vont partir maintenant pour la Coupe du Monde, mon Stan. Et vous vouliez donner votre pronostic. Oula. Hier, on a eu là ce joueur exceptionnel qui va être
1: Michael Olise.
0: Oh là là, Michael Olise qui en met 3. Ça va être quand même le grand bonhomme donc, de la Coupe du Monde, vous qui connaissez bien le sport.
1: Ah bah, je crois que c'est la révélation de l'année, de toute façon, là, avec toute la saison avec le Bayern Munich et la prestation qu'il a montrée hier soir. S'il joue comme ça pour nous tout au long de la Coupe du Monde, l'équipe de France pourra aller très très loin.
0: Et surtout, nous voulons dire à quel point David Laramendi, le président du groupe, est un homme extraordinaire, génial, le plus grand président depuis l'histoire des radios et des télés, qui doit avoir quelques invitations pour aller voir des matchs là-bas. Et je me serais bien le dernier à lui en demander. S'il le fait, ça sera spontanément, évidemment, je ne réclame rien. Nous nous retrouvons dans quelques instants sur l'antenne, mon Stan.
1: Oui, je suis d'accord avec vous. Moi, personnellement, je le trouve tellement fort, ce président Laramendi, que moi, je l'aurais mis coach de l'équipe de France.
0: Évidemment. Je vous le dis. Et Laura, je vous aurais bien emmené si on est invité voir un match là-bas, mais comme vous ne m'avez pas invité à votre mariage, vous le regarderez à la télé. Allez, voilà, tout ça c'est réglé. On attaque deux autres cas. Vous avez choisi RTL. Merci à vous.
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0: 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Il est 11h. L'essentiel de l'information en 3 minutes, c'est avec vous Sébastien Rouxel. Bonjour.
21: Bonjour Julien, bonjour à tous. Il est incompréhensible que le principal suspect dans l'affaire Liana n'ait pas été placé en garde à vue alors qu'il était visé depuis 9 mois par une plainte pour viol sur mineur. C'est ce que dit ce matin le ministre de la Justice Gérald Darmanin qui est auditionné au Sénat. Il parle d'une défaillance grave et persiste. Ça n'est pas dû, dit-il, à un manque de moyens. Une plainte pour faute lourde va être déposée contre l'État, c'est ce qu'a annoncé ce matin sur RTL l'avocat de la maman de Rosa, cet enfant de 10 ans qui accuse Jérôme Barella de l'avoir violée. Une affaire qui suscite une vague de colère dans tout le pays. Plus de 60 000 personnes étaient hier soir dans les rues, selon le ministère de l'Intérieur. Plus que jamais sous pression, Sébastien Lecornu réunit donc en fin de matinée plusieurs ministres. Il souhaite une nouvelle loi contre les violences sexuelles et pour mieux protéger les enfants. Un sujet, bonjour Amandine Bégaud.
22: Bonjour Sébastien, bonjour à tous.
21: Dont vous allez discuter avec les auditeurs entre 13h et 14h.
22: Oui, que faire pour qu'il n'y ait pas d'autres drames. Que feriez-vous, vous, si vous aviez le pouvoir de changer les choses? Appelez-nous 3210 pour réagir, que vous soyez avocat, magistrat, policier, gendarme, victime ou simple citoyen. Dites-nous quelle est, selon vous, la priorité, la mesure à prendre, celle que vous prendriez si vous étiez, par exemple, le Premier ministre. J'attends vos réactions, vos propositions au 3210. On en débat dès 13h. Et puis, dans les auditeurs ont la parole, on évoquera aussi aujourd'hui cette grève des AESH, ces personnes qui accompagnent les enfants en situation de handicap à l'école. Elle réclame une meilleure rémunération, de meilleures conditions de travail aussi. Alors, si vous êtes AESH ou si vous avez fait appel à l'une d'elles pour votre enfant, là aussi, appelez-nous. Racontez-nous quel est leur quotidien. Pourquoi on en manque tant aussi? Je vous attends. 3210 ou l'application RTL. Vous cliquez sur l'onglet laisser un message.
21: Merci beaucoup, Amandine. À tout à l'heure. Garde à vue prolongée de 24 heures pour Patrick Bruel. Le chanteur est interrogé depuis hier matin sur les plaintes de 13 femmes pour viol, agression sexuelle ou encore harcèlement. Des accusations qu'il a toujours contestées jusqu'ici. Le Relais, cette association qui collecte des vêtements pour les plus démunis, annonce ce matin qu'il est contraint de réduire drastiquement ses collectes en raison d'une dégradation de l'équilibre économique de la filière. 60 emplois d'insertion vont être supprimés. Et puis c'est aujourd'hui que Serena Williams sort de sa retraite. 4 ans après son dernier match officiel, la joueuse de tennis de 44 ans sera alignée en fin de journée en double au tournoi du Queen's à Londres. La météo, ça restera nuageux cet après-midi de la Bretagne au Nord-Pas-de-Calais avec des averses. Ailleurs, le temps sera plutôt sec avec de belles éclaircies. Côté température, on aura 15 à 20 degrés cet après-midi dans la moitié nord, 20 à 24 dans la moitié sud et même 25 à 29 pour la Méditerranée. Et puis les courses, le Quintet, c'est à Compiègne ce soir, départ 18h30. Dominique Cordier vous conseille de jouer le 5, le 8, le 16, le 13, le 4, le 3. Hélas, l'outsider de RTL, c'est le 16, il s'appelle Hey Joe. 11h03 sur RTL, on retrouve tout de suite Julien Courbet. Julien Courbet,
0: 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Attaquons la deuxième enquête de la matinée. Zoran. Alors, c'est de quelle origine, Zoran?
23: Serbe.
0: Serbe, Zoran. Ah, la patrie de Djoko. Il est, là-bas, c'est le roi. Il pourrait être élu président de la République, lui.
23: Il devrait.
0: Mais quel homme, ce Djoko, qui vraiment aura été, en tout cas, il a pas fini. Ils veulent pas s'arrêter. Et je crois qu'il est recordman absolu des grands chelems et une hygiène de vie.
24: 24 ou 25 fois, je crois.
0: Ah, 24, exactement. Merci. Ben, voyez, ça a réveillé Bernard. Ça, les gens me disent, mais pourquoi tu parles de tennis tout d'un coup dans cette émission? Parce que Bernard,
24: c'est médical.
0: Mais bien sûr, Bernard, ça le maintient un petit peu. Alors, Zoran, il est co-gérant d'une société de services de distribution alimentaire. Alors, cette boîte qui n'a rien à voir d'ailleurs avec notre affaire, comment s'appelle-t-elle?
23: Eatlocker.
0: Alors, qu'est-ce que ça s'adresse à qui exactement?
23: Eatlocker, ça s'adresse principalement aux petits commerçants, aux producteurs. Nous, on installe, on fait des installations en intérieur ou en extérieur et on propose nos services sur
0: des installations casiers, de, par exemple,
23: de casiers réfrigérés.
0: Ah d'accord. Voilà.
23: Donc nous on investit des places, on investit des lieux et on met à disposition pour des producteurs ou des commerçants. Donc c'est une façon de distribuer leurs produits 24 sur 24 sur certains sites ou 6h-22h sur d'autres.
0: Alors on avait fait, figurez-vous, une affaire avec un agriculteur qui avait acheté justement ça pour mettre des fromages, etc. Et la société qui faisait ça, c'était elle qui avait installé, parce qu'on a ça au Cap Ferré, quelqu'un qui a un distributeur d'huîtres. Vous pouvez à n'importe quel moment, jour et nuit, venir chercher des huîtres, c'est réfrigéré, etc. Bon, alors j'ai dit la première bêtise du dossier, ce qui veut dire que je suis très en forme, puisque j'ai dit ça n'a rien à voir, sa société, avec le dossier, c'est pile le cœur du problème.
1: Oui, c'est exactement pour ça qu'il vient, puisqu'il a effectivement commandé...
0: Je suis très en forme depuis 10 jours, je mets dans le mille. Quoi qu'il arrive, appel à témoin ici. C'est mon moment.
2: Ah, voilà. Sans faute.
0: Mais c'est mon moment, je me suis échauffé pendant quelques années, et là, ça y est, c'est ma Coupe du Monde à moi aussi, on y va. Alors, je raconte l'histoire. Fort d'une dizaine d'années d'expérience dans la restauration et l'épicerie, vous avez décidé avec votre compagne un concept inédit, les casiers réfrigérés en bord de route. Pour abriter ces casiers, il faut 3 bungalows. 3 bungalows auprès d'un fabricant trouvé sur Internet. Vous êtes renseigné un petit peu sur lui ou
23: oui,
0: pas vraiment?
23: Rien de spécial.
0: Ok. Le contact est rassurant. La livraison promise sous 6 à 8 semaines. Et pour bénéficier d'une réduction, Zoran verse la totalité de la commande en une seule fois. Là-dessus, moi, je suis assez prudent. Les gens qui vous disent, si vous payez tout d'un coup, je vous le fais moins, il faut quand même faire...
3: Ça s'appelle l'escompte pour paiement comptant. Ça a malgré tout une signification, donc on ne peut pas le nier.
0: D'accord. Donc j'ai dit une deuxième bêtise et le dossier n'a pas encore passé la minute. Excédez Zoran, parce que, alors, évidemment, vous n'êtes pas livré.
23: Tout à fait.
0: Donc vous avez donné l'intégralité, rien. Est-ce que, avant de vous énerver, de mettre un petit avis sur Internet, vous les appelez, vous avez des excuses?
23: Oui, bien sûr. Aucun problème, on reste en contact et encore aujourd'hui on est en contact.
0: Mais donc, ils vous disent quoi?
23: Tout simplement que tout prend du retard, tout est compliqué en ce moment, ça va prendre du retard. Alors ils étaient censés arriver le 17 novembre, donc c'est pas grave, un petit peu de retard, fin novembre, mi-décembre, fin décembre. Ensuite on sait que mois de décembre il se passe pas grand chose, on arrive à mi-janvier et à mi-janvier en fait il veut plus répondre au téléphone prétextant qu'il a mal aux oreilles.
0: Pardon.
23: Oui. Vous avez bien entendu.
0: Vous faites écrire ça par des comiques. Stan, il faut arrêter maintenant. Ça commence à se voir. On est plus crédible. Ouais. Bon, donc il vous dit, je ne réponds pas au téléphone parce que j'ai mal aux
23: oreilles. Il a mal aux oreilles. Tout à fait.
0: Il y a toujours une oreille qui fonctionne en général.
23: Donc à partir de ce moment-là, comme il travaille principalement sur le net, on décide de mettre un avis, donc négatif. Et à partir de là, le chantage commence en disant que tout le temps que je retirais pas mon avis.
0: Il vous livrera
23: pas. Il ne livrera pas.
0: Mais de toute façon, quand il n'y avait pas d'avis, vous ne livrez pas.
23: Voilà, exactement.
0: Juste dans les conditions générales, quand on n'est pas livré au bout d'un certain temps, ou aux yeux de la loi d'ailleurs, Blanche de Grandvilliers, il aurait le droit au remboursement de combien?
5: Alors, au bout de 30 jours, s'il n'y a pas de date sur le devis, c'est au bout de 30 jours, la prestation doit être faite. Si elle n'est pas faite, il a le droit au remboursement. Et on précise qu'il y a des pénalités. Donc, c'est le remboursement à partir de la mise en demeure. Et les pénalités, ça peut aller jusqu'à la moitié de la somme qui a été réglée, Julien.
0: Alors, j'avais dit, on y va mollo sur la justice aujourd'hui parce que malheureusement elle est un peu malmenée avec cette tragédie et cette petite fille, mais force est de constater que Zoran a saisi la justice Céline le 17 mars. Et qu'est-ce qui s'est passé?
20: Il a obtenu une requête aux fins d'autorisation de saisie. Donc concrètement un huissier va et pourrait aller saisir les comptes de cette société pour saisir plus de 130 000 euros. Pourquoi 130 000 euros en sachant que Zora nous a dit qu'il avait versé que, entre guillemets, 18 000 euros? Parce qu'il y a une perte d'exploitation. Pendant des mois et des mois, comme il n'a pas eu ses bungalows, il n'a pas pu travailler et donc il a perdu énormément d'argent.
0: Encore une fois, critiquer pour critiquer, ça ne sert à rien. Allons de l'avant. Est-ce qu'à un moment donné, il ne pourrait pas y avoir une procédure à inventer qui dit « Monsieur, vous ne livrez pas ce qu'on vous a payé. On vient pour vous saisir, il n'y a rien, on ferme. Je ne vois pas l'intérêt, pourquoi continuer puisque vous n'avez plus rien ?» C'est ça qui est dingue. Parce que là, il peut continuer à vendre des bungalows sans les livrer. Il faut arrêter l'hémorragie.
5: Oui, c'est sûr que là, on a déjà la preuve qu'il a... pas de quoi payer le montant de la condamnation. Alors, c'est une condamnation provisoire, c'est ce qu'on appelle une saisie conservatoire. Et puis, aussi, on rappelle que ce qu'il a fait, c'est-à-dire de dire « retirez votre avis, sinon je ne vous livrerai pas », ça porte un nom, Julien. C'est une pratique commerciale agressive et c'est 2 ans de prison et 300 000 euros d'amende.
0: C'est pour ça que je pense qu'il vaut mieux. Alors aujourd'hui, avec le monde des affaires qui est très compliqué, tout payer d'un coup, c'est prendre d'énormes risques. Même si on vous fait une réduction, il vaut mieux dire, vous savez quoi, je réserve. Et dès que je vois le conteneur arriver, je paie au cul du camion. Et si je ne paie pas, vous repartez avec le conteneur et vous gardez la compte.
24: Ça dépend, ce qu'on va dire, de la qualité de signature de l'autre. Quand vous êtes face à des grandes enseignes, des grandes marques, allez-y, négociez au contraire même quelques pourcents en échange de l'escompte. Quand vous êtes face à des gens peu connus...
0: Sauf qu'Olivier, là, il n'y a pas de Décathlon du bungalow, mais si vous voulez. Il n'y a pas de grosses boîtes, en fait. Si vous en connaissez, il y avait peut-être...
23: Il y en a certainement quelques-unes, oui.
0: Mais alors, pourquoi vous n'avez pas... Pourquoi vous vous dites
23: parce
0: pas...
23: Parce qu'en fait, en contactant cette personne, par le biais du net, il n'avait pas de promesses extraordinaires, rien de plus, rien de moins que les autres, si ce n'est que lui, il les avait dispo.
0: Et ben voilà. Et ça, c'est le problème du net.
24: Ce qui était déjà beaucoup comme promesse, visiblement.
0: Ouais, mais alors, dans ces cas-là...
23: C'était une question de délai, surtout.
24: Oui.
23: On passait de 6-8 semaines...
0: Oui, mais alors, s'il les a dispo, il les a dispo chez le fournisseur. Oui. Pas, chez, pas lui.
23: Tout à fait.
0: Parce que dans ces cas-là, moi, je suis d'accord pour qu'on paie d'un coup. Vous les avez dispo, et là, ça vaut le coup de prendre le train, même s'il est à 400 bornes, en disant, monsieur, je viens dans votre entrepôt, vous me les montrez, et d'ailleurs, je me les réserve. Bon, allez, appelons dans une seconde. Qu'est-ce que nous avons un envoyé spécial? Célia Oprandi, me dit-on. Elle est à Puteau, elle est pas très loin. Est-ce que vous croyez pas qu'elle aurait pu venir nous dire bonjour ce matin avant d'y aller?
2: Ah si, mais écoutez, si on attendait ça, ça fait 4 ans qu'on attendait
0: elle
2: de venir dire bonjour.
0: Elle ne peut pas nous blairer. C'est quand même dingue, je ne sais pas ce qu'on vous a fait, Célia. Où êtes-vous exactement?
4: Bonjour Julien, bonjour à tous. Non, je vous aime beaucoup, mais j'avais pas le temps malheureusement. Il faut que je sois sur le terrain. Voilà.
0: Je sais pourquoi vous n'aviez pas le temps et je n'en dirai pas plus sur l'antenne. Allez-y. Alors que voyez-vous?
4: Alors effectivement, moi je me trouve en plein cœur du quartier des affaires à la Défense. Je suis vraiment à quelques pas de la Grande Arche de la Défense. Et ce que je peux vous dire, c'est que je suis devant un immeuble qui est gigantesque, qui est énorme, avec beaucoup de bureaux. Le problème, c'est que c'est un immeuble de coworking.
0: Voilà.
4: En fait, il est possible de louer des bureaux à l'heure ou uniquement à la journée pour pouvoir recevoir des clients ou pouvoir voir du monde.
0: Ça,
4: mais il n'y a pas de bureau stable en fait à l'intérieur.
0: Ça, je vous assure, Olivier Dover, dites-moi si je dis une bêtise, mais le B.A.B.A., c'est des locaux. Une entreprise, elle a des locaux. Est-ce que vous avez des locaux ou vous travaillez dans un espace de coworking?
23: Non, on a des locaux, nous.
0: Voilà, donc vous avez des locaux, vous avez une adresse, vous,
24: bien
0: dans
24: sûr,
0: votre société, où on peut aller.
24: Moi
0: il y a des locaux. Quand vous êtes sur des gens qui ont des coworking, etc., je suis désolé, mais après, vous ne pouvez pas les taper.
24: Ça ne veut pas dire que c'est des filous, parce qu'on peut
0: non.
24: pas lier. Mais ça vous oblige peut-être à 2-3 vérifications
0: non, mais
24: supplémentaires.
0: Attention, quand on est sur le service, etc., vous voyez, à la rigueur qu'un avocat prennent du coworking, pourquoi pas, quand il reçoit ses clients, etc. Mais quand on est sur de la livraison, je ne vois pas pourquoi on n'a pas un vrai local avec un showroom, etc.
24: Parce que ça laisse à penser qu'on ne veut pas être trouvé, ça revient à ça.
0: Bon, allez, c'est parti, on décroche, me dit Stan, dans le jargon, ça veut dire qu'il faut envoyer la publicité pour financer cet énorme salaire qu'il a réussi à négocier. Il a fait très fort. D'ailleurs, je ne peux que lui conseiller de sortir un livre, comment arnaquer un patron avec le sourire. Restez avec nous, on appelle et on lance l'envoyé spécial dans une seconde. Faites vite, 3210. Faites vite, SMS RTL au 74 900. 4000. Vous voulez passer à côté, vraiment? À tout de suite sur RTL.

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16: Vous êtes sur RTL et vous écoutez le 10h midi d'RTL. 10h midi, pendant que vous gagnez 4 000€, 32-10, SMS RTL 74-900, nous lançons tout de suite l'appel pour Zoran qui a commandé donc des bungalows qu'on ne lui a jamais livrés. Au bout d'un moment, il met un petit avis, on lui dit bah maintenant, on ne te livrera pas tant qu'il y aura l'avis.
17: Bonjour. Notre équipe vous souhaite une très belle journée.
16: Moi aussi.
17: Et vous remercie de patienter. Nous allons donner suite à votre appel.
16: Bah, c'est super. Pas trop longtemps quand même, puisqu'on est quand même un petit peu en direct à la radio. Ah. Changement de musique, changement de ton. Quelqu'un qui accorde son instrument.
17: En œuvre pour vous répondre rapidement.
16: Je ne comprends rien.
18: Elle a donné le nom et en vous demandant de patienter un instant supplémentaire, elle doit être en ligne ou occupée.
16: On attend, ça vaut le coup.
18: Oui, la musique est top.
19: La musique.
16: Là, c'est vraiment, tu sais, quand on t'offre un petit orgue à Noël et que tu l'essaies pour la première fois. Alors, en appuyant sur les boutons comme ça.
17: L'appel est important,
16: ils mettent tout en œuvre pour nous répondre rapidement. Je rappelle en parallèle, alors baissez juste à peine un petit peu Xavier Kassovitch le son que nous sommes, si vous venez de nous rejoindre, sur le cas de Lydia qui est l'un des plus gros cas de l'année, puisque elle est tombée sur une société qui devait faire des travaux chez elle. Puis tout d'un coup, la société change. C'est une deuxième société qui vient, qui a le même nom que la première, mais on a rajouté un S à la fin. La première a été donnée en gérance à un pauvre SDF qu'on est allé voir à la sortie d'un supermarché où il faisait la manche, en lui disant, on va te donner des sous et tu vas te... C'est pour clôturer la société, on a besoin d'un nom. Le pauvre, il avait besoin de manger, il l'a pris. Et en fait, c'est ce pauvre SDF qui se retrouve maintenant à la tête de cette société. Il y a un avocat qui a fait la transaction qu'on aimerait bien avoir. Est-ce que Karine est toujours en ligne avec nous? Elle a pu nous donner quelques petits renseignements. Olivier Dauvert a été très touché, comme à chaque fois. Et nous essayons de trouver un petit job à ce monsieur qui a envie de bosser. Il a 40 ans, il vit dans une tente quechua, et il a envie de travailler. Et on essaie de voir s'il y a des gens qui nous appellent. Où en est-on, Stan?
13: On continue d'avancer sur ce dossier. Justement, Hervé avance hors antenne avec l'avocat. Mais sachez, là, sur le dossier sur lequel nous sommes de Zoran, Bernard est actuellement en ligne avec la femme du gérant. Il n'a pas l'air disponible tout de suite. Il essaye de la convaincre de nous rappeler rapidement. En parallèle, une petite alerte lièvre avec notre Céline Collonge.
16: Sur le cas de Zoran?
13: Oui.
16: Alerte lièvre. J'ai envie de faire comme Bugs Bunny. Quoi de neuf, docteur? Non mais qu'est-ce qui se passe alors?
15: Sur ce dossier, je suis très contente que Bernard soit en ligne avec la femme du gérant, parce que cette femme était gérante elle-même de la société il y a
16: quelques
15: temps.
16: Elle était gérante.
15: Et son dossier,
16: la société.
15: Zoran...
16: Bougez pas, vous allez lui expliquer. Alors c'est dites-moi, vrai. Parce que ça vient de tous les côtés. Allô, my bungalow? Allô?
19: Oui.
16: Ou je suis bien chez My Bungalow?
19: Oui.
16: Est-ce que Christophe est là, s'il vous plaît?
19: Non, je ne vais pas pouvoir vous le passer.
16: Ah. Alors, je me présente, madame, c'est Julien Courbet, nous sommes en direct sur la radio RTL. J'appelle My Bungalow et je voulais avoir le gérant Christophe concernant un monsieur qui a payé Zoran Stamenkovic. Il y a combien de temps que vous avez acheté les bungalows?
20: Au mois d'octobre
16: et il ne reçoit rien. Et il a tout payé d'un coup parce qu'il y avait une promotion. Si vous payez tout d'un coup, c'est moins cher. À qui puis-je m'adresser? Quel est le service qui s'occupe de ça, madame?
19: C'est Monsieur Nagel directement.
16: C'est Monsieur Nagel.
19: C'est concernant Monsieur.
16: Alors c'est concernant Monsieur Zoran Stamenkovic. Alors c'est Heat Locker, la société Heat Locker.
19: Heat Locker.
16: Voilà.
19: Ça s'écrit
16: EAT Heat comme manger en anglais et Locker fermé LOCKER. Mais il y a personne, il n'y a pas quelqu'un qui est au courant des comment. Vous n'êtes que deux dans la boîte?
19: Ah là, vous êtes au secrétariat téléphonique. Après, sinon, il faut que j'essaie de vous passer Monsieur Nagel. Mais si vous tombez sur moi, c'est que normalement, il n'est pas disponible.
16: Mais vous êtes un secrétariat décentralisé?
19: C'est ça, oui.
16: Ah, voilà. Ok, d'accord. Je comprends bien. Bon, on va vous laisser tranquille alors. Merci, madame.
19: Je vous en prie.
16: Voilà, alors ça, je vais vous dire. Quand vous avez une société qui vend des bungalows, qui travaille dans un espace de coworking et qui n'a même pas de secrétaire, c'est une dame qui est là, si elle trouve, ce monsieur travaille tout seul.
18: En fait, tout est sous-traité.
16: Ouais, ben voilà.
18: Le local,
16: donc vous pouvez avoir affaire à personne. Parce que là, vous pouvez l'appeler 17 fois, la dame va dire oui, je vais transmettre.
21: Et c'est tout.
16: Et voilà, et c'est tout. Bon, alors il nous faut vraiment avoir... Alors par contre, j'ai un petit souci sur les noms. Alors, c'était ça l'alerte lièvre ou c'était encore autre chose?
21: C'était autre chose, mais on a un vrai sujet sur les noms également.
16: Tout j'ai mon alerte lièvre, elle a la sienne, et on va démarrer, et c'est bien normal, par la mienne. Alerte lièvre.
21: C'est qui le patron?
16: Priorité aux hommes. On m'a toujours appris ça. Non, mais expliquez-moi, Céline, puisque vous représentez la rédaction, et qui a fait cette belle enquête d'ailleurs? C'est JB.
21: Oui.
16: Donc, elle nous a dit Monsieur Nagel, gérant. Mais c'est pas son vrai nom apparemment.
21: Non, il aurait un autre nom de famille qui commence par un D, tout comme sa femme d'ailleurs qui porte un autre nom de famille.
16: Qu'est-ce qui a marqué sur Papers, comme dit notre amie Lydia?
21: Alors je vais vérifier. Pour moi, c'est le Monsieur Nagel. C'est Monsieur Nagel qui apparaît sur Papers, mais je vais bien vérifier pour être certaine.
16: Alors qu'est-ce qui vous laisse croire qu'il a un autre nom en fait?
21: Parce qu'on le voit sur différents dossiers, différents documents dans le dossier. Donc un coup c'est Monsieur D, un coup c'est Monsieur Nagel. Je ne sais pas pourquoi.
16: C'est fou. Ça me rend compte. Donc on a un espace de coworking, on peut pas le voir. C'est un secrétariat décentralisé et tout ça n'est pas illégal. Hein. Tout ça est parfaitement légal. Sur les noms, là, on peut se poser la question. Juste, permettez-moi de poser une question à Zoran.
22: Bonjour Zoran, c'est Jean-Pierre Foucault. Vous dites Jean-Pierre, bonjour.
20: Bonjour Jean-Pierre.
22: À votre avis, alors, c'est quoi son vrai nom de famille au gérant?
20: Pour moi, ce serait Duval.
16: Mais qu'est-ce qui vous laisse croire ça?
20: Les réseaux sociaux. Tout simplement parce que quand on cherche le nom de son entreprise sur les réseaux sociaux, il y a uniquement lui qui apparaît.
16: Mais alors, on a le droit de donner un nom d'emprunt. Après tout, il y a bien des artistes qui...
0: Oui. Alors, on a le droit de donner un nom d'emprunt, déjà. Ça, c'est une première question. À mon avis, la réponse est non. Et surtout, quand son vrai nom, il y a déjà plusieurs sociétés qui ont été radiées et liquidées ou en train d'être en procédure
16: collective. Et ça, on peut le savoir tout de suite.
0: Ah ben, oui.
16: Et ça, vous n'avez pas fait cette enquête de taper
20: non,
16: son nom pour voir.
20: Non, parce qu'en fait, du départ, il n'y a pas eu de point négatif du départ. Et comme je vous dis...
16: Alors, les points négatifs, ils n'arrivent qu'après. Mais avant de donner un centime, si vous allez sur Internet ou vous tapez son nom et que vous voyez trois sociétés liquidées, oui, vous êtes en droit de vous dire « je vais être prudent
20: ». Quand on tape son nom avec Nagel, il n'y a rien de spécial.
0: Vous avez compris.
16: Et c'était ça la deuxième alerte lièvre que j'ai bien torpillée de Céline. C'est parti. Je suis désolé d'avoir raté.
21: Je vais rebondir, il n'y a aucun souci. Pourquoi ? Parce qu'on sait que donc, ce monsieur utilise deux identités a priori. Sa femme également aurait deux noms de famille. Et sa femme, qui était gérante avant de cette société de vente de mobilhome, a aussi été gérante d'une autre société qui faisait à peu près la même chose, qui a été condamnée. Une SAS dont elle était gérante, qui est liquidée maintenant, a été condamnée par la cour d'appel de Rouen en décembre 2023 parce qu'elle n'aurait pas remboursé un prêt auprès de sa banque. Elle doit 55 000 euros aujourd'hui. Et cette dame a été condamnée en son nom propre parce qu'elle était caution solidaire de la société. Donc, elle doit 55 000 euros à une banque puisqu'elle n'avait pas remboursé son prêt.
16: Stan, dites-moi la vérité. Vous êtes en train de renégocier un contrat pour mettre des dossiers comme ça dans la même émission. C'est de la folie furieuse.
13: Et puis, on n'a pas terminé. Julien, David est en ligne avec nous. Lui aussi est en litige avec cette entreprise.
16: Bonjour, David.
1: Bonjour.
16: Je ne sais pas si vous entendez tout ce qu'on est en train de dire et si vous étiez au courant. Quel est votre souci, vous ?
1: C'est la même chose, en fait. J'ai contracté j'en ai acheté un en novembre. Et aujourd'hui, je suis toujours pas livré. Donc, pareil, on avait 10% de. Donc, je l'ai payé comptant. Et voilà.
16: Bon, voilà. Donc, c'est pour ça qu'on dit faisons avancer les choses, ne critiquons pas pour critiquer, mais je m'adresse au futur président de la République, à un moment donné, mettre en place un système. Et on n'a même pas besoin d'avoir forcément un juge, quelqu'un qui dit vous avez payé, vous n'avez pas été livré, monsieur, soit vous lui faites le chèque maintenant, soit c'est que vous n'êtes pas capable, on ferme, on arrête le massacre.
0: C'est clair, parce que là, on sait qu'il y a des sanctions qui sont civiles, mais qui prennent un temps fou et qu'on n'arrive même pas à récupérer. Donc, finalement, elles sont inutiles.
16: Olivier Dauvay.
18: Un petit point d'alerte supplémentaire pour ceux qui pourraient être tentés de faire comme vous, de commander dans ce genre d'entreprise. Il y a 1000 euros de capital social. Ça, c'est quelque chose que vous pouvez voir très facilement sur le fameux site Papers. 1000 euros de capital social pour quelqu'un qui dit « fabriquer ses bungalows ». Je suis sur son site, il parle de notre usine. Il met des photos d'une usine, d'un atelier de production. Le capital social, ça sert à démarrer son activité, à acheter de l'équipement, à prendre un local. Vous imaginez qu'on va créer une usine avec 1000 euros ? Mais c'est juste pas sérieux. Donc en fait, c'est une deuxième alerte.
16: Attention, nous sommes en train d'appeler une nouvelle fois. Nous allons peut-être tomber sur son épouse. Vous allez nous expliquer ça. Donc l'épouse aurait été condamnée à 50 000 euros pour ne pas avoir remboursé un prêt à la banque. Et ce monsieur aurait plein de bungalows non livrés. Aurait déjà liquidé des sociétés, utiliserait deux noms, ça fait beaucoup de questions. Allô ?
2: Allô ?
16: Oui, bonjour madame, vous m'entendez ?
2: Oui.
16: Julien Courbet à l'appareil, c'est la radio RTL. Madame, je cherche à joindre my bungalow. De rien. M'en doutais un peu. Donc on va lui laisser un message à cette dame et pour essayer d'en savoir plus. Et son intérêt, c'est de nous rappeler hors antenne et nous dire vous dites n'importe quoi. Et je tiens à préciser que vous dites n'importe quoi. Pour ma clientèle, donc nous relaissons un message
23: bonjour,
16: à cette dame.
23: Bonjour, vous êtes sur la messagerie du 06.
18: Je crois que c'est Carole. En tous les cas, il y a une Carole qui est indiquée
16: d'accord.
18: sur les sites.
16: On y va.
23: Veuillez laisser votre message
16: si, je la vois,
23: après
16: bien.
23: Le signal sonore. Une fois l'enregistrement terminé, vous pouvez raccrocher.
16: Oui, bonjour madame, Julien Courbet. Donc je viens de vous appeler, vous m'avez raccroché au nez, ce qui est votre droit. Je suis avec la société Heat Locker, Zoran Stamenkovic, qui nous dit avoir commandé donc chez vous un bungalow, trois d'ailleurs, qui n'ont jamais été livrés. Donc il a mis un petit avis, il avait tout payé d'un coup puisqu'il y avait une promotion. Si vous payez tout d'un coup, c'est moins cher. Il a mis un avis et là vous lui dites maintenant, tant que l'avis est là, on ne vous le livrera pas. Mais on a une deuxième personne qui vient de nous appeler en nous disant, moi aussi, j'ai commandé et j'ai pas livré. Et puis on a un souci avec des noms, parce qu'on voit apparaître à un moment donné Christophe Nagel et on voit apparaître un peu plus loin Christophe Duval. Alors on voudrait savoir qui est le vrai, qui est le faux, ou si c'est deux personnes différentes, pour My Bungalow. On voit également que vous faites un petit peu partie, madame, de cette organisation. Céline Collomb, journaliste.
21: Oui, vous étiez a priori l'ancienne gérante de cette entreprise. Vous avez par ailleurs quatre autres entreprises, dont celle-ci, et notamment une SAS qui a été liquidée maintenant, et vous auriez été condamnée pour un prêt bancaire non remboursé. Vous étiez caution solidaire, donc vous êtes condamnée en votre nom propre à 55 260 euros
16: alors,
21: à rembourser.
16: On cherche à joindre My Bungalow. Alors, vous êtes dans un espace de coworking, malheureusement à Puteau, My Bungalow. Voilà, si vous pouviez, vous voyez que les choses sont assez graves, mais je suis certain que vous pouvez nous appeler en antenne et nous dire, vous dites n'importe quoi, je tiens à rectifier. Nous continuons évidemment l'enquête. Restez avec nous, 4000 euros 3210 ou par SMS, vous envoyez RTL au 74 900, vous êtes sur l'antenne dans quelques instants. A tout de suite.
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16: Nous continuons sur ces dossiers, mais complètement dingue. Chaque matin en direct, 10h midi, celui de Lydia, celui de Zoran, arrive celui de Fabien. Vous continuez d'appeler pour gagner 4000 euros, 3210 ou par SMS, RTL au 74-900. J'aimerais évoquer avec vous, Bernard, un souvenir de mariage, puisque lorsque vous avez dit oui, hein, on se rappelle, vous avez épousé une femme non seulement très intelligente, sublime, mais qui était également très riche. Et au moment où on vous a dit, on lui a posé la question... Acceptez-vous de prendre pour époux Bernard ? Dès qu'elle a dit oui, vous avez lancé une musique.
36: Oh, et vous êtes bien dansé.
37: Eh oui, c'est l'Euromillion.
16: Il a acheté des bungalows qui n'ont jamais été livrés. Bon, voilà. On lui fait un gros bisou. Hein. Oui, c'est une femme extraordinaire.
38: 41 ans de mariage, Julien.
16: Elle mérite d'être canonisée, cette femme, je vous le dis.

0: Le groupe Mythic Chic sur l'antenne d'RTL. Pendant que vous nous appelez pour gagner 3000 euros, SMS RTL au 74 900 ou 32 10. Nous allons attaquer le cas de Fabien dans quelques minutes. Où en est-on? Est-ce qu'il y a des rebondissements d'une manière ou d'une autre concernant Zoran et la société My Bungalow? S'il vous plaît, Stan pour RTL.
1: C'est Bernard Sabat qui avance sur ce dossier.
2: Alors, bon, pour vous avouer la vérité, Julien, juste avant votre appel, j'avais appelé, je suis tombé sur cette dame-là qui m'a dit je peux pas vous passer mon mari parce qu'il est en train de construire un bungalow et il est en train de tenir les arceaux, donc je peux rien faire pour vous. Donc c'était la première démarche que j'avais faite. Donc je pense qu'il est en action en ce moment-là. Je vais essayer de l'appeler donc après-midi.
0: Et qu'il nous rappelle vite, parce que là, ouais, on dit des choses quand même assez graves que l'on aimerait pouvoir vérifier. Or, antenne, il peut nous le dire. C'est ces deux noms, moi, qui me gênent un petit peu. Le nom officiel et le nom que l'on donne aux clients, etc. etc. On avance. Je vous donne la parole dans une seconde, Blanche. Et puis nous allons attaquer le cas de Fabien. Vous avez choisi RTL chaque jour. C'est le 10h midi RTL qu'il faut écouter, vous le savez. Restez avec nous sur RTL. Pour avancer dans ce nouveau dossier, voici une nouvelle mission. C'est la mission de Fabien qui est avec nous. Fabien, soyez le bienvenu.
3: Merci.
0: Fabien, il a été patient. Il aimerait bien maintenant qu'on entre dans le vif du sujet. Il est actuellement sans emploi. Vous recherchez quelque chose?
3: Alors, je recherchais quelque chose, mais c'est vrai que vu qu'après mon master de droit, j'ai toujours été attiré par développer des affaires, être indépendant. Là, il y a beaucoup de pistes qui sont en train de converger.
0: Vous êtes en train de préparer un projet.
3: Ah, puis il y a plusieurs projets même qui vont arriver en même temps, donc c'est chouette.
0: Projet de bungalow que vous mettriez en vente. Alors, auparavant, il était préparateur de commandes. Il est papa d'une fille qui est à la fac, qui travaille.
3: Elle travaille.
0: Très bien. Depuis 2014, Fabien s'impose comme un acteur incontournable du marketing relationnel dans la distribution de compléments alimentaires. Il va bâtir patiemment un réseau de plus de 10 000 distributeurs indépendants, jouissant de revenus confortables. Et dans ce contexte de réussite, il fait la connaissance d'un homme qui s'intègre progressivement à l'entourage professionnel et une relation de confiance s'installe, on peut le dire.
3: Oui, relation de confiance. Et puis, de toute façon, quand on est après dans une activité professionnelle, ben, on va plus presque ces personnes-là que ses amis ou de la famille, parce que on est là pour développer ensemble et s'amuser, et donc on est en lien très très souvent.
0: J'adore le ton de Fabien, parce que ça y est, on est déjà dans la Coupe du Monde. On est dans l'interview de fin de match. Oui, c'est une relation de confiance, mais bon, c'est vrai que ça n'a pas été facile au début.
3: Mais on a perdu.
0: Très rapidement, à la mi-temps, en général, ils disent, quand ils sont menés 1-0, il va falloir assez rapidement égaliser, et quand ils mènent, écoutez, il va falloir garder le score. Oui, effectivement, je connais peu de joueurs qui disent, écoutez, on perd et on espère en prendre encore 4 ou 5 de plus parce que, bon, peu importe. Avril 2017, cet associé va traverser de sérieuses difficultés financières. Vous décidez de lui venir en aide. Est-ce que c'est vous qui spontanément lui dit, vous lui avez dit, je vais te prêter de l'argent, ou est-ce qu'il vous a demandé?
3: Déjà, je l'ai, enfin, à partir du moment où j'ai commencé à bien gagner ma vie, j'ai beaucoup de personnes avec lesquelles je travaille. Donc déjà, lui, il en a fait partie.
0: Est-ce que c'est lui qui vous a demandé, ou est-ce que c'est vous qui lui avez proposé spontanément? C'est pas une question piège.
3: J'entends bien. C'est plus moi qui lui ai demandé lors d'un repas où il y avait sa femme à l'époque, parce que je savais que de toute façon, ce qu'il gagnait, c'était totalement insuffisant pour qu'il puisse continuer, et d'accord, il fallait qu'il aille travailler. Et
0: donc, de toute façon, j'ai
3: préféré lui donner une chance pour dire tiens, allez, je t'aide, va chercher ta liberté financière. Et puis voilà. Mais bon.
0: De toute façon, on pourra discuter pendant des heures, Blanche Grandvilliers. Il lui a prêté de l'argent. Vous pensez bien que s'il est là, c'est parce qu'on lui a pas rendu. Et après, que ce soit lui qui ait proposé ou l'autre, il y a ce que l'on appelle un jugement que Blanche de Grandvilliers, qui vient d'être transférée sur RTL, va maintenant nous lire.
4: Alors, il était défaillant, ce monsieur. Il a été condamné à payer la somme de 15 000 euros avec l'intérêt légal. Et également, il a été condamné à une pénalité que Fabien avait fait mettre dans le contrat, donc de 2 900 euros. Et puis, il a eu 1 800 euros pour les frais d'avocat.
0: Attention, quelques petits détails supplémentaires avec Céline Collonge. J'ai l'impression qu'il y a quelqu'un en régie qui vous apprécie beaucoup pour mettre cette musique à chaque fois que je prononce votre nom.
5: Moi, j'ai l'impression que c'est vous qui demandez à la régie de mettre ce genre de musique et de lumière un peu violette pour ceux qui nous suivent sur M6.
6: Caramba, je suis démasqué.
5: C'est-à-dire que ça va faire 10 ans qu'on bosse ensemble, je commence à connaître un petit peu les ficelles. En tout cas, les vôtres. Bon, et donc,
0: vous connaissez mes ficelles. Très bien, alors allez-y.
5: Les ficelles du métier, on s'arrête là. Dans ce dossier, donc, on a une belle condamnation à 25 000 euros. Ce monsieur n'a pas rendu un centime. Un commissaire de justice est passé par là. Il a tenté de récupérer les sommes, mais impossible de récupérer les fonds. Il y avait 164 euros sur le compte de ce monsieur qui doit l'argent. Et dans ce dossier, Fabien, on l'a entendu il y a un instant en direct sur RTL, nous a dit qu'il gagnait beaucoup, qu'il gagnait très bien sa vie à l'époque. C'est vrai, Sauf que depuis, il nous a écrit un courrier à RTL et ça m'a particulièrement touchée, Fabien, parce que les choses ont pas mal changé et il nous explique qu'il a vraiment besoin de récupérer cette somme. Si vous me permettez, je vous lis trois phrases de son courrier qu'il a écrit à RTL. La vie de couple et la vie de famille sont fortement impactées car les fins de mois se jouent à quelques euros. Mon père m'aide en payant l'eau, l'électricité ainsi qu'une partie de mon loyer. Nous n'avons pas pris de vacances avec ma femme depuis plusieurs années et je n'arrive pas à faire des cadeaux de Noël ou d'anniversaire à mes enfants, ça devient compliqué. Donc oui, à l'époque, Fabien, vous gagnez 10 000 euros par mois et tant mieux, et vous l'avez écrit et c'est pour ça que vous avez prêté l'argent. Et aujourd'hui, c'est votre père qui paye une partie du loyer, l'eau et l'électricité, on en est là.
0: Et je rappelle que vous n'êtes pas banquier, mesdames et messieurs. Quand des gens ont besoin, vous avez beau être gentil, etc., mais ça ne suffit pas. Si la banque ne prête pas, c'est qu'elle sait qu'elle ne sera pas remboursée. Donc, c'est pour ça qu'on se tourne vers les copains, etc. Donc, quand vous prêtez, vraiment, c'est la règle de bon sens, je ne reverrai pas l'argent. À partir du moment où vous dites, je prête et je ne reverrai pas l'argent, vous n'aurez pas de souci. Sinon, là, actuellement, vous pouvez demander à Stan, on pourrait faire un mois d'émission, comme ça, de gens gentils comme vous, qui prêtent et qui ne revoient pas l'argent après. C'est parti, nous appelons ce monsieur. Voyons ce qu'il va nous dire. Il a le droit de ne pas être d'accord avec nous. L'appel vient d'être lancé. Je m'aperçois que Olivier Dauvert, mais j'avais prévenu, a quitté le studio. J'aurais juste aimé, et on l'appellera, qu'il dise au moins au revoir. Il est parti comme un voleur, je trouve ça.
6: Frédéric, oui, allô ?
0: Allô, oui, bonjour, Frédéric.
6: Oui.
0: Frédéric, bonjour. Frédéric, Julien Courbet, à l'appareil, la radio RTL. RTL. Frédéric, rien Julien grave. Oui, Julien Courbet, on est sur RTL, Frédéric. Je suis avec Fabien Derbuel.
6: Alors, d'accord.
0: Fabien, pourquoi êtes-vous avec nous aujourd'hui sur RTL ? Ce monsieur est très gentil, nous parle, et il n'y a rien de grave. Dites-nous.
3: J'ai tout simplement un jugement en ma faveur. J'essaie de le faire exécuter, mais ce n'est pas possible, puisque sur ses comptes personnels, il n'a rien. Alors que je sais qu'il y a son meilleur ami qui m'a dit ouvertement qu'il pouvait très largement me rembourser s'il souhaitait. Et donc, vu que je suis dans une impasse, eh ben, mon oncle m'a conseillé pour être franc, bah, tiens, tu devrais tenter l'émission. Je dis, bah, bingo, je tente et me voilà.
0: Nous, monsieur, on n'est pas là pour vous embêter, mais juste, bon, il y a un jugement, vous avez été condamné. Vous ne pouvez absolument rien lui donner, pas un centime.
6: Ouais, alors écoutez, là, il y a une partie de l'histoire qui en fait, il faut connaître la totalité de l'histoire.
0: Alors,
6: mais,
0: juste, monsieur, je vais vous laisser me raconter toute l'histoire. Je veux juste qu'on soit d'accord sur un point. Vous avez été jugé, j'ai le jugement sous les yeux. Ça, vous ne le contestez pas.
6: Pas du tout.
0: Bon, ok. Alors maintenant, vous avez tout à fait le droit de me dire que le juge s'est trompé. Nous, on ne se permet pas de dire qu'un juge s'est trompé, mais vous avez tout à fait le droit de raconter toute l'histoire que vous voulez à partir du moment où on est bien d'accord que le tribunal judiciaire de Toulon vous a condamné à 25 000 euros. Eh bien, on va vous laisser la parole, monsieur, pour en parler, si vous le voulez bien. On se retrouve. Il a raccroché ?
4: Il a raccroché.
0: Ah ouais. Parce que c'est génial, ça. C'est toujours l'argument. Ah ! Mais il ne vous dit pas tout ! Ok, vous l'avez dit au juge. Ah ! Et puis au bout d'un moment, on raccroche. Et ben, on va le rappeler, ce monsieur. C'est parti, restez avec nous. Vous gagnez 3000 euros. SMS RTL au 74 900 ou 3210. Faites vite.
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15: En ce qui concerne Fabien, figurez-vous que Laura Hurissel est en train de discuter avec ce monsieur hors antenne, elle l'a rappelé. Donc encore une fois, il a la possibilité, s'il le veut, de venir taper un peu sur Fabien sur l'antenne. C'est la règle du jeu, puisque Fabien a donné son point de vue, mais qu'au bout du compte, il y a un jugement. La justice l'a condamné et il n'a pas fait appel.
16: Non, il n'a pas fait appel, c'est totalement voilà. Exécutoire aujourd'hui.
15: Donc c'est parti, vous lui avez prêté à titre personnel, vous n'avez pas prêté à une société.
17: À titre personnel, il n'y avait pas de société à l'époque.
15: Alors, Laura, je vous laisse avancer tranquillement avec lui et là, ben, faisons un heureux qui va se retrouver avec 4000 euros cash. C'est parti, nous appelons l'huissier de justice, vient de mettre la main dans l'urne.
18: Oui, allô.
15: Oui, allô, bonjour monsieur.
18: Bonjour.
15: Eh ben, c'est concernant le petit appel là, hein, tu vois de quoi je veux parler.
18: Mais oui, je viens très bien, mais tu m'es tombé.
15: Ben, voilà, hein. C'est maintenant, il n'y a même plus de suspense. Qu'est-ce que vous faites dans la vie, monsieur?
18: Je suis chauffeur routier.
15: Ah, génial. Oui, mais alors attention. Qui dit chauffeur routier dit preuve. Est-ce que vous êtes garé, vous êtes en train de rouler?
18: Je roule, mais j'ai le Bluetooth.
15: Bon, et un petit coup de klaxon sans effrayer, si vous êtes seul sur la route, sans effrayer pour vérifier. Ah, un vrai chauffeur routier. Quel est votre prénom?
18: Adrien,
15: vous partez où là avec le camion?
18: En Allemagne.
15: En Allemagne. Vous avez une famille?
18: J'ai une copine.
15: Une copine. Eh ben, cette copine, elle va se dire, j'ai fait le bon choix.
18: Oui.
15: Mon routier, il est sympa, parce qu'il va me faire certainement un cadeau. Lui qui a gagné 4000 euros.
18: Super.
15: Eh ben voilà.
18: Merci beaucoup.
15: Bah faites gaffe avec le camion, la joie au volant, hein, garez-vous. À la rigueur, vous vous mettez sur une heure de repos, vous courez partout et vous reprenez. Tiens, il y a un fou qui court partout sur la route. Oui, il vient de gagner 4000 euros. Bon, ben bah, bravo beaucoup. À vous.
18: Je vous remercie. Merci beaucoup.
15: À très bientôt et un coucou à tous les routiers qui nous écoutent sur la route. On continue d'avancer. Est-ce que Laura peut nous faire un point dans une seconde, s'il vous plaît? Vous, Stan, je sais que vous êtes un petit peu aussi le concierge de la salle des appels. L'oreille est tendue. Vous savez tout ce qui se passe. Dites-nous.
19: Alors, j'entends Laura. Apparemment, ce monsieur n'a pas l'air au courant ou alors il remet en cause le jugement. Donc, Laura est en train de lui expliquer qu'il a bien été jugé, que de toute façon, même avant ça, il y avait une reconnaissance de dette. Mais ça y est, Laura peut nous faire un petit point. Ce monsieur est toujours avec nous et d'ailleurs, il nous écoute.
15: Il a vu Laura peut-être un commissaire de justice qui est venu chez lui. Donc, il a dû
16: lui dire. Il y a eu des saisies.
15: Il y a eu des saisies. Donc il est un peu au courant quand même qu'il était condamné.
16: Les courriers de la banque.
15: Alors Laura.
20: Alors oui, il me dit qu'il ne vit plus chez lui, qu'il vit actuellement chez ses grands-parents. Ouais. Il me dit qu'il n'est pas allé au jugement, qu'il n'avait pas la date. Ouais. Il me dit également que pour lui, cet argent était un don de Fabien et qu'il ne devait pas rembourser. Eh,
15: d'où l'intérêt d'aller au tribunal. Donc ce monsieur, quand il dit qu'il n'était pas au courant, ça c'est quasi impossible puisque je pense que le juge doit impérativement vérifier que tout le monde a été convoqué par lettre recommandée. Vous avez un indice là-dessus?
21: Oui, c'est dans le jugement, ça a été indiqué que ce monsieur a été convoqué de manière régulière. Et puis on a aussi un mail de l'huissier qui indique le 22 octobre 2024 qu'il a bien transmis le résultat, donc le jugement, à ce monsieur.
22: Oui.
21: Donc il est parfaitement au courant.
22: C'est pas compliqué. Et
21: une SAS dont elle était gérante, qui est liquidée maintenant, a été condamnée par la cour d'appel de Rouen en décembre 2023

0: Le 5 février 2022, donc, monsieur, 500 euros par mois.
1: Je sais que vous êtes en ligne, vous n'êtes pas obligé de me parler, mais je veux bien. Oui.
2: Vous permettez la reconnaissance de dette qui a été éventuellement signée en décembre 2018 ou je sais pas la dette, en tout cas en 2018. Hein, on est bien d'accord?
0: C'est ça. Oui.
2: Ouais. L'argent, il avait été donné quand? À cette date-là ou bien avant?
0: Bien avant.
1: Avant, oui.
3: Tu sais pas ce que t'as signé.
1: Ça veut dire que vous devez deux fois de l'argent ou alors, quoi qu'il arrive, l'argent de la reconnaissance de dette, est-ce que vous l'avez donné? Parlons que de celui-là.
2: Il m'a donné de l'argent, bien évidemment.
1: Non, monsieur, c'est pas ma question. Vous avez signé une reconnaissance de dette. Sur cette reconnaissance de dette, vous estimez lui donner combien? C'est marqué, vous pouvez le lire, Céline?
0: Oui, c'est marqué 15 000 euros.
1: Voilà. Alors, c'est 15 000. Ouais. Oublions tout le reste. Puisque vous avez signé vous-même et écrit avec votre main une reconnaissance de dette, est-ce que vous avez remboursé ces 15 000? Et que comptez-vous faire pour ces 15 000?
2: Alors c'est 15 000 ou c'est 25 000?
1: C'est 15 000.
0: Alors, c'est 15 000 euros, monsieur. Si vous voulez jouer avec ce ton, il n'y a aucun problème. Vous avez signé reconnaissance de dette à hauteur de 15 000 euros. Le jugement, il est 25 000 euros.
1: Mais on ne parle pas du jugement, Céline. Moi, je vous parle que de la reconnaissance de dette. Le jugement, il n'y a pas été. C'est son problème. La reconnaissance de dette, vous avez payé 15 000. Vous devez 15 000. Est-ce que vous lui avez donné?
2: Ouais, qui justifie déjà que je lui dois les 15 000, à part cette reconnaissance de dette.
1: Donc vous êtes en train de dire à tous ceux qui nous écoutent, j'ai signé une reconnaissance de dette.
2: Je croyais que j'étais plus à l'antenne, là.
1: Ah si, monsieur, je vous ai prévenu. Alors là, attention, là j'ai dit, alors si vous voulez sortir de l'antenne, sortez tout de suite, monsieur. Hein. Bon, ouais, en tout cas, monsieur, réfléchissez, nous on continue le dossier, dans les jours qui viennent, vous faites comme vous voulez. Il y a un jugement, la justice française vous a condamné, il y a en plus une reconnaissance de dette, et aujourd'hui vous dites, j'ai pas été convoqué par la justice, ce qui est faux, puisqu'il y a eu un recommandé, et reconnaissance de dette, mais... Qu'il me prouve que je lui dois de l'argent.
2: Je dis pas que j'ai pas été convoqué. Je dis pas ça. Je dis juste simplement que j'ai pas reçu la convocation.
1: Vous avez pas été convoqué si vous avez pas reçu la convocation.
4: C'est un huissier qui délivre. Alors, il délivre à la dernière adresse connue. Vous n'y étiez peut-être plus, mais c'était à vous de donner des noms.
1: Et quand vous avez vu l'huissier, vous lui avez dit, monsieur, j'ai jamais été convoqué. Vous avez écrit au juge en lui disant.
2: Je n'ai jamais vu personne.
1: Et donc la reconnaissance de dette, vous l'avez écrite, mais vous ne savez pas si vous lui devez l'argent en fait.
2: Ah non, j'ai jamais dit que je l'avais écrite déjà.
1: C'est pas vous qui l'avez écrit. Ok, au moins c'est clair.
2: À votre confrère, je l'ai pas certifié une mention longue que je l'avais écrite.
1: Bon, déjà. Alors est-ce que vous savez quoi? Est-ce que vous me permettez de la mettre sur les réseaux sociaux pour voir si c'est votre signature ou pas? Comme ça, vous pourrez nous dire, voyez, c'est pas ma signature.
2: Si vous voulez.
1: On va vérifier votre signature. Envoyez-nous votre signature, on vérifie avec celle qu'on a, et peut-être que c'est un faux qu'il nous a donné. Super. Faisons ça, avançons dans quelques instants sur l'antenne d'RTL.
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8: Mais le cas de Fabien est dingue. On a quand même entendu quelque chose que je n'avais jamais entendu en 25 ans d'émission. On va réécouter maintenant. Vous devez 15 000. Est-ce que vous lui avez donné ?
9: Ouais, bah, qui justifie déjà que je lui dois les 15 000, à part cette reconnaissance
8: de dette. Voilà. Qu'il justifie que je lui dois les 15 000, à part cette reconnaissance de dette. Je pensais que la reconnaissance de dette, ça suffisait, mais visiblement, non.
10: Ah, on a une belle signature de ce monsieur, mais tout est en ordre. D'ailleurs, le procès au jugement, ça c'est voilà,
8: ça
10: le juge s'est appuyé là-dessus, hein, sur cette reconnaissance
8: de dette. Nous sommes dans un pays où vous faites une reconnaissance de dette, mais c'est pas parce que j'ai fait une reconnaissance de dette que je dois de l'argent. Donc après, vous allez en justice, vous êtes condamné. Oui, mais c'est pas parce que le juge a dit que je devais l'argent que je vais payer. Voilà, voilà où nous en sommes. Où en est-on, Laura, s'il vous plaît?
11: Julien, je suis toujours en ligne avec ce monsieur. Il me dit qu'on peut trouver des solutions pour rembourser. On partirait sur un échéancier. Pour l'instant, j'ai pas les détails de cet échéancier.
8: Ben oui.
11: Par contre, ce qui m'inquiète un tout petit peu, je vais en parler avec lui, mais ce monsieur me dit qu'il est au RSA. Donc, à voir comment on peut trouver une solution.
8: Alors,
11: qu'il
8: trouve une solution. Nous, on va essayer de contacter un petit peu peut-être l'entourage, parce que vous me dites qu'il y a des gens qui pensent qu'il gagne quand même sa vie.
12: Non, c'est pas ils pensent. C'est-à-dire que je sais... comment il s'est arrangé en manipulant pour gagner très bien sa vie récemment. Et plusieurs personnes...
8: Dans le domaine de quoi, sans être précis ?
12: De développement de réseau.
8: D'accord, bon, alors, voilà. On va, dis-tu à ce monsieur qu'on va essayer de voir qu'apparemment, aujourd'hui, Fabien dit qu'il organisera un peu son insolvabilité, et on ne dit pas que c'est vrai, mais ça mérite quand même d'être, enquêté, ou alors il lui fait une proposition, il l'appelle directement, comme ça, nous, on arrête tout et on n'en parle plus. Ok, oui. Ça, Laura ?
11: Oui, je vois avec lui, il est toujours là, il vous écoute.
8: Bon, voilà, donc monsieur, sachez que Fabien nous dit, alors très rapidement, Fabien, je n'ai plus que quelques secondes, que vous pensez que
12: c'est pas je pense, c'est qu'il y a des proches... à lui, qui savent ce qu'il gagne et ce qu'il a développé, qui a largement l'argent pour me rembourser.
8: Alors, vous êtes à l'antenne, monsieur, si vous parlez, hein. Faites attention, hein.
9: Oui, j'écoute tout ça, mais moi, Léon dit, ce que les gens ils disent, finalement, est-ce que ça a vraiment une importance?
8: Eh ben oui, mais le problème, monsieur, c'est que quand c'est écrit, vous exécutez pas. Parce que vous avez été condamné, il y a une reconnaissance de dette, vous dites non, rien ne prouve que je lui dois de l'argent, donc, après, on part sur Léon dit, si vous voulez. Donc, on va appeler ces gens-là pour essayer de savoir.
9: Si vous voulez, après ça dépend qui c'est, je sais pas qui c'est.
8: On va voir, on sera sur l'antenne là, demain, après-demain, on va essayer de les avoir.
9: Moi je suis prêt éventuellement à négocier.
8: Oui, voilà, mais je lui dis oui pour une négociation, Fabien, il vaut mieux perdre un peu et avoir du concret, donc appelez-le cet après-midi, hors antenne, tous les deux, vous lui dites voilà ce que je peux faire, et il va nous dire s'il est d'accord ou pas demain ou après-demain. Vous avez son numéro ?
9: Je pense qu'il a
8: le redonne.
9: Lien parce que
8: on va vous le redonner comme ça. Vous
9: m'appelle.
8: Bon,
9: qui m'appelle?
8: Alors, vous savez quoi? Raccrochez, il vous appelle. Voilà, ça vous va? Hors antenne. Je n'entendrai rien de ce que vous allez vous dire.
9: Ok.
8: Allez,
9: merci.
8: On raccroche. Vous allez sortir et vous l'appelez immédiatement. Bon, eh ben on va peut-être avoir quelque chose. Grosse émission donc aujourd'hui. Pour Lydia, l'enquête, elle est partie. C'est trop grave ce qui arrive, donc on va se battre. Pour vous aussi, Zoran, on part à la recherche de ce monsieur du nouveau dès demain, 10h sur RTL. Mili. L'essentiel de l'information en 3 minutes, c'est avec vous Sébastien Rouxel, bonjour.
5: Bonjour Julien, bonjour à tous. Et pour commencer cette réunion de crise à Matignon dans le sillage de l'affaire Liana, Sébastien Lecornu demande à son gouvernement une nouvelle loi pour mieux protéger les enfants. Alors que la justice est mise en cause dans cette affaire, le principal suspect n'a jamais été placé en garde à vue au cours des 9 derniers mois, alors qu'il était visé depuis août dernier par une plainte pour viol sur mineur, une enfant alors âgée de 10 ans. La maman de cette petite fille va d'ailleurs porté plainte contre l'État pour faute lourde. Ce matin, le ministre de la Justice, Gérald Darmanin, a reconnu lui-même de graves défaillances lors de son audition au Sénat. Alors, quelle doit être la réponse du gouvernement ? Bonjour Amandine Bégaud.
13: Bonjour Sébastien, bonjour à tous.
5: Ce sera le grand sujet de discussion aujourd'hui dans RTL Midi. Les auditeurs ont la parole.
13: Oui, que faire pour qu'il n'y ait pas d'autres drames ? Que feriez-vous, vous, si vous aviez le pouvoir de changer les choses ? Appelez-nous 3210 pour réagir, que vous soyez victime, magistrat, avocat, policier ou simple citoyen. Citoyens, dites-nous quelle est selon vous la priorité, la mesure à prendre, celle que vous prendriez si par exemple tiens, vous étiez le Premier ministre. J'attends vos réactions, vos propositions au 3210, on en débattra dès 13h. Et puis sachez qu'Aurore Berger, la ministre de l'Égalité et de la Lutte contre les Discriminations, qui participe en ce moment même à cette réunion à Matignon, sera avec nous dans les auditeurs ont la parole. Si vous souhaitez l'interpeller, l'interroger, là aussi, vous nous appelez au 3210.
5: Merci beaucoup Amandine. RTL Midi, les auditeurs ont la parole, ça démarre à 12h30, à tout à l'heure. Patrick Bruel reste en garde à vue qui a été prolongée ce matin. Le chanteur est interrogé à ce stade sur des accusations de violence sexuelle de 13 femmes, des accusations qu'il a toujours contestées jusqu'ici. Deux nouvelles plaintes pour viol vont être déposées contre lui dans les prochains jours. C'est ce qu'annonce ce matin Corinne Herman, l'avocate de Flavie Flamand. À Saint-Denis, en région parisienne, un collégien de 13 ans est mort ce matin dans un feu d'appartement survenu dans une barre d'immeuble. Le pronostic vital de son petit frère âgé de 7 ans est engagé. On ne sait pas à ce stade ce qui est à l'origine de l'incendie. Et puis cette nouvelle frappe ce matin sur Tyr, dans le sud du Liban. L'armée israélienne avait ordonné un peu plus tôt aux habitants de fuir. L'Iran, de son côté, menace l'État hébreu de reprendre les hostilités s'il continue de frapper le Liban. La météo cet après-midi, de la grisaille et des averses de la Bretagne au Nord-Pas-de-Calais, des averses aussi sur les Pyrénées ainsi que des Alpes au Jura. Mais sinon, un temps sec et plutôt ensoleillé partout ailleurs. Côté température, on aura 15 à 20 degrés cet après-midi dans la moitié nord, 20 à 24 dans la moitié sud et même 25 à 29 pour la Méditerranée. Les courses, départ 18h30 à Compiègne ce soir. Voici les pronostics RTL de Dominique Cordier, le 5, le 8, le 16, le 13, le 4, le 3. Hélas, l'outsider de RTL, c'est le 16, il s'appelle Hey Joe. Midi et 3 minutes sur RTL, c'est parti pour le kit ou double avec Alex Vizorek.
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15: Bonjour chers auditeurs et bonjour le public du kit ou double. Le meilleur public de France, bien évidemment, pour le meilleur jeu de France, peut-être même le plus facile, le kit ou double, tous les jours sur RTL à midi. J'ai des questionnaires de 7 questions. Plus vous répondez correctement aux questions qui sont de plus en plus difficiles, plus je vous propose des beaux lots, des beaux cadeaux, des belles sommes d'argent. Et si on arrive au bout, si à chaque fois vous me dites double, il y a 5000 euros en jeu. Ma candidate du jour, c'est Agathe. Bonjour Agathe, comment ça va ?
16: Ça va et vous ?
15: Mais très bien, mais vous êtes déjà une belle présentatrice de radio parce que vous reposez des questions. Vous nous venez de Moselle.
16: Oui.
15: Oui. Et vous êtes accompagnée de votre papa.
16: C'est lui qui doit jouer.
15: Ah, c'est lui ! Ah, moi je me suis trompée parce que hier c'est vous qui avez donné toutes les bonnes réponses, Agathe. On reparle à votre papa alors ?
16: Oui.
15: Bon. Bonjour papa, comment il va ?
17: Bonjour Alex.
15: Salut Thomas. Mais écoutez, j'ai demandé qu'aujourd'hui Agathe ait un micro puisque hier elle vous a soufflé les deux bonnes réponses des deux premières questions.
17: Bah, l'intérêt de continuer comme ça.
15: C'est tout le mal qu'on lui souhaite. Hier, si vous nous aviez écouté, Agathe, elle voulait gagner un iPhone. On n'est pas encore là. On n'est pas encore là, on est au palier 3. Je le rappelle pour les gens. Nous allons jouer avec cette question 3 pour un bon d'achat valable sur raviday-barbecue.com. Valeur 400 euros. Thomas, Agathe, on est prêt ? God only knows. Wouldn't it be nice ? Ou encore Good Vibration. À quel groupe californien, formé au début des années 60, à l'instigation des frères Wilson, doit-on ces tubes ? Ah, c'est plus pour papa, hein ? Tu l'as pas, celui-là, Agathe ?
17: J'ai un doute.
15: Ah, on doute entre quoi et quoi ?
18: Bah, j'ai entre pas grand chose et un nom d'un groupe. je penserai aux Beach Boys. Écoutez, je vais partir là-dessus. Ma réponse est
15: Good Vibration.
18: Les
15: Beach
18: Boys.
15: Vous l'entendez celui-là?
18: Ouais.
15: On se l'écoute. I'm picking up good vibrations. Good Vibration, qui chante ça? C'est les Beach Boys! Bonne réponse! Allez, on s'écoute les autres. Wouldn't it be nice? Wouldn't it be nice if we were older, then we would have to wait. 66. Et encore 66, God Only Knows, Good Vibration, c'était 66 aussi, c'était une bonne année, je crois, pour les Beach Boys, les garçons de la plage, en traduction. Bon,
18: bah, je suis étonné quand même, parce que je m'imaginais Maître David beaucoup plus jeune, vu les... Mais il a quand même toujours des références très, très anciennes.
15: C'est une vieille âme, hein, Maître David.
19: Ou alors on appelle ça quelqu'un de cultivé. Voilà.
15: Bon, vous savez quoi, j'ai une bonne nouvelle pour la famille. Si papa double, il y a un iPhone 17 en palier 4. Oh, oh, oh. Et si papa quitte, il va partir avec 400 balles pour les barbecues. Agathe, qu'est-ce qu'il doit faire?
16: Va lui devoir.
15: Oh, ça, c'est bien éduqué. Hein.
18: Non, c'est assez lâche parce qu'elle m'a mis la pression et puis maintenant, elle se défend.
15: Je pense que le à lui devoir, notez-le bien. Parce que dans une dizaine d'années, quand elle va vouloir sortir, elle vous dira plus ça. Qui tout double?
18: Double. J'ai pas trop le choix, donc je vais doubler.
15: Allez, ça double. Attention, on joue pour un iPhone 17. Question 4. Question géographie. Quelle île française s'est appelée Bourbon jusqu'en 1848 ?
18: Alors, j'hésite entre la Martinique et la Guadeloupe. Mais c'est peut-être pas ça.
15: Mais c'est peut-être ça.
18: C'est peut-être ça. Après des îles, il n'y en a pas 150. Il y a La Réunion, il y a Saint-Pierre-et-Miquelon.
15: L'île de France aussi.
18: L'île de France. La ville de Lille. Hein.
15: Oui.
18: Bon, je vais répondre un peu, je pense un peu au hasard. Je vais.
15: 10 secondes encore.
18: Je vais rendre un hommage à mon papa qui a travaillé là-bas. Donc si c'est pas ça, il va m'en vouloir. Donc je vais dire La Réunion. Ma réponse est l'île de La Réunion.
15: Qu'est-ce qu'elle dit, Agathe?
16: Hésiter avec un autre truc, m'a dit le truc.
15: Alors, je suis d'accord avec vous, Agathe. Il hésitait entre la Guadeloupe et la Martinique et il m'a dit La Réunion.
16: Il a pas dit qu'il hésitait avec ça, mais il est fort.
15: Mais il est fort, c'est la bonne réponse. Eh oui! Au moment de sa prise de possession par la France au XVIIe siècle, l'île est baptisée Bourbon, du nom de la dynastie alors régnante. Elle s'est ensuite appelée Réunion une première fois à partir de 1793, puis Bonaparte, puis Bourbon, et puis à nouveau à partir de 1848, l'île de la Réunion. Ah! Là, qu'est-ce qu'on fait? Parce que là, on a un iPhone qui ferait plaisir à la petite. Un 17.
18: Mais qu'elle n'aura pas.
15: À partir de quel âge on peut avoir un iPhone?
18: On lui a promis quand elle rentrerait au collège.
15: C'est dans combien d'années?
16: Dans 2 ans.
15: Dans 2 ans. Bon, il y aura encore des meilleurs iPhones qui seront sortis, Agathe. Et on peut jouer pour 1 000 euros. Mon cher Thomas, qui tout double?
18: Connaissant Maître David et sa perfidie. La question généralement 5 est assez casse-gueule.
15: Perfide. En général, elle est perfide.
18: Elle est perfide, donc je vais être raisonnable. Ma femme me reproche souvent de ne pas l'être, donc je vais essayer de l'être aujourd'hui.
15: Et ben, votre femme a raison. Elle a raison de vous le reprocher. Qu'est-ce que je dis qu'un jour vous... Et ça, je pense que c'est quand même le pire coup qu'on puisse faire. Tu sais ce qu'il a fait à ta mère, Agathe?
16: Non.
15: Un jour, il est revenu, le crâne rasé, il s'était fait tatouer.
16: Ah oui.
15: Mais et vous aviez prévenu personne?
18: Non, surtout pas elle.
15: Elle vous a gardé? Eh ben, elle a beaucoup de courage, ta maman. Tu l'embrasseras fort de ma part. Et j'étais très content de vous avoir, la famille. Gros bisous à Agathe. Et bien joué. T'as gagné un iPhone 17 pendant 2 ans.
18: Merci.
15: Et bien joué à Thomas. Bon retour en Moselle. On se retrouve juste après ça avec Charlotte.
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15: Et c'est une nouvelle candidate que j'accueille. Charlotte, bonjour.
38: Bonjour Alex.
15: Vous nous venez du Val-de-Marne.
38: Oui.
15: Et vous êtes gérante d'une agence de gestion locative.
38: Oui, c'est ça.
15: Je sais tout sur vous.
38: Presque.
15: Question 1. 100 euros offerts par RTL. Question histoire. En 1968, en France, durant quel mois un mouvement de contestation étudiant entraîna une grève générale et une paralysie quasi totale du pays.
38: Bon, a priori, on a toujours un doute quand on est devant le micro, on ne sait pas fort quand on est dans son canapé.
15: C'est mon petit côté impressionnant, ça.
38: Ça doit être ça, ouais.
15: C'est le charisme. Voilà. Essayez de regarder ailleurs. Mais...
38: Je dirais ma réponse est le mois de mai.
15: Je vous ai pas perturbé assez, c'est la bonne réponse. Et oui, Revolution des Beatles date de 1968, elle aussi, mai 68, révolte étudiante partie de Nanterre et gagne le monde ouvrier. Le pays compte plus de 7 millions de grévistes, c'est beaucoup. C'est beaucoup, et peut-être de là, peut-être la France tient sa réputation un peu d'aimer la grève et les manifestations. Ben non, c'est vrai que c'est une réputation que vous avez mondialement.
38: Malheureusement.
15: Ben oh non, je sais pas, il faut savoir aussi aller gagner des luttes.
38: Oui, maman.
15: Hein ? Excusez-moi, c'est mon petit côté gauchiste qui revient, pardon. Je vous donne 100 euros, voilà, allez, ça c'est ma générosité. Vous partez avec, c'est quitte. Si vous doublez, on joue pour une œuvre d'art offerte par Richard Orlinski, valeur 200 euros. Charlotte, quitte ou double ?
38: Je suis venu là pour jouer, donc on va dire double.
15: Allez, on va dire double. Il n'y a pas de discussion, on y va. Question 2. Lorsque dans une affaire ou un conflit que l'on a à régler, on veut froisser ou blesser aucun parti. Il existe une expression pour qualifier cette attitude, une expression qui dit que l'on ménage la chèvre et un légume. De quel légume s'agit-il ?
38: C'est un légume que je n'aime pas du tout, mais ça, c'est pas la bonne question. On ménage la chèvre et le chou. Ma réponse est le chou.
15: C'est la bonne réponse. Maître David, vous qui êtes un spécialiste des expressions françaises, il y a une bonne explication sur cette chèvre et ce chou.
2: Alors j'espère que je vais être clair, parce que c'est assez original. En fait, ça vient d'un petit jeu d'une devinette que les gens aimaient se faire au Moyen-Âge. En fait, c'était un jeu...
15: C'est donc le chou, hein, qu'on
2: vient. Voilà, exactement. Au Moyen-Âge, c'était une devinette que les gens se posaient souvent. Voilà, en fait, la devinette, c'était un paysan qui devait traverser une rivière avec une barque, et il devait faire traverser avec lui une chèvre, un chou et un loup. Mais il ne pouvait transporter qu'un seul de ces trois éléments à la fois. Or, il ne pouvait pas laisser la chèvre avec le chou parce qu'elle risquait de manger le chou.
15: Oui.
2: Il ne pouvait pas laisser le loup avec la chèvre parce que le loup risquait de manger la chèvre. Donc en fait, dans cette histoire, il fallait qu'il trouve un moyen de ménager la chèvre et le chou. Et donc la devinette, c'était comment doit faire le paysan donc, pour traverser cette rivière. Alors, vous voulez que je vous donne la réponse ?
15: Bah, c'est-à-dire que s'il prend le loup, il va se remanger lui-même, non ?
2: Et voilà, alors en fait, la réponse de l'énigme, c'était le paysan, il devait transporter d'abord la chèvre, il revient seul dans sa barque, dans un deuxième voyage, il transporte le chou, il revient avec la chèvre qu'il dépose sur la rive et retraverse avec le loup qu'il dépose à côté du chou. Parce que lui, le loup, ne risque pas de manger le chou.
15: C'est malin.
2: Et il revient ensuite chercher la chèvre. Et c'est la seule solution, en fait, qui permet de garder les trois éléments ensemble.
15: C'est la plus longue explication d'une réponse de l'histoire du quitte ou double. Mais c'était brillant, Maître David. On a tout compris. Charlotte, tu parles pour moi, mais vous avez compris aussi.
38: Oh bah, c'était limpide.
15: Tout ça pour dire que vous aviez la bonne réponse, au final. Vous avez une œuvre de Richard Orlinski, valeur 200 euros. Est-ce que vous la remettez en jeu pour une Smart TV de 50 pouces, valeur 400 euros, quitte ou double ?
38: Double.
15: Double. Je vous sens joueuse.
38: Oui, enfin, dans une certaine limite.
15: En tout cas, on n'y est pas encore arrivé à cette limite. Question sport, question 3. Le triathlon. Discipline olympique depuis 2000, est un sport constitué, comme son nom l'indique, de trois épreuves d'endurance. Quelles sont ces trois épreuves ?
38: Ça tombe très bien parce que je me suis inscrite à un mini triathlon au mois de septembre.
15: Ouais, mais Maître David, c'est malin aussi. Vous ne pouviez pas vous renseigner sur la vie de Charlotte ?
2: Allez, j'ai une question sur le décathlon.
38: Alors, je ne m'y suis pas inscrite. Mais Alors, ça commence par de la natation.
15: Et oui, pour se couper les jambes, ça c'est malin.
38: Voilà.
15: Natation, je note.
38: Ensuite, on enchaîne avec du vélo.
15: Vélo, je note.
38: Et on finit par la course à pied.
15: C'est la bonne réponse. Un triathlon de distance olympique.
38: Et moi, il ne sera pas olympique.
15: Bon, mais il faut bien débuter, ma chère Charlotte. Comprend 1,5 km de natation. On enchaîne avec 40 km de cyclisme. Ce qui n'est pas énorme, en fait. Non, mais c'est vrai. Et puis 10 km de course à pied. Voilà.
38: C'est pas énorme, mais il faut le faire.
15: Non, mais à vélo, ça va. C'est le kilomètre et demi de natation. Je pense que je peux ne pas être arrivé à sortir de la piscine, qu'il y a déjà des gens qui ont gagné. Je crois que c'est vraiment là que ça peut se jouer.
38: Mais c'est le problème pour beaucoup de gens, a priori, la natation. Parce que j'ai essayé d'entraîner du monde avec moi et tout le monde me disait la natation, c'est pas possible.
15: Et oui, donc du coup, on fait du duathlon tranquillement et on est à l'aise. Donc, c'est un sport assez récent qui a été inventé sous sa forme actuelle dans les années 70 par le San Diego Track Club pour s'entraîner à l'athlétisme. Le triathlon. Bonne réponse. Smart TV, valeur 400 euros, je coche que c'est oui. Soit je vous l'emballe, soit je la garde et on joue. Question 4, pour un week-end de détente et de divertissement dans un hôtel casino par touche pour deux personnes, valeur 700 euros. Peut-être pour le week-end qui suit le triathlon, ça peut être intéressant. Qui tout double ?
38: J'hésite, hein. Je suis là pour jouer, donc allez, on va doubler, et puis rien que pourra.
15: Casse la tienne. On double et on se retrouve juste après ça.
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15: Toujours avec Charlotte du Val-de-Marne, qui m'a répondu très correctement aux 3 premières questions, qui a hésité à me dire qui tout double. Sans regret ?
38: Sans regret. Je vous dirai ça après.
15: Ouais. Est-ce que vos deux filles vous ont mis la pression ? 17 et 15 ans,
38: non.
15: Ce matin vous leur avez dit je vais jouer à RTL.
38: Ouais, non, elles ont déjà la pression, pas avec le bac et le brevet, donc voilà.
15: Elles ont autre chose à penser. Voilà. Bon. Ça va le faire le bac et le brevet ?
38: Oui. Il y a intérêt.
15: Allez, on va voir si maman, elle, va répondre à la question 4. En 2016, chose rare, le prix Nobel de littérature ne fut pas attribué à un écrivain au sens strict, mais à un musicien. Auteur, compositeur, interprète, de qui s'agit-il ?
38: Alors, il me semble me rappeler, je ne serais pas sûre à 100%, mais il me semble
15: regarde
38: me rappeler...
15: Regarde vos goûts musicaux.
38: Non, il ne fait pas partie de mes goûts musicaux,
15: non.
38: Si c'est bien lui. Non, si c'est bien lui, c'est pas...
15: Non, c'est pas Céline Dion, voilà. C'est pas Téléphone, voilà. C'est pas Michel Sardou, c'est pas Bruno Mars. Mais...
38: Voilà. Un Américain qui se prénomme, je pense, Bob Dylan. Et il n'est pas allé chercher d'ailleurs son prix, il me semble le récupérer. Donc ma réponse est Bob Dylan.
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15: Blowing in the Wind, tube de Bob Dylan.

0: Rolling Stones, 65. Et Knocking at Heaven's Door, 73. Monsieur Bob Dylan, 75 ans à l'époque. Et effectivement, je crois qu'il n'est pas allé le chercher, mais il est pas facile.
1: Vous le connaissez?
0: Je suis allé le voir une fois en concert, il m'a pas dit bonjour.
1: Voilà.
0: Non, mais dire qu'il ne dit pas bonjour aux gens. Non, mais le petit plaisir du concert, c'est de se dire, on passe un moment ensemble. Ouais. Lui, il arrive, il joue ses chansons, très bien. Et puis, il part, il dit pas bonjour, il dit pas au revoir. Mais c'était très agréable de voir Bob Dylan en vrai légende, évidemment, de la musique américaine. 4 sur 4. Petit week-end, détente, au casino Partouche de votre choix, valeur 700 euros. Si vous me dites quitte, c'est bon, ça part. Ou ce fameux palier, tant attendu par les candidats, le palier des 1000 euros. Il vous tend les bras, ma chère Charlotte, quitte ou double.
1: Je pense que je vais m'arrêter là, parce qu'effectivement, comme l'a dit le candidat précédent, Maître David, avec ses questions au cinquième niveau, est plutôt... c'est un peu tordu parfois. Je vois qu'il y en a pas mal qui chutent, donc je préfère assurer et vous quitter avec ce beau cadeau.
0: Alors, je suis content de vous l'offrir. Est-ce que vous allez partir à Forges-les-Eaux, à Contrexville, à Aix-en-Provence, à Hyères, à Divonne-les-Bains ou au Havre?
1: C'est pas hier en 91.
0: Non, je pense que c'est hier à côté de Toulon. Enfin, j'espère pour vous.
1: Je ne sais pas encore.
0: Ok, et vous pouvez choisir avec la personne de votre choix. Hôtel Casino Partouche. Ma chère Charlotte, ce fut un plaisir. Bonne chance.
1: Merci
0: pour le brevet et le bac de vos filles.
1: Merci.
0: Vous embrassez de notre part. Et à votre place, juste après, on va retrouver Nicolas.
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0: Bonjour Nicolas.
3: Bonjour Alexandre.
0: Mais c'est vrai que j'ai une mauvaise intonation. Vous avez bien raison de me le faire remarquer. Vous venez de Haute-Marne, 42 ans, fonctionnaire territorial. Il n'y avait pas de jugement. Et vous avez été gendarme pendant 20 ans.
3: Il en faut.
0: Et donc ce sourire-là, voilà, vous l'avez depuis que vous avez changé de métier?
3: Non, je l'ai toujours eu.
0: Vous l'aviez toujours eu?
3: Normalement, ça va.
0: Les gendarmes, ils sont très sérieux, toujours.
3: Oui, ouais. Non, moi, je me suis fait fort de servir avec le sourire. Et souvent, c'était...
0: Bah, écoutez, c'est...
3: Ça permettait de dédramatiser certaines situations.
0: Écoutez, c'est tout à votre honneur. Et je comprends, on se lance parce qu'Amandine est déjà prête avec les informations de 12h30. On se fait une petite question et puis on voit si je vous garde ou si vous partez avec 100 euros offerts par RTL. Question 1. Question astronomie. Quelle planète du système solaire est surnommée la planète bleue?
3: Alors, je sais même plus s'il y a 8 ou 9 planètes dans le système solaire maintenant.
0: Il y a un petit débat sur Pluton, je crois.
3: Je me souviens de mon vieux théâtre me joue souvent une nouvelle pièce pour les avoir dans l'ordre. Ah, je ne vous connaissais pas.
0: Non.
3: Sur la planète bleue, je vais faire simple, je vais rester chez nous, alors je vais dire la Terre, en espérant que ce soit ça. Ma réponse est la planète Terre.
0: C'était un piège de Maître David, c'est la bonne réponse. Et pourquoi qu'on l'appelle la planète bleue, Maître David?
4: Oh bah ça va être assez simple à expliquer. C'est parce que les océans et mers couvrent 71% de sa surface et donc ce qui contribue à lui donner, vu de l'espace, sa couleur bleue, majoritairement bleue.
0: Évidemment, la planète bleue, la Terre. Bonne réponse, Nicolas. Voilà, c'est 100 euros. Ce serait un hold-up parfait si vous me quittiez là, maintenant. Mais peut-être avez-vous envie de rester avec moi. On jouerait demain pour une enceinte Marshall, valeur 250 euros, qui tout double.
3: Eh ben, ça a été un plaisir de vous voir, Alex, mais du coup, je vais rester.
0: Okay.
3: On est pas mal.
0: Vous m'avez fait peur.
3: J'aime beaucoup le public.
0: Fait peur. Je me suis dit, il ne peut pas m'abandonner là, Nicolas. Il reste avec moi, ma chère Amandine. On le retrouve demain, midi, sur RTL. Mais là, c'est votre tour de prendre l'antenne et de nous informer.
5: À demain midi, mon cher Alex, donc avec Nicolas. Belle journée à vous, à demain.
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5: Bonjour à tous et bienvenue dans RTL Midi. Les auditeurs ont la parole. Nous sommes ensemble jusqu'à 14h, 1h30 d'infos, de décryptage et témoignages. Car cette émission, vous le savez, c'est d'abord la vôtre. C'est vous qui la faites. Comme chaque jour, vous avez la parole, vous réagissez. On vous attend dès à présent au 3210, mais aussi par SMS. Vous envoyez votre message au 74 900 en commençant par le mot midi. Et puis bien sûr, l'application RTL téléchargeable. Je vous le rappelle, gratuitement, vous cliquez sur l'onglet « Laisser un message ». À la une aujourd'hui, cette colère qui monte après la mort de Liana et les aberrations qui l'ont précédée. La mère de la petite Rosa, 10 ans, qui accuse Jérôme Barella de l'avoir violée et qui avait porté plainte en août 2025, attaque à présent l'État en justice. Elle l'annonce sur RTL. Sébastien Lecornu, lui, réunit une nouvelle fois ses ministres à Matignon. Cette affaire, elle continue bien sûr de vous faire réagir. Jissiane, par exemple, vient de nous laisser un message au 3210.
6: Au sujet de l'affaire de la petite Liana, si j'avais la possibilité, je ferais un service, un département un peu dans le même état d'esprit que Colquaise, où il y aurait des personnes qui sont formées. Toutes les plaintes seraient réunies dans ce département, ce service, afin qu'il n'y ait plus d'histoire comme Liana.
5: Dans ce journal également, garde à vue prolongée pour Patrick Bruel, les AESH en grève, et puis une nouvelle idée pour réduire les dépenses de santé. La météo avec vous, Anthony Kazmarek. Bonjour Anthony.
7: Bonjour Amandine, bonjour à tous.
5: Bon, alors cet après-midi, c'est variable et ça va rester frais.
7: Voilà, ça ne ressemble toujours pas à l'été, avec pas plus de 15 à 22 degrés, alors 24 à 30 quand même dans le sud-est, où là vous aurez du soleil mais du vent, et puis sur le reste du pays, une alternance entre nuages, éclaircies et des averses, surtout sur le nord-ouest et près des Pyrénées.
5: Merci beaucoup Anthony, météo complète juste après le journal.
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5: Et pour commencer, je voulais aujourd'hui vous faire entendre la douleur de la maman de Rosa. Rosa, c'est cette petite fille de 10 ans qui accuse Jérôme Barella de l'avoir violée. Sa mère a porté plainte en août 2025. Pendant des mois, elle a remué ciel et terre pour tenter de se faire entendre. En vain, ce matin sur RTL, près de 10 jours après la mort de Liana, elle explique ressentir un immense sentiment de culpabilité.
9: C'est ma faute, simplement que c'est ma faute, que je n'ai pas fait assez, que je n'ai pas crié assez fort pour qu'ils nous entendent, que je n'ai pas appelé assez fort pour que ça ait justice. Le plainte, ils ont tout l'élément, tout, ils ont eu tout pour qu'ils puissent interpeller Jérôme Barella. Et ils n'ont pas fait, ils n'ont pas fait. Et cette mort de Liana, ça reste sûrement ma conscience en fait.
5: Le témoignage bouleversant de la maman de Rosa sur RTL, elle était ce matin l'invitée de Marc-Olivier Frogiel, une maman qui avec son avocat a donc décidé de porter plainte, plainte contre l'État mais également contre Gérald Darmanin.
10: Il incarne l'institution judiciaire, qu'il a été pendant 4 ans ministre de l'Intérieur. Et aujourd'hui, il feint d'apprendre et d'être surpris de voir que le système judiciaire est en faillite totale. Non, nous en avons ras-le-bol de cette posture qui consiste simplement à tenter de sauvegarder ses propres intérêts personnels et de se dédouaner derrière l'État. Si chacun avait fait son travail, ce drame ne serait jamais produit. Et aujourd'hui, nous ne serions pas en train de pleurer la mort de Liana. Et c'est pas un cas isolé. Des plaintes pour des viols déposés par des mamans qui sont pas suivies des faits pendant des mois, pendant des années. Je dois en avoir une quinzaine au niveau du cabinet, il doit y en avoir des milliers en France. Mmh. Et donc aujourd'hui, voir le ministre de la Justice se réveiller et tous les hommes politiques se réveiller en considérant qu'enfin la justice est quelque chose d'important, c'est quelque chose qui me révolte absolument. Ça ne doit pas être une occasion ratée de renverser ce mécanisme qui ne fonctionne plus.
5: Maître Pierre Debuisson, l'avocat de la maman de Rosa, interrogé lui aussi ce matin par Marc-Olivier Fogel. Bonjour Plana Radenovic.
11: Bonjour.
5: C'est symbolique ce genre de plainte ou pas?
11: Alors oui, en tout cas pour la plainte contre Gérald Darmanin devant la Cour de Justice de la République, on est dans le symbole. En effet, la CJR juge les crimes et délits commis par les membres du gouvernement dans le cadre de leurs fonctions. Et là, c'est un peu compliqué juridiquement de rattacher la mort de Liana aux fonctions directes du ministre. En ce qui concerne les autres plaintes contre les enquêteurs et les procureurs pour mise en danger de la vie d'autrui et non-assistance à personne en danger, il s'agit là de responsabilités plus directes. Enfin, la plainte contre l'État pour faute lourde est celle à ce stade qui peut le plus aboutir. Cette qualification s'applique quand le dommage est causé par un dysfonctionnement grave du service public. Par exemple, ça avait fonctionné pour le féminicide de Nathalie Debailly. C'était une femme de 47 ans tuée par son compagnon à Lille en 2019, où l'État a fini par verser 27 000 euros à la famille, condamnée pour son inaction.
5: Plana Radenovic du service police-justice de RTL. Cette affaire, on le disait, suscite une vague de colère. Vous nous en parlez d'ailleurs depuis plusieurs jours hein, sur RTL, dont les auditeurs ont la parole. Plus de 60 000 personnes étaient dans les rues hier soir devant les tribunaux, selon le ministre de l'Intérieur. Clairement, en tout cas, la pression monte pour le gouvernement. Sébastien Lecornu réunit en ce moment même plusieurs de ses ministres. Bonjour Pauline Thévenot.
8: Bonjour.
5: On vous retrouve en direct de Matignon, hein, là où a lieu en ce moment même cette réunion. Le Premier ministre veut présenter de nouvelles mesures très concrètes pour mieux protéger les enfants.
8: Oui, Sébastien Lecornu et ses ministres sont en train de passer ces mesures en revue. Je vous en cite quelques-unes. L'aggravation des peines en cas de viol sériel, la modification des règles de prescription ou l'information des victimes tout au long de la procédure. L'idée ce matin, c'est de prendre des arbitrages pour les intégrer au projet de loi sur la protection de l'enfance. Ce texte doit être examiné à l'Assemblée en juillet. Alors c'est un revirement de la part du gouvernement. Hier, Gérald Darmanin martelait pourtant qu'une nouvelle loi ou plus de moyens n'aurait pas permis d'éviter ce drame. Mais vous le disiez, la pression est toujours plus forte sur le gouvernement. Intenable, même pression populaire, pression politique. Ce matin, même la présidente Renaissance de l'Assemblée, Yaël Braun-Pivet, a dit sa colère contre l'exécutif. On ne peut pas rester passif à prendre des coups sur le sujet, lâche un ministre qui a bien en tête que la séance des questions au gouvernement tout à l'heure à l'Assemblée s'annonce houleuse.
5: Pauline Thévenot en direct de Matignon pour RTL. Alors que faire? Que faut-il changer? Que feriez-vous, vous, si vous aviez le pouvoir de changer les choses? Appelez-nous 3210, que vous soyez victime, avocat, magistrat, policier ou simple citoyen. Dites-nous quelle est selon vous la priorité. J'attends vos propositions au 3210, on en débat dès 13h. L'une des pistes, tiens d'ailleurs, vient peut-être de l'étranger, de ce qu'il se passe ailleurs. Bonjour Iris Anné.
12: Bonjour.
5: Et merci beaucoup d'être l'invité d'RTL Midi. Vous êtes responsable pédagogique au sein de l'association Face à l'inceste et vous avez été rapporteur de la CIVIS, cette commission indépendante sur l'inceste et les violences sexuelles faites aux enfants. Vous avez d'ailleurs vu ce qui se fait ailleurs, chez nos voisins, en Islande notamment. Racontez-nous comment ça se passe là-bas.
12: Eh bien absolument, en Islande, ils ont développé dans les années 90 à Reykjavik un modèle qui s'appelle le Barnahus, donc ça veut dire la maison des enfants. Ce modèle, c'est un modèle d'audition et de prise en charge de l'enfant victime de violences sexuelles qui est centré sur les besoins de l'enfant. C'est-à-dire que c'est un espace où tout d'abord on va essayer de ne pas re-questionner l'enfant, donc on va l'amener dans un endroit qui est accueillant, qui est apaisant pour lui et le faire auditionner par une psychologue en présence de des professionnels de la police et de la justice qui auront besoin de son témoignage.
5: Donc ça se passe pas dans un commissariat ou dans une gendarmerie ?
12: Absolument, ça se passe dans un lieu qui ressemble à une maison lambda pour que l'enfant ne soit pas inquiété par la dimension officielle, parfois un peu froide, de ce qu'on constate dans les commissariats français.
5: En France, on sait, et on en a beaucoup parlé ces derniers jours, il existe ces salles Mélanie pour recueillir la parole des enfants. Ça ne suffit pas, ça, d'après vous ?
12: Alors effectivement, il y a eu un progrès sur les salles Mélanie, on s'en réjouit, il y en a maintenant 400 en France, donc il y a eu une augmentation du nombre de ces salles qui sont censées effectivement être plus accueillantes pour les enfants, permettre l'enregistrement vidéo de leurs témoignages pour qu'ils ne soient pas à nouveau questionnés par le reste de la chaîne judiciaire après une première audition. Néanmoins, on a un vrai problème en France qui est que le déploiement de ces salles ne suffit pas. Encore faudrait-il qu'il s'accompagne d'un effort de formation des professionnels à l'utilisation de ces salles.
5: Ils ne sont pas c'est-à-dire formés aujourd'hui, pourtant on nous a dit que les policiers, les gendarmes avaient été formés. Ce n'est pas le cas ?
12: Il suffit de regarder les chiffres. 555 policiers en France sont formés au protocole NICHD, qui est le protocole d'audition préconisé à l'international pour les mineurs victimes de violences, notamment sexuelles. 555 policiers formés sur plus de 150 000 policiers en France et pour une quantité d'enfants victimes annuelles qui est de 160 000. Comment, je vous pose la question, fait-on auditionner 160 000 enfants chaque année par 555 policiers? C'est impossible.
5: Iris Anné, effectivement, c'est impossible. Je vous pose la question pour certains de nos auditeurs qui s'interrogeraient, pourquoi, qu'est-ce que ça change qu'un enfant soit interrogé par quelqu'un qui sait faire, qui a été formé par rapport à quelqu'un qui ne sait pas faire?
12: Eh bien, ça change absolument tout. Le protocole NICHD, c'est un protocole qui, tout d'abord, va essayer de ne pas revictimiser l'enfant, c'est-à-dire de ne pas créer de nouveaux traumas. Donc, par exemple, on va commencer par toute une phase de création d'un lien de confiance avec l'enfant. On va le mettre à l'aise, on va lui parler de sa journée, de ce qu'il ou elle aime faire. Et on va évaluer ses capacités à faire un récit précis de faits, de chronologiser des faits, et de les raconter de façon précise. C'est-à-dire, par exemple, on va lui demander ce qu'il ou elle a fait avant de venir ce matin-là à l'audition. On va également clarifier les règles de l'entretien. C'est-à-dire, on va lui dire, quand tu ne sais pas, quand tu n'as pas la réponse à ma question, tu dois me le dire, tu ne dois pas inventer une réponse. Mmh. Et on va tester la compréhension qu'a l'enfant de cette règle en lui disant, par exemple, quelle est la couleur de mes chaussettes? L'enfant ne peut pas voir les chaussettes. Si l'enfant dit rouge, eh bien, on va revenir là-dessus en disant, non, tu ne sais pas, tu dois dire, je ne sais pas. Donc, on pose des règles claires et ensuite, on pose des questions ouvertes. Et c'est ça que je voudrais que vos auditeurs retiennent, c'est que un enfant est une personne qui est soumise à une certaine subjectivation.
5: On ne lui dit pas, est-ce que monsieur X a fait ça? On lui dit, qu'est-ce que tu as fait? Enfin, ou qu'est-ce qu'on t'a fait?
12: On va lui dire, parle-moi de comment ça se passe à la maison, parle-moi de ce que tu as fait. Ouais.
5: Je reviens sur ce qui est mis en place en Islande, vous nous le disiez depuis les années 90, donc ça fait un sacré bout de temps, qui a été déployé d'ailleurs dans plusieurs pays nordiques, en Espagne aussi. Mm. Est-ce que ça fonctionne? Est-ce qu'on a des résultats chiffrés?
12: Absolument. Le déploiement du modèle Barnahus en Espagne, donc ce qui est déjà hyper intéressant parce que ça prouve que c'est un modèle qui s'adapte à différentes cultures. On n'a pas besoin d'être un pays scandinave pour que ça marche. En Espagne, en Catalogne précisément, on a développé ce modèle, on a divisé par deux le temps d'enquête pour les cas de violences sexuelles sur mineurs. Hein, en France, ce temps d'enquête, il est de 2 ans et 8 mois. L'affaire Liana l'a prouvé. C'est interminable, surtout à l'échelle d'une vie d'enfant. On a également, grâce à ce protocole, réduit le taux de classement sans suite qui s'élève en France à 76%. Hein, des plaintes pour violences sexuelles sur mineurs sont classées sans suite. En Catalogne, suite au développement très récent dans les années 2020 du modèle Barnahus, eh bien, on a fait baisser de 21 points ce taux de classement sans suite.
5: Ah oui, donc c'est efficace et assez rapidement. Merci beaucoup en tout cas Iris Sané de nous avoir apporté ce témoignage et on va revenir justement bien sûr sur les pistes envisagées, les mesures qu'il faudrait prendre encore une fois. Appelez-nous 3210 pour nous faire part de votre avis, de vos propositions aussi. La pression, je le disais, est très forte dans cette affaire et les enquêtes continuent. Enquête qui vise aussi désormais le frère de Jérôme Barella. Bonjour Thomas Proto.
13: Bonjour.
5: On a appris hier qu'il avait été placé en garde à vue, eh bien, il va être présenté à un juge cet après-midi.
13: Oui, Yannick Barella va à son tour être présenté à un magistrat pour des accusations de viol, d'après les informations. Magistrat qui décidera de son éventuelle mise en examen. C'est son ex-compagne qui a déposé plainte pour viol multiple en 2024, bien avant le meurtre de Liana. Donc, la trentenaire dénonce des faits qui se sont produits tout au long de sa relation avec lui, entre 2007, quand elle n'avait que 17 ans, et 2017. Elle-même avait été jugée pour violence conjugale en 2008, puis relaxée. Mais ce n'est pas tout. D'après nos informations, un autre signalement a visé le frère de Jérôme Barella en 2018 pour viol également sur une autre femme, elle aussi une de ses compagnes. On ne sait pas si une des plaintes a été déposée. Yannick Barella, enfin, est bien connu des services de justice car elle était poursuivie à 2 reprises pour usage de stupéfiants et violence en 2023 et 2025. Son avocat, rencontré par RTL, n'a pas souhaité s'exprimer.
5: Thomas Proto, chef du service police justice. Merci à vous Thomas. Patrick Bruel lui reste en garde à vue, prolongée cette garde à vue de 24 heures. Le chanteur est interrogé depuis hier matin sur les plaintes de 13 femmes pour viol, agression sexuelle et harcèlement, des accusations qu'il a toujours contestées jusqu'ici. Il est 12h43 dans un tout petit instant sur RTL. Tout autre chose, des SMS pour faire baisser les dépenses de santé. À tout de suite.
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5: Il est 12h47 sur RTL, on en vient à ce débat qui revient régulièrement dans l'actualité. Comment responsabiliser les patients, les Français, face à la flambée des dépenses de santé? Eh bien, le ministre du Budget propose ce matin qu'un SMS soit envoyé à chacun d'entre nous, à chaque dépense, achat de médicaments ou consultation chez le médecin. Alors, bonne idée ou pas, Pierre Coplot, vous êtes allé poser la question ce matin dans une pharmacie.
32: Oui, l'idée a plutôt de quoi emballer les patients. Comme Jean, au guichet, est venu chercher ses médicaments prescrits par son médecin et il n'a qu'une vague idée du coût réel.
33: Bonjour monsieur.
34: Bonjour.
33: Vous venez d'acheter vos médicaments, quoi exactement dans votre sac?
34: J'ai acheté du Coveram.
33: Vous savez combien ça vous a coûté exactement?
34: Ça m'a rien coûté puisque c'est la sécurité sociale et la mutuelle qui rembourse. Ça doit être dans les 60 ou 80 euros. Je pense que c'est une bonne idée parce qu'il faut sensibiliser les gens. La sécurité sociale nous coûte très cher. Certaines personnes exagèrent et je pense qu'il faut qu'ils sachent combien on coûte.
32: Un type de message que ne tient pas spécialement à recevoir Mathieu, qui milite pour une prise de conscience individuelle afin d'éviter gaspillage et abus.
35: Si c'est ponctuellement pour une prise de conscience, je trouve ça positif. Si c'est devenu quelque chose de systématique, je trouve que c'est plutôt négatif, au contraire. Il y a cette notion d'infantilisation, il n'y aura pas de correction du trou de la sécu à travers une prise de conscience comme ça, je pense.
33: Vous ne serez pas pressé de regarder votre téléphone en sortant de la pharmacie?
35: En tout cas, je le regarderai les deux premières fois, mais pas la troisième.
32: Le ministre du Budget espère envoyer les premières notifications dès 2027 pour, je le cite, sortir les patients de l'illusion de la gratuité.
5: Merci à vous, Pierre Coplot. C'est un sujet qu'on peut aborder, bien sûr, dans les auditeurs ont la parole. Qu'en pensez-vous? Est-ce que le fait de recevoir un SMS vous ferait peut-être mieux prendre conscience de ce que nous coûte la santé? Est-ce que ça vous ferait peut-être limiter certaines de vos consultations ou l'achat de médicaments? Vous réagissez au 3210. Le Haut Conseil pour l'avenir de l'assurance maladie lui propose d'encadrer les dépassements d'honoraires, empêcher notamment les nouveaux médecins d'y avoir recours, imposer aussi un plafond. Des mesures qui font bondir les syndicats de médecins. Sophie Bauer est la présidente du syndicat des médecins libéraux.
36: Les dépassements d'honoraires sont le seul moyen de financer actuellement l'innovation qui n'est pas financée autrement. Et puis, j'aimerais bien savoir quel est le nombre de gens salariés qui est au même salaire qu'en 1994. Parce que nous, si vous voulez, on a les honoraires de 1994, mais en plus, on a les charges de 2026. Donc, en fait, on est à beaucoup, beaucoup, beaucoup moins qu'en 1994 en net. Soit on veut garder les médecins en France et on les rémunère correctement, soit on préfère qu'ils aillent à l'étranger. Et si ça continue comme ça, le harcèlement du secteur 2, je peux vous dire que c'est un choix qui va devenir de plus en plus prégnant. Le sujet, c'est plutôt le remboursement des dépassements d'honoraires par les mutuelles. Il est là, le sujet.
5: la présidente du syndicat des médecins libéraux au micro RTL d'Agathe Landé. Les AESH, ces personnels de l'éducation nationale qui accompagnent les élèves en situation de handicap, sont en grève aujourd'hui, des manifestations un peu partout en France, et notamment à Marseille, où vous retrouve Manon Meyer. Bonjour Manon.
0: Bonjour.
5: Et ils réclament plus de moyens, plus de

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1: Bonjour.
0: Bonjour.
1: Notre équipe vous souhaite une très belle journée.
0: Moi aussi.
1: Et vous remercie de patienter. Nous allons donner suite à votre appel.
0: Bah, c'est super. Pas trop longtemps quand même, puisqu'on est quand même un petit peu en direct à la radio. Ah. Changement de musique, changement de ton.

Une SAS dont elle était gérante, qui est liquidée maintenant, a été condamnée par la cour d'appel de Rouen en décembre 2023 parce qu'elle n'aurait pas remboursé un prêt auprès de sa banque. Elle doit 55 000 euros aujourd'hui. Et cette dame a été condamnée en son nom propre parce qu'elle était caution solidaire de la société.

0: régional, lui, sera fortement perturbé. C'est ce qu'indique la direction de la SNCF. C'est un projet vieux de plus de 10 ans. Eh bien, le voilà aujourd'hui enterré. La France et l'Allemagne ont annoncé qu'elles renonçaient au SCAF, cet avion de combat européen. Bonjour Nicolas Burnand.
1: Bonjour.
0: C'est un nouveau coup dur, un nouveau revers pour la défense européenne.
1: Oui, c'est la fin d'un projet emblématique entre Paris et Berlin, celui de l'avion du futur qui devait remplacer le Rafale français et l'Eurofighter allemand d'ici 2040. Le SCAF devait combiner avions de combat de 6e génération, drones et missiles de croisière, le tout connecté à des satellites et des systèmes de combat terrestre et naval. Son coût global était estimé à 100 milliards d'euros, mais dans les faits, les deux constructeurs chargés du projet, Airbus et Dassault, n'ont jamais réussi à s'entendre en raison de rivalités industrielles. Une médiation a même été mise en place sans succès. Les interrogations se sont également multipliées au fil des années autour de ce projet vu comme surdimensionné par certains experts au regard des évolutions sur le champ de bataille, notamment en Ukraine. Aujourd'hui, cet abandon alimente les inquiétudes et les rancœurs du côté des industriels français. Ils soupçonnent l'Allemagne de vouloir faire cavalier seul en privilégiant sa propre industrie de l'armement au détriment de la défense européenne.
0: Les explications de Nicolas Burnand. Merci à vous, Nicolas. Du tennis et un retour à ne pas manquer aujourd'hui. Serena Williams sort de sa retraite. Et oui, 4 ans après son dernier match officiel, la joueuse de tennis de 44 ans sera sur le terrain, tout à l'heure, sur le court, en fin de journée, en double au tournoi du Queen's à Londres.
2: Ah, vous savez, pour cette nouvelle aventure, je ne me mets aucune pression. Il y a tellement d'éléments différents. Mes enfants vont pouvoir me voir jouer. C'est aussi une question d'être la meilleure athlète possible à ce niveau. Avoir la possibilité aussi de faire ça une dernière fois, c'est cool et excitant. Quant au simple, je ne veux pas dire oui ou non. Pour le moment, c'est non. Je dois m'entraîner plus si je veux jouer en simple. Mais on va voir si je peux y arriver. Si ce n'est pas le cas, ce n'est pas grave. Ça ne fait pas partie de ce projet actuellement.
0: Le retour donc de Serena Williams, des propos recueillis pour RTL par Isabelle Langer. La météo avec vous, Anthony Kaczmarek. Il fait frais.
3: Ah bah oui.
0: Et ça va continuer.
3: On peut le dire, on avait 5 degrés seulement ce matin en Mayenne, en Eure-et-Loire, en Ille-et-Vilaine. Et cet après-midi, seulement 15 degrés à Cherbourg, 17 à Lille, 19 à Rennes, 20 degrés à Paris et à Biarritz, 21 à Strasbourg, 22 à Bordeaux. On est 3-4 degrés en dessous des normales de saison. Alors sauf dans le quart sud-est où là vous aurez de la chaleur, 25 degrés à Perpignan, 28 à Bastia, 29 à Marseille et à Ajaccio et 30 degrés à Nîmes et à Toulon. Et d'ailleurs, c'est dans le quart sud-est que le temps sera le plus ensoleillé aujourd'hui. Un soleil voilé avec du vent, mistral et tramontane jusqu'à 60 km à l'heure en rafale. Partout ailleurs, votre ciel va alterner entre nuages et éclaircies, un temps changeant avec encore des averses vers le Jura, le nord des Alpes, près des Pyrénées et surtout sur un bon quart nord-ouest en allant jusqu'au Val-de-Loire, jusqu'à l'Île-de-France et au Hauts-de-France avec des averses parfois orageuses et un vent très sensible, ce qui donne un ressenti vraiment automnal.
0: Bon, ça va continuer comme ça encore plusieurs jours, week-end a priori pas trop mal,
3: c'est oui,
0: ce
3: c'est
0: que
3: ça.
0: Vous me disiez tout à l'heure. On va détailler ça dans quelques toutes petites minutes et puis on va revenir bien sûr sur toutes ces questions qui se posent après la mort de la jeune Liana. Que faut-il faire? Que faut-il changer? Qu'est-ce que vous feriez, vous, si vous étiez aux manettes pour changer les choses? Vous nous appelez au 3210, on en débat dans un tout petit instant, à tout de suite sur RTL.
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3: Il est 13h.
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3: Et à la une encore et toujours cette colère qui monte après la mort de Liana et les aberrations qui l'ont précédée. La mère de la petite Rosa, cette petite fille de 10 ans qui accuse Jérôme Barella de l'avoir violée, qui avait porté plainte en août 2025, a annoncé ce matin sur RTL qu'elle attaquait l'État en justice, une plainte contre l'État, plainte également contre Gérald Darmanin. Dans le même temps, Sébastien Lecornu lui réunit en ce moment même une nouvelle fois ses ministres à Matignon, le Premier ministre qui espère annoncer de nouvelles mesures fortes pour mieux protéger les enfants, nos enfants. Alors justement, qu'est-ce que vous feriez vous si vous étiez aux manettes, si vous étiez Premier ministre ou ministre, quelle doit être la priorité? Qu'est-ce que concrètement vous changeriez? J'attends vos propositions au 3210. Que vous ayez eu affaire d'ailleurs à ce genre de dysfonctionnement grave ou pas, vous nous appelez au 3210. Dans l'actualité également, cette garde à vue prolongée pour Patrick Bruel. Le chanteur est interrogé depuis hier matin sur les plaintes de 13 femmes, plaintes pour viol, agression sexuelle et harcèlement, des accusations et qu'il a toujours contestées jusqu'ici. Et puis, petit rappel pour ceux d'entre vous qui comptaient prendre le train demain, attention à cette grève prévue sur les rails et un trafic qui risque d'être sérieusement perturbé. Un TGV sur 3 annulé, un train intercité sur 2, ça risque d'être compliqué également pour le trafic en région. La météo avec vous, Anthony. Bon, est-ce que le thermomètre remonte un peu ?
11: Alors oui, mais pas demain, parce que demain, ce sera la journée la plus fraîche de la semaine.
3: Encore plus froid qu'aujourd'hui.
11: Encore plus froid qu'aujourd'hui, avec au lever du jour seulement 7 à 12 degrés quasiment sur tout le pays, à l'exception du tiers sud, où là vous aurez 15 à 20 degrés déjà, 20 degrés pour Toulon, pas plus de 7 à Aurillac, 8 à Lille, 11 à Paris et Bordeaux, et demain après-midi, des valeurs 2 à 5 degrés sous les normales de saison, avec généralement entre 15 et 22, pas plus, 23 à 27 quand même près de la Méditerranée, et un 30 degrés uniquement pour Ajaccio, en Corse. Il y aura encore plus de nuages qu'aujourd'hui demain, donc des éclaircies plus rares et toujours un risque d'averse quasiment partout, sauf près de la Méditerranée où là vous aurez du soleil mais du vent, toujours mistral et tramontane jusqu'à 70 km à l'heure en rafale. Jeudi, ça va s'améliorer nettement sur toute la moitié sud. Vous allez retrouver du soleil avec encore quelques passages nuageux. Au nord, ça restera gris avec même encore quelques pluies près des côtes de la Manche, sur les Hauts-de-France. Les températures vont gagner 1 ou 2 degrés, mais la vraie amélioration, ce sera pour vendredi au sud, où là on parlera de chaleur sous un ciel tout bleu avec une moyenne de 28 degrés. Il restera au nord des passages nuageux, mais a priori peu ou pas d'averses, et on se rapprochera des valeurs normales pour la saison avec une moyenne de 23. Et ça nous annonce un week-end estival, ensoleillé,
3: vraiment
11: ensoleillé partout, sans averses, avec de la chaleur. Alors forte chaleur au sud, hein, où on dépassera souvent les 30 degrés. Au nord, on sera entre 26 et 28, donc une chaleur tout à fait de saison et raisonnable. Et ce temps chaud sec, ensoleillé pourrait durer encore lundi et mardi. On ne sait pas simplement si la chaleur va s'accentuer ou non, ce sera précisé évidemment d'ici là.
3: Et on compte sur vous pour veiller sur tout ça. Bah oui. Merci beaucoup Anthony, les 13h03.
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8: On oublie trop souvent, ou alors on veut laisser passer le message, les gendarmes, surtout les policiers, très souvent, ne veulent pas prendre les plaintes que beaucoup de personnes veulent déposer. Dire qu'il y a des manques de moyens, je suis désolée, mais quand des gendarmes, des policiers ne veulent pas prendre les plaintes, ça commence ici.
3: Le message de Mireille au 3210 qui réagissait à cette question que je vous posais. Hein. Que faire? Que faut-il changer? Que feriez-vous, vous, si vous aviez le pouvoir de changer les choses pour éviter qu'une nouvelle affaire Liana ne survienne, pour éviter que des plaintes comme ça soient déposées et ne donnent lieu à rien ou presque pendant des mois et des mois? C'est ce qu'on a vu avec cette petite Rosa, je le rappelle, 10 ans, qui accuse Jérôme Barella, cet homme qui est mis en examen pour le meurtre et l'enlèvement de Liana, de l'avoir violée. Sa maman a déposé plainte en août 2025, elle a été entendue. Il y a des experts médicaux qui l'ont également examinée, qui confirment ses propos. Août 2025, on est en juin 2026 et Jérôme Barella n'a jamais été entendu dans cette affaire. Que faire pour éviter ça? On va en débattre avec vous et on commence avec vous, Bruno d'abord. Bonjour Bruno. Oui.
10: Bonjour Amandine, bonjour à tous.
3: Alors dites-nous, si vous étiez ministre, qu'est-ce que vous feriez vous?
10: Oh alors là, oui, donc je demanderais simplement aux brigades territoriales de police et de gendarmerie de créer quelques petites sections par secteur. Pour dire de la plainte est déposée et on la prend, on vous la donne. Et c'est à vous d'aller chercher qui est mis en cause et est-ce qu'on peut vraiment voir si la personne est vraiment en cause. Si c'est pas quelqu'un qui fabule ou qui attaque.
3: Donc des policiers, si je comprends bien, des policiers et des gendarmes qui seraient spécialisés pour les agressions sexuelles
10: par
3: et
10: secteur.
3: Qui, dès lors que quelqu'un vient déposer plainte, irait tout de suite vérifier auprès de la personne incriminée.
10: Par secteur, par canton, par le ministère de l'Intérieur délimiterait ça et la justice. Ensuite, il y a autre chose que
3: un truc.
10: Okay. Ça fait un truc. Le deuxième, c'est que il faudrait voir au niveau sur le plan médical et avec bien sûr en relation avec les forces de police, gendarmerie, de justice, quelqu'un qui se sent mal à l'aise dans la société, qui a un problème quelconque, de déséquilibre, qui ne se sent plus en marge, qui est en marge dans la société, prêt à effectuer un geste, lieu d'accueil.
3: Bruno, il y a Cindy Hubert qui nous a rejoint du service police-justice et qui va vous répondre sur les policiers et gendarmes spécialisés. Mais d'abord, juste ce que vous dites, pourquoi pas effectivement une structure pour surveiller des gens qui se sentiraient mal. Dans le cas de Jérôme Barella, je ne connais pas tous les détails de l'enquête, mais visiblement c'était quand même un monsieur extrêmement bien inséré. On a entendu des témoignages de clubs de sport où il participait. Il invitait des amis de sa fille à dormir à la maison. Enfin, c'était quelqu'un qui avait des liens avec les parents en question. Enfin, quelqu'un d'inséré, il n'était pas à la marge. C'était difficile d'imaginer qu'il puisse commettre ce qu'il a sans doute commis. Non,
10: bah,
3: Bruno
10: écoutez, oui, bah, écoutez, pourtant, il y a eu pas mal de plaintes sur lui et des gens qui ont remis en cause. Et il aurait, dès les premiers jours qu'il y a eu des soupçons, s'il avait été auditionné...
3: Ah, oui.
10: Et qu'on lui aurait demandé des choses, il se serait dit « Ah, je me sens visé, je me sens suivi, faut que je me calme. » Et à partir de ce moment-là, on aurait pu lui proposer, par le biais du médical, de se faire soigner et de ne plus récidiver.
3: Oui, encore faut-il qu'il eût été interrogé, et on revient à la même chose. Juste Bruno, la proposition de Bruno, des sections spécialisées de policiers et de gendarmes qui ne s'occuperaient que d'agressions sexuelles, ça existe plus ou moins, non?
12: En fait, ça existe déjà, ça s'appelle des brigades des mineurs ou tout simplement des brigades de protection de la famille. Ouais. Mais le problème, c'est qu'elles sont en sous-effectif chronique. Et puis par ailleurs, pour les effectifs normaux, j'allais dire en commissariat, en gendarmerie, il faut que ces personnes soient formées. Or, les travaux de la Civise ont montré que dans 60% des cas, les auditions de mineurs victimes n'ont pas été faites par des auditeurs spécialisés, par des enquêteurs spécialisés, ce qui pose évidemment problème parce que il faut que ce soit des enquêteurs qui ont été formés à accueillir cette parole de l'enfant. Et effectivement, on a eu une réforme de la police judiciaire qui a fait beaucoup de mal. Et donc, tous ces enquêteurs qui étaient expérimentés, eh ben, il y a eu une hémorragie. Il y a beaucoup moins d'enquêteurs en police judiciaire aujourd'hui.
3: Bruno.
10: Dommage, parce que on pourrait avoir un suivi plus large par petits secteurs. Moi, je suis dans la Pevèle. Dans la Pevèle-Carambeau, on peut avoir plusieurs gendarmeries et quelques gendarmes qui suivent. Dès qu'il y a une plainte, on va trouver tout de suite le ou les auteurs. On connaît leur adresse, on sait leur agissement, on peut, et la pression est montée envers eux. Et là, à un moment donné, on peut agir en disant, écoutez, vous êtes visé par telle chose, la justice va vous en prendre une part, vous risquez énormément de choses. Maintenant, est-ce qu'il y a une section où on peut donner des soins?
3: Mais encore voilà. Faut-il recueillir correctement la parole des enfants.
10: Oui,
3: c'est sans doute le nœud du problème. Merci beaucoup, Bruno. Justiane, bonjour.
13: Oui, bonjour.
3: Et bienvenue sur RTL. C'est la première fois que vous nous laissez un message. On a entendu tout à l'heure au début du journal de midi et demi votre message. Vous dites qu'il faut créer un pôle spécialisé. Racontez-moi.
13: Oui, alors aujourd'hui, il y a un pôle calcaire, il y a des hôpitaux femmes, mères et enfants. Pourquoi ne pas créer un pôle spécial violence sexuelle? Dans le cas dans lequel il y aurait bien sûr des gendarmes, des policiers formés pour recueillir aussi bien les plaintes que les interrogatoires, avec à l'intérieur des psychologues, des sexologues, des pédiatres, en fait toute une structure. Aujourd'hui, un enfant qui subit une violence sexuelle, ou un adolescent, ou n'importe, voilà, un être humain, est fixé obligatoirement où il va aller.
3: Ah, à qui s'adresser, c'est vrai. Non, mais vous avez raison, Justiane. Effectivement, il ne sait pas forcément.
13: Tous les enfants peuvent pas en parler à leurs parents parce qu'ils ne sont pas à l'aise, parce que l'agresseur leur dit que c'est un secret, qu'il ne faut pas qu'il en parle. Voilà. Donc, pouvoir trouver ce pôle pour pouvoir franchir la porte et pouvoir en parler, et surtout avoir sur ces pôles qui seraient peut-être régionales ou voilà, avoir, mais c'est surtout que sur ces pôles, il y ait un système informatique qui communique, qu'ils aient tous le même, pour éviter qu'on envoie les plaintes par courrier.
3: Et un système qui pourrait s'inspirer de l'Islande, voilà, on en parlait tout à l'heure dans le journal. Avec cette jeune femme de l'association Face à l'inceste, qui a été rapporteur d'ailleurs de la Civise, Iris Hané, qui nous expliquait comment fonctionnent ces Barnahus. Ce sont ces maisons des enfants, en fait, qui ont été d'abord créées en Islande, et puis il y a plein de pays depuis, et notamment l'Espagne, qui ont mis en place ça, avec effectivement des équipes ultra spécialisées. D'ailleurs, ce sont des psychologues qui interrogent les enfants. Les policiers et les magistrats peuvent assister à ces auditions derrière une vitre teintée, mais tout ça est très pris en charge. La proposition de Justiane Sidney-Hubert, ça me fait aussi penser au parquet, par exemple, national financier. Il y a bien un parquet national financier, il y a un parquet antiterroriste. Pourquoi il n'y aurait pas un parquet qui s'occupe que des affaires des enfants?
12: En fait, encore une fois, je vais beaucoup me répéter, je pense, ce midi, mais ça existe déjà.
3: En fait,
12: bien sûr, au sein des parquets, il y a aujourd'hui ce qu'on appelle ou les parquets vifs, c'est-à-dire les violences intrafamiliales qui recoupent les violences faites aux femmes, c'est-à-dire les femmes battues, mais aussi les violences faites aux mineurs. Et en fait, quand on a une permanence parquet qu'on va joindre, quand on traite ce qu'on appelle sur ce qui vient d'arriver, en gros, les procureurs ont une salle dédiée, des procureurs spécialisés qui vont ne recevoir que ces flux sur ces violences mineures. Et donc, en réalité, il y a déjà au sein des parquets un pôle mineur.
3: Et un parquet national sur qui tout remonterait, par exemple, sauf si vous me faites une grimace là, mais pour les affaires financières ou parquet national terroriste, ça existe, on est d'accord. Et donc toutes les affaires sont immédiatement remontées là. Ça ne peut pas être la même chose pour les enfants?
12: Alors je pense qu'il faudrait pour le coup vraiment le garder en local. On le voit bien là, pour que l'information transmette et pour que les enquêteurs, qu'il y ait un vrai dialogue entre les enquêteurs et la justice, il ne me semble pas opportun de nationaliser les choses. Il y avait autre chose chose dans la question de notre auditrice, c'était sur cette question, en fait, de faire un peu une unité de lieu oui. sur le recueil de la parole de l'enfant. Encore une fois, ça existe déjà. On a déjà des solutions, mais encore une fois, il en manque. Ça s'appelle des UAPED. Donc, c'est des lieux qui sont situés dans les hôpitaux où, quand on va porter plainte ou non, d'ailleurs, on n'a pas forcément besoin d'une plainte. Et bien, ici, on va trouver, on va pouvoir faire l'examen médical, on va pouvoir avoir une psychologue et aussi, on va pouvoir avoir des salles mélanies, c'est-à-dire ces salles adaptées pour ces enfants qui sont victimes, qui viennent dénoncer des faits graves avec des jouets, avec des meubles qui sont adaptés. Et donc ça existe déjà, mais encore une fois, ces auditions, elles n'ont lieu que dans 15% des cas dans des salles UAPED.
3: C'est celle Mélanie dont on a beaucoup parlé quand on évoquait les scandales qui c'est toujours d'actualité aussi du périscolaire. Cindy, vous restez avec nous, on va continuer à évoquer toutes ces questions. La réunion est toujours en cours à Matignon et a priori quand elle se termine, Aurore Berger, la ministre de l'égalité sera avec nous, prête à répondre aussi à vos questions. Appelez-nous 3210.
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10: Le drame de Liana, plus jamais ça. T'as du harcèlement scolaire, plus jamais ça. La sécurité dans certains quartiers avec des balles perdues, plus jamais ça. Des patients qui décèdent dans des couloirs de services urgence, plus jamais ça. Alors on est d'accord avec le plus jamais ça. J'en paye des impôts et ça me saoule, mais j'en paye. Je sais ce que je veux. Je veux que mes gosses soient protégés. Je veux pouvoir vivre en sécurité. Je veux qu'il y ait une justice dans notre pays. Tout le monde devrait payer l'impôt. Tout le monde profite des services de l'État. Tout le monde doit payer.
3: Le message de Yael, très remonté, en colère, comme beaucoup d'entre vous, hein, après cette tragique affaire Liana, et surtout tout ce qu'on découvre autour, tout ce qui n'a pas été fait. Alors que faire pour éviter que ça ne recommence? Que faut-il changer? Qu'est-ce que vous feriez, vous, si vous aviez le pouvoir de changer les choses, si vous étiez ministre ou à Matignon? C'est la question que je vous pose aujourd'hui. Cindy Hubert du service police-justice est toujours avec nous. Réunion toujours en cours à Matignon, et on sera avec l'une des participants à cette réunion dans quelques minutes, la ministre Aurore Berger, qui a accepté d'échanger avec vous. Mais d'abord, Michel. Bonjour Michel.
0: Bonjour.
3: Vous êtes magistrat?
0: Oui, absolument. Je suis conseiller maître à la Cour des comptes.
3: Et alors, quel regard vous, qui connaissez, j'allais dire, parfaitement tout ça, vous portez sur ce sujet?
0: Bah écoutez, moi, j'ai été victime d'une agression en 2020, à l'époque du Covid, entre les deux confinements. Hein, donc c'était le 16 juillet, pour être précis. Et c'est une agression grave, puisque j'ai eu 30 ITT. Alors ça ne dit peut-être rien aux auditeurs, mais 30 ITT, c'est ce qu'on donne, ce que les médecins légistes accordent à quelqu'un qui est dans le coma grave, hein, donc qui a subi une agression qui est à la limite du meurtre, quoi. Il y a eu une enquête de police ridicule sur la personne qui m'a agressé, qui était parfaitement identifiée, qui en plus était incriminé de manière accablante par la recherche des localisations via les portables, etc. Donc on savait parfaitement, d'ailleurs elle ne l'a pas nié, qu'elle m'avait croisé au moment de l'agression, dans un parking donc totalement isolé. Et l'enquête de police a été absolument ridicule, c'est-à-dire ce qu'on appelle une enquête de proximité. On est au mois de juillet, hein, donc beaucoup de personnes sont déjà en vacances ou sont pas là. On interroge deux voisins qui ne nous connaissent ni l'un ni l'autre. Et voilà, l'enquête de police s'arrête là. Et il y a eu une confrontation où, en gros, on demande à ce monsieur, alors même que les médecins légistes qui m'ont vu m'ont accordé donc des blessures graves, on lui demande s'il m'a agressé. Il répond non et ça s'arrête là.
3: Il n'y a pas eu de suite.
0: Alors, c'est transmis au parquet de Nanterre. Le parquet de Nanterre, ayant très très peu d'éléments concrets et pas de témoins, puisque l'agression s'est faite à huis clos en quelque sorte, classe directement.
3: Mais vous me disiez que c'est prouvé qu'il était au même endroit que vous via la téléphonie mobile.
0: Absolument, absolument.
3: Mais ça, c'est mis de côté.
0: Je vais même vous dire qu'un des policiers, un des jeunes policiers que j'ai rencontré à l'époque, me dit, écoutez, c'est quasiment un flagrant délit. Vous savez ce qu'on appelle un flagrant délit? C'est quand il y a un témoin qui voit directement les faits. Donc il me dit, oui, là, vraiment, c'est accablant. Il faut savoir que ce monsieur était connu des services de police pour des faits similaires.
3: Qu'il avait déjà été condamné ou pas?
0: Alors, ça, je peux pas vous le dire, parce que la police ne me l'a pas dit, et je ne suis pas sûr qu'ils avaient accès à cet élément du dossier. Mais le parquet, par contre, n'était pas dupe du tout, puisque le parquetier que j'ai vu avant de classer, sans me le dire d'ailleurs, l'affaire, quelques semaines plus tard, m'a dit, bon écoutez, il est évident qu'il vous a agressé, de toute façon, lorsqu'on a été reçu à Nanterre, avec nos avocats respectifs, il n'avait aucune défense. Tout ce que son avocat répétait comme un perroquet, c'était, on peut pas prouver que c'est lui. Voilà. Donc, ce qui m'intéresse, moi, par rapport, si on fait le rapprochement avec l'affaire Louana, c'est que si ce monsieur recommence, parce qu'il était connu pour des faits de violence exactement similaires, y compris dans sa vie professionnelle, hein, puisque moi-même j'ai fait une enquête, puisque personne ne voulait s'intéresser au sujet, si demain il tue quelqu'un sur un coup de colère, parce que c'est quelqu'un qui ne se contrôle pas, on pourra peut-être remonter à mon affaire et s'apercevoir qu'à l'époque, eh ben, on avait classé sans suite, alors que vraiment les faits étaient graves, et qu'il y avait des blessures suffisamment sérieuses pour qu'on m'accorde 30 ITT. Donc je peux pas m'empêcher de ne pas faire le parallèle avec l'affaire qui vous intéresse aujourd'hui.
3: Bien sûr, parce qu'effectivement, il y a eu une forme d'alerte qui ne sert peut-être pas. Juste, Cindy Hubert, on parle beaucoup de ces fichiers, il y a Cassiopée, il y a le TAJ, auquel alors un ont accès les magistrats pour le premier, le deuxième les policiers et les gendarmes. Concrètement, est-ce que, alors là j'ai posé vraiment une question bête, mais tant pis, j'y vais, est-ce que je vais déposer plainte, est-ce que le policier qui est face à moi tape le nom de la personne contre qui je porte plainte dans son fichier?
1: Alors il peut, en revanche, il va pas nous le dire. Il ne va pas nous dire,
3: il faudrait que ce soit obligatoire, non?
1: De nous informer?
3: Non, pas de nous informer, de le taper.
1: Si, alors ça, pour le coup, ils le font. Mais, au cours de l'enquête, mais pas immédiatement.
3: Oui, mais il devrait le faire tout de suite, parce qu'effectivement, si la personne, s'il y a une liste longue comme le bras, dans le cas, comme dans le cas de Jérôme Barella, on se dit, celui-là, on va peut-être un peu accélérer, non ?
12: Effectivement, la recherche des antécédents judiciaires n'est pas forcément faite de manière immédiate, et sur les cas de violences sexuelles, on comprend que ça peut être très grave, effectivement.
3: Michel, vous savez s'ils avaient tapé... Non, vous l'avez pas su.
0: Ils ont enregistré le nom devant moi de la personne incriminée, oui. Et ils m'ont même montré ce qu'ils ne doivent pas faire, normalement. Ils m'ont même montré une des photos qu'ils avaient, puisqu'il était connu des services de police. Alors attention, connu des services de police.
3: Oui, ça ne veut pas dire condamné.
0: Ne veut pas dire qu'il avait. Mais je crois qu'il avait un casier judiciaire pour violence. Et je peux même aller jusqu'à vous dire que c'était des violences conjugales. Donc, vous voyez, c'est quelqu'un de violent intrinsèquement.
3: Et donc vous n'avez pas de... Ça a été classé.
0: Il faudrait après, vous savez, faire. Se constituer partie civile, une caution, se relancer dans toute une procédure. Moi, j'ai des blessures aujourd'hui qui me handicapent très sérieusement, puisque j'ai un genou foutu en l'air, très clairement. Mais j'ai laissé... Alors que je suis magistrat, alors que tous mes collègues à la cour étaient scandalisés, puisqu'on est quasiment tous avocats parallèlement, j'ai laissé tomber. J'ai laissé tomber parce que j'avais en face de moi un système... Alors, je suis
3: Mais vous rendez compte, Michel, même si vous, qui connaissez ce système-là, vous êtes avocat, si vous laissez tomber, je repense à la maman de la petite Rosa, je ne sais pas si vous avez entendu son témoignage, mais c'est déchirant. Donc sa fille de 10 ans, qui a porté plainte contre Jérôme Barella pour des viols, elle a porté plainte au mois d'août, et puis elle appelle régulièrement les gendarmes, et elle l'a répété ce matin sur RTL pour avoir des nouvelles, savoir où ça en est, et au bout d'un moment, on lui dit, écoutez, madame, stop, et il menace de porter plainte contre elle pour harcèlement. Donc vous, qui connaissez parfaitement le truc, vous lâchez l'affaire. Imaginez des gens qui ne connaissent pas du tout le système.
0: Oui, mais vous savez, l'inertie dans la fonction publique, notamment, et moi j'y suis confronté en tant que magistrat régulièrement, l'inertie d'un fonctionnaire qui ne vous répond pas, c'est la machine, vous vous heurtez la tête contre un mur. Il faut le savoir, ça. Donc moi qui suis un professionnel, qui suis magistrat, qui instruit des affaires toute la journée, je peux vous dire qu'il y a un moment où vous baissez les bras. Vous baissez les bras. Et l'inertie, c'est une arme puissante. Alors quand en plus, vous avez toujours le danger quand vous portez plainte contre quelqu'un, que la dite personne, alors même qu'elle est totalement coupable, se retourne contre vous pour dénonciation calomnieuse. Il faut le savoir, ça aussi. Vous ne portez pas plainte. On ne peut pas retirer une plainte au pénal. C'est marqué noir sur blanc, vous pouvez être poursuivi pour avoir porté plainte. Donc c'est une espèce d'inversion des rôles. Imaginons que vous êtes une femme, vous avez été violée. Vous n'avez pas de preuves immédiates, parce que dans le viol, et notamment quand le temps a un peu passé, les preuves s'évaporent très vite. Vous portez plainte, et bien il est marqué en bas du formulaire sur lequel vous portez plainte, que si jamais la plainte est abusive, vous pouvez être poursuivi. Je crois que vous risquez, alors je vous dis ça de mémoire, 3 ans de prison. Enfin bon,
3: il y a des peines importantes. Mais en tout cas, ça existe.
0: Et vous risquez la dénonciation calomnieuse de la personne qui se sait coupable, mais qui sait qu'elle est en toute impunité parce qu'on ne peut pas apporter de preuves décisives contre elle.
3: Merci beaucoup, Michel, pour votre témoignage. On va poursuivre le débat, les échanges. Jean-Alphonse Richard nous a rejoint. Bonjour, Jean-Alphonse.
2: Bonjour, Amandine.
3: L'heure du crime, comme tous les jours à 14h, vous nous donnez le programme dans un tout petit instant.
2: À tout à l'heure.
3: À tout de suite.

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20: On continue à évoquer tous ces dysfonctionnements de la justice et ce qu'il faudrait changer dans un instant. Et puis à 14h, ce sera bien sûr l'heure du crime avec vous, Jean-Alphonse, comme chaque jour. Et aujourd'hui, une nounou assassinée.
21: Oui, elle s'appelait Nelly Leboire, 51 ans, nourrice dans un petit village du Maine-et-Loire, près d'Angers. Elle a été tuée de 18 coups de couteau. Les suspects, ils sont tout de suite identifiés, vraiment dans l'heure. Olivier et Sophie Lebrun, depuis 2 ans, c'est un couple. Ils accusaient la nounou d'avoir secouer leur petit garçon de 6 mois et demi, lequel petit garçon était devenu aveugle. Le papa, Olivier Lebrun, a cessé de vraiment de s'interroger sur cette histoire et de devenir presque fou à cause de cette histoire. Il est passé à l'acte. Mais est-ce que la nounou avait-elle vraiment secoué le petit Nino? Et qui a fait quoi dans cette histoire?
20: On le sait ou pas?
21: Ah, on le sait, vous le saurez peut-être en écoutant l'heure du crime. Ça, c'est la bonne réponse que je peux vous faire. Avec Nelly Leboire aujourd'hui, vengeance autour d'un bébé secoué. 14h, à tout à l'heure.
20: Forcément, on a envie d'écouter.
21: Et vous écouterez, j'en suis sûr.
20: On sera là à 14h.
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22: Nous sommes très en colère contre ce gouvernement fantôme. Il ne pense qu'à réduire l'acte public. Et ça, c'est le rôle d'un gouvernement. Faire en sorte que le service public rende service à la population. Notamment la justice, la prise en charge du moindre délit jusqu'au plus grave.
20: Le message de Béatrice au 3210 qui, comme beaucoup d'entre vous, hein, est à la fois choquée, en colère après cette affaire, la disparition, l'enlèvement et la mort de la petite Liana. Et tout ce qu'on découvre au fur et à mesure, c'est plaintes manquées, j'allais dire, parce qu'effectivement, il y a eu plusieurs plaintes déposées contre le suspect et rien n'a été fait. Alors, qu'est-ce que vous feriez, vous, si vous aviez le pouvoir de changer les choses? On va en parler avec vous, Fabrice. Bonjour, Fabrice.
0: Bonjour, Madeline.
20: Vous avez été policier?
0: Ah oui, alors je suis un ex-policier et je suis un petit peu outré de par ce que j'ai entendu. Alors
20: mais justement, c'est pour ça que c'est aussi important de vous entendre. Et en écoutant le témoignage de Michel, j'avais envie de dire, il y a aussi plein de policiers et de gendarmes qui font correctement leur job. Faut quand même le dire.
0: Mais la personne qui appelle en tant que magistrat, au niveau de la Cour des comptes, qui n'est pas forcément dans le juridique, qui entre guillemets charge et décharge entre guillemets les policiers sur leur incompétence, on va dire sujet clos. Par contre, je rebondirai sur Bruno pour préciser aussi, et c'est important pour les auditeurs de dire à Bruno que quand on dépose plainte, les victimes qu'on les reçoit et toute personne est reçue, et il y a eu aussi une priorité dans les faits qui sont exposés. Faut pas oublier qu'une plainte part au parquet.
20: Oui.
0: C'est-à-dire que, pour préciser à Bruno, c'est que une fois qu'on a déposé plainte, dans l'heure qui suit, c'est pas au policier d'aller chercher la personne.
20: C'est au magistrat de
0: faire remonter la plainte. On est obligé de faire remonter la plainte, qui passe par le parquet. Donc déjà, il y a un délai de transmission, on va dire une semaine, hein, pour être gentil.
20: Ce qui paraît fou. Déjà.
0: Voilà, mais non, mais il faut aussi le préciser.
20: Oui,
0: parce
20: mais,
0: qu'il
20: c'est,
0: y a...
20: mais bien sûr, vous avez raison. Mais aujourd'hui, on s'envoie des mails à tout va. On peut joindre les gens à l'autre bout du monde, voilà. Et vous nous dites qu'une plainte, c'est au moins une semaine pour être transmise au parquet.
0: Bien sûr, parce que le procureur va prendre la décision de dire au service enquêteur, donc un retour, qui demandera encore une semaine avec un numéro de dossier, une instruction de parquet, de le définir aussi à un enquêteur qui va prendre en charge le dossier, qui fait que ben, vous l'auditionnez, vous le convoquez, vous le mettez en audition libre, vous le mettez en garde à vue. Tout ça, c'est des délais sur lesquels on a mis la poussière sur le tapis. Et ces délais-là sont très importants. Il faut le préciser à Bruno, c'est pas la police qui va chercher, une fois qu'on a déposé plainte, les personnes. Les services de police et de gendarmerie n'ont pas la compétence d'aller chercher, après un dépôt de plainte, la personne.
20: Ça serait
0: évidemment trop facile.
20: J'ai deux questions avec l'exemple très concret des enquêtes, en tout cas, autour de la petite Liana. Première chose, vous dites toute personne est reçue. Moi, ça fait une semaine que les auditeurs, et vous les avez peut-être entendus, réagissent sur cette affaire. On a eu plein de témoignages de gens qui nous ont dit « Je suis allée au commissariat ou à la gendarmerie essayer de déposer plainte. » On m'a dissuadé, je pense notamment à cette maman qui voulait porter plainte contre son ancien compagnon et à qui la policière qu'elle avait en face d'elle lui a dit « Mais madame, ça va prendre au moins 3 heures, en gros, j'ai pas le temps. » Ça arrive encore.
0: Voilà. Non, mais je comprends très bien que certains collègues sont dans une minorité, je dis bien une
20: bien
0: minorité,
20: sûr.
0: Dans l'incompétence.
20: Sauf que
0: dans
20: si on tombe sur eux,
0: du professionnalisme. Mais moi, qui ai été policier, je suis désolé. Moi, si la personne se présente à 19h, je prendrai le temps de rentrer chez moi et de pas compter mes heures pour pouvoir recevoir la personne dans les meilleures conditions.
20: L'autre donc, point,
0: ça,
20: Fabrice...
0: on parle d'une minorité de personnes.
20: Vous dites qu'il faudrait... donc, il faut bien parler de ces délais et on met la poussière sous le tapis depuis des années et des années. A priori, la technologie fait qu'aujourd'hui, ce serait possible d'accélérer tout ça, j'imagine.
0: Non, c'est le gouvernement qui est responsable.
20: Mais pourquoi ?
0: C'est le gouvernement. Bien sûr que c'est le gouvernement qui est responsable. Moi, j'ai énormément de respect pour M. Darmanin. Il a été l'ancien ministre de l'Intérieur. Il est maintenant au niveau de la justice. J'ai énormément de respect. Je peux vous assurer que j'ai témoigné en sa faveur au niveau. Et partons, je ne fais pas partie de son parti politique.
20: Non, mais vous considérez que ça a été un bon ministre de l'Intérieur ?
0: Bien sûr, bien sûr. On a connu pire.
20: Ouais.
0: On a connu pire. Maintenant, je veux dire, c'est pas à lui de stopper l'hémorragie. C'est pas lui qui doit prendre les foudres. Un moment ou un autre, moi je vous dis, on nous dit que le 14 juillet, on va recenser 70 000 dossiers. Vous savez ce que c'est 70 000
20: c'est
0: dossiers au niveau national ? Alors ok, ça va être réparti dans chaque commissariat, gendarmerie. Tout le monde va prendre les dossiers à brûle pour corps. Mais quel est le risque éventuel des auteurs des dossiers ? Parce que vous savez... Malheureusement, dans le drame qu'on a connu avec Liana, Rosa, et j'en passe, c'est des meilleurs. Derrière, vous pensez que ceux qui sont auteurs de ces faits criminels, où ils ont deuil des familles derrière, vous pensez que quand on leur dit jusqu'au 14 juillet, on va vous traquer, on va aller vous chercher. On sait bien que les mecs, ils vont se barrer. Entre guillemets, on est en train de leur dire, barrez-vous. Essayez de vous
20: estomper. Vous croyez dans vraiment que vous 70 000 plaintes, oui, ça fait 70 000 individus, on va dire, ou peut-être un peu moins. Vous pensez qu'ils risquent de partir?
0: C'est à double tranchant. Entre guillemets, on vient de les prévenir que si vous avez été l'auteur, ils savent très bien qu'ils sont l'auteur. Bah derrière, à un moment ou un autre, ils vont s'évader dans la nature.
20: Autre question. Vous avez raison, Fabrice. Oui.
0: Vous croyez qu'au 14 juillet, le 15 juillet, on va nous rendre... Non, là, on est sur le coup de l'émotion. Mmh. Et le coup de l'émotion, c'est le fait d'oublier. Mmh. Mais moi, j'oublie pas. Moi, je peux vous dire, c'est peut-être hors sujet, mais dans un an, il faudra soulever le tapis, et chacun des partis politiques prendra ses responsabilités et on remettra sur le tapis. Parce que c'est facile d'oublier. On a oublié Lola, Maëlys, Cécile. Mmh. Moi, j'ai vécu des choses terribles avec Tiffaine et tout ça, dans le Nord, et je vous en parlerai pas à l'antenne. Mmh. Mais derrière, à un moment ou un autre, la pensée va aux victimes. Là, on est dans un esprit de communication. Et vous voyez, quand moi, je vois ce matin que le Haut Conseil de la magistrature se dit on n'a pas le droit d'accuser les magistrats, moi, je vais vous dire une chose. Dans la police, il existe deux choses, les gendarmeries. L'IGPN, l'inspection générale, sur lequel, administrativement et pénalement, les policiers peuvent être poursuivis.
20: Ce qu'on appelle la police des polices dans un langage...
0: Voilà, les boeufs carottes. Mais ça n'existe pas dans la magistrature. Et à aucun moment, M. Darmanin dit, voilà, on va créer une enquête administrative sur laquelle les juges pourraient, entre guillemets, un petit peu comme les commissions de l'ARCOM et CIR, à un moment, se dire... Il faut qu'ils répondent aussi de leurs décisions. La chute de la 4ème République, c'était ça.
20: Je suis avec Cindy Hubert toujours. Cindy, ça existe quand même chez les magistrats.
1: Bien sûr, ça s'appelle le Conseil supérieur de la magistrature, le CSM, avec des dizaines de magistrats sanctionnés chaque année pour des faits plus ou moins graves.
20: Merci beaucoup, Fabrice. Restez avec nous. On se retrouve dans un tout petit instant. À tout de suite.
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13: 50 centimes la minute.
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6: Bonjour, je m'appelle Thierry, je suis papa, papy en même temps. Comment punir ces gens à la hauteur du mal qu'ils ont fait? Les politiques devraient réformer la justice. Mais les politiques aujourd'hui, est-ce qu'ils s'en occupent vraiment? Je suis pas sûr. C'est dommage, parce que les gens sont quand même malheureux de voir ça.
20: Le message de Thierry au 32-10, on continue à évoquer ensemble, à réfléchir aussi ce qui pourrait changer pour éviter qu'un nouveau drame comme celui de la petite Liana ne survienne. Une réunion a eu lieu, je vous le disais, à Matignon, elle vient de se terminer. Cindy Hubert, on a des premières annonces, en tout cas des mesures qui pourraient être annoncées dans les prochaines heures.
7: Oui, pour rappel, on part d'un projet de loi qui concerne à la base la protection de l'enfance et auquel seraient ajoutées deux mesures. La première, ce serait de punir plus sévèrement les violeurs en série, c'est-à-dire des personnes qui seraient pris à plusieurs victimes. Vous vous souvenez que la peine maximale aujourd'hui, c'est 20 ans. C'est-à-dire que Dominique Pellicot n'a été condamné qu'à, j'allais dire, 20 ans de prison. Aujourd'hui, le gouvernement voudrait que la peine encourue soit la perpétuité. Et puis,
20: perpétuité.
7: La deuxième mesure serait d'obliger les enquêteurs à faire des actes d'enquête dans les 3 mois. Des actes d'enquête qui permettent la garde à vue de la personne visée. Alors, on pense évidemment à des perquisitions, à des saisies informatiques, à des auditions de témoins. Tout cela, il faut quand même des enquêteurs, il faut quand même des effectifs, et donc ça va contraindre les enquêteurs à faire un certain nombre d'actes d'enquête. Voilà, il va falloir encore une fois que les effectifs suivent.
20: On va en parler avec Fabrice qui est toujours avec nous, ancien policier. Je vous avais dit qu'Aurore Berger, la ministre de l'égalité et de la lutte contre les discriminations, serait avec nous à l'issue de cette réunion. Il se trouve que la réunion a duré plus longtemps que prévu, donc elle ne peut pas être avec nous, elle s'en excuse. On va relancer l'invitation pour ces prochains jours, parce que c'est vrai que j'aimerais vous voir échanger avec un ministre sur ces questions-là. Fabrice, vous entendiez ce que nous disait Cindy, obliger les enquêteurs à faire les actes d'enquête dans les 3 mois. Ça vous semble réaliste, possible, faisable?
0: Bien sûr, Amandine. Je pense que Cindy est dans le vrai, mais malheureusement, on ne donne pas, entre guillemets, les armes dans les mains aux enquêteurs de pouvoir agir. On est toujours obligé de passer par une magistrature avec ses certains délais, et on s'aperçoit bien que, au quotidien, ça n'avance pas. Ça n'avance pas parce
20: pour
0: qu'il
20: vous,
0: y a
20: c'est
0: des
20: les magistrats le problème,
0: Fabrice. Elle peut pas me contredire sur le fait que on envoie une plainte, le procureur répond, il y a un numéro de dossier, on va le filer à un enquêteur. Et déjà, on a perdu 1 mois, voire 2 mois. Il faut aussi finaliser la chose, de se dire, on met en examen la personne qui est déjà incriminée, et la mise en examen permet, entre guillemets, de pouvoir investiguer derrière et de continuer l'enquête et de recevoir les victimes. Mais si on prend au dernier moment l'auteur en dernier, vous pensez bien que les délais, ça va faire 3 mois, 6 mois, le temps d'enquêter aussi. Vous savez, quand on prend une audition, quand on reçoit quelqu'un, c'est minimum 1 heure, 2 heures, 3 heures, ça prend du temps, on transmet tout ça, ça va dans le dossier. Non, on met en examen la personne incriminée, et je dis pas qu'elle est toujours présumée non coupable, on va dire, voilà, elle est pas coupable, mais on la met en examen pour une poursuite d'enquête. On met une mise en examen dès le départ et on poursuit les enquêtes derrière. Mais j'ai l'impression que le système le fait à l'envers.
20: On reçoit tout le monde et on met en examen en dernier.
7: La difficulté, c'est qu'évidemment, pour mettre en examen, il faut qu'on ait des indices graves et concordants et qu'il faut qu'on ait de quoi le mettre en examen. La procédure pénale implique d'abord, évidemment, une enquête sérieuse et profonde. Et vous savez que dans le cadre des violences sexuelles, c'est des investigations qui sont très compliquées. Alors, on le voit beaucoup en ce moment dans le cadre cadre du périscolaire. On a beaucoup de plaintes, et notamment à Paris, hein, contre les animateurs. Est-ce que ça implique, c'est pour dépasser ce parole contre parole, ça implique encore une fois de faire des perquisitions, de faire des saisies de matériel informatique, de faire des examens médicaux, de faire des examens et voilà, psychologiques. Et tout cela, ça prend du temps. Et je vous assure qu'aujourd'hui, la brigade des mineurs, qui est en charge de ces enquêtes du périscolaire, ils sont sous l'eau. Ils n'arrivent pas à faire face à cette déferlante de plaintes. Et en réalité, ce serait aujourd'hui totalement impossible de tenir ce cadre des trois mois. Et on l'entend bien, les parents d'ailleurs, qui ont du mal à comprendre les délais, et on les comprend, qu'il n'y ait pas des premiers actes d'enquête.
0: Et c'est peine pour eux, ouais.
20: Fabrice, merci beaucoup d'avoir été avec nous. Jean-Michel, bonjour.
1: Oui, bonjour. Bonjour Amandine, bonjour Cindy.
7: Bonjour.
20: Vous dites qu'il faut mettre la main au portefeuille.
1: C'est un problème de moyens humains qui n'est pas disponible, il faut avoir davantage de moyens humains. Et pour ça, il faut pouvoir rémunérer les gens qui vont faire ce travail. Alors, il y a une solution qui me paraît extrêmement simple, parce que là, maintenant, quand même, la responsabilité des politiques est quand même mise en cause. Pas engagée, mais mise en cause. Apparemment, il y a quand même eu une augmentation des traitements de tous les parlementaires, et donc forcément des ministres et du président, et des hauts fonctionnaires qui sont payés au-delà de ce que reçoit un parlementaire. Ils ont été, donc ces gens-là ont été augmentés. Il aurait quand même été sage, immédiat et facile à faire, et compris par tout le grand public, que toutes ces personnes renoncent à leur augmentation de traitement et que cet argent soit directement engagé par le ministère de la Justice pour recruter des personnes pour résoudre des problèmes qui de toute façon traînent toujours la justice, y compris dans les films. C'est très lent parce que en effet, il faut être sûr que le coupable est coupable, que la victime est victime, et donc c'est toujours très lent.
20: Cindy, je vous arrête deux secondes, Jean-Michel, Cindy, il y a eu moi je me souviens d'Éric Dupond-Moretti qui se félicitait et qui se félicite encore aujourd'hui d'avoir fait considérablement progresser le budget de la justice. C'est vrai.
7: Alors il disait la vérité, il ne mentait pas. En réalité, le problème quand on regarde les chiffres, c'est que la majorité de ce budget va directement à la pénitentiaire, c'est-à-dire prison. Pour la construction de prisons, pour l'entretien des prisons et pour l'embauche. Vous le savez que c'est aussi une difficulté pour l'embauche d'agents pénitentiaires. Donc en réalité, du côté des magistrats, on est encore très à la traîne. Je vous rappelle les chiffres. On a 3 procureurs pour 100 000 habitants. Dans le reste de l'Europe, on en est à 12.
20: Donc en fait, on était à la traîne. On était très très à la traîne et maintenant on est à la traîne.
7: On est toujours à la traîne côté de la justice, côté magistrature, parce qu'encore une fois, l'essentiel de l'argent est allé dans les prisons.
20: Jean-Michel.
1: Oui, c'est ça. Ben, que voulez-vous ? Pendant un temps, on disait que le budget du ministère de la Justice, c'était le même que la Moldavie. Je pense que c'était peut-être exagéré, mais l'image était quand même là. Il faut absolument...
20: Il faut mettre les moyens de ses ambitions, en fait, c'est
1: oui,
20: ça ?
1: Oui, mais il faut mettre des moyens qui ne coûtent rien au budget général de l'État, dont je vous rappelle qu'il
20: est... Oui, mais on le prend où, l'argent, Jean-Michel ?
1: Eh bien, je vous le dis.
20: Mais ça ne suffit pas. Pardon, hein, mais je ne sais pas quelle est l'augmentation dont vous parlez, mais...
1: J'ai lu qu'il y a 60 000 fonctionnaires dont les rémunérations dépassent les parlementaires. Ça doit être autour de 7 000 balles. Donc, vous prenez tous les parlementaires, y compris Mme Beaune-Pivet, qui, quand même, pendant cette affaire, a été à Roland-Garros. C'était incongru, c'était pas une faute, mais c'était une grosse maladresse. Eh bien, ces gens-là renoncent à leur augmentation de salaire.
20: Oui, mais je suis pas sûr, Jean-Michel, que ça suffise. Je voyais, Cindy, chiffre, par exemple, pour la nouvelle loi, là. Comment elle s'appelle, cette loi
7: Pour la protection de l'enfance.
20: Voilà. Celle que les...
7: La loi sûre pour le plaidé coupable.
20: Non, que les associations féministes défendent. Et
7: la loi intégrale.
20: Notamment, merci, la loi intégrale. C'est 2 milliards, 2 milliards 500 millions.
7: On est sur des milliards, effectivement.
20: Et donc, ça suffit pas, Jean-Michel. On se retrouve dans un instant. À tout de suite.
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11: 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Il est bientôt 14h.
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13: Et on continue à évoquer ensemble, et avec Cindy Hubert du service police-justice, les pistes qu'on pourrait imaginer hein, pour essayer de, d'éviter que d'autres drames comme celui de la petite Liana ne surviennent. Comment mieux prendre en compte la parole des enfants, mieux prendre en compte les plaintes, accélérer le suivi. On en parle avec vous et on va rejoindre Béatrice à présent. Bonjour Béatrice.
14: C'est moi.
13: Oui, c'est vous.
14: Oui, excusez-moi,
13: pardon. Je vous en prie. Vous êtes éducatrice sportive pour enfants?
14: Oui, oui. Du coup, là, j'étais en train de préparer ma séance d'escalade pour les enfants.
13: Ah, vous leur faites justement. Faire de l'escalade, génial.
14: Ouais. Bon, oui, je disais pour la parole de l'enfant, mais que ça soit dans n'importe quel niveau, parce que des fois aussi à l'éducation nationale, on peut récupérer la parole de l'enfant. Parfois, c'est compliqué de voir si, enfin. On peut voir parfois que les enfants sont pas bien, vont et quand un enfant parle, daigne parler, c'est que vraiment les faits se sont avérés la plupart du temps. Enfin, c'est rare qu'un enfant jeune affabule. Mmh. Il dit les choses qui lui sont réellement arrivées.
13: Vous avez déjà été vous confronté à un enfant qui s'est confié à vous?
14: Non, bah alors pour des petites bricoles, ouais. Évidemment, mais il faut les écouter quand même. Mmh. Moi, j'ai toujours écouté un enfant qui vient se plaindre d'un autre, qui le harcèle, qui l'embête. Au début, c'est embêté, et puis ça peut prendre des proportions. Mmh. Et je pense qu'il faut tenir compte. Il faut toujours écouter l'enfant, aller voir celui aussi qui l'a malmené, etc. Les confronter, mais ne jamais laisser passer la parole de l'enfant. En fait, c'est comme ça qu'on leur donne confiance en l'adulte aussi.
13: Bien sûr.
14: Et je pense que dans n'importe quel métier, parfois on sous le manque de temps, etc. Peut-être aussi la fatigue et on écoute moins.
13: Et c'est vrai que l'éducation nationale a sans doute aussi un rôle à jouer. Et il y a peut-être aussi eu dysfonctionnement au niveau de l'éducation nationale, puisque je rappelle, Jérôme Barella, il avait été licencié d'un établissement scolaire suite à un comportement un peu limite. Et a priori, il n'y a pas eu de signalement de fait de la part du chef de cet établissement. Votre fille, Béatrice...
14: Les signalements sont toujours à l'éducation nationale. Beaucoup posent la question du signalement. Oui. On le fait, on le fait pas. Quelles sont
13: les
14: conséquences, etc. Oui.
13: Oui.
14: Peut-être. Mais dans les faits, ça se fait.
13: Cindy, c'est obligatoire. On est d'accord.
15: Oui, désormais, c'est obligatoire avec une transmission systématique à la justice.
13: C'est oui, ce qu'on appelle l'article 40.
14: Mais il y a parfois des chefs d'établissement dans les collèges ou tout ça, ils préfèrent ne pas signaler certaines choses parce que ça leur fait de la paperasse supplémentaire, parce que en fait, ils vont être moins bien notés s'ils ont beaucoup de choses compliquées. Enfin voilà,
13: ça peut aussi sauver des enfants, il faut le rappeler. Béatrice, vous vouliez votre fille, je crois, a voulu porter plainte, c'est ça ?
14: Oui, alors là,

0: C'était une anecdote, hein,
1: oui,
0: pour
1: bon.
0: Voilà, surajouter un petit peu. Oui, ben avant-hier, elle s'est fait voler son sac à main en voulant récupérer un vélo. Et quelqu'un lui a subtilisé son sac à main et elle a voulu immédiatement porter plainte au commissariat local. Et bah, elle a eu affaire qu'à l'interphone. Hein, et cette personne, au bout de l'interphone, lui a dit « Oh ben non, attendez qu'on vous ramène votre sac. » Alors ma fille s'est trouvée complètement bête en disant « Bah si on me l'a volé, on va pas me le ramener. » Et en fait, on a besoin de cette plainte pour pouvoir refaire son permis de conduire, etc.
1: Alors, vous pouvez déposer plainte en ligne, Béatrice, maintenant.
0: Oui. Alors, la pré-plainte en ligne, je ne sais pas si vous êtes allé voir sur le site.
1: Bah, je l'ai fait une fois, moi. Wow. C'est compliqué.
0: Et après, il faut quand même aller signer.
1: Oui, il faut quand même aller signer. Mais du coup, en principe, ça va plus vite et au moins, c'est fait.
0: Non,
1: c'est
0: oui, mais ne serait-ce que de se dire, on ne peut plus aller dans un commissariat, en fait.
1: Oui, non, mais vous.
0: C'est ça qui est un petit peu aussi. Enfin, voilà, c'est. Ça illustre aussi un petit peu la distance maintenant qu'il y a entre le citoyen et la justice ou la police, etc.
1: Merci.
0: Et c'est cette mise à distance d'un point de vue, par Internet, etc., qui éloigne, je dirais, les gens du contact réel.
1: Merci beaucoup.
0: Et on a ce sentiment, d'éloignement, de ne pas être pris en compte.
1: Merci beaucoup, Béatrice. Et je vous pressais un tout petit peu parce que je voulais absolument qu'on entende Françoise. Bonjour, Françoise.
2: Bonjour.
1: On a beaucoup, effectivement, pointé du doigt tout ce qui n'allait pas. Il y a des cas, et heureusement, j'ai envie de dire, où la justice, le système fonctionne. Expliquez-nous, Françoise, votre histoire.
2: Et a fonctionné rapidement. Mon fils m'a expliqué qu'enfin, pour lui, il a trouvé ça anormal le matin. Il me dit, c'est bizarre, un tel, je dirais pas le nom, X, a fait ça avec moi. Et c'est vrai qu'on a toujours bien parlé avec notre fils, donc du coup il a vu qu'il y avait quelque chose d'anormal. Donc j'ai appelé le commissariat, appelé mon mari, appelé le commissariat, qui m'ont dit, je leur ai dit en plus il doit revenir dans la matinée, cette personne, ce X.
1: Alors ils m'ont dit c'est son babysitter, c'est ça.
2: Voilà, c'était un babysitter qui avait plus de 50 ans, donc moi je m'inquiétais pas, enfin je m'étais pas inquiétée pour ça. Donc il revient, ce monsieur revient dans la matinée, je reste calme, après il s'en va, je recontacte au commissariat, ils ont actionné dans la matinée.
1: Dans la matinée,
2: ils sont allés le cueillir chez ses parents, chez sa mère.
1: Et il a été condamné ensuite parce que...
2: Et il a été condamné, il a été en prison, c'était en fin de compte, on a appris qu'il était un multirécidiviste, qu'il ne prenait plus ses traitements, et que grâce à cette interpellation, on a appris aussi qu'il actionnait aussi sur son neveu et nièce. Il faisait aussi des actes de pédophilie, neveu et nièce. Donc grâce à ça, on a pu aussi soulever ça.
1: Donc il y a des cas, et heureusement encore, je le disais, où ça fonctionne, où le système fonctionne. Merci beaucoup Françoise pour votre témoignage. Merci Cindy de nous avoir accompagnés tout au long de cette heure. Dans un instant, c'est l'heure du crime avec vous, Jean-Alphonse Richard. Et aujourd'hui, l'histoire du nounou assassiné.
3: Oui, c'est l'affaire Nelly Leboire. Vengeance autour d'un bébé secoué. C'est tout de suite.
1: Il est 14h. 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L'info avec vous, Sébastien Rouxel. Bonjour Sébastien.
4: Bonjour Amandine, bonjour à tous. C'est d'abord la réponse du gouvernement à la colère suscitée par l'affaire Liana. À l'issue d'une réunion de crise à Matignon, Sébastien Lecornu propose de renforcer les peines pour les violeurs en série, qu'ils puissent être condamnés à la perpétuité et de faire en sorte que les actes d'enquête soient effectués dans un délai de 3 mois maximum quand cela concerne des crimes sur enfants. Un projet de loi doit être examiné au Parlement dès le mois prochain. Le gouvernement, plus que jamais sous pression, alors que la justice est accusée d'être passée à côté du principal suspect dans cette affaire. Jérôme Barella était visé depuis 9 mois par une plainte pour viol sur une petite fille de 10 ans, mais il n'a jamais été placé en garde à vue malgré des examens médicaux accablants. La justice n'a pas fait son travail, estime la maman de cette petite fille, qui va porter plainte contre les enquêteurs, mais aussi contre l'État et contre les procureurs d'Auch et Toulouse. Deux nouvelles plaintes pour viol vont être déposées contre Patrick Bruel. C'est Corinne Herman, l'avocate de Flavie Flamand notamment, qui l'annonce aujourd'hui. Le chanteur lui est toujours entendu sur les accusations de viol et d'agression sexuelle de 13 femmes, des accusations qu'il a toujours contestées jusqu'ici. Sa garde à vue a été prolongée de 24 heures ce matin. Dans l'actualité aussi, les AESH en grève, ces personnels de l'éducation nationale qui accompagnent les élèves en situation de handicap, manifestent aujourd'hui un peu partout en France pour réclamer plus de moyens. C'est le cas de Florence qui manifeste à Marseille. Elle est au micro RTL de Manon Meyer.
5: Si un enfant a besoin de moi pour que je réexplique la consigne, je vais me tourner vers lui à gauche. L'autre, il n'a pas sorti ses affaires, je vais aller à droite. Moi, je rentre le soir, je panique parce que je me dis, j'ai pas fait du bon boulot. C'est une angoisse.
4: Également à retenir, l'enseigne de prêt-à-porter Mango va débarquer dans 10 villes supplémentaires. Elle annonce aujourd'hui l'ouverture de 45 nouveaux magasins en France d'ici à 2028, avec selon elle près de 700 emplois à la clé. Une frappe israélienne a fait au moins 8 morts ce matin sur un quartier de Tyr dans le sud du Liban. Une frappe qui a été menée sans avertissement préalable et selon le ministère libanais de la Santé. Depuis, l'armée israélienne a appelé tous les habitants à fuir la ville. Et puis le pape Léon XIV est arrivé tout à l'heure à Barcelone. C'est la deuxième étape de son voyage en Espagne. Il célébrera demain une grande messe à la Sagrada Familia. La météo, le temps pour demain, encore beaucoup de grisailles dans la plupart des régions, quelques éclaircies, pas mal d'averses, des averses qui seront même orageuses dans le Grand Est. Dans le Sud-Est, là, ça restera sec et plutôt ensoleillé. Côté température, on aura 7 à 12 demain matin au Nord, 10 à 15 dans le Sud-Ouest, 14 à 20 pour la Méditerranée. L'après-midi, on aura 15 à 22 degrés en général, 23 à 27 pour la Méditerranée. Les courses, départ 18h30 à Compiègne. 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
3: Merci beaucoup Sébastien Rouxel. On vous retrouve à 15h tout de suite. Bienvenue dans le 100% fait divers avec l'heure du crime.
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7: Retrouvé sur le sol de son garage dans une mare de sang, un couteau planté dans le corps à la hauteur des cervicales, la nourrice de 51 ans qui vivait seule a lutté pour ne pas mourir. C'est en tout cas ce que démontre l'autopsie qui dénombre une vingtaine de plaies par arme blanche, dont plusieurs sur les bras.
3: Bonjour, Nelly Leboire, 51 ans, assistante maternelle, nounou dans un village près d'Angers. Au printemps 2013, elle est retrouvée morte, tuée au couteau et à la dague. Un couple va tout de suite être suspecté. Il nourrissait depuis 2 ans une haine sourde à la victime parce que, à cause d'elle, leur fils serait devenu aveugle. Nelly Leboire, vengeance autour d'un bébé secoué. 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Mardi 19 avril 2011, Olivier Lebrun, 45 ans, se présente à la brigade de gendarmerie de Saint-Georges-sur-Loire, à une vingtaine de minutes d'Angers. Ce père de 2 jeunes enfants vient déposer plainte pour violence volontaire sur son fils Nino, 6 mois et demi. Il désigne l'assistante maternelle, Nelly Leboire, qui habite comme eux, Savenières, un village viticole du coin. Fin mars, les Lebrun ont confié leur bébé à Nelly Leboire. Ils ont alors constaté que la santé de Nino se dégradait. Le 12 avril, Sophie, l'épouse, a récupéré son fils chez la nounou. Il était somnolent, le regard vide, il vomissait. Les parents ont vu leur pédiatre, puis ils ont filé aux urgences pédiatriques du CHU d'Angers. Le scanner a détecté la présence de sang dans le cerveau, des hémorragies sous-durales, des symptômes qui correspondent au syndrome du bébé secoué. Un médecin spécialiste des maltraitances a confirmé aux parents que Nino a été volontairement secoué. Le papa assure que ni lui ni son épouse n'ont brutalisé Nino. Ils ne l'ont confié qu'à une seule personne, Nelly Leboire, la nounou. Le bébé est alors toujours hospitalisé. Vendredi 22 avril 2011, 3 jours après le dépôt de plainte des époux Lebrun, Nelly Leboire, 49 ans, est entendue par les gendarmes. Elle a son agrément d'assistante maternelle depuis 2 ans. Elle confirme avoir gardé le petit Nino. Selon elle, il était malade dès son arrivée. Il avait un gros rhume. Il éternuait. La semaine suivante, il s'est mis à vomir. Elle pensait à une bronchiolite. Le 31 mars, alors qu'il était assis sur ses genoux, il éternuait de plus en plus fort. Sa tête bougeait dans tous les sens. « J'avais mal pour lui », déclare la nounou, qui a presque eu peur, dit-elle, que la tête se décroche. Nelly Leboire assure qu'elle n'a jamais eu de geste brutal à l'encontre de l'enfant, ni personne d'autre chez elle. Elle vit seule, son compagnon étant toute la semaine sur des chantiers. Le lendemain, Olivier Lebrun revient à la gendarmerie. Il souhaite que Nelly Leboire soit placée en garde à vue, car Elle n'avouerait rien sans pression, selon lui. Il remet une lettre aux enquêteurs dans laquelle il indique qu'il n'a pas de haine pour l'assistante maternelle. Il estime qu'elle a pu agir sous le coup de la colère et de l'émotion, mais il ajoute que sa femme et lui ont besoin d'aveux. Les docteurs les ont informés que Nino va garder des séquelles du secouement. Il risque de se retrouver malvoyant ou tout simplement non-voyant. Mercredi 8 juin 2011, le procureur d'Angers ouvre une information judiciaire pour violence volontaire ayant entraîné une infirmité permanente. Nino est confié à l'aide sociale. Les Lebrun vivent très mal cette mesure. Ils la vivent comme une injustice. Le mari, qui a alors perdu son emploi et est soigné pour dépression, se sent suspecté par les gendarmes. Il ne comprend pas que Nelly Leboire ne soit pas inquiétée. 10 jours plus tard, l'assistante maternelle informe les gendarmes qu'Olivier Lebrun est venu la voir 2 fois. Il était agressif. Il l'accusait d'avoir fait du mal à son fils. Elle a peur pour elle. 5 mois plus tard, la nounou se plaint maintenant d'une rumeur qui court au village. Elle frapperait les enfants qui lui sont confiés. Le couple Lebrun et l'assistante maternelle sont placés sur écoute. Olivier Lebrun est convaincu que son fils a été secoué chez la nourrice. Nelly Leboire dit que, selon son avocat, le bébé aurait pu être secoué le week-end des 9 et 10 avril, alors qu'elle ne le gardait pas. Des suspicions autour d'un bébé secoué, mais si tel est le cas, par qui? Secoué par qui? La nounou ou l'un des parents? Tout le monde va être placé en garde à vue. Et puis ensuite, c'est une tragédie qui va survenir, une tragédie que peut-être on pouvait voir venir, mais en tout cas, tout ça a été très brutal, un assassinat particulièrement violent. Je vais vous raconter tout ça dans le prochain chapitre de l'heure du crime. Alors, évidemment, à l'origine de cette histoire, il y a l'hospitalisation du petit Nino, il a 6 mois et demi. Bonjour Josué Jambard.
8: Bonjour.
3: Merci beaucoup d'être avec nous en direct dans l'heure du crime. Vous êtes journaliste à Ouest France. Vous avez écrit beaucoup d'articles sur cette affaire. Vous la connaissez très bien pour votre journal Ouest France. Comment peut-on savoir finalement, parce que c'est très compliqué, je crois, je ne suis pas spécialiste de médecine, mais c'est très compliqué de savoir si un petit garçon, si jeune, 6 mois et demi, a été secoué. Là, les médecins, ils ont l'air affirmatifs.
8: Oui, ils le sont, parce que dans ces cas-là, dans un premier temps, on a des signes cliniques qui peuvent être interprétés de manière très très très très très large, mais on a également des examens médicaux qui là pour le coup ne laissent place à aucun doute, notamment ces fameux hématomes qui se passent sous le crâne hein, et qui sont typiques hein, symptomatiques de ces lésions liées à au secouement très très violent hein, d'un enfant d'un bébé.
3: Et là, les médecins, ils vont même plus loin, parce que très vite, ils disent, attention, ce petit garçon, il va avoir des séquelles. Hélas, ils l'annoncent aux parents. Évidemment, on se met à leur place, ils sont complètement effondrés, les parents.
8: Tout à fait. Ça peut aller très très loin, un bébé secoué, ça peut aller jusqu'au décès, en fait.
3: Bien sûr.
8: Du bébé. Et là, en l'occurrence, on a un enfant qui garde des séquelles neurologiques et dont on sait qu'il va rester aveugle, hein, puisque malheureusement, ces séquelles hein, laissent des traces indélébiles hein, pour le fonctionnement du cerveau.
3: Bonjour, maître Isabelle Auger, Ambre d'Âne.
9: Bonjour.
3: Merci beaucoup d'être avec nous en direct dans l'heure du crime. Vous êtes avocate au barreau d'Angers et vous êtes l'avocate du conjoint de Nelly Leboire. Nelly Leboire, c'est la nounou. Première question pour vous, maître Roger Ambrodane. Le couple Lebrun et surtout d'ailleurs le papa, Olivier Lebrun, tout de suite, il dénonce la nounou. Il n'y a pas photo, c'est elle. Si mon fils est malade et si mon fils risque le pire, c'est la faute de la nounou.
9: Ah oui, complètement. Il en est persuadé, en tout cas au départ. C'est ce qu'il va dire juste après les faits, dès que les médecins vont avoir posé un diagnostic, oui. Oui, il en est persuadé.
3: Ouais. Et la nounou, ça fait, elle exerce, je crois, depuis 2 ans.
9: Oui.
3: Il n'y a jamais eu de problème avec Nelly Leboire dans ce petit village?
9: Alors, non seulement il n'y a jamais eu de problème, mais il y a eu un soutien de plusieurs parents hein, dont elle avait gardé les enfants au cours des mois qui avaient précédé. Et surtout, tout de suite, je le dis parce que je pense que c'est important, à aucun moment au cours de cette enquête sur ce bébé secoué, si vous me permettez l'expression comme ça,
3: bien sûr,
9: à aucun moment son agrément ne lui a été retiré. C'est-à-dire qu'à aucun moment on a véritablement la suffisamment suspecté pour se dire principe de précaution, à ce moment-là, au moins, à minima, on lui retire son agrément. Ça n'a pas été le cas.
3: On entendait ce que disait Josué Jambard sur la certitude des médecins, sur le fait que ce bébé a été secoué. Vous êtes d'accord, maître Auger en Bredane, il y a effectivement eu un problème avec ce bébé à un moment donné?
9: Oui, et puis surtout, ce qu'il faut dire, c'est qu'on a quand même 3 médecins légistes qui se sont prononcés, un d'abord, et puis ensuite 2 ensemble, en collectif, et qui viennent dire que pour eux, il n'y a aucune autre cause qui permet de poser ce diagnostic. Donc, il n'y a pas d'autre piste, en fait. La seule piste, c'est bien celle de ce diagnostic.
3: Je vous pose la question tout de suite. Il y a quelque chose qui m'a étonné dans ce que déclare la nounou, Nelly Leboire, aux enquêteurs. Elle dit que le petit garçon, il est sur ses genoux. La tête du petit garçon part dans tous les sens. Et elle va même avoir peur que cette tête tombe. C'est très étonnant, cette déclaration.
9: Oui, je pense que ça a été quelque chose qu'elle a dû vivre sans doute au moment où elle le gardait. Il était très certainement déjà très malade, en fait, hein, et qu'il avait donc du mal, évidemment, parce que ça fait partie aussi des choses un peu compliquées dans ces cas-là. Il avait effectivement du mal à tenir sa tête, mais je pense qu'à aucun moment, elle-même, au départ en tout cas, n'a pu suspecter une maltraitance, parce que un bébé secoué, on en parlera peut-être un peu plus tard, mais c'est pas quelque chose qui arrive par accident.
3: Bien sûr.
9: Ça ne peut pas être un accident.
3: Oui.
9: C'est une vraie violence.
3: Exactement, il faut bien le préciser, vous avez raison de le faire, maître. Effectivement, c'est une vraie violence, c'est-à-dire c'est quelque chose de volontaire et c'est fait par un adulte, c'est pas un jeu, etc. Alors, les petits bébés comme ça, évidemment, les os sont très fragiles, les cartilages ne sont pas encore totalement construits, donc c'est très compliqué, effectivement, quand il y a ce genre de pathologie, il n'y a pas trop de doute. Josué Jambard, en quelques semaines, le fait est que le conflit entre les Lebrun et Nelly Leboire, dans ce petit village du Maine-et-Loire, je le rappelle, ce conflit va s'intensifier.
8: Tout à fait. C'est une situation qu'il faut essayer d'imaginer. On a donc un couple, hein, couple parent donc d'un bébé qui accuse donc la nourrice, hein, qui habite quasiment en face, d'avoir secoué le bébé et donc de l'avoir rendu d'une certaine manière handicapé. Donc il faut se figurer un peu les choses. On est dans cette espèce de relation un peu permanente et compte tenu des accusations récurrentes, hein, des parents et notamment du père, la situation nécessairement va se dégrader.
3: 3 gardes à vue, et puis le drame. Nelly Leboire, vengeance autour d'un bébé secoué. Elle repoussait ma main gauche qui tenait le glaive. Il fallait que je réagisse, j'ai pris le couteau à ma ceinture. L'enquête de l'heure du crime, on se retrouve dans un instant sur RTL.
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10: Après avoir perdu confiance en vous, aujourd'hui ça va mieux pour vous, Ludovic, et notamment parce que vous avez osé consulter un psychologue. 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
3: L'heure du crime consacrée aujourd'hui à l'affaire Nelly Leboire. En avril 2011, cette assistante maternelle du Maine-et-Loire est accusée par des parents d'avoir secoué leur bébé. Il a perdu l'usage de la vue. Les relations s'enveniment. Après un an d'enquête, tout le monde va être longuement interrogé. Lundi 12 mars 2012, Olivier et Sophie Lebrun. Les parents du petit Nino sont placés en garde à vue. Le mari se dit psychologiquement éreinté par cette épreuve. Il boit beaucoup. Il est plus que jamais convaincu que c'est Nelly Leboire qui a secoué Nino. Ni sa femme, ni lui n'auraient fait un truc pareil, affirme Olivier Lebrun. Je n'aurais jamais passé mes nerfs sur Nino. S'il m'avait énervé, je l'aurais déposé dans son lit avec sa tétine. Olivier Lebrun vit comme une injustice cette garde à vue. C'est une humiliation, affirme-t-il. L'épouse déclare pour sa part éprouver de la haine pour la nourrice qui, selon elle, n'avouera jamais ce qu'elle a fait. Le couple est relâché. 6 mois plus tard, Nelly Leboire est à son tour en garde à vue. Elle s'étonne que la maman de Nino n'ait pas consulté un médecin alors que son bébé avait une toux très grasse. Elle affirme n'avoir jamais été violente. Elle reconnaît avoir fait une recherche sur Internet sur les bébés secoués, mais après que le papa lui ait indiqué que son fils avait du sang dans la tête. Elle décrit Olivier Lebrun comme un homme qui a toujours été glacial avec elle. Il la met mal à l'aise. Elle l'a croisé un jour, il aurait mimé un signe d'égorgement. Nelly Leboire est remise en liberté. Mardi 16 avril 2013. Autour de 7h20 du matin, un père de famille qui vient déposer son enfant chez Nelly Leboire, rue des Noues, sur les hauteurs de Savenières, la découvre gisante dans une mare de sang dans le garage. Un glaive avec une lame de 30 cm est planté dans le nombril, une dague de chasse est dans la gorge. Au total, 18 plaies dénombrées au thorax, à l'abdomen. Nelly Leboire, 51 ans, s'est défendue. Les gendarmes pensent tout de suite au couple Lebrun. Il est en conflit avec la victime et il vit à proximité. Des voisins ont vu s'échapper de leur cheminée une fumée noire et malodorante. Les gendarmes filent aussitôt chez les Lebrun. Dans la cheminée, des vêtements brûlés. Dans le salon, du sang nettoyé. Olivier Lebrun a des estafilades aux doigts, des griffures sur le torse. Aucune trace suspecte, en revanche, sur Sophie Lebrun. Les époux sont placés en garde à vue. Le mari refuse de s'exprimer. L'épouse explique que la veille, son époux était très alcoolisé. Il lui a annoncé qu'il allait se rendre chez Nelly Leboire pour la tuer. Elle a essayé de l'en dissuader, mais il ne l'a pas écouté. Il lui a demandé de mettre le réveil à 2h30 précise. Elle l'a entendu se lever. Elle n'a pas bougé. Elle avait pris des somnifères. Jeudi 18 avril 2013, Olivier Lebrun est mis en examen pour assassinat. Son épouse pour abstention volontaire d'empêcher un crime. Olivier Lebrun accepte de tout raconter au juge. Dans la nuit du 15 au 16 avril, il a enfilé une tenue noire. Il avait mis du maquillage noir autour de ses yeux. Il s'est rendu chez Nelly Leboire, sans intention de la tuer, précise-t-il. La porte d'entrée était fermée. Il s'est introduit dans le garage. Il a coupé 2 fois le compteur électrique pour attirer la victime. Il l'a attendue tapis dans l'ombre. Elle a fini par venir, une bagarre a éclaté, il s'est défendu. De peur, dit-il, que Nelly Leboire le tue. Elle m'a fait une prise comme un croche-pied, je lui ai cogné la tête au sol pour l'assommer. Elle repoussait ma main gauche qui tenait le glaive, il fallait que je réagisse. J'ai pris le couteau à ma ceinture. Olivier Lebrun ne se souvient pas avoir donné 18 coups de couteau. J'ai entendu sa voix à la fin quand elle m'a parlé, je ne me souviens plus ce qu'elle m'a dit. Le mari dit être rentré chez lui comme un robot. Il s'est déshabillé devant la cheminée, il a brûlé ses affaires. Il explique que l'après-midi précédant l'attaque, il a affûté une machette pour en faire un glaive. Il a peint le glaive et la dague en noir. Sophie Lebrun assure qu'elle n'aurait jamais pu empêcher son mari de tuer car il était comme fou. Le couple Lebrun tout de suite arrêté après l'assassinat de Nelly Leboire. Olivier Lebrun a beau se déguiser, frapper en pleine nuit, il apparaît évidemment instantanément comme le seul suspect. Les experts n'ont pas fini de s'interroger sur cet acte de vengeance, même si la nourrice est morte. L'enquête sur le bébé secoué va continuer. Qui a secoué le bébé? On va essayer de le savoir dans le prochain chapitre de l'heure du crime. Est-ce qu'il y a eu vraiment violence? Ça aussi, il faudra le savoir. Alors, le couple Lebrun est en garde à vue. Josué Jambard, vous êtes avec nous dans cette heure du crime. Vous avez suivi toute cette affaire pour Ouest France. Vous êtes journaliste. La scène de crime est particulièrement, épouvantable. C'est-à-dire que le mari dit « je me suis défendu », etc. Mais il a frappé encore avec deux armes.
8: Oui, tout à fait. Il est difficile d'imaginer, en tout cas, que le scénario qu'il décrit hein, dans plusieurs de ses auditions puisse être le bon, puisque d'abord, il s'est préparé, hein, comme vous venez de le décrire. Effectivement, il avait mis beaucoup de cœur en fait, à essayer de se dissimuler. Hein, effectivement, les vêtements, le maquillage, les armes. Il hein, faut s'imaginer quand même cette machette hein, qu'il façonne l'après-midi, veille donc de ce meurtre, cet assassinat. Chez lui, hein, il façonne un glaive, hein, ni plus ni moins, hein, puisque... une usine, hein, une espèce d'arme, et puis derrière, oui, il y a du sang partout sur la scène de crime. On a manifestement des experts, hein, des médecins-légistes, en tout cas, qui expliquent que la version d'Olivier Lebrun est totalement incompatible avec les éléments qu'il recueille sur place.
3: Ça tient pas. Les experts, ils disent que finalement, il est rentré puis il a poignardé, tout simplement. Effectivement, il a attendu la victime dans l'ombre, tapis dans ce garage, mais ensuite, c'est lui qui est passé à l'attaque. En tout cas, c'est ce que disent les experts. Maître Isabelle Auger-Ombredane, vous êtes avec nous dans cette heure du crime, avocate du conjoint de Nelly Leboire. Nelly Leboire est morte. Cet homme, Olivier Lebrun, il n'a cessé de ruminer son geste. Tout ça, c'était une espèce de tempête intérieure chez cet homme qui buvait beaucoup d'alcool, etc. Et jusqu'à ce geste fatal.
0: Ah oui, là, c'est le moins qu'on puisse dire. Alors après, c'est une rumination ou autre chose, je ne sais pas. C'est-à-dire que je pense que cet homme-là était effectivement envahi de sentiments contradictoires. Je pense qu'il n'allait pas bien. Ça, c'est une certitude et c'est établi dans le dossier. Hein. C'est pas moi qui le dis. Hein. Mais par contre, là où je souhaiterais insister et revenir, c'est que sur les coups qui ont été portés, les premiers coups, c'est-à-dire qu'il faut s'imaginer deux minutes la scène. Enfin, on a fait une reconstitution et c'était absolument effroyable. Hein. Et donc, il va rester des heures debout, derrière, à côté de ce compteur électrique, tapis dans le noir, pendant au moins 4 heures, si ce n'est davantage, parce qu'il attend qu'elle arrive. Et il lui porte les premiers coups dans le dos. Donc, je pense qu'il y a, là quelque chose qui est effectivement... après, il y aura tous les autres coups. Il y aura effectivement une lutte entre les deux, mais les premiers coups sont portés alors qu'elle lui tourne le dos. Donc, et il est persuadé à ce moment-là qu'en fin de compte, il agit parce que il est légitime à agir. En fait, moi, je parle pas forcément. Enfin, il va. C'est pas l'idée d'une vengeance. C'est l'idée de alors. Il y a de ça quand même, c'est pas la question, mais c'est surtout l'idée de dire que on a fait du mal à son fils et en père protecteur, il agit.
3: Voilà. Oui, c'est ça. Il fait sa justice.
0: Cette notion-là.
3: Oui, il fait sa justice. Ça. Il fait sa justice. Il rétablit la justice qu'on ne lui accorde pas par ailleurs. Ça, on est d'accord. Encore un petit mot, maître Isabelle Auger-Ombredane. La préméditation, elle fait aucun doute, évidemment. Il y a quelque chose d'étonnant, c'est qu'il avait même placé un brouilleur d'ondes dans le garage pour éviter qu'elle puisse téléphoner. donner, c'est ça ?
0: Tout à fait. En fait, il arrive et il installe tout de suite un brouilleur d'ondes. Donc quand même, ça aussi c'est à noter, hein, c'est l'ADN de madame qui sera retrouvée dessus. Moi, je trouve ça toujours intéressant. Mais il installe, il va, comme l'a dit M. Josué Jambert, il va toute l'après-midi limer ses outils, il va transformer un couteau. Enfin, c'est incroyable. Oui. Il va peindre ses chaussures, il va se grimer tel un ninja. Enfin, c'est incroyable. Hein, c'est incroyable cette préparation. Il arrive avec son brouilleur d'ondes pour être sûr qu'elle ne puisse pas appeler les secours, et il coupe l'électricité pour être certain qu'elle va descendre au garage.
3: Un mot sur Sophie Lebrun, encore maître Isabelle Auger-Ombredin, vous venez de l'évoquer. Elle dit aux gendarmes qui l'interrogent, elle est un peu pétrifiée, mais on le serait à moins, et elle va dire qu'elle était impuissante. Elle n'a pu rien faire. C'était une mécanique qui était lancée et elle était impuissante. Comment peut-on interpréter ces propos ?
0: Alors, d'abord, c'est pas ce qu'a dit la cour d'assises puisqu'elle a été condamnée, hein, quand même. Mmh. Je pense que ça, c'est important aussi de le rappeler. Mais je pense qu'il y a, enfin, une vraie forme de lâcheté. Et elle l'a détesté aussi, hein. Il faut pas l'oublier, quand même. Elle le déteste
3: elle-même,
0: Elle l'a dit. Et donc, ça, là-dessus. Et surtout, oui, c'est vrai que peut-être qu'à 2h30 du matin, quand le réveil sonne et qu'elle a pris ses somnifères, elle n'est plus en état de réagir. Mais elle aurait pu réagir avant. Alors, je veux bien qu'on dise, je l'ai pas pris au sérieux. J'ai pas pensé un instant qu'il ferait ça. Bon, il était quand même dans un état, cet homme-là, d'excitation. Enfin, on était, c'était presque au paradoxe. Hein. Donc, je pense que c'est difficile de venir soutenir aujourd'hui qu'elle ne lui a pas apporté de crédit. Je pense qu'elle a peut-être pas eu l'énergie ou le courage de s'occuper de lui. Ça, c'est possible. Mais en revanche, elle aurait pu, par son intervention, peut-être, je dis bien peut-être, éviter ce drame.
3: À la recherche de la vérité pour le petit garçon rendu infirme. Nelly Leboire, vengeance autour d'un bébé secoué. Elle n'aurait fait de mal à personne, elle était la douceur même. L'enquête de l'heure du crime, saura-t-on vraiment ce qui s'est passé avec le petit Nino ? À suivre dans un court instant sur RTL.
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6: Les médecins du CHU d'Angers attestent que l'enfant de ce couple, victime du syndrome du bébé secoué, a quasiment perdu la vue et de manière irréversible. Placé en garde à vue, le couple rejette la faute sur la nourrice et ses proches. Une nourrice que l'enquête aurait innocentée.
3: Au programme de l'heure du crime, l'affaire Nelly Leboire, cette assistante maternelle, a été tuée de 18 coups de couteau en 2013 dans le Maine-et-Loire. Un homme qui l'a soupçonné d'avoir secoué son bébé 2 ans plus tôt a avoué. Mardi 23 septembre 2014, un an et demi après l'assassinat de Nelly Leboire, le procureur d'Angers demande la jonction du dossier des violences exercées sur le petit Nino, 6 mois et demi au moment des faits, avec celui de l'assassinat de la nourrice. Un complément d'expertise médicale est ordonné afin de savoir si l'enfant a été réellement secoué. Il est confié aux docteurs Clotilde Rouget-Maillard et Caroline Ray-Salmon, pédiatres et légistes. Selon cette dernière, les éternuements, accompagné de mouvements violents de la tête tels que décrits par la nourrice, ne peuvent pas expliquer les symptômes présentés par l'enfant. Pour l'experte, il a fallu une force cinétique importante pour déclencher le traumatisme, à savoir l'intervention d'un tiers qui aurait secoué l'enfant. La nounou, Nelly Leboire, avait fermement démenti toute violence. Selon son compagnon, interrogé par Ouest France, Nelly n'aurait fait de mal à personne. Elle était la douceur, la sincérité, l'honnêteté même. 28 août 2015, après un an de vérification, le juge délivre un non-lieu pour les violences volontaires commises sur Nino. Impossible donc de savoir qui a secoué le petit garçon jusqu'à le rendre aveugle. L'enquête de personnalité décrit Olivier Lebrun et son épouse Sophie comme un couple anéanti et perdu après l'hospitalisation de leur fils. Le psychiatre décrit le père de famille comme un individu assez obstiné et un peu âpre. Il avait l'impression d'être soupçonné, il était là-dessus relativement serein, écrit le psy, mais il était par contre obsédé par l'idée que la personne qui avait peut-être secoué son fils pourrait ne pas être inquiétée. D'autres experts notent une personnalité obsessionnelle, sans aller toutefois jusqu'à une psychose paranoïaque. Et à ce stade, avec cette enquête qui est plutôt d'ailleurs bien faite, parce qu'on va dans tous les détails, dans les précisions, on cherche à tout vérifier, il faut qu'effectivement s'il y a un procès, eh bien que tout le dossier soit complet. Il y a une seule certitude en fait qui se dégage, c'est que le petit Nino a été réellement secoué. Maître Isabelle Auger-Ombredane, avocate au barreau d'Angers, avocate du conjoint de Nelly Leboire, il a été secoué le petit Nino, on le dit depuis le début de cette émission. Mais qui l'a secoué? Alors là, c'est une frustration dans ce dossier, parce qu'il va y avoir un an d'enquête, de contre-enquête, et on ne sait toujours pas.
0: Ah oui, c'est effectivement... Et puis c'est surtout par cette incapacité à déterminer véritablement qui est l'auteur qu'il va y avoir cette espèce de délire qui va s'installer chez l'assassin, hein, chez Olivier Lebrun, parce que justement, comme on ne peut pas prouver ni que ce soit lui, sa femme ou la nounou, lui, il s'auto-persuade. Enfin, il va construire cette certitude, je pense, hein, véritablement, parce que peut-être que d'autres idées ou d'autres fait pourrait lui faire trop mal, je n'en sais rien, ça c'est mon opinion personnelle, mais en tout cas, il est sur l'idée que, puisque c'est pas lui et ça peut pas être sa femme, c'est forcément elle, et qu'il faut un coupable. C'est vraiment ça, quoi. Et que la justice va être défaillante. C'est ce qu'il a dans l'esprit, je pense, hein, très sincèrement.
3: Oui, ça, c'est ce qu'il a peut-être entraîné dans cette espèce de névrose, même si on dit que il n'y a pas de psychose paranoïaque, hein, maître, chez lui. C'est-à-dire qu'il est obsédé par cette affaire, évidemment. Mais encore une fois, on le serait à moins. Hein. Donc, effectivement, ça peut complètement détruire une famille entière, ce genre de questions. Mais là, il ne va pas jusque-là. Il n'est pas dans une névrose psychiatrique, j'ai envie de dire.
0: Non, il est complètement responsable pénalement, en tout cas. Mais effectivement, mais peut-être aussi qu'il alimente cette... j'ai un moment pensé effectivement dans ce dossier que parce que j'avais l'intime conviction, en tout cas puisqu'on en a nous aussi les avocats, il y a pas de raison, mais moi pour avoir rencontré Nelly Leboir avant tout cela, hein, dans le cadre justement de cette procédure du bébé secoué, j'avais la certitude que cette femme-là effectivement n'avait rien fait de mal, et après ça n'est que ma certitude, hein, ce n'est que ma vérité, hein. Et donc à un moment donné, eh bien, pour que ça s'arrête, je crois, sa douleur à lui, parce que peut-être en était-il l'auteur, je n'en sais rien, il dénonce une coupable et il va jusqu'à la tuer. Comme ça, il n'y a plus de doute. Oui. Elle est morte parce qu'elle a secoué.
3: Voilà, il a effacé la femme qui a fait du mal à son bébé. Josué Jambard, journaliste à Ouest France, question pour vous. C'est vrai que cette enquête, je trouve, il faut la saluer parce qu'elle est précise, elle a été très développée, et notamment sur ces questions médicales qui sont compliquées à explorer. Il y a eu expertise et contre-expertise, Josué.
8: Oui, tout à fait. On s'est penché largement, hein, sur la question de ces lésions, savoir en gros leur amplitude, évidemment, mais surtout essayer de déterminer leurs origines. C'est quelque chose qui est très compliqué. On est face à une espèce de dilemme dans le sens où on réussit à déterminer de manière clinique, hein, que l'enfant, hein, le bébé, a bien été victime, en tout cas, de ce syndrome de bébé secoué. Ça, c'est manifeste. Mais en même temps, la détermination de l'origine, en tout cas, des lésions, est pour le moins plus délicate. On peut, et là, pour le coup, on tourne autour de deux foyers, hein, de deux endroits possibles, hein, que sont d'une part effectivement le domicile de la nourrice et d'autre part donc celui des parents.
3: Ouais, et c'est ça, et on n'arrivera pas à éclaircir où a pu se passer cette catastrophe où le petit Nino a été secoué. Le couple va être jugé. Nelly Leboir, vengeance autour d'un bébé secoué. À partir du problème de mon fils, tout est devenu anecdotique. L'enquête de l'heure du crime. On se retrouve dans un instant sur RTL.

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19: Retour dans l'heure du crime sur l'affaire Nelly Boire. Une assistante maternelle tuée en 2013 de 18 coups de couteau dans un village du Maine-et-Loire. Un couple l'a soupçonné d'avoir secoué leur bébé, resté aveugle. 3 ans après les faits, mari et femme sont jugés. Lundi 13 juin 2016, Olivier Lebrun, 49 ans, est devant la cour d'assises du Maine-et-Loire à Angers. Aucun trait de son visage ne bouge, ses yeux restent écarquillés. Il est accusé d'assassinat. Son épouse Sophie, pâle et triste, comparée pour non-empêchement de crime. Elle évoque une spirale infernale dans laquelle est tombé le couple. Après notre garde à vue, on est ressorti cassé. Déplore-t-elle. Le couple était obsédé par l'idée que Nelly Leboire avait secoué leur enfant. Le mari soupçonnait même les gendarmes de couvrir la nourrice, une ancienne militaire. Un complot ? Le mot est fort, mais pourquoi pas une collusion d'intérêts, souffle Olivier Lebrun. Un expert psychologue indique que le père de famille s'est noyé dans une rumination. Il vivait dans un autre monde. Deux pompiers racontent leur entrée dans le garage de Nelly Leboire. Nous l'avons trouvé avec deux couteaux plantés et une mare de sang. La victime était au sol, les yeux ouverts. C'était choquant. Un médecin évoque une agression de très courte durée, mais des coups portés avec une très grande intensité. La victime a beaucoup souffert et s'est vue mourir. Olivier Lebrun décrit son mal-être au moment des faits. À partir du problème de mon fils, tout est devenu anecdotique, dit-il. Les heures précédant le crime, il a taillé la haie de la maison. Il a nettoyé sa voiture, il voulait la vendre. Il a beaucoup bu. L'après-midi, il a préparé ses armes. Il ne se souvient plus des coups de couteau. C'est un trou noir, dit-il. Un crime pour résoudre un autre crime. Voilà la solution trouvée par ce monsieur, déplore un avocat de la partie civile. L'accusé dit qu'il regrette la mort de la nourrice. Je ne la voulais pas. Pardonnez-moi, demande-t-il. Jamais, répond un proche de Nelly Leboire. Olivier Lebrun est condamné à 25 ans de prison, 18 mois avec sursis pour son épouse. Et on va aller faire un tour à ce procès, le procès effectivement de ce couple. Josué Jean-Barre, journaliste à Ouest France, vous y étiez à ces audiences. À quoi ressemble tout simplement ce couple? Est-ce qu'ils se regardent? Est-ce qu'ils parlent? Est-ce que effectivement les yeux sont plutôt tournés, je suppose, vers Olivier Lebrun?
2: Alors tout à fait, on a une attention qui est portée sur Olivier Lebrun. Et la particularité de ce procès, c'est que il dure au moins la semaine et on n'entend pas la voix d'Olivier Lebrun avant le jeudi. Mmh. Puisqu'il y a effectivement dans cette affaire deux affaires l'interrogatoire de l'accusé est différé et ça permet donc à Olivier Lebrun d'être totalement effacé de son procès, en tout cas dans les premiers jours. On n'entend pas le son de sa voix, il est dans une attitude assez effacé, il ne manifeste rien, il a les yeux certes ouverts, mais plutôt baissés. On a le sentiment qu'il est un peu spectateur de son procès dans un premier temps. Mmh.
19: Maître Isabelle Auger-Ombredan, avocate au barreau d'Angers, avocate du conjoint de Nelly Leboire, évidemment, vous êtes à ce procès. Est-ce que les déclarations du mari, son attitude, je parle du mari parce qu'effectivement c'est lui le plus exposé, est-ce que ça correspond à ce qu'il avait déclaré dans le dossier ou bien vous découvrez un autre personnage?
20: Non, c'est bon an mal an à peu près tout ce qu'il avait déclaré en cours de procédure, mais il faut quand même préciser, je crois, c'est important qu'à un moment donné, justement dans la procédure et évidemment au procès aussi, il va avoir comme déclaration l'idée qu'il ne voulait pas la tuer.
19: Oui.
20: Qu'en fait, il y allait pour avoir des explications. Ce qui, bien évidemment, est contredit totalement par le dossier, hein, par les constatations, par toute sa préparation, et d'ailleurs, c'est même repris dans l'ordonnance de mise en accusation, parce que comme il avait commencé à avoir un peu ce discours-là au niveau de l'instruction, je pense que le juge qui a pris soin de fermer toutes les portes hein, dans cette instruction, ça, il manquait rien, faut le dire aussi quand la justice fonctionne bien.
19: Il faut le dire,
20: je crois qu'il faut le dire. Et donc, il avait pris soin de fermer toutes les portes, et entre autres, bien sûr que son discours est un discours d'opportunité. Enfin, il essaie de minimiser son action, je pense, et de quand même pour ne pas être condamné trop lourdement. Je pense que c'est véritablement cette attitude-là qu'il a au procès, avec toujours quand même en récurrence l'idée que il était un père aimant et que son action n'est qu'une action d'amour, en fait. Mm-hmm. Vous voyez.
19: Josué Jean-Barre, on entend ce que dit maître Isabelle Auger-Ombredan. Vous êtes d'accord avec ça? Finalement, il lâche rien, cet homme. Hein. Il est toujours persuadé que, effectivement, la nounou a fait du mal à son enfant.
2: Alors, persuadé, oui. Moi, j'irais bien au-delà de ça. On a quelqu'un qui est quand même décrit comme un personnage assez psychorigide, hein, d'une psychorigidité d'ailleurs presque pathologique. On a le sentiment d'une personne qui a du mal, en tout cas, à varier, à dévier, à prendre du recul. Il faut préciser, parce que c'est important dans cette histoire, que au moment, en tout cas, où le bébé est secoué, hein, il est déjà professionnellement en difficulté. Il est arrêté. Il a il a vécu. Je crois qu'il est à la SNCF. Dans un service d'aiguillage, etc. Et il est changé de service et c'est quelque chose qu'il vit très très mal. Donc cet homme en fait se retrouve confronté à cette situation, à cette histoire avec cette espèce de forme, de posture un petit peu raide, un petit peu rigide. Et on sent en tout cas que son état n'a fait que se dégrader finalement à un moment où survient le secouement et puis par la suite, hein, il a plongé dans une forme de dépression, alcoolisé, etc. Et finalement au procès, on voit cet homme qui est au bout de ce chemin, avec un entourage même qui est lui-même convaincu que tout ce qu'il dit est vrai, que l'affaire, en tout cas l'affaire principale pour laquelle il est jugé, c'est la situation de son fils, alors qu'il est là, bien sûr, en premier lieu, et il est poursuivi pour un assassinat.
19: Maître Isabelle Auger, ombre d'un, un petit mot. La famille de la nourrice est présente, évidemment, vous défendez-vous le conjoint de Nelly Leboire. Comment est-ce qu'elle observe ce couple, et notamment cet homme ?
20: Ah, je pense que ça a été une vraie violence aussi faite à cette famille. Alors en plus, ça a été réitéré, vous l'évoquerez très certainement, puisqu'il a fait appel. Bien sûr. Et ça a été une vraie violence faite à cette famille, parce que Nelly était quelqu'un d'extrêmement apprécié, tant par ses sœurs, alors je ne représentais pas les sœurs, mais je crois que je peux le dire sans trahir personne. Et puis bien sûr, ce conjoint qui est effondré, qui est encore effondré aujourd'hui, parce que je l'ai eu il n'y a pas très longtemps, parce que monsieur Lebrun a fait l'objet d'un placement à l'extérieur. Il a été condamné quand même il y a juste 13 ans à 25 ans.
19: On va en parler, évidemment.
20: On va en parler. Oui. Et donc, non, ça a été très, très difficile, parce que effectivement, tout le temps, alors qu'elle est morte assassinée après 18 coups, on revient sur la possibilité qu'en fait, elle serait un peu coupable. Quoi. Ouais.
19: Et ça, effectivement, c'est difficile à supporter pour une famille, je l'entends bien. Le mari fait appel. Nelly Leboire, vengeance autour d'un bébé secoué. On ne saura jamais qui a fait ça à mon fils. Je l'accepte aujourd'hui. L'enquête de l'heure du crime. Je vous retrouve tout de suite sur RTL.
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0: Dans l'heure du crime, l'affaire Nelly Leboire, une assistante maternelle, 51 ans, tuée à coups de couteau dans le Maine-et-Loire en 2013. Un voisin l'accusait d'avoir secoué son bébé, lequel est devenu aveugle. Il a été condamné à 25 ans de prison en 2016. Il est rejugé un an plus tard. Lundi 4 décembre 2017, Olivier Lebrun comparaît en appel devant les assises de la Sarthe, au Mans. Séverine Lecor, la sœur de Nelly Leboire, indique dans Ouest France « Il serait temps qu'il reconnaisse l'horreur de son crime. » L'accusé dit n'avoir plus de colère. « On ne saura jamais qui a fait ça à mon fils. Je l'accepte aujourd'hui », explique-t-il. L'avocate générale décrit l'assassinat comme une expédition punitive commise par un homme au sang-froid hors du commun. Olivier Lebrun est à nouveau condamné à 25 ans de prison. Les proches de Nelly Leboire sont soulagés par ce verdict. Tous ceux qui ont rencontré ma sœur ont défendu sa probité. La peine montre qu'elle n'avait rien à se reprocher, explique Séverine Lecor.
1: Je l'ai vu devant la cheminée, en train de mettre des choses dans la cheminée, mais j'ai rien vu, j'ai pas vu ce que c'était. Il était nerveux, quoi, et il n'arrivait pas à se lever ça de la tête, quoi. Je pensais pas que ça l'obsédait à ce point-là, quoi. Là, il me disait que c'était pas juste, que du coup, qu'elle ait toujours son agrément, que ça, l'affaire n'avance pas.
0: La voix de Sophie Lebrun, épouse d'Olivier Lebrun, c'était dans l'émission Canal Crime, avec cette femme qui dit ne pas comprendre et n'avoir toujours pas compris ce qui avait pu se passer dans la tête de son mari, dont acte, elle a été elle aussi condamnée en première instance. Le fait est que le couple a été condamné définitivement pour effectivement la mort de Nelly Leboire. Maître Isabelle Auger-Ombredan, avocate au barreau d'Angers, avocate du conjoint de Nelly Leboire. Première question, la famille de Nelly Leboire, bien sûr, est soulagée par ce verdict. C'est important parce qu'il y avait eu ce premier procès qui était douloureux, puis il y en a un deuxième.
2: Oui, tout à fait. Puis c'est cette confirmation, c'est-à-dire les deux fois 25 ans, c'est-à-dire que ça vient dire qu'effectivement, il est véritablement coupable de cet assassinat et qu'il est puni pour cet assassinat. Et que, en fait, pour eux, ça vient dire que leur sœur, leur amie, leur femme n'était pas effectivement celle que lui, il dépeint et qu'il n'avait pas à faire ce qu'il avait fait et que c'est un vrai crime qu'il a commis avec une froideur incroyable. Donc, oui, bien sûr que ça les a apaisés, en tout cas soulagés, je ne sais pas, mais apaisés certainement.
0: Apaisés, oui, effectivement, parce qu'on ne fait pas évidemment ce deuil tout de suite, ça prend parfois des années, ou parfois, c'est, d'ailleurs, le deuil ne se fait jamais, tout simplement. Qu'est-ce qui devient Maître Auger-Ombredan, Olivier Lebrun, aujourd'hui?
2: Alors, de lui, je n'ai pas de nouvelles en direct, si ce n'est que j'ai reçu un avis du juge d'application des peines de Nantes le 1er juin, hein, pour être tout à fait, qui nous informait et qui informait mon client qu'il avait été placé à compter du 6 mai sur un placement extérieur. Hein, et donc, en fait, 13 ans après un verdict de 25 ans, on a fini la période de sûreté, ça c'est un fait établi. Il est aujourd'hui, alors pas libre, hein, parce que c'est un placement à l'extérieur, c'est pas quelque chose où...
0: C'est-à-dire qu'il travaille, c'est ça, il faut nous dire...
2: C'est ça, enfin, c'est ça. Il a un lieu d'accueil, en fait, voilà, et qui lui permet de... C'est pas de la semi-liberté, c'est encore différent, hein, à mon sens, en tout cas, moi, c'est ce que je lis, et qui lui permet, effectivement, de pouvoir progressivement se réinsérer, on est là-dessus. Mais effectivement, pour mon client qui a téléphoné récemment au cabinet, c'est quelque chose d'extrêmement difficile à entendre. Hein,
0: on comprend.
2: Parce qu'on est loin de la fin de la peine, quand même. Voilà.
0: On comprend, effectivement. En tout cas, le fait est que la justice a tranché, j'ai envie de dire, mais on comprend aussi la détresse et la colère, sans doute, de votre client, Josué Jean Barre. Il y a quelque chose d'étonnant dans cette histoire, c'est que d'abord, on a la vérité, évidemment, sur la mort de Nelly Leboire. C'est une vérité qui est lisible et qui a été sanctionnée par la justice. Le fait est qu'on n'a pas la vérité sur la mort, sur les coups donnés au petit Nino et le fait qu'il ait été secoué. Ça, on n'a pas la vérité.
3: Non, et ça restera sans doute un mystère de cette affaire. C'est de comprendre finalement comment cet enfant en est arrivé à cet état. Ce sont des faits assez graves, hein. Un bébé secoué, hein, qui amène théoriquement en cour d'assises. Donc on peut d'une certaine manière comprendre que cette situation ait pu légitimement secouer toutes les personnes, les parents, la famille, etc.

0: Néanmoins, on se rend compte dans cette affaire quand même que ce qui a conduit à la tragédie, hein, qui a suivi, est quand même un processus assez indépendant de cette première affaire. Des gens vivent des drames, hein, souvent, régulièrement. Pour le moins, ils ne finissent pas tous en fait à commettre des actes de cette nature et dans ces situations.
1: Et heureusement, d'ailleurs, là, c'est le cycle d'une obsession terrifiante et une obsession meurtrière. Merci beaucoup, Josué Jambard et Maître Isabelle Auger-Ombredane d'avoir été aujourd'hui les invités de l'heure du crime. Merci à l'équipe de l'émission, rédactrice en chef Justine Vigneault, préparation Romain Diveresse, Valentine Bardet, réalisation en direct Jonathan Griveau.
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1: 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Qui était dans son appartement? Enquête à rebondissement, c'est l'affaire Mamon, demain 14h en direct, évidemment sur RTL. Dans un instant, entrée dans l'histoire. Avec vous, Laurent Deutsch, bonjour.
3: Bonjour Jean-Alphonse.
1: Au programme d'entrée dans l'histoire, mon cher Laurent.
3: Aujourd'hui, nous partons pour la Nouvelle-Orléans. Dans la moiteur des bayous de Louisiane, avec la plus célèbre prêtresse vaudou du 19e siècle, Marie Laveau. A tout de suite.
1: A tout de suite, Laurent. 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L'essentiel de l'information en 3 minutes, c'est avec vous, Sébastien Rouxel, bonjour.
4: Bonjour Jean-Alphonse, bonjour à tous. Le recueillement avant la confrontation, l'Assemblée nationale va respecter dans quelques instants une minute de silence en hommage à la jeune Liana avant une séance de questions au gouvernement qui s'annonce électrique. Il sera notamment question de la réponse de l'exécutif à l'émotion suscitée par cette affaire. Sébastien Lecornu souhaite renforcer les peines pour les violeurs en série, qu'ils puissent être condamnés à la perpétuité et non plus 20 ans maximum. Il souhaite également que les actes d'enquête soient effectués dans un délai de 3 mois maximum en ce qui concerne les crimes sur enfants. Un gouvernement qui est plus que jamais sous pression car la justice est accusée de graves défaillances dans cette affaire. Le principal suspect, Jérôme Barella, était visé depuis août dernier par une plainte pour viol sur mineur, mais il n'a jamais été placé en garde à vue. La mère de la petite fille qu'il accuse de viol annonce porter plainte contre l'État, contre les enquêteurs et contre les procureurs d'Auch et Toulouse. Dans le sillage de cette affaire, plus de 60 000 personnes sont descendues dans la rue hier soir pour dire leur colère. Parmi elles, la réalisatrice Andrea Bescon, qui a participé au rassemblement non autorisé Place Vendôme à Paris. Elle révèle aujourd'hui avoir passé la nuit en garde à vue. Pensée émue pour tous les pédocriminels qui n'ont jamais passé une nuit en garde à vue, écrit-elle sur le réseau social Instagram. Dans l'actualité également, moins de croissance et plus d'inflation. La Banque de France va actualiser ses prévisions autour de la mi-juin. Elle table désormais sur une croissance inférieure à 0,9%, précise d'ores et déjà le nouveau gouverneur de la Banque de France, Emmanuel Moulin. Le ministre israélien des Finances, Bezalel Smotrich, figure de l'extrême droite, ne pourra plus se rendre en France. Le chef de la diplomatie française, Jean-Noël Barrot, annonce cet après-midi qu'il est désormais interdit de territoire parce qu'il promeut l'annexion de la Cisjordanie et milite ouvertement pour la recolonisation de Gaza. La mesure concerne aussi plusieurs organisations de colons. Israël, de son côté, dénonce des mesures honteuse. Et puis c'est aujourd'hui que Serena Williams sort de sa retraite. 4 ans après son dernier match officiel, la joueuse de tennis, aujourd'hui âgée de 44 ans, sera alignée en fin de journée en double au tournoi du Queen's à Londres. Le temps pour demain, encore beaucoup de grisailles et pas mal d'averses. Des averses qui seront même orageuses dans le Grand Est. Dans le Sud-Est, là, ça restera sec et plutôt ensoleillé. Et puis côté température, on aura 7 à 12 degrés demain matin au nord, 10 à 15 dans le Sud-Ouest, 14 à 20 pour la Méditerranée. L'après-midi comptait en général 15 à 22 degrés, 23 à 27 pour la Méditerranée. Les courses pour finir, le Quintet, c'est à Compiègne ce soir, départ 18h30. Dominique Cordier vous conseille le 5, le 8, le 16, le 13, le 4, le 3. Hélas, l'outsider de RTL, c'est le 16, Hey Joe. RTL, 15h, 3 minutes, c'est l'heure d'entrer dans l'histoire avec Laurent Deutsch.
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3: Bonjour les amis, c'est Laurent Deutsch. Avant de commencer, je dois vous avertir. Aujourd'hui, il va souffler sur cette émission quelque chose d'impalpable, de maléfique, de sulfureux. Car je vais vous emmener dans les brumes fantomatiques qui couvrent les bayous silencieux de Louisiane. C'est un univers qui vit sur la minuscule frontière qui sépare la superstition de la religion. Une femme, venue de cet univers étrange, comme sortie des brumes, a semblé manipuler toute une ville, ses notables et ses pauvres, ses chanceux et ses maudits. Elle a aussi guéri les malades, prédit l'avenir, rassemblé des centaines de personnes dans des transes païennes. Et surtout, elle a tendu la main aux plus malheureux et nourri les affamés. C'est l'un des personnages les plus énigmatiques de l'histoire américaine. À la fois grande prêtresse vaudou de la Nouvelle-Orléans, magicienne et manipulatrice hors pair. Alors sans plus attendre, entrons dans l'histoire de la reine vaudou Marie Laveau sur RTL. A tout de suite.
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0: Nous sommes dans les années 1830 en Louisiane. Cette nuit-là, Marie Laveau appelle les esprits. Une vingtaine d'hommes et de femmes sont là, réunis dans une clairière perdue dans la forêt qui commence derrière les plantations de canne à sucre. Personne ne sait qu'ils sont là ce soir, et ceux qui savent ne se risqueront pas à les trahir. Ils forment un cercle autour de musiciens qui, eux-mêmes, en forment un autre autour d'un feu. Un feu qui envoie des braises rouges rejoindre les étoiles. Et Marie est là, au centre de tout. Les tambours, les cloches et les chants se mêlent comme une prière lancée dans la nuit. Et voilà Marie qui danse. Elle danse, Marie, elle danse. Ses bras se tendent, sa tête tourne, son bassin se creuse, se contorsionne. Elle tape violemment sur le sol et puis semble s'élever soudain avant de retomber dans la poussière.

qui s'ouvre. Les sueurs se mélangent. La transe devient érotique. Quand soudain, Marie bondit plus haut que les autres. Elle les dépasse, tous, semble même suspendue un instant à un fil invisible, avant de retomber à nouveau sur le sol. Mais là, la musique s'arrête tout à coup, et tous la regardent. Sa peau brune brille sous la lune. Ses cheveux sombres en bataille couvrent ses épaules nues. Ses yeux noirs regardent ailleurs. Ses traits se sont durcis. Ses joues sont maintenant creusées. Sa mâchoire est devenue carrée. Et sa bouche immense s'ouvre. Elle va parler. Une voix basse, rauque, profonde. Ce n'est plus une voix de femme. Marie n'est plus Marie. L'esprit qu'ils ont appelé ensemble est venu et il est en elle. Maintenant, au bord du feu, l'un après l'autre, les participants vont tous s'approcher de l'esprit qui habite Marie. Chacun pourra alors poser une question, une seule, au creux de son oreille, et l'esprit leur répondra. Pour situer en deux mots cette histoire, il faut quand même savoir que la Louisiane est au sud des États-Unis. Elle donne sur le golfe du Mexique. C'est une région tropicale, chaude, humide, traversée par le Mississippi. Et c'est autour de ce fleuve que se sont installés sur des milliers de kilomètres ces étendues d'eau marécageuses où poussent de profondes forêts dont les arbres ont les pieds dans l'eau. Ce sont les fameux bayous.

Si je vous parle de ces bayous, c'est parce qu'ils vont jouer un rôle dans notre aventure. Ils forment un territoire étrange et sauvage. Et comme dans toutes les forêts du monde, ils inspirent des contes effrayants peuplés d'animaux mystérieux, de monstres et d'esprits malins. Marie Laveau est une des créatures de cet univers où naissent les légendes.

Marie Laveau vient au monde en 1801, la Louisiane est encore française. Pas pour longtemps. Napoléon la vendra en effet aux États-Unis 2 ans plus tard. Sachez d'ailleurs que le nom de Louisiane vient de Louis XIV, qui était assis sur le trône de France lorsque des explorateurs français en ont pris possession en 1682. Elle deviendra ensuite espagnole, puis de nouveau française et enfin américaine en 1803. Ça aussi, c'est important pour comprendre la société dans laquelle Marie est née. Ainsi donc, la Louisiane a été baladée de main en main au gré des guerres et d'accords internationaux qui la dépassaient, mais qui lui ont donné une identité particulière, une mixité inédite faite d'Européens, d'Amérindiens qui étaient là avant tout le monde et d'Africains qui sont importés en masse comme esclaves. Oui, car la Louisiane est une terre d'esclaves. Elle est riche de ses cannes à sucre où ils triment sans relâche. Ils sont les bras qui fabriquent la richesse de l'État et bientôt la puissance économique des États-Unis. Africains, Européens et Amérindiens ont donc créé en Louisiane une société totalement mélangée. Mais bien sûr, des règlements racistes sont en vigueur et chacun a des droits ou des devoirs en fonction de la pigmentation de sa peau. Pour faire simple, en haut de l'échelle, les blancs et en bas, les noirs, les esclaves. Entre les deux, toute une hiérarchie définie par les métissages plus ou moins nombreux et lointains. Mais malgré tout, cette société se mélange quand même et s'influence. D'ailleurs, Marie Laveau est le fruit de cette mixité. Elle est née à la Nouvelle-Orléans, qui est alors la capitale de la Louisiane.

un port important, cosmopolite. On y croise tous les peuples du monde. Le père de Marie est blanc, propriétaire terrien. Il possède des champs de canne à sucre et donc des esclaves. Sa mère est métisse et c'est une ancienne esclave affranchie. Marie serait donc une enfant illégitime. Mais le milieu bourgeois dans lequel évolue son père lui permet d'accéder à une bonne éducation et à un enseignement classique qui lui servira plus tard. Du côté de sa mère et de sa grand-mère, elle va recevoir une toute autre éducation. Elle va apprendre que ses racines sont en Afrique, où sa grand-mère est née, sans doute dans l'ancien royaume du Dahomey, l'actuel Bénin. Elle a été enlevée quand elle était enfant, réduite en esclavage et déportée ici. On raconte qu'à l'âge de 42 ans, elle a réussi à racheter sa liberté. C'est donc cette femme africaine qui va enseigner à Marie l'histoire de ses ancêtres, mais aussi les médecines traditionnelles et le vaudou. Petite parenthèse sur le vaudou. Le vaudou est une religion africaine, née au Bénin au XVIIe siècle, donc deux siècles avant Marie. Une religion qui s'est répandue en Afrique de l'Ouest. Le vaudou enseigne qu'il existe un dieu unique, créateur de tout, mais totalement inaccessible. On ne peut pas entrer en contact avec Dieu. On ne peut même pas lui adresser une prière. Il est trop grand, trop loin. Le culte ne s'adresse donc pas à lui, mais à des esprits. Des forces invisibles présentes dans la nature et qui servent d'intermédiaires. On interpelle ces esprits au cours de cérémonies où les adeptes entrent en transe grâce à la musique, les chants, la danse, mais aussi l'alcool et les psychotropes. Au sein des fidèles, certaines personnes sont plus sensibles que d'autres, plus proches des esprits qu'elles peuvent convoquer. Ce sont les prêtres et les prêtresses vaudous. Les esclaves africains sont donc arrivés sur le continent américain dans les cales des navires négriers, enchaînés, enfermés dans le cauchemar de l'esclavage, mais avec leurs vaudous, leurs prêtres et leurs esprits. Dans cet enfer, ils se sont soudés autour de leur foi. Puis, avec les années, ils se sont adaptés. Ils ont intégré au vaudou traditionnel des rites catholiques imposés par les propriétaires européens et des croyances amérindiennes des autochtones. Et c'est ce vaudou métissé, cette religion des esclaves, que va apprendre Marie Lavaux. Sa grand-mère lui enseigne les chants et les danses, les esprits à invoquer, et pour quelles raisons il faut invoquer tels esprits, car ils ont tous des rôles bien définis, faut pas invoquer n'importe qui. Elle lui explique aussi comment emporter les foules, donner de l'espoir, trouver les mots justes, connaître les incantations, écouter les requêtes, interpréter les questions pour trouver les bonnes réponses. Bref, la grand-mère africaine de Marie va transmettre tous les secrets des prêtres vaudous. Et c'est pas tout. Elle va aussi lui enseigner les médecines traditionnelles, les baumes contre les infections, les tisanes pour calmer les douleurs, les racines et les décoctions pour soigner l'infertilité, les angines ou les insomnies. La grand-mère de Marie connaît même des philtres d'amour. En 1819, Marie a 18 ans et elle épouse un créole blanc qui vient d'Haïti. Il est charpentier et se nomme Jacques Paris. Ils ont deux enfants, deux filles, dont l'une naîtra avant le mariage. Mais cette histoire ne dure pas longtemps, car le compagnon de Marie meurt brutalement un an plus tard. Cela souligne déjà le caractère sulfureux de notre héroïne, comme si sa fréquentation pouvait être dangereuse. Toujours est-il que Marie, qui a à peine 20 ans, se retrouve seule avec deux enfants. Elle va alors adopter le nom de Veuve Paris et exercer le métier de coiffeuse à domicile. Elle se fait rapidement une clientèle parmi la bourgeoisie de la ville. N'oubliez pas qu'elle a reçu une éducation bourgeoise et connaît parfaitement les codes de cette société. Et du coup, comme toutes les coiffeuses, elle écoute à longueur de journée les confidences de ses clientes. Mais Marie, contrairement à d'autres coiffeuses qui s'empressent d'oublier ou qui font semblant d'écouter, elle retient tout. Peut-être même qu'elle note
les confidences. Et voilà qu'elle accumule rapidement bon nombre d'informations privées sur la vie intime de l'élite de la Nouvelle-Orléans. Et quand elle va se lancer dans la pratique du vaudou, elle utilisera toutes ces informations pour créer sa légende. Celle d'une femme omnisciente, dont les conseils et les visions tombent toujours juste. Ah bah c'est tout de suite plus facile quand tu connais tout le monde à l'avance. Et ça tombe bien, car une prêtresse vaudou est quelqu'un que l'on vient consulter, comme on irait voir un prêtre ou un psychologue. On se confie, on balance encore plus d'informations et de secrets. Imaginez la scène. Une femme de la bourgeoisie de la Nouvelle-Orléans prend rendez-vous avec Marie. Elle est reçue dans son cabinet, entourée de statues représentant des esprits. Il y a des amulettes, des bougies noires, des crucifix, des poupées. Des tissus rouges sont tendus sur les murs et la fumée des encens donne à la pièce une ambiance pesante, impressionnante. La femme se plaint que son mari la délaisse. Marie Laveau connaît déjà cet homme. Elle sait qu'il a une maîtresse, grâce aux confidences qu'elle a recueillies en coiffant ses dames. Elle sait qui c'est la maîtresse. Elle dit alors à sa cliente de quel côté il faudrait chercher. Et forcément, la cliente découvre la vérité et elle en parlera dans son entourage, racontant que Marie Laveau possède des dons exceptionnels.

danse, Marie, elle danse. Ses bras se tendent, sa tête tourne, son bassin se creuse, se contorsionne. Elle tape violemment sur le sol et puis semble s'élever soudain avant de retomber dans la poussière.

ses dames. Elle sait qui c'est, la maîtresse. Elle dit alors à sa cliente de quel côté il faudrait chercher. Et forcément, la cliente découvre la vérité et elle en parlera dans son entourage, racontant que Marie Laveau possède des dons exceptionnels.

Une SAS dont elle était gérante, qui est liquidée maintenant, a été condamnée par la cour d'appel de Rouen en décembre 2023 parce qu'elle n'aurait pas remboursé un prêt auprès de sa banque. Elle doit 55 000 euros aujourd'hui. Et cette dame a été condamnée en son nom propre parce qu'elle était

danse, Marie, elle danse. Ses bras se tendent, sa tête tourne, son bassin se creuse, se contorsionne. Elle tape violemment sur le sol et puis semble s'élever soudain avant de retomber dans la poussière.

ses dames. Elle sait qui c'est, la maîtresse. Elle dit alors à sa cliente de quel côté il faudrait chercher. Et forcément, la cliente découvre la vérité et elle en parlera dans son entourage, racontant que Marie Laveau